0: Ah, je vous l'ai dit, hein. Avec la participation de Tiwa Savage. I'm okay. Un rappel de soi-même. Comme quoi il est important de tenir le coup. Parce que tenir le coup est déjà une victoire. I'm okay. Une chanson qui révèle Fields dans toute sa vulnérabilité. Une véritable méditation sur la santé mentale, la gratitude et le choix quotidien de persévérer. Ce morceau mêle Yoruba, Pidgin et anglais dans une conversation sincère sur ce que signifie être humain sous pression. C'est nouveau, c'est frais et on aime ça. Et si vous arrivez maintenant, je vous souhaite la bienvenue. Oui, nous nous apprêtons à recevoir notre invité. Janvier Tesiwe nous accompagne aujourd'hui dans son numéro de Direction Sud. Alors Janvier nous vient de Louvain-la-Neuve. Il est lui aussi impliqué au cœur d'un événement qui se tiendra au mois d'août. Un événement qui mêle mode, mais vous le savez, avant toute chose, il faut qu'il se présente à vous. Parce que moi, je le connais. Janvier, bonjour et bienvenue.
1: Bonjour Patrick, c'est un plaisir pour moi d'être sur les antennes de la RCF ce matin. Oui. Et surtout à l'émission Direction Sud. Alors, un plaisir pour moi d'être là.
0: Merci beaucoup, c'est un honneur pour nous en tout cas de te recevoir. Pour ceux de nos auditeurs qui te découvrent, qui es-tu, d'où viens-tu et où vas-tu?
1: Je suis Janvier Tesiwe, je viens de l'Afrique, principalement du Cameroun à l'ouest, oui. Au pays Bamileke, comme on nous appelle souvent.
0: Ah.
1: Je suis étudiant à l'Université catholique de Louvain,
0: ouais.
1: Finissant d'un master de un master 120 en communication stratégique des organisations et je me spécialise maintenant en culture visuelle.
0: Alors, j'aime la façon avec laquelle tu le dis, master 120. Pour ceux qui ne sont pas rompus à la chose universitaire, c'est quoi un master 120?
1: Alors, ça se distingue d'un master de spécialisation qui est un master 60. 120 veut tout simplement dire 120 crédits.
0: Ah, un d'accord.
1: Master qui se fait sur 2 ans.
0: Sur 2 ans, ouais.
1: Tout à fait.
0: Ah, c'est génial. On découvre tous les jours. C'est vrai qu'à mon époque, ce n'était pas comme ça. On n'avait pas cette façon de spécifier les différentes filières. Alors, tu es ici pour nous parler d'un événement qui s'organise au cœur de Louvain-la-Neuve. Et tu nous as dit effectivement que tu venais du Cameroun.
1: Tout à fait.
0: Ça, qui tu étais aussi.
1: Oui.
0: Alors, mais où vas-tu? C'est la question qui est d'ailleurs la plus difficile à répondre.
1: Je vais à la découverte du monde.
0: Oui.
1: Je vais dans le village planétaire pour découvrir et pour partager les valeurs culturelles de l'Afrique. C'est d'ailleurs la raison pour laquelle nous sortons du Cameroun pour aller faire les études ailleurs. C'est pour découvrir les systèmes d'enseignement d'ailleurs et partager avec ces systèmes-là ce que nous connaissons de notre environnement africain.
0: Alors, tu as quitté ta terre natale depuis combien d'années? Depuis combien de mois, si ce n'est pas trop long?
1: Depuis 4 ans et demi.
0: Ça fait 4 ans que tu es en
1: Belgique? En septembre, ça fera 5 ans.
0: Ouh là là! Et ça ne te manque pas ton Cameroun?
1: Pas du tout, parce qu'avec les mobilités qui sont disponibles, on y va, on revient.
0: D'accord. On entre et on ressort, quoi.
1: Tout à fait.
0: Alors, pourquoi avoir choisi de faire dans la communication, Janvier?
1: Une passion depuis l'enfance.
0: Oui.
1: Ma grande sœur qui a donné le prénom de Janvier, qui m'a attribué ce prénom, me disait souvent, lorsque j'étais né, mes lèvres tremblaient. Et un griot du village est passé, il a dit, cet enfant sera un parleur. Parleur veut tout simplement dire communicateur, ou alors un griot.
0: Ouais.
1: Et plus tard, dans mes études secondaires, j'étais président du club journal de l'univers, du lycée bilingue de Chang.
0: Ouais.
1: Cela m'a permis de découvrir que j'avais ce grand talent. À un moment donné, je suis allé faire les études juridiques à l'université de Chang, mais ça n'a pas très bien fonctionné parce que ce germe de communication me manquait. Voilà que finalement, je me suis retrouvé dans mon domaine de prédilection et je suis fier d'être aujourd'hui à l'université catholique de Louvain qui m'a donné donc l'opportunité de concrétiser cette passion-là et je suis donc communicant aujourd'hui.
0: Mais avant, tu as dit que tu es passé par
1: l'université
0: de Chang.
1: Oui.
0: Alors ça veut dire que tu as fait des études au Cameroun avant de débarquer en Belgique alors?
1: Tout à fait, et pas des petites études. J'ai fait l'université de Chang pour 2 ans en sciences juridiques et politiques. Et puis j'ai également eu le concours de l'École nationale supérieure des postes et télécommunications où j'ai fait 5 ans, soit une licence professionnelle en management des télécommunications.
0: Oh là là.
1: Et puis un master en administration des entreprises des postes et télécommunications.
0: Alors, c'est quand même bizarre parce que je l'ai constaté chez tous les Camerounais, il y a cette passion pour les études. C'est dû à quoi?
1: la découverte, l'envie de savoir, se cultiver et se cultiver pour toujours.
0: Alors, je vais dire que dans ton pays, le Cameroun, il est fort possible qu'on tombe sur un chauffeur de taxi qui a une maîtrise en maths ou peut-être un doctorat en mathématiques.
1: Actuellement, il y a les vendeurs de beignets à l'entrée de l'université de Tchang qui ont un doctorat.
0: Oui.
1: PhD.
0: Oui.
1: Ah, donc, au Cameroun, quel que soit le diplôme qu'on a, on peut rentrer faire un métier qui nous passionne.
0: Voilà.
1: Et après, on continue à faire d'autres études, même dans d'autres domaines qu'on n'avait pas étudiés au départ. Donc, ça fait partie de la diversité des savoirs, de la quête des connaissances à l'infini.
0: Un véritable pays, ce Cameroun. Est-ce qu'il y a beaucoup de Camerounais, d'étudiants camerounais à Louvain?
1: Ah oui, il y en a beaucoup d'étudiants qui sont aussi en communication comme moi.
0: Et oui.
1: Nombreux sont aussi en sciences actuarielles parce que les études mathématiques intéressent beaucoup les Camerounais. Donc, c'est peut-être le domaine où ils sont plus nombreux, non en actuariat, mais en communication, pour ma promotion, nous sommes 7. Dans d'autres domaines comme les sciences économiques, il y a aussi beaucoup de Camerounais. Donc.
0: Et sur le plan africain, il y a beaucoup d'étudiants africains à Louvain?
1: Tout à fait. D'ailleurs, c'est parce qu'il y a beaucoup d'étudiants camerounais et d'étudiants africains à Louvain, qui a un foyer ou alors un centre d'accueil des étudiants internationaux qui s'appelle le Centre Placé. C'est parce qu'il y a donc ce foisonnement, cette tendance à ce que le chiffre ou bien le nombre d'étudiants internationaux augmente à l'Université catholique de Louvain que nous avons donc eu l'idée de créer cet événement qui s'appelle African Fashion Day. Je pense que c'est certainement la transition.
0: On en parlera tout à l'heure, on en parle là, effectivement, c'est très important. Alors, lorsqu'on parle de Louvain-la-Neuve, il s'agit ici d'une université qui reçoit des étudiants issus de plusieurs pays dont il y a plusieurs nationalités qui se côtoient
1: au niveau des
0: étudiants.
1: Tout à fait.
0: Alors, toi, tu pars du Cameroun. Pourquoi la Belgique et pourquoi l'université de Louvain?
1: Les raisons, elles sont peut-être d'une part personnelles et d'autre part dans le cadre d'un peu plus de contexte général. Sur le plan personnel, j'avais voulu ajouter dans mon cursus académique un diplôme international.
0: Oui.
1: Ceci pour préparer une carrière que moi, je préfère ne pas détailler tout de suite. Et sur le plan qui peut être un peu un cas général, c'est aussi à cause du coût des études en Belgique s'il faut faire une comparaison avec d'autres pays européens. Par exemple, en France, ou alors les pays américains, comme, les pays d'Amérique comme
0: du
1: le Canada,
0: Nord, oui.
1: Par exemple.
0: Oui, là, c'est excessivement
1: pour les mêmes formations, le coût sera relativement plus élevé qu'en Belgique, et ce qui peut motiver le choix de la Belgique comme le pays d'accueil pour les raisons académiques.
0: Et la qualité de l'enseignement?
1: Elle est meilleure, peut-être pas plus que les autres, parce que je n'ai pas des éléments factuels pour faire une comparaison, mais la qualité des études à l'Université catholique de Louvain répond à mes besoins et répond aussi aux besoins d'autres étudiants que je rencontre au quotidien. Nous n'avons rien à reprocher. Elle est formidable, cette formation.
0: Mais quel est le pourcentage des étudiants africains à l'Université de Louvain?
1: Je n'ose pas avancer des chiffres qui ne seront pas corrects. Peut-être que je vous les donnerai après avoir demandé aux autorités administratives.
0: Parce qu'on voulait comprendre pourquoi beaucoup d'Africains sont présents à l'Université de Louvain-la-Neuve. En tout cas, ça fait plaisir. La preuve en est que grâce à ta présence, on t'a dans ce studio pour parler de cette journée qui marquera effectivement un point important sur la culture africaine.
1: Oui.
0: Alors, tu as évoqué ton pays, le Cameroun. Ça fait plaisir, ça tombe bien. On va souffler en musique un tout petit peu avec un fils du Cameroun. Je crois que c'est un fils du Mboa, comme on dit chez vous au Cameroun.
1: Tout à fait.
0: Et lui, il est le président de Deido à Paris.
1: Ah, Sergio Polo.
0: Il connaît tout. Baninga Mabé, Sergio Polo sur la radio. Bienvenue si vous arrivez à l'instant. Installez-vous confortablement, c'est du mal.

Ambianceur, ambianceuse, retenez bien son nom, il s'appelle Sergio Polo, oui, chanteur de Makossa, un véritable artificier de l'ambiance. Retenez bien que cette chanson est nouvelle. Baninga Mabé, mauvais ami. Oui, Makoma Bobé, pour ceux qui sont rompus au Makossa camerounais, est une composition du chanteur Belanjo, trop tôt parti malheureusement. Belanjo qui avait commis au cœur des années 80 le magnifique album dans lequel on retrouvait le hit Mambo Peña, dont là c'est un bel hommage rendu par Sergio Polo à cette grande figure de la musique camerounaise et africaine. Alors vous le savez, nous parlons aujourd'hui des African Fashion Day. Et parlant de ça, voici un petit cadeau que nous a apporté Janvier.

0: Le ton est donné, c'est un jour de fête, effectivement, les African Fashion Days. On en parle effectivement avec notre invité, Janvier Teziwe, qui nous accompagne dans cette émission. Rappelez également que cette chanson qu'on entend à l'instant, c'est l'hymne hein, de cet événement.
1: Hein? Tout à fait. C'est le générique officiel de African Fashion Day, une composition maison et qui a été produite avec l'aide de l'intelligence artificielle pour ouais. le côté mélodie et le côté de la voix.
0: Mais et vous y avez rajouté des instruments.
1: Les instruments de danse traditionnelle d'Afrique, notamment les tam-tams, les tambours.
0: Voilà, donc qui donne donc le la de cet événement qui se déroulera, je le rappelle maintenant puisqu'on peut en parler, le samedi 29 août prochain, donc ce sera au centre Placide Louvain-la-Neuve, donc c'est dans l'enceinte de l'université, c'est
1: tout
0: ça?
1: Tout à fait, à la place de Locaille, parce qu'il faut dire que le centre Placide est installé au cœur de Locaille, et c'est là que va se passer African Fashion Day 3e édition.
0: Alors, African Fashion Day 3e édition, ça veut dire que c'est en 2024 qu'on a eu droit à la première édition. Et avant de revenir sur l'édition de cette année, présente-nous un peu les African Fashion Day, s'il te plaît.
1: African Fashion Day, c'est un moment de partage, un moment de regroupement de tous les Africains oui. dans toute leur diversité pour la promotion de la diversité et du multiculturalisme africain. Mmh. L'African Fashion Day est né justement au centre Placide grâce à une réflexion qui consistait à prendre les Africains comme cette tortue qui quitte et qui se déplace avec sa carapace. La carapace D'accord. peut être ici comme une figure de style qui représente
0: Bien
1: notre
0: sûr,
1: culture.
0: Ça, j'ai compris. Pour ceux qui ont eu l'habitude des discussions sous l'arbre à palabre,
1: voilà.
0: sur le continent africain, je crois que ça passe très bien et on comprend vite voilà. à quoi cela renvoie.
1: Tout à fait. Et donc, nous sommes donc cette tortue qui se déplace et nous sommes en Belgique, principalement à l'Université catholique de Louvain. Il faudrait qu'on montre, qu'on explique aux yeux du monde les écritures qui se trouvent sur notre carapace.
0: Ouais.
1: Donc, nous devons exposer notre culture, notre savoir-faire à travers, bien évidemment, les activités comme les danses traditionnelles, la tenue vestimentaire. Qu'est-ce qu'on porte en Afrique et pourquoi on porte cette tenue-là? Qu'est-ce qu'on mange en Afrique et pourquoi on les mange et quelles sont d'ailleurs les vertus thérapeutiques de ces mets traditionnels que nous allons présenter.
0: Donc ça va être un grand rendez-vous, en tout cas ça va être pour les papilles gustatives également et aussi pour le regard, pour les yeux.
1: Ah ben il y aura un peu de tout et plus que du tout parce qu'il y aura aussi de quoi s'amuser comme les jeux de société et les jeux de divertissement. Imaginez-vous cette année... Puisqu'on va en parler, mais je préfère déjà dire à l'entame que il y aura les tirs d'eau au puits. Parce que beaucoup qui sont nés en Belgique, et même les Africains qui sont nés en Belgique, ne savent pas comment est-ce qu'on s'approvisionne en eau potable en Afrique.
0: Ouais.
1: Nous allons donc, avec une association animée par Annie Debrook, qui vient du Mali, créer une sorte de puits d'eau potable artificielle et où les gens pourront prendre de l'eau avec une corde et porter cette eau-là sur la tête
0: en tout
1: pour
0: cas,
1: aller à la maison.
0: Attends. Là, tu es allé très très vite et c'est vrai que j'adore ce que tu racontes parce que on est dans un voyage culturel.
1: Ça veut donc dire que la tortue ne va pas seulement venir en Belgique, mais nous allons transporter tous ceux qui seront présents en Afrique. Ils vont se sentir en Afrique.
0: Donc, ça va être un petit voyage. On va transformer le centre Placide en village africain.
1: Exact.
0: Alors, donc, les African Fashion Day, dont lancé en 2024. Et c'est l'idée de trois associations.
1: Exact. All Just est l'association qui porte l'événement cette année et l'année dernière. All Just étant l'Alliance pour un monde plus juste, basée à Charleroi, fondée depuis 2009. Et donc, l'objectif est d'accompagner les premiers ou bien les primo-arrivants
0: ouais.
1: et les primo-migrants en Belgique dans les démarches administratives, aussi bien pour l'insertion socio-professionnelle que pour l'insertion culturelle.
0: D'accord.
1: La deuxième association, c'est Kwala. Ça se prononce Kwala,
0: okay.
1: qui veut dire
0: Kwala, ça
1: en
0: veut dire
1: langue...
0: Quoi
1: voilà, j'en viens. Kwala, c'est en langue Yemba, une langue de l'Ouest Cameroun qui veut dire le vrai village, la vraie langue ou alors la culture originale.
0: D'accord.
1: C'est une association basée au Cameroun mais qui a pour but d'enseigner les langues locales du Cameroun et la promotion du patrimoine culturel camerounais.
0: Mmh.
1: Elle accompagne donc African Fashion Day avec cette relation entre les résidents africains à la diaspora et les outils qui se trouvent en Afrique. Ça veut dire une sorte d'échange d'objets entre cette association et les personnes qui se trouvent à la diaspora.
0: Alors, Cameroun est très impliqué hein, dans l'organisation de ces African Fashion Day.
1: Oui.
0: Il y a une troisième association.
1: C'est l'ARP, l'Association des résidents du Placet. Le Placet étant ici le foyer ou le cercle des étudiants internationaux de l'Université catholique de Louvain.
0: Alors, c'est ici que l'université même catholique intervient, donc c'est à travers cette association-là, l'ARP.
1: Oui, que l'université intervient. Et l'université ici n'intervient pas en tant que personne morale dans sa globalité. C'est les étudiants qui résident, qui initient le projet et l'université est donc partenaire invité. Ça veut dire que l'université contribue, mais sans participer, sans intervenir dans l'action. C'est pour permettre aux élèves, aux étudiants de se sentir un peu libres d'entreprendre des choses, de oser ce que l'université pourrait peut-être être limitée dans les mouvements ou bien être dans une sorte de réglementation. Ici, les étudiants sont libres d'inviter qui ils veulent pour faire ce qu'ils veulent parce qu'ils veulent un peu cette sorte de liberté culturelle.
0: Alors moi, c'est très intéressant tout ce que tu viens de nous raconter. Comment est-ce que les trois associations se sont rencontrées?
1: L'idée est partie en 2024 par le projet porté déjà par un groupe d'étudiants avait à la tête Janvier Tesiwe, les étudiants de communication qui voulaient faire quelque chose de jamais vu à l'Université catholique de Louvain, mais qui décrivait l'Afrique dans sa globalité. Lorsque nous avons vu que les étudiants étaient déjà regroupés au sein de l'ARP et il y avait une sorte de diversité culturelle dans ce foyer, on a dit voilà l'association qui peut porter le projet. Et l'année 2024, la première édition s'est donc organisée au siège de l'ARP, qui est le centre Placet. Et nous avons dit il faut donc intégrer d'autres associations déjà implantées en Belgique et qui ont un fort potentiel dans la culture.
0: Alors, j'en vais Tesiwe, donc qui est toi.
1: Oui.
0: Quand tu viens, c'est en nom propre avec les étudiants ou c'est alors au travers d'une autre association?
1: Pour les deux. En tant que celui qui aurait allumé la flamme de l'événement, qui aujourd'hui est au-delà de ma maîtrise personnelle, mais plutôt dans l'emprise des groupes d'associations que je représente. Donc, je parle au nom de Janvier Tesiwe en tant que, je veux dire, initiateur du projet, mais aussi au nom du consortium de ces trois associations qui aujourd'hui organisent l'événement.
0: Donc là, on a mis en contact d'autres associations, donc l'ARP,
1: All Just
0: et Kuala. D'accord. Mais Kuala au Cameroun, la rencontre, je suppose que c'est grâce à toi.
1: Oui.
0: La rencontre avec une association qui est basée sur le Cameroun.
1: Et puisque ce n'est pas l'indiscrétion, je suis membre de Kuala depuis le Cameroun avant d'arriver
0: à Belgique.
1: Ah, d'accord,
0: mais fallait nous le dire avant, là maintenant. Parce que je suis en train de me dire, mais bon, ce sont des étudiants, ils sont en Belgique. Effectivement, All Just, c'est normal parce que c'est à Charleroi. Ça s'occupe des primo-arrivants.
1: Oui.
0: Voilà. Et on a l'ARP qui est au sein de l'université de Louvain-la-Neuve, dont là encore ça se joue. Mais Kuala, comment Kuala rentre dans l'histoire? Merci beaucoup, Janvier.
1: Et vous allez vous surprendre parce que cette année, une autre association vient en tant qu'invitée.
0: D'accord.
1: Elle s'appelle Tamer. Elle vient du Burkina Faso.
0: OK.
1: Et cette association vient en tant que participante pour faire une sorte d'exposition, mais nous allons la convaincre pour que la prochaine édition, qu'elle soit aussi membre du consortium.
0: On en parlera dans un instant. Alors donc, ainsi donc, vous retrouvez tous les trois pour créer cet événement. Mais est-ce qu'il fallait absolument un événement culturel du côté de Louvain-la-Neuve?
1: Il le fallait, et bien plus.
0: Culturel africain.
1: Culturel africain, il le fallait et bien plus. Je pense que d'ici la fin de l'émission, je vous dirai ce qu'il faudra pour que ce ne soit pas seulement un événement qui s'organise une fois l'an, mais qui ait une sorte de permanence, une sorte de ce qu'on va appeler le village africain implanté dans Louvain-la-Neuve.
0: Ouais. C'est à travers cet événement, les African Fashion Day, que vous avez décidé de présenter la culture africaine, donc ta culture à toi, aux étudiants internationaux et même aux Belges qui sont curieux de savoir comment, à quoi ressemble la mode africaine, parce que je suppose que lorsqu'on parle de fashion, ça va être la mode. Alors ce sera la mode africaine. Il y a combien de pays qui sont représentés dans cet événement de mode?
1: Cette année, nous avons 8 pays. Et pour rectifier, vous avez dit que c'est pour présenter aux Belges, c'est pas seulement aux Belges, c'est pour présenter à Mondiovision.
0: Okay.
1: Parce que la communication que nous avons mise en place cette année,
0: c'est pas seulement pour satisfaire la Belgique, c'est pour inviter le monde entier.
1: C'est pour inviter le monde entier.
0: D'accord.
1: Et pour rappel, l'année dernière, nous avons reçu des participants venant de l'Allemagne et de l'Italie. Mmh. Cette année, il y a une forte demande venant de la France et nous espérons que ceux de Suisse, ceux des États-Unis pourront se déplacer pour venir vivre cet événement parce que c'est une grosse pointure. Les activités que nous voulons présenter sont telles que personne ne devrait rater.
0: D'accord. Et pour l'instant, on va peut-être citer les pays, les différents pays qui seront représentés dans cette Fashion Day.
1: Avec plaisir, je vais vous les citer et peut-être en donnant l'implication ou l'apport
0: bien
1: de chaque
0: sûr,
1: pays.
0: Bien sûr, voilà. C'est important.
1: Commençons par le Cameroun qui est le pays de Kwala qui a apporté les tenues traditionnelles et d'autres instruments de danse. Tout à côté, le Congo qui a pris la palme d'or pour les mets traditionnels.
0: Le Congo, ici, il s'agit de
1: la
0: RDC,
1: République démocratique du Congo.
0: D'accord.
1: Alors, ils vont nous présenter le pondu et le poulet mayo. C'est l'un des mets traditionnels qui sont au menu.
0: Ah, qu'est-ce que c'est bon.
1: Ah oui.
0: C'est dommage. Maïté, tu n'es pas là, tu vois. On parle de pondu, là. On parle de bonne nourriture.
1: La Côte d'Ivoire est de la partie avec...
0: La tchéké,
1: bien sûr. Là, là. Ça ne devrait pas manquer. Là, il faut le dire, la Côte d'Ivoire se prépare à apporter la tchéké et les tenues traditionnelles de Côte d'Ivoire.
0: D'accord.
1: Au Bénin, nous avons eu un groupe associatif qui viendra avec les tenues traditionnelles, avec notamment les chapeaux du berger Peul.
0: Oui.
1: Donc, tous ceux qui viendront, que vous ayez une tenue traditionnelle ou pas, à sur place, on va vous habiller avec les tenues traditionnelles d'Afrique pour faire des photos.
0: Donc, moi, dans ce cas-là, je viendrai. Je viendrai parce que moi, je suis friand de tenues africaines, ça c'est clair. Moi, j'aime bien tout ce qui est mode africaine parce que j'estime que c'est assez majestueux. D'accord. Et lorsqu'on se balade avec, mais il y a tout le monde qui pose le regard sur vous et c'est juste normal, quoi.
1: Et je continue avec le Burundi.
0: Le Bénin,
1: voilà.
0: Le Burundi.
1: Voilà. Le Burundi avec une danse traditionnelle.
0: Les
1: le
0: tambours
1: groupe
0: du
1: Akanga.
0: Burundi.
1: Akanga, le groupe de
0: que
1: danse
0: je connais
1: Akanga,
0: bien
1: oui,
0: sûr.
1: Ils seront là.
0: Qui est l'un des invités du Festival africain de Liège.
1: Parfait. Alors, ils vont nous montrer une prestation de danse traditionnelle à nul autre pareil. Je pense que si quelqu'un devrait arriver en retard, qu'il fasse tout pour arriver avant la prestation de la Karanga parce que c'est un groupe époustouflant qui va faire une prestation. Et maintenant, le Burkina Faso vient présenter l'art de fabrication du savon traditionnel. Parce qu'il faut dire que l'industrie cosmétique africaine est en plein essor avec... Ta mère, c'est l'association qui est basée en Belgique, mais qui a des actions au Burkina Faso. Donc, elle sera là pour présenter non seulement les tissus fabriqués au Burkina Faso, mais aussi les savons fabriqués par les artisans africains.
0: Alors, rappelons qu'au Burkina, ils maîtrisent l'art de la teinture. Hein, donc,
1: voilà.
0: Je ne sais pas s'il y aura l'occasion de présenter de la teinture en direct. Je ne sais pas si ici c'est prévu.
1: Et en tout cas, il y aura l'atelier de peinture.
0: Voilà.
1: Voilà.
0: D'accord.
1: Les enfants pourront faire des tableaux qui vont rentrer à la maison avec.
0: Ah, beaucoup de choses. On va revenir dans quelques instants pour évoquer la suite de cet événement. Mais avant cela, on va souffler en musique. Et c'est un pays qui se sent très africain. C'est Haïti, grâce à Joey Doit-Filé, l'un de ses ambassadeurs, Ma Bella.

0: Ah, ça, c'est l'évangile qui le dit.
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0: Ah, voilà, Louis de Philippe qui revient avec cette chanson, Ma Bella. Une façon de sacraliser le mariage, de célébrer l'union entre deux personnes. C'est bien de trouver son âme sœur et c'est bien de convoler en juste noces. À l'instant, Ma Bella, Joué doit être filé, Gilles à l'état civil, et qui est un artiste originaire d'Haïti. Haïti qui est toujours dans nos cœurs, vous le savez bien, à travers cette émission. Et aujourd'hui, on parle d'un événement qui rassemblera la communauté africaine. Ça, il faut le rappeler. Donc, ça se déroulera le 29 août prochain. C'est de 10h à minuit. Ça se passe donc au centre Placé de Louvain-la-Neuve. C'est important. Et rappelons que c'est un événement qui s'adresse à la communauté africaine vivant en Belgique, ainsi qu'à ses sympathisants, aux sympathisants de la culture africaine. Un événement qui a pour but de promouvoir la diversité culturelle, le multiculturalisme, l'unité de le vivre ensemble au sein des communautés africaines de la diaspora, en particulier en Belgique. Et rappelons que c'est également l'occasion de valoriser la mode africaine, de valoriser les traditions et les talents artistiques africains à travers des défilés de mode, des shootings photos et surtout des expositions artistique, l'occasion pour Janvier et ses amis de vous en mettre plein les yeux.
2: Voilà, tout à fait. Nous avons prévu pas mal d'activités qui non seulement vont divertir, égayer le public, mais vont aussi éduquer le public.
0: Alors c'est bien de le dire comme ça, mais ceux qui vont faire le déplacement, ceux qui viendront ce jour-là à la rue des sports numéro 2 de Louvain-la-Neuve, qu'est-ce qu'ils verront? À quoi peuvent-ils s'attendre? Quelles sont les différentes activités? Dis-nous tout, n'oublie rien.
2: Très bien, merci Patrick. Dès 10h, il y aura l'ouverture de la foire d'exposition avec les différentes associations et les exposants qui vous présenteront non seulement l'art africain, mais aussi la créativité africaine dans les stands. Donc on peut découvrir à partir de 10h. Et à partir de 12h, c'est un shooting photo en tenue traditionnelle. S'agissant donc du shooting photo, nous allons déporter l'Afrique en Belgique. Ça veut dire que lorsque vous entrez dans la salle du shooting, vous allez oublier que vous êtes en Belgique, mais vous vous sentirez dans les fins fonds des villages africains à travers un décor particulier.
0: Ah d'accord, je m'attendais à ça.
2: Et nous avons donc les tenues traditionnelles pour ceux qui n'en ont pas. Donc ceux qui sont des Africains.
0: Si je viens pour le shooting, je n'ai pas de tenue. C'est possible que je fasse
2: le shooting avec des tenues qui sont disponibles.
0: Ah, d'accord, voilà. Ça c'est bien.
2: Et nous avons déporté ici des stylistes spécialistes du Made in Africa. Pour ceux des Africains qui ont des tenues africaines dans leur placard, qui moisissent et qui n'ont pas d'occasion de les porter, ils peuvent venir avec leur valise parce qu'il n'y a pas de limite en termes d'échange. Et il y a des vestiaires prévus pour enfants, parents, amis, voisins, sympathisants de la culture africaine, ils sont tous attendus pour ce shooting photo. C'est l'occasion de faire les photos souvenirs et des photos à agrandir et mettre sur le mur au salon.
0: Alors, et ça tombe bien parce que c'est en plein de rentrée. C'est le premier week-end de la rentrée scolaire, bien sûr. Donc c'est là, tous les enfants sont de retour. Voilà. Les parents, c'est à vous donc de donner le « là ». Avec cet événement qui ouvre, là, je crois que c'est le premier événement de l'année scolaire.
2: L'année scolaire.
0: Voilà, en Belgique. Et ce serait important que les élèves soient là, que les enfants viennent s'imprégner un peu de cette culture africaine, parce qu'on apprend toujours en essayant de savoir comment l'autre vit, ce que l'autre a de bien. Et je crois que la culture est la seule chose qui ne se discute pas. Ce serait important de venir, effectivement, participer à ça, de venir déjà voir et de venir toucher du doigt la mode africaine.
2: Tout à fait. Et donc, la date de l'événement est très significative parce que c'est la conclusion des vacances et l'introduction d'une année académique avec succès en pensant à ses origines. La deuxième ou la troisième activité, parce que j'ai commencé par l'exposition, après j'ai parlé du shooting photo, je parlerai donc de la continuité du shooting avec un défilé de mode en tenue traditionnelle.
0: D'accord. Et mais qui est-ce qui défile?
2: Tout le monde. Nous avons d'abord des stylistes qui sont sur place pour présenter leur savoir-faire avec leurs mannequins. Et nous avons aussi toute personne qui aimerait bien défiler, que vous soyez mannequin professionnel ou bien toute personne qui rêverait de faire le premier pas dans le mannequinat ou le défilé de mode.
0: Je serai là.
2: Vous venez, on vous habille, on vous fait le bon make-up. Made in Africa.
0: Ah, parce qu'il y aura un make-up artistique qui sera là pour... Oh là là.
2: Très bien. Et là, vous profitez des photos gratuitement. Photos illimitées. Devant un public sympa, parce que ce n'est pas une compétition. Ce n'est que des acclamations et des applaudissements des mains et des pieds. Il n'y aura pas de vainqueur. Il n'y aura pas de perdant.
0: L'essentiel, c'est de participer, un peu comme le disait vous avez déjà Pierre de Coubertin à son époque pour les Jeux Olympiques. Effectivement, donc, il faudra venir. L'essentiel, c'est de participer.
2: Tout à fait.
0: C'est de donner un peu de ce qu'on... De donner de son temps, de donner de sa passion à cet événement-là. Donc, là, il y a un grand défilé avec tout le monde, et ceux qui n'ont pas de tenue donc pourront trouver de la tenue
2: sur place.
0: Sur place.
2: Nous en avons pour tout le monde. Et quatrième activité, ça c'est l'activité que moi j'aime personnellement, c'est la foire gastronomique.
0: Ah ouais, à ça.
2: Des mets traditionnels d'Afrique.
0: Je crois que c'est l'activité que tout le monde attend.
2: Et c'est le dernier barbecue de l'année, parce que non seulement nous avons les mets traditionnels de l'Afrique, mais nous avons un barbecue géant aux saveurs de l'Afrique. Souvenez-vous de cette odeur du poivre noir, poivre blanc mélangé avec un peu du piment. Ça, c'est à ne pas rater.
0: Alors, vous ne le voyez pas lorsqu'il parle de ça. Je suis en face, dans ce studio. C'est,
2: oui,
0: c'est
2: parce
0: spectaculaire
2: que j'ai l'impression que j'ai un plat d'une dolée devant moi. J'ai l'impression de humer déjà de la tchéké et du riz sénégalais. Mais dans tous les cas, ce n'est plus loin. C'est le 29 août et je pense que je serai le premier à déguster le premier plat.
0: Et l'essentiel, je vous dirai à quoi effectivement, donc il y aura de quoi se sustenter pour cet événement. Alors, rappelons que ce sont des plats qui seront faits sur place.
2: Tout à fait.
0: Donc voilà, donc l'occasion également. Est-ce qu'il y aura des ateliers culinaires?
2: Oui, puisque le barbecue, il est fait en plein air, pour tous ceux qui aimeraient bien assaisonner un poisson, nous allons leur donner les accessoires et tout ce qu'il faut pour assaisonner le poisson.
0: Mais si j'ai envie d'apprendre à assaisonner le poisson,
2: c'est sur place. Mais par contre, les mets traditionnels tels que le pondou, la tchéké, il n'y aura pas assez de temps
0: pour expliquer, parce que ça prend du temps,
2: voilà.
0: Effectivement.
2: Ouais, mais nous avons déplacé les maîtres culinaires, les cordons bleus africains pour faire ces mets-là de façon la plus professionnelle possible. Donc, si vous avez déjà goûté du pondou, je pense que ça sera l'occasion de goûter le pondou au carré.
0: Alors, on va récapituler. On a eu le matin...
2: L'exposition qui continue.
0: Voilà.
2: L'exposition commence
0: parce
2: à 10h et va jusqu'à minuit.
0: D'accord.
2: Il y a le shooting. Le shooting photo, il commence à midi et va jusqu'à 20h.
0: D'accord.
2: La foire gastronomique, elle commence à 10h toujours et va jusqu'à minuit.
0: Il y a le défilé d'abord. Le défilé
2: de mode, c'est la continuité du shooting photo.
0: Du shooting photo, d'accord.
2: Voilà. Et le défilé se fait dans un laps de temps, donc de 16h à 18h.
0: Oui.
2: Et maintenant, après la foire gastronomique que je venais d'entamer, nous avons aussi des ateliers. Il y aura l'atelier de percussion tambour et tam-tam. Ça veut dire que si vous n'avez jamais frappé la main sur du djembé, c'est le moment de venir et de vous faire entraîner par les maîtres de danse traditionnelle d'Afrique.
0: Alors, parlons d'instruments de musique. Est-ce qu'il y a plusieurs types de djembé? Parce que je crois que tous les pays, le djembé en Afrique centrale n'est pas le même en Afrique de l'Ouest. Est-ce qu'il y a des différences? Encore que, pour le cas de votre pays, le Cameroun, chez toi, il y a des tambours qui n'ont rien à voir
2: avec le djembé, tout simplement.
0: Ouais.
2: Et ça sera difficile.
0: Il y aura un atelier pour ce tambour-là?
2: Il y aura l'atelier.
0: Alors, je viendrai spécialement pour ça.
2: Voilà. Il y aura l'atelier et nous avons fait l'effort d'apporter plusieurs types de tambours. Ça veut dire qu'on n'aura pas encore à se poser cette question parce que sur place, les maîtres vous présenteront en vous montrant chaque tambour avec son nom traditionnel et le son que ça produit. Donc, ça sera du pratico-pratique. Et après cet atelier, il y a d'autres ateliers comme l'atelier d'art plastique avec les dessins et les bricolages. Donc, les enfants pourront bien s'amuser dans ces ateliers-là. Hormis le grand château gonflable pour que les enfants puissent de temps en temps s'amuser. Et je parlais dès le début de ce puits artificiel va permettre aux enfants de se rendre en Afrique, d'aller chercher de l'eau pour la grande mer. Ça veut dire qu'il y aura un puits fabriqué sur place et on peut tirer de l'eau avec une corde comme en Afrique, bien évidemment.
0: Il y aura une poulie avec, comme
2: très bien. Il y aura une poulie.
0: Oui.
2: Et dans le seau, on va donc transporter cette eau sur la tête pour aller la déverser dans le contenant.
0: Ah, j'ai envie de voir ça. J'ai envie de voir ça. Et c'est ta mère qui fit ça.
2: Tout à fait. Non, c'est pas ta mère, c'est Annie De Broek.
0: Annie De Broek, ok.
2: Oui, c'est elle qui organise
0: cette activité. Qui vit au Mali.
2: Non, elle va au Mali dans son ASBL, mais elle est basée en Belgique.
0: D'accord.
2: Et elle a tout ce qu'il faut pour organiser cette activité.
0: Ah, je crois qu'on aura l'occasion un jour de l'inviter dans ce studio pour qu'elle nous présente un peu ses activités.
2: Dans tous les cas, si vous venez, vous serez à Africa
0: Fashion Week,
2: vous allez la voir.
0: On aura l'occasion d'échanger.
2: Elle est charmante, elle sera avec vous avec beaucoup de plaisir. Et je continue par les activités de divertissement pour parler aussi de la grande tombola qui aura lieu.
0: Ouais.
2: Vous pouvez rentrer avec une photo gratuite, bien agrandie pour votre salon. Vous pouvez rentrer avec les gadgets des sponsors qui vont nous donner plein de choses et même des tickets ou alors les bons de réduction, les bons d'achat des magasins qui nous accompagnent. Vous aurez aussi l'occasion de rentrer avec les objets d'art africain que vous aurez gagnés dans les jeux tombola.
0: Ouais.
2: Et après, donc, ces jeux tombola, le soir, ça c'est le clou de l'événement. Un bal dansant animé par les DJ Afrobeat. Oh. Si vous n'avez pas encore transpiré jusqu'aux orteils, ça sera le jour de voir comment est-ce qu'on danse de façon endiablée.
0: Il y a une scène pour tout ça ?
2: Non, il y a une salle.
0: D'accord.
2: Il y a la grande salle du Placette, elle est 300 places.
0: Mm-hmm.
2: Elle sera dédiée à cette danse.
0: D'accord.
2: Qui ira donc de 20h
0: jusqu'à
2: minuit.
0: Donc c'est une salle avec l'estrade.
2: Une grande salle avec
0: oui.
2: Un DJ, pas mm-hmm. d'estrade, mais plutôt des places assises
0: oui.
2: et puis des pistes
0: et une
2: de
0: piste
2: danse.
0: De danse, voilà. Effectivement. On se retrouve dans quelques instants. Vous m'avez donné envie d'aller faire un petit tour en Afrique, dans la forêt africaine, à la direction le D. Nous sommes au Cameroun avec Inès D. Merci à Jules Chaya, son manager, qui a pris le temps de nous transmettre cette belle mélodie. 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

0: Ses dernières compositions, je rappelle que c'est une princesse du Ndé au Cameroun. Ça, c'est dans la région de l'Ouest Cameroun. Donc ici, on parle de noblesse, de dignité, d'élégance, mais surtout de ka. Alors, je ne sais pas si tu connais ce que c'est le ka.
1: Le ka au Cameroun a plusieurs significations dépendant du groupe ethnique.
0: Ouais.
1: Alors, à l'Ouest du Cameroun, c'est une société secrète.
0: D'accord.
1: Et c'est une société secrète qui se présente en public dans des circonstances particulières. Notamment, ça peut être lors des funérailles d'un chef ou bien d'un notable. Et c'est une sorte de société secrète que lorsqu'elle apparaît en public, les personnes de la foi douteuse au plan mystique du thème devraient s'éloigner. Sinon, ils auront des répercussions.
0: Alors, c'est bien de tomber sur un connaisseur et rien qu'avec tes explications, je crois qu'on va se donner la peine d'inviter Inès D pour nous parler effectivement de sa carrière. Alors, c'est pratiquement plus de 7 singles déjà et là, il y a K qui fait partie de cette dernière composition et c'est juste génial. C'est un mélange de Ben Sikin et de jazz et je crois que, et sur scène aussi, elle est phénoménale. C'est une artiste qui va certainement faire parler d'elle dans les années à venir. Inès D, instant, était notre Madeleine de Proust pour cet instant musique. Et on revient ici au cœur d'un événement qui, ma foi, captera toutes les attentions, puisque c'est un événement prévu pour le samedi 29 août 2026, oui, grâce à 3 associations qui se sont unies pour nous servir, les African Fashions Day. Avec nous ici pour en parler, Janvier Tesiwe, qui est l'un des instigateurs de cet événement. Janvier, tout va bien pour toi ?
1: Très bien, je suis à l'aise dans ce studio, magnifique, l'accueil est formidable, l'émission se déroule parfaitement bien.
0: Merci à toi d'être là. Alors, je vais te poser la question qui fâche.
1: Laquelle ?
0: La question des finances. Un événement comme celui-là, je t'entends depuis dire gratuitement, gratuitement, gratuitement. Et on se dit, il se passe quoi ? Ils ont eu droit à beaucoup d'aide, à une subvention. Alors, comment est-ce qu'on met sur pied un événement comme celui-là, sur le plan financier ?
1: Il faut être loin d'être d'abord un passionné, mais être aussi un sacrifié. Ça veut dire que les associations qui...
0: Un sacrifié.
1: Ah oui, il faut être un sacrifié. Parce que pour vivre sa passion, on se sacrifie.
0: Oui.
1: On n'attendra pas que la manne vienne du ciel pour se réaliser. Il faut déjà être dans l'action soi-même avec ses petites ressources dont les 3 associations qui portent le projet saignent pour utiliser les thèmes africains, saignent pour déjà réaliser le maximum.
0: Ouais.
1: Mais maintenant, nous tendons la main aux sponsors qui, jusqu'à présent, quelques-uns sont manifestés, mais nous attendons encore que beaucoup se manifestent pour soutenir l'événement. Nous avons également tendu la main aux autorités, notamment les autorités communales de Louvain-la-Neuve, qui est la tête
0: d'accueil. Il faut quand même dire, alors je ne sais pas s'ils m'écoutent, soyons sérieux, c'est un événement qui met en lumière votre commune. Voilà, une commune comme Louvain-la-Neuve qui accueille un événement de cette envergure, franchement, devrait s'impliquer davantage.
1: Pour aller dans la continuité de ce que vous dites de la visibilité de la commune, nous avons contacté l'office de tourisme de Otigny-Louvain-la-Neuve, qui d'ailleurs aura un stand pour présenter, pour faire découvrir, parce que c'est aussi un moment du tourisme.
0: Ouais.
1: Et le mot Otigny-Louvain-la-Neuve a été vu et diffusé dans nos réseaux 25 000 fois.
0: Oh là là.
1: Ça veut dire que chaque fois que nous taguons, c'est de la visibilité que nous créons.
0: Effectivement.
1: Et donc, la ville de d'Otigny-Louvain-la-Neuve va nous accompagner, ça je suis sûr. Nous avons rencontré le bourgmestre qui est très réceptif pour cet événement et qui sera certainement présent. Ça, nous confirmerons sa présence quand son agenda sera connu. Nous avons également tendu la main à la province du Brabant Wallon parce que c'est un événement qui va au-delà de la commune, mais qui fait rayonner toute la province.
0: Ouais.
1: Et nous allons même au-delà pour dire toute la Belgique. Pourquoi pas le ministre en charge de la culture, le ministre des Affaires étrangères et des Affaires européennes est impliqué, nous l'avons invité, si son agenda le permet, il sera là.
0: Il sera là.
1: Et donc, venir veut dire amener de la crédibilité pour que les entreprises puissent nous soutenir en tant que sponsors. Donc voilà un peu où est-ce que nous allons chercher des moyens pour réaliser l'événement. Et nous-mêmes, en tant que membres de ces différents

0: associations là nous contribuons déjà à l'avance parce que s'il doit avoir un apport, c'est bien après. Mais voyez-vous, à l'heure actuelle, on a déjà réalisé pas mal de choses et on veut faire
1: Et c'est quand même la troisième
0: davantage. La
1: édition.
0: troisième édition, tout
1: Ouais.
0: à fait. Et un autre élément, c'est que l'événement est gratuit, l'entrée est libre et gratuite, bien
1: Ouais.
0: évidemment, mais pour donner à manger et à boire à 200 personnes à la première édition, 500 personnes à la deuxième édition et 800 ou 1000 personnes qu'on attend à la
1: Attendu,
0: troisième
1: oui, pour la
0: édition,
1: troisième édition.
0: ça ne sera pas évident. Il faut gagner du loto pour le faire et nous n'avons pas gagné le loto.
1: Alors une petite contribution en tout cas de tous les festivaliers, en tout cas de tous ceux qui viennent des
0: Voilà.
1: visiteurs,
0: Ils ne
1: ce serait
0: payent que ce
1: cool
0: qu'ils
1: ce
0: mangent.
1: qu'ils mangent et ce qu'ils boivent aussi.
0: Tout à
1: Donc
0: fait.
1: c'est important.
0: Mais toutes les autres activités, que ce soit le défilé de mode, la visite des stands, les différents jeux d'attraction, c'est gratuit. Le bal dansant du soir est 100% gratuit. On ne
1: Avec
0: paye
1: les DJ
0: rien.
1: qui sont pourtant payés
0: Didi
1: pour vous
0: Afrobeat,
1: égayer,
0: voilà.
1: voilà. Donc c'est important. En tout cas, merci beaucoup, Janvier. Alors rappelons que l'événement, c'est le samedi 29 août de 10h à minuit. C'est au centre placé de Louvain-la-Neuve, dont je vous donne l'adresse, c'est rue des Sports, numéro 2. C'est 1348 Louvain-la-Neuve.
0: Tout à fait.
1: Merci beaucoup. On va se quitter avec une autre chanson qui marche bien au sein de vos formations, parce que c'est votre chanson d'encouragement, c'est Africa de Salif Keïta, parce que c'est aussi votre rêve de voir toute l'Afrique rassemblée autour de cet événement.
0: Exact.
1: Merci Janvier, à bientôt.
0: À bientôt.

Bonjour à toutes et à tous. Aujourd'hui, l'on s'intéresse aux activités d'Alteo. Au quotidien, la SBL se mobilise sur des questions d'accessibilité et d'inclusion sociale et sociétale auprès de personnes malades ou en situation de handicap. Dans quelques instants, nous ferons le point sur le fonctionnement et les activités de la structure. Mais pour l'heure, vous le savez, on débute cette émission en musique aujourd'hui en compagnie de Florent Pagny.

0: Et à l'instant, Florent Pagny avec le titre « Là où je t'emmènerai ». Vous êtes à l'écoute d'Assosphère et je vous le disais dans le sommaire de cette émission. Aujourd'hui, on s'intéresse aux activités d'Alteo et pour ce faire, on reçoit en studio Ariane Hermans. Je vais y arriver. Ariane Hermans, pardon, bonjour.
1: Bonjour.
0: Je suis en train de m'étouffer en vous disant bonjour. Vous êtes bien installée ?
1: Oui.
0: On va avec vous pendant à peu près une heure retracer le quotidien, les activités d'Alteo. Alors, Alteo porte ce nom depuis 2007, mais on retrouve les prémices de l'ASBL et des activités d'aujourd'hui bien plus tôt. Ça démarre plutôt dans les années 50, vers 1955. Alors, sommairement, on ne va pas vous demander un cours d'histoire, évidemment, mais si on devait retracer l'histoire d'Alteo, ça donnerait quoi ?
1: Au départ, on s'appelait l'Association chrétienne des invalides et handicapés. On est né de la mobilisation de parents, de personnes en situation de handicap, qui étaient membres de la mutualité chrétienne et qui souhaitaient faire changer les choses pour que la vie de leur enfant, après leur départ et même dès ce moment-là, s'améliore, que leurs droits soient mieux respectés, que leurs droits évoluent. Et donc voilà, ils se sont constitués en association et au fil du temps, les activités se sont diversifiées. Et alors, il y a un deuxième service qui a vu le jour, c'est l'aide aux malades, qui là était vraiment dans le service et dans l'aide. Et après plusieurs années, les deux associations ont fusionné pour devenir Alteo.
0: Alteo, on l'a dit donc depuis 2007. Derrière Alteo se cache une volonté, une signification dans ce mot. C'est un peu celui d'altérité. Est-ce que vous pourriez revenir sur ce contexte, justement, sur ce terme ?
1: Oui, alors... Quand je fais des animations dans les écoles sur le handicap, je commence par demander aux élèves à quoi leur fait penser le mot Alteo. Et bon, parfois le mot altruisme sort, et effectivement on fonctionne avec beaucoup de volontaires qui ont envie d'aider les autres, donc la notion d'altruisme est intéressante. Et alors parfois j'ai des élèves qui pensent au mot altérité, et effectivement ben, ça vient de là. Et on travaille sur l'autre, parce qu'effectivement on est tout le temps dans la relation et on travaille aussi sur l'autre en tant que personne un peu différente, mais on travaille surtout l'inclusion et donc le fait que toutes les différences soient prises en compte et que malgré les différences, tout le monde soit sur un pied d'égalité avec les aménagements nécessaires et raisonnables pour que ce soit faisable. Mais l'idée, c'est vraiment ça, que la différence ne soit pas une barrière, qu'elle soit plutôt une richesse. Alors, c'est un peu cliché de dire ça, mais on en est loin dans le monde dans lequel on vit, même si les choses se sont améliorées depuis la création de la CH et puis d'Alteo. Et donc, on travaille là-dessus et la notion d'inclusion est vraiment importante pour nous. On ne fait pas de l'intégration, on fait vraiment de l'inclusion, c'est-à-dire que on met les moyens pour que tout le monde soit sur pied d'égalité en termes de décision, en termes de participation, en termes d'apport personnel, en fonction de son histoire, en fonction de ses compétences, etc.
0: On reviendra évidemment sur les différents défis et enjeux auxquels les personnes, je veux dire, en situation de handicap, malades ou les plus précaires, on peut être encore plus global, font face aujourd'hui. Mais quand on travaille dans le domaine dit de l'inclusion, quel regard on porte sur ce mot, la différence ?
1: Alors, c'est une question d'abord un peu personnelle. Moi, je trouve ça super enrichissant. Et en tout cas, je suis très à l'aise avec le public en situation de handicap. Par contre, je suis peut-être moins à l'aise avec d'autres types de différences hein, qui sont dans la société. Et c'est un apprentissage, je pense. Je suis à l'aise parce que depuis que je suis toute petite, je baigne dans le milieu du handicap. Je suis à l'aise parce que ce sont des personnes avec lesquelles... je trouve toujours un moyen de communiquer, même si elles n'ont pas la communication verbale, mais je trouve toujours un moyen de communiquer. Et souvent, elles ont les mêmes repères culturels que moi. Après, il y a d'autres types de différences qui me demanderaient à moi plus de travail sur moi. Mais ça s'apprend et je pense que ben, c'est valable pour tout le monde. On est à l'aise avec certaines différences, on est moins à l'aise avec d'autres. Et ça demande ben, un apprivoisement. Un effort pour apprendre à connaître l'autre, apprendre à le comprendre. Mais voilà, je pense vraiment que ça vaut la peine, que c'est enrichissant dans les deux sens et que ça résout pas mal de problèmes dans la société, pas mal de tensions. Voilà, donc c'est une approche personnelle que chacun doit faire Et c'est évidemment une approche de société et une volonté politique et sociétale d'appréhender cette différence et d'en faire une richesse plutôt qu'une source de tension.
0: On peut entendre en sous-titre cet aspect, ne pas gommer la différence, ne pas faire comme si elle n'existait pas, elle est là, par contre il faut l'accueillir, c'est plutôt ça que vous dites.
1: Ah oui, tout à fait, tout à fait. Gommer les différences, ça n'a aucun sens, et puis c'est pas possible, il y a des fois où c'est pas possible, je veux dire, une personne en situation de handicap, je vais pas pouvoir d'un coup de baguette magique arranger sa déficience, lui enlever sa déficience intellectuelle, physique, etc. Par contre, je peux faire en sorte qu'il y ait des aménagements raisonnables qui lui permettent de bien participer au groupe, etc. Mais donc, au-delà du fait que c'est pas possible factuellement, c'est aussi stupide parce que ce serait se priver de richesses et de choses intéressantes. Donc voilà, je crois que dans l'histoire de l'humanité, c'est les différences qui ont fait progresser les choses. Donc, ce serait idiot de s'en priver.
0: Un peu Captain Obvious pour certains aujourd'hui.
1: Oh, oui.
0: On a brièvement évoqué l'historique d'Alteo. Je me suis perdue avec ma blague, je me suis perdue dans ma question Ariane. Je voulais revenir sur la toile d'araignée. On a évoqué l'historique d'Alteo. Vous êtes ici pour représenter la régionale de Liège, mais il y a quelque chose qu'il faut bien comprendre, c'est que moi je dis toile d'araignée, mais vous avez plutôt le vocabulaire de poupée russe pour Alteo et son fonctionnement. Vraiment, peut-être nous parler des différents régionales et du fonctionnement national également.
1: Oui, on est présent sur tout le territoire de la Wallonie et sur Bruxelles. Et donc quand je dis Wallonie, c'est y compris la région germanophone. On a environ 13 000 membres et plus de 2 000 volontaires. Je ne connais plus le chiffre exact, mais enfin voilà, on fonctionne beaucoup avec des volontaires. Mais chaque régionale qui correspond plus ou moins à des provinces, plus ou moins à son autonomie et peut organiser les activités qui sont demandées par les membres, puisqu'on travaille vraiment avec la base. Mais alors on a des services qui sont communs, comme un service d'accompagnement et de transport, comme un service de vacances et de loisirs. Et alors on a un presque équivalent en Flandre, qui s'appelle Samana, qui ne fonctionne pas exactement de la même manière que nous, mais les objectifs sont les mêmes et sont centrés sur les personnes en situation de handicap.
0: Vous n'êtes évidemment pas la seule association à travailler dans le secteur. Est-ce que vous fonctionnez en réseau ?
1: On essaye de réseauter un maximum parce qu'on est plus fort ensemble. Ce n'est pas toujours facile. D'abord parce qu'il faut parfois casser certaines frontières idéologiques. Hein. On est quand même dans un milieu, dans une société où il y a la gauche, la droite, les rouges, les verts, les bleus, etc. Mais on y arrive. Je pense que parmi les travailleurs, il y a une volonté de casser ces barrières. Et puis, on réseaute, même en dehors du monde du handicap, quand on fait un projet, on essaie de réseauter avec des acteurs qui sont spécialisés dans le domaine dans lequel on mène le projet. Et donc, bon, on en reparlera sans doute, mais quand on mène un projet sur la mode et l'image de soi, ben, on va trouver des stylistes et des écoles de mode. Quand on mène un projet sur le théâtre, on va trouver des comédiens professionnels. Et en général, c'est super intéressant parce que ce sont des mondes qui n'ont pas nécessairement l'habitude de travailler avec des personnes en situation de handicap. Et donc, c'est enrichissant pour nous parce qu'ils nous apprennent des choses et c'est intéressant pour eux parce que ça les sensibilise au handicap.
0: Mais je vous propose de rentrer dans le concret tout de suite et on peut l'aborder avec un exemple très concret, celui du week-end dernier où il y a eu un grand moment pour certains membres de Alteo. Ça se passait au B3. Je vais peut-être vous demander de nous contextualiser ce qui s'est passé les week-ends des 13 et 14 mai.
1: Eh bien, une représentation théâtrale. Donc, il y a 2 ans, des membres d'Alteo ont émis l'envie de créer une pièce de théâtre. Ça ne se fait pas du jour au lendemain. Ce ne sont pas des comédiens, donc il a fallu apprendre le fait de jouer, d'être à l'aise sur scène, d'apprendre des dialogues, bref, de faire du théâtre. On a fait appel à la troupe des Acteurs de l'Ombre, qui est une troupe liégeoise de théâtre action. Et l'idée, c'était pas de jouer une pièce existant déjà, on le fera peut-être dans quelques années, mais voilà. L'idée, c'était de créer une pièce à partir d'improvisations des apprentis comédiens, et de situations de vie qui les interpellent. Et pendant 2 ans, ils ont travaillé. Alors, on a commencé à 25 et on a fini à 11 sur scène. Il n'y en a à qui ça ne plaisait pas finalement. Il y en a qui se sont découragés, mais c'est le processus naturel. Et donc, mardi et mercredi de la semaine passée, ils ont joué la pièce qu'ils ont créée deux fois, deux soirs d'affilée. C'était sold out et c'était très, très chouette.
0: Et quelle expérience, quel sentiment ils en retirent ?
1: Alors, d'abord beaucoup de trac. Et puis, évidemment, la fierté d'avoir surmonté le trac, d'avoir joué de manière très, très, plus qu'honorable. Ils ont bien joué, ils sont très bien débrouillés. Et puis, je pense aussi la satisfaction d'avoir fait passer un message. Et ce qui était très chouette, c'est que la pièce ne parlait pas de handicap. C'était des personnes valides et en situation de handicap, mais elles ont parlé plus de la société de manière générale. Et donc ça, pour moi, c'est une victoire de pouvoir parler de la société, de choses qui les concernent en tant que citoyens, et pas uniquement du handicap. Parce que le message sur le handicap, il est là, il est sur scène physiquement.
0: Ariane Hermans, vous êtes avec nous pour aborder les activités et le quotidien de l'ASBL Alteo. On vous retrouve dans quelques instants, juste après la pause musicale.

0: Et à l'instant dans vos oreilles, d'abord Puggy avec For a Minute, suivi de Lara Fabian en l'instant avec le titre Je veux danser.
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0: Vous êtes à l'écoute d'Assosphère et aujourd'hui on reçoit Altéo pour parler de son quotidien. Juste avant la pause avec Ariane Hermans, on évoquait tout simplement l'historique, le fonctionnement de base d'Altéo. Ariane, vous êtes maintenant, j'allais dire plus une seule mais deux, vous vous êtes dédoublée puisque à vos côtés est apparue Aparna Merken, bonjour.
2: Bonjour.
0: Vous êtes membre d'Altéo également, vous venez de nous rejoindre pendant cette pause musicale. Vous êtes bien installée, tout va bien avec nous?
2: Oui, tout va bien. Bien,
0: on est ravis de vous recevoir. Je le disais, vous êtes membre d'Altéo. Juste avant la pause avec Ariane, on abordait la pièce de théâtre qui a eu lieu les 13 et 14. Et on m'a confié que vous faisiez partie de cette pièce. Racontez-nous un peu votre expérience.
2: Oui, exactement. Déjà, c'était une belle expérience, une belle aventure. Et je n'avais jamais fait le théâtre. Donc là, c'était vraiment une première. Et... c'était extraordinaire. Voilà, comment, le stress.
0: Comment vous êtes arrivée chez Altéo, vous?
2: Alors, je suis arrivée chez Altéo il y a 2 ans, je pense exactement. Et j'ai été abordée en faisant mes courses pour... on m'a demandé si je voulais être modèle pour le défilé, tout simplement.
0: Ah ben, il faut nous en dire un peu plus, là, Aparna, parce qu'on fait ses courses et on nous propose d'être modèle, ça arrive pas tous les jours, quand même.
2: Exactement, c'est vrai. Mais oui, non, je faisais bêtement mes courses et une styliste, Charlotte, je ne sais plus comment.
3: Charlotte Zinc.
2: Voilà. Et qui m'a demandé pour, parce qu'elle participait pour Altéo, et qui m'a demandé pour défiler, quoi.
0: Et à partir de ce moment-là, vous avez décidé qu'Altéo, c'était sympa et qu'il valait mieux rejoindre les activités.
2: Voilà. Oui, oui.
0: Et l'expérience depuis ces 2 ans, qu'est-ce que vous avez eu l'occasion, vous, de voir? Je vous pose des petites questions comme ça, parce qu'on va essayer dans cette seconde partie d'émission, Aparna et Ariane, de pouvoir dresser un espèce de calendrier, ou en tout cas un tableau des différentes activités de Altéo. Or, puisqu'on vous a sous la main, que vous venez d'arriver, moi j'ai autant vous mettre sur le grill. Vous avez fait quoi depuis 2 ans?
2: Alors, depuis 2 ans, bah, y a eu le défilé, puis là, y a eu aussi l'atelier... peinture. Là aussi, chacun va à son rythme, chacun propose, et ainsi que, celle qui nous guide vers la peinture nous apprend différentes étapes, mais d'utilisation de la peinture aussi. Voilà.
0: C'est des activités que vous n'aviez pas eu l'occasion de faire avant.
2: Non, absolument pas.
0: Comment sont constitués, alors je vous pose la question à toutes les deux, comment sont constitués les groupes? Vous avez dit on peut proposer des activités à Parna, mais qui amène les idées des activités? Comment on les met en place? Et puis qui s'inscrit derrière?
3: Ariane. Alors, on a différents fonctionnements en fonction des secteurs dans lesquels on est. Donc on a deux services, un service de vacances et un service d'accompagnement et transport. Et ça, bah, ça roule comme un service et c'est plutôt nous qui proposons à nos membres. Le reste, on essaie de fonctionner selon les principes de l'éducation permanente, c'est-à-dire qu'on part soit des envies de nos membres clairement exprimées, soit de choses qu'on entend dans des conversations. Et alors, en tant qu'animateur, on se dit, tiens, il y a peut-être quelque chose derrière. Et alors, on interroge les gens. Et on essaie de mettre sur pied des projets, mais vraiment en partant d'eux. Alors, il faut savoir évidemment que les personnes en situation de déficience intellectuelle, ben, c'est parfois un peu plus compliqué de construire avec eux dans les moindres détails. Mais par contre, comprendre leurs attentes, leurs envies, etc., ça, c'est plutôt facile parce que s'ils sont contents, ils sont contents et ça se voit.
0: Donc voilà. Ça donne déjà une grosse réponse. Non, on ne peut pas trouver chez Altéo, la formulation va être malheureuse, hein, mais que des handicaps moteurs, mais également au niveau mental.
3: On est généraliste et c'est une volonté de le rester. Et donc effectivement, on trouve tous les types de handicaps moteurs, sensoriels, mentaux. Et aussi, je ne sais pas si on peut... catégoriser ça dans les handicaps, mais des personnes qui sont juste en difficulté sociale et qui ont envie de trouver du lien social, justement.
0: Mais la question n'est pas anodine parce qu'on ne peut pas constituer et participer à une activité, et vous l'avez déjà sous-entendu, de la même façon en fonction tout simplement de sa réalité. Et là, pour le coup, qu'on parle de handicap ou pas, hein, ça peut vraiment être plus global. Comment on arrive à rendre des ateliers inclusifs en fonction des profils que l'on a en face de soi ?
3: De base, en les ouvrant à tout le monde. Et puis, on se démerde. Donc voilà, on est ouvert aussi aux personnes valides. Et ça, je trouve que c'est vraiment une super richesse parce que les personnes valides, en général, elles peuvent donner un coup de main. Donc on n'est pas juste l'animateur à devoir donner un coup de main. On peut compter sur les personnes valides. Et puis, on peut compter sur les personnes en situation de handicap qui peuvent s'aider les unes les autres. Et une personne en situation de handicap physique, elle peut vraiment donner un coup de main à une personne avec un handicap mental et réciproquement. Et donc, j'ai envie de dire que les choses se font naturellement. Alors, évidemment, c'est le contexte qui favorise l'entraide. Mais oui, ça se fait assez naturellement parce qu'on est dans une ambiance vraiment d'accueil de tout le monde. Quand je suis arrivée chez Alteo il y a presque 7 ans, une dame du comité régional a dit « Ce que j'aime bien chez Alteo, c'est qu'on arrive comme on est ». Et c'est vraiment le cas. Enfin, la personne, elle entre dans la pièce et il n'y a pas de jugement sur son apparence, sur son handicap, sur sa manière de parler. Et ça met, je pense, tout le monde à l'aise d'emblée. Et chacun trouve ce qu'il peut apporter au fur et à mesure de l'évolution du projet.
0: C'est aller peut-être encore une étape plus loin dans la dimension d'inclusivité. Quand on parle d'inclusif, on a tendance à penser à ce qu'on estime être une minorité, et donc avoir l'inclusivité comme l'ouverture de la porte pour ce qu'on estime, encore une fois, être une minorité. Or, on entend dans vos propos que l'inclusivité, finalement, c'est tout le monde.
3: Oui, oui. Et c'est pour ça que j'insiste sur le fait qu'il y a des personnes valides dans nos groupes. On ouvre et vient qui veut, et alors, par le bouche à oreille, une personne peut dire à une copine « Ah, c'était vraiment chouette l'atelier que j'ai fait, la prochaine fois, viens ». Et même chose, un membre d'une institution, par exemple, peut dire à son copain de chambre « Viens avec moi ». Et donc le joyeux mélange se poursuit comme ça. Et je pense que chacun a une force dans le groupe qui permet au groupe d'exister. Happy, tu peux me contredire, hein?
2: Non, absolument pas.
0: Tu vois plutôt opiner du chef, effectivement.
2: je rejoins rien de ce qu'elle dit parce que c'est vrai que chez Alteo, il n'y a pas de jugement, mais aussi c'est que je trouve que dans chaque atelier, enfin, du moins de chaque fois que j'ai participé dans les ateliers, chaque personne a vraiment de la bienveillance et on est là en train de s'entraider et comme Ariane dit, enfin moi je dis plutôt les bipèdes et les bijambistes, voilà, désolé pour vous.
0: Non, on précise que vous êtes en chaise roulante,
2: en chaise roulante et je suis une bijambiste, voilà. Et non, c'est ça qui est bien, ils sont là aussi pour aider et, pour autant les personnes avec un handicap visible et invisible, voilà.
0: Est-ce qu'il y a peut-être une dimension de revendication, alors qu'elle soit sociale, sociétale au sens strict, voire même politique chez LTO ? Est-ce qu'il y a ce volet-là parmi les différentes activités et objectifs ?
3: Oui. C'est vrai qu'on vient de parler d'activités plutôt culturelles et de loisirs, mais on a tout un volet politique. Et à nouveau, là, on est dans l'éducation permanente et on part des revendications et des attentes de nos membres. Très concrètement, j'en parle parce que c'est moi qui m'en occupe, mais on a un groupe intitulé L'accès aux soins qui a travaillé pendant des années sur l'amélioration de l'accès aux soins pour les personnes à besoins spécifiques. Ça a abouti à un colloque il y a 2 ans à Liège autour de la question, qui a dressé une série de constats négatifs, mais qui a aussi donné une série de pistes pour améliorer les choses, une série d'exemples concrets de choses qui se font déjà. Et le travail continue. On a rencontré à l'automne le ministre Kopiters et les ministres Van den Broek et Benders pour leur suggérer de financer des plans d'accueil des personnes à besoins spécifiques dans les hôpitaux, comme ça se fait à l'hôpital de la Citadelle avec le service Welcome, comme ça se fait maintenant au Mont-Légia avec le service Aisé. Bon voilà. c'est déjà tout un travail de préparer une rencontre avec des ministres. Et évidemment, c'est pas moi, travailleuse, qui y vais. J'y vais avec des membres d'Alteo qui ont préparé le dossier, des membres aussi des hôpitaux de la région liégeoise qui ont préparé le dossier avec nous. Et c'est à nouveau un travail collectif et une revendication collective. Donc oui, le politique est présent aussi.
0: Et on en revient au début de notre échange. Vous l'avez dit, cette phrase, les choses ont évolué, les choses ont changé, mais pas encore suffisamment. Comment on peut expliquer qu'à l'heure actuelle, avec toutes les avancées technologiques et médicales, voire même sociétales et politiques qu'il y a pu avoir, la question des besoins spécifiques, comme vous venez de les appeler, Ariane, reste encore compliquée dans la société?
3: J'aurais envie de laisser d'abord la parole à Happy pour qu'elle dise, elle, en quoi c'est compliqué dans la société, parfois, d'être unijambiste comme elle est.
2: Alors, en fait, dans la société, moi je dirais plutôt que c'est très difficile, c'est quand on veut prendre l'autonomie, quand on veut son indépendance, la liberté, comme les bijambistes, et de fus le bus. Rien que le bus, c'est un calvaire, le trottoir déjà.
0: Mais on ne va pas le cacher, si vous êtes arrivé un peu plus tard,
2: voilà,
0: c'est
2: ici,
0: à cause du bus.
2: Justement, il y a des travaux au niveau du pont, et tout le chemin a été bloqué, mais ils ont fait une butte, franchement, difficilement accessible. Voilà, j'ai dû demander de l'aide. Et le bus, alors que c'est un bus moderne, et la chauffeuse n'a pas voulu mettre la rampe.
0: Vous êtes confronté quotidiennement à ce genre de problématique ou pour certaines, c'est devenu, si je puis me permettre l'expression, anecdotique, ou c'est vraiment quotidien?
2: Non, c'est quotidien. C'est quotidien. J'étais à Bruxelles, c'était pareil, les ascenseurs en panne, donc pas d'assistance. Il faut se démerder.
0: Et j'en reviens à ma question initiale. Comment on peut expliquer alors qu'on en soit toujours là à l'heure actuelle? Je ne sais pas qui veut. Ariane?
3: Mais moi, je pense qu'on a fait déjà pas mal d'aménagements, notamment au niveau des transports en commun. Mais comme l'a dit Happy, parfois les aménagements sont là, mais on ne les utilise pas. Soit parce qu'on ne sait pas comment ça fonctionne, soit parce qu'on n'a pas envie, soit parce que ça prend du temps. Et puis parfois, tout simplement, ils sont en panne par manque d'entretien et donc par manque de moyens financiers. Donc oui, ça a évolué, la technique permet d'améliorer pas mal de trucs, mais il y a aussi derrière peut-être encore une éducation à faire, un entretien de ce qui existe, et puis ce qu'on pourrait appeler du civisme, par exemple par rapport au trottoir. C'est vrai que la circulation en ville, même s'il y a des trottoirs abaissés pour les chaises, il y a des marquages au sol pour les personnes aveugles, etc., il y a toujours des commerçants ou des cafetiers qui mettent des terrasses dans le chemin. Il y a toujours, surtout à Liège, des travaux avec des barrières, des tas de terre, etc., qui empêchent le passage. Donc rien que l'accessibilité physique, ça reste un souci, alors qu'on en a conscience, les pouvoirs publics en ont conscience. Il y a des aménagements qui sont faits, je ne le nie vraiment pas, mais au niveau individuel, il y a parfois une certaine paresse, ou bien, de toute façon, il n'y aura que deux personnes en chaise qui passeront aujourd'hui, c'est pas si grave, voilà.
0: On minimise les statistiques en termes de porteurs de handicap au sens large, encore une fois, vous pensez?
3: Alors, je connaissais les statistiques, je les avais en tête, mais là, avec le stress,
0: je ne vous demande pas
3: le stress du direct, je ne les ai plus. Mais je sais que, par exemple, je pense que c'est 80% des handicaps qui sont invisibles, comme ça, au premier abord. Et donc, forcément, on les minimise parce qu'on ne les voit pas tout le temps. Et souvent, quand on dit personne avec handicap, on pense à la personne en chaise ou à la personne aveugle, parce que c'est visible au premier regard, mais il y a un tas de handicaps derrière qui ne se voient pas. Et donc oui, peut-être qu'on a tendance à ne pas les voir, et je crois qu'on a encore tendance à ne pas avoir très envie de les voir. Alors ça, c'est peut-être plus personnel, et je ne veux pas projeter ça sur tout le monde, mais j'ai l'impression qu'il y a eu un discours pendant des années de prise en compte du handicap, et donc je crois qu'on en a un peu moins peur, mais on reste quand même un peu mal à l'aise parce que le contact avec la personne peut être tout petit peu différent, ou bien on n'a pas envie de lui faire sentir qu'on a vu qu'il était handicapé, mais on l'a quand même vu, et donc on ne sait pas trop comment aborder le sujet. Et donc, je crois qu'il y a un malaise personnel qui subsiste quand même et qui subsistera peut-être toujours. Et ce qu'il faut juste apprendre, c'est à être sincère, à être direct avec la personne, à pas faire des chichis et à considérer la personne comme ce qu'elle est, c'est-à-dire une autre personne avec laquelle on peut entrer en relation et en dialogue. Et même avec les personnes qui ont du mal à dialoguer, parce que ça existe aussi, hein, des personnes qui ne savent pas parler ou dont la déficience intellectuelle amène à des difficultés de communication, il y a toujours moyen de communiquer, ne fût-ce que par le toucher, etc. Mais ça demande un peu de courage pour sortir de sa zone de confort et ça demande une éducation. Et c'est pour ça qu'on va faire des sensibilisations dans les écoles, etc. Et c'est pour ça qu'il y a un tas d'associations qui sensibilisent au handicap. Alors parfois c'est un handicap en particulier et parfois c'est plus généraliste comme nous.
0: Et vous l'avez nuancé tout à l'heure, on ne peut pas être binaire sur la question. Il y a certaines différences avec lesquelles on peut être à l'aise et avec d'autres beaucoup moins, vous l'avez précisé.
3: Oui, tout à fait.
0: Quel regard vous portez sur le témoignage que vient de livrer Ariane? Comment ça résonne en vous au regard de votre situation?
2: Alors, écoutez, non, je suis d'accord. Oui, je suis d'accord avec Ariane. Et c'est vrai que en général, elle a très bien dit, la populace réagit exactement comme ça.
0: Vous sentez des regards encore aujourd'hui?
2: Oui, très fort même. Et c'est souvent le regard, comment je veux dire, c'est plus de la pitié. J'ai l'impression que c'est vraiment, oui, avec un regard de pitié, alors qu'il n'y a pas lieu. Honnêtement, vraiment pas, quoi.
0: C'est pas l'impression que vous dégagez, effectivement. Vous avez l'air plutôt, vous avez l'air plutôt franche du collier, comme on dit. Vous avez l'air d'avoir un certain franc-parler. Est-ce que ça vous arrive de répondre à des regards ou à des réflexions que vous pourriez entendre?
2: Bien sûr, oui. Quand je vois un regard, je demande pourquoi ce regard. Parce que, comment je veux dire, je trouve que c'est blessant. Sans parole, c'est un regard blessant quand même. Et maintenant, oui, demander. Et voilà, je me dis, si la personne ne s'est pas abordée, autant y aller.
0: Aparna, Ariane, on vous retrouve dans quelques instants, mais on va faire une petite pause dans les librairies et les bibliothèques en compagnie de notre chroniqueuse littéraire Armelle Delmel et on se retrouve juste après. Et bonjour Armelle.
4: Bonjour Sandy.
0: Allez, dites-nous, qu'est-ce qu'on lit aujourd'hui?
4: Un classique revisité dans une bande dessinée à couper le souffle. Marie Shelley, ça vous dit quelque chose?
0: Mais pas du tout, Armelle, j'aimerais bien un peu plus de précision.
4: Marie Shelley, c'est celle qui a écrit Frankenstein.
0: Ah ouais?
4: Oui, un classique de la littérature.
0: Là, pour le coup, je m'en veux de ne pas le savoir, parce que quand même, bon...
4: Donc, on repart donc de ce roman de Marie Shelley. Et donc, Frankenstein et son monstre, c'est ce dont s'est emparé David Sala, illustrateur de bande dessinée. Donc. Et ce qui est incroyable dans cet ouvrage, c'est que toutes ces planches ont été réalisées à la gouache. Donc, pas de numérique, pas d'IA, mais des pinceaux et un couteau à peinture dans un atelier un peu bordélique d'artiste.
0: On entend déjà avec cette mise en abîme technique plusieurs détails qui donnent envie, mais en termes de BD, est-ce que ça suit le roman ?
4: Alors dans la majorité, oui, moi j'ai bien retrouvé le roman. Quelques petits détails changent sans doute, mais l'essence du roman est toujours bien présente. On retrouve la création du monstre par Victor Frankenstein, la fuite du monstre, la traque qui se met en place entre Frankenstein et sa créature, mais aussi les personnages auprès de qui celle-ci va pouvoir vivre un moment dans sa fuite.
0: Et pourquoi avoir choisi d'adapter ce roman plutôt qu'un autre aussi connu, aussi flamboyant, entre guillemets?
4: Parce qu'il s'est dit que ce serait plus simple que son projet précédent, mais ce n'est pas spécialement le cas. Et puis il avait envie de revenir à un univers qui était le sien lorsqu'il était adolescent. Au final, il le dit, ça s'est avéré un peu plus compliqué que prévu, notamment pour l'écriture du scénario.
0: Vous nous parliez tout à l'heure des techniques de travail de David Sala. Est-ce qu'il vous en a dit un peu plus?
4: Oui, alors il partage même des photos de son atelier avec le lecteur. C'est pour ça que je vous dis qu'il est un peu bordélique. Je l'ai vu pendant l'interview, mais on le voit dans la BD aussi. On a aussi ses croquis de travail, ses recherches pour le monstre, pour Victor Frankenstein. Je suis sûre que je pourrais vous expliquer ce que j'en ai compris de ces techniques de travail, mais c'est lui qui en parle le mieux.
5: Oui, c'est ce qu'on appelle la couleur directe. Donc, la technique est simple, hein, c'est une feuille, un crayon, de la gouache, et des pinceaux, parfois du couteau même. Le couteau, c'est un outil qu'on utilise en général. Alors, la peinture à l'huile, c'est pas vraiment adapté ni pour la gouache, ni encore moins pour la BD, mais c'est vrai que j'avais besoin de certains effets. Et donc, j'ai utilisé cet outil. Et pour certaines images, c'est vrai que ça m'a donné quand même matière plus vibrante et c'était assez intéressant.
0: Et à l'instant, l'illustrateur David Sella au micro d'Armel Delmel. Armel, on arrive à la fin de votre chronique et vous me voyez venir. Où est-ce qu'on peut retrouver l'intégralité de votre podcast ?
4: Alors le podcast, il s'intitule toujours Aujourd'hui on lit. Il est encore disponible sur Spotify et Audible. L'épisode est déjà disponible évidemment. Et on parle donc de Frankenstein, de David Sella d'après Marie Shelley et c'est publié chez Casterman.

0: Mr. Know It All, Teddy Swims à l'instant dans vos oreilles. Vous êtes à l'écoute d'Assosphère et on entame ensemble cette dernière partie d'émission en compagnie de nos invités Ariane Hermans et Aparna Merken, dites Happy pour Alteo. On a abordé avec vous le fonctionnement, l'historique, certaines activités et puis votre regard aussi sur cette société qu'on espère, qu'on souhaite voir de plus en plus inclusive au fil du temps. Parmi vos différentes activités pour Alteo, Happy, il y en a une qu'on n'a pas encore abordée, parce que certes, vous flamboyez sur les podiums de défilé, ça on l'a bien compris. Vous vous représentez aussi en pièces de théâtre, mais pas seulement, vous êtes membre du comité régional pour Alte. Alors, qu'est-ce que c'est déjà le comité régional et qu'est-ce que vous y faites exactement?
1: Alors, le comité régional, en fait, c'est une fois par mois. Et chaque personne qui représente dans le comité l'activité. Et donc on débat le sujet, l'évolution du projet, comment ça se passe. Et alors s'il y a moyen, les autres personnes pour leur montrer qu'ils peuvent participer, mais aussi de venir. Et là, j'ai beaucoup parlé de chaque fois à la réunion de théâtre. Et là, la peinture, qu'au mois de septembre, normalement, il y aura l'expo.
0: Mais donc, ça veut dire préparer les différents ateliers ou bien essayer de réfléchir à ce que ça peut apporter. Il se passe quoi pendant ces réunions?
1: Alors, pendant ces réunions, chaque personne qui représente, le porte-parole de l'activité, et on débat le sujet, on démontre, à chaque personne de l'évolution. Voilà.
0: Les activités sont nombreuses, on le rappelle encore une fois, avec différents pôles, avec différents objectifs. Je vais peut-être vous demander, avant de continuer à en parler justement de ces activités, de nous faire un petit résumé, une espèce de petite cartographie visuelle de comment fonctionnent les pôles d'Alteo, Ariane.
2: Les pôles régionaux, donc.
0: Oui, les pôles régionaux, oui.
2: Alors, presque tous les pôles ont les deux grands services, donc le service d'organisation de vacances, de séjour, et le pôle d'accompagnement et transport. Et puis alors, chaque pôle développe des projets selon les besoins et les envies de ses membres. Donc les projets de Namur ne vont pas être les mêmes que les projets de Liège.
0: Et qu'est-ce qu'on peut retrouver à Liège en ce moment alors?
2: Alors, beaucoup de choses. On a deux projets qui vont se lancer. Le premier, c'est un projet sur le budget. Bon, on sait qu'on est dans une période

0: Mais l'animateur ne va pas proposer d'emblée un atelier pratique. Il va d'abord réunir le groupe de personnes intéressées et ensemble, ils vont voir quels aspects du sujet ils ont envie de traiter, d'approfondir. Et puis, ils vont peut-être même chercher ensemble un spécialiste pour proposer un atelier, etc. Donc, c'est vraiment un processus d'autoconstruction. Donc ça, c'est à partir de la fin du mois de mai. Et mon nouveau collègue lance aussi un deuxième projet qui est un projet de balade inclusive. Donc des petites promenades accessibles même aux personnes qui ont des difficultés de marche et avec aussi la présence d'une joëlette. Ah, donc oui. Cet engin qui permet à des personnes en chaise, assises, de faire une balade portée par deux ou quatre porteurs. Ça dépend des endroits et de la force des porteurs. Donc ça, ce sont deux projets vraiment tout nouveaux. Et puis sinon, il y a d'autres projets qui se poursuivent. Le projet politique d'accès aux soins se poursuit.
1: Vous avez toujours des rencontres prévues ?
0: Oui. On se réunit toutes les six semaines, je vais dire. Et ici, le nouvel objectif après les rencontres avec les ministres, c'est de travailler sur le matériel adéquat. Par exemple, c'est l'exemple facile à comprendre, les tables d'examen gynécologique. Elles ne sont pas accessibles à des personnes en chaise ou à des personnes corpulentes, etc.
1: J'y avais jamais pensé. Et donc,
0: il y a des personnes qui retardent leur rendez-vous de contrôle et puis qui se retrouvent avec des vrais ennuis parce qu'elles n'ont pas eu leur rendez-vous de contrôle. Donc on veut travailler là-dessus, sur le matériel.
1: Parfois c'est ça, ça peut être... Je vais dire simple, la notion d'aménagement. On imagine directement un monte-escalier, une grosse rampe, un gros aménagement qui non seulement va être coûteux et prendre de la place, et parfois ça peut être juste un petit quelque chose pour arriver à monter sur une table d'examen.
0: Ah oui, bien sûr. Et au moment où l'hôpital doit renouveler son matériel, autant que l'hôpital choisisse un matériel réglable en hauteur, avec une profondeur d'assise adaptée, etc. La table, il va de toute façon devoir en racheter une, donc autant prendre une bonne, quoi. Voilà, c'est ça l'idée de ce groupe-là pour le moment. Et puis après, on abordera sans doute d'autres sujets. Alors, il y a le projet mode qui se poursuit. Donc, à la suite du défilé, on a eu envie de continuer à sensibiliser au droit pour tout le monde à pouvoir choisir sa tenue, son apparence, parce que ça aide à avoir une bonne estime de soi. Et donc ça, on poursuit. On va faire un book de mannequins. Et on va essayer de sensibiliser les magasins à l'accès physique aussi aux magasins. Parce que souvent, il y a des cabines d'essayage pour personnes handicapées, mais elles sont remplies de caisses et de broles, et donc en réalité, elles ne sont pas accessibles. Ou bien les tringles sont beaucoup trop hauts, par exemple, et donc une personne en chaise ne sait pas accéder aux vêtements. Le projet peinture, donc avec une exposition, non pas au mois de septembre, mais en 2027, avec, je l'espère, la venue d'un conférencier, etc., pour parler de la résilience, parce que c'est vraiment autour de ce thème-là que tourne l'atelier. Moi, je me dis qu'on relancera peut-être un défilé dans quelques années ou une nouvelle pièce de théâtre, etc. Et puis tous les projets qui peuvent venir des membres et qu'on sera très heureux de réaliser.
1: Il y a des projets parfois sur le plus court terme. Là, vous avez évoqué de nombreux projets où on l'entend, ça prend du temps non seulement à se mettre en place et puis derrière on peut trouver, comme avec le défilé de mode, d'autres manières d'aller plus loin dans la thématique. Est-ce que ce sont toujours des activités au long cours ?
0: Alors parfois la mise en place ne prend pas beaucoup de temps, mais le projet peut durer. Et bon, par exemple, il y a un atelier créatif tous les mercredis après-midi ici à Liège. Ça s'est mis en place il y a des années et ça se poursuit et ça ne demande plus beaucoup d'énergie aux travailleurs. Ça demande de l'énergie à la volontaire ou aux volontaires qui portent l'atelier. Mais oui, non, ça nous arrive d'avoir des projets one shot, je vais dire, et qui sont rapidement mis sur pied. Oui, ça peut tout à fait arriver. Par exemple, chaque année, on essaie de faire une sensibilisation sur le marché de Noël envers les habitants liégeois. Et ça, c'est en général un sujet qui nous vient du national et il ne nous reste plus qu'à appliquer la petite méthode d'animation que le national nous a fournie.
1: Et sur des événements comme Retrouvailles, etc., j'imagine,
0: oui,
1: évidemment.
0: Oui, tout à fait. On est à Retrouvailles, on est au Salon du Volontariat, on essaie d'être présent. On sera présent au Relais pour la vie de Serein le 30 et le 31 mai. Et alors, on a aussi des excursions une fois par mois. Je pense que j'ai oublié d'en parler. C'est Alt Évasion, le nom du groupe. Et donc ça, une fois par mois,

0: Le groupe part en car visiter. Ça peut être Péridaïsa, ça peut être plus culturel, ça peut être juste aller sur la foire, etc. Donc ça, c'est une fois par mois, c'est régulier. Et à nouveau, c'est ouvert à tout le monde. Et c'est le fait que ce soit inclusif qui fait que la journée est sympa, agréable.
1: Inclusif, on le répète au sens large, puisque vous n'insisterez jamais assez, vous êtes également ouvert aux personnes valides, alors personnes en situation de handicap visible ou invisible, moteur ou plutôt au niveau cérébral et mental, également pour les personnes valides et puis de toute façon à tous les bénévoles et volontaires qui souhaiteraient s'engager. Il nous reste à peu près une minute trente ensemble. Si on souhaite s'investir dans les différentes activités d'Alteo en tant que membre, peu importe à quelle échelle, comment on s'y prend, Ariane?
0: Il y a un numéro de téléphone général qui est le 081 237 237. Alors c'est 081, on se demande peut-être pourquoi. C'est un numéro général et donc quand vous contactez ce numéro-là, vous pouvez dire que vous appelez pour la région liégeoise et que vous avez envie d'avoir des infos sur une activité ou que vous avez envie de devenir volontaire. Petite parenthèse, on a toujours besoin de volontaires, clairement. On a aussi un site internet, donc ça c'est alteoasbl.be, en un mot, alteoasbl.be. Et alors Liège, la régionale de Liège, a une page Facebook, donc c'est Alteo Liège Oui Warem, où là on met vraiment les infos sur les activités liégeoises.
1: On va vous laisser le mot de la fin juste avant de se dire au revoir. Si on devait retenir une chose de cette émission, Happy, qu'est-ce qu'on retiendrait?
2: Si on doit retenir une chose de cette émission... belle expérience.
1: Pour vous, Ariane.
2: Voilà.
0: Un super job.
1: Merci beaucoup à vous deux pour votre bonne humeur et votre présence ce matin. Quant à vous, eh bien merci d'avoir été à notre écoute. On se retrouve dès la semaine prochaine pour un nouvel hebdomadaire associatif. Et d'ici là, vous le savez, prenez soin de vous.

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2: Bienvenue dans Terre et vie, l'émission du Vicariat Évangile et Vie qui est produite et réalisée par les membres du Vicariat Évangile et Vie, dont Mathilde Kervin est responsable du service Transition écologique et sociale. Mathilde, bonjour.
3: Bonjour Régine.
2: Alors nous allons passer une partie de l'été ensemble, Mathilde. Et durant cet été, se déroulera pour la 5e édition, le Laudato Si Summer Camp, qui se déroulera donc du 14 au 18 juillet.
3: Oui, voilà. Donc, c'est la 5e édition cette année. Donc, on a fait les deux premières à Pont-de-Rôme, chez les Sœurs de Tibériade, parce qu'en fait, c'est un événement interdiocésain. Donc, tous les référents en écologie intégrale des différents diocèses francophones de Belgique organisent ça ensemble. Donc, les deux premières éditions à Pont-de-Rôme, chez les Sœurs de Tibériade. Et puis, alors, on a fait une édition à Hambourg, au Carmel de Meagne. Et puis l'année dernière, c'était de nouveau à Pont-de-Rôme. Et cette année, on ira à Beaurain, au quartier Gallet.
2: Ah oui, donc on reste quand même dans des sites profondément liés au pèlerinage interdiocésain aussi, quoi.
3: Oui, tout à fait. Et puis alors, tous des lieux dans lesquels on peut vivre la sobriété joyeuse et cette connexion à la terre. À Hambourg, il y a Vent de Terre, un collectif de maraîchers qui s'est installé sur les terres du Carmel et qui coopère avec eux. Et on avait différentes personnes qui avaient pu aller travailler la terre à ce moment-là. Donc voilà.
2: Le Laudato Si Summer Camp, 5e édition du 14 au 18 juillet. Pour aller dans le vif du sujet, pratiquement, comment ça se passe si on souhaite y participer?
3: Alors, soit vous prenez contact avec le service sur ecologie.integrale@evêchedeliège.be ou encore plus simple, vous allez sur www.laudatosisummercamp.be.
2: Il y a aussi le site Terre des Vivants.
3: Oui, sur le site Terre des Vivants, vous avez un lien vers le site spécifiquement pour le Laudato Si Summer Camp.
2: Alors, quel est le public ciblé pour ce type de camp d'été?
3: Toute personne qui a envie d'expérimenter l'écologie intégrale, qui a envie de se déplacer, de se mettre en chemin, de faire un petit bout de chemin, de rencontrer, voilà, toute personne, toute tranche d'âge. Il y a des solutions adaptées pour les familles, pour les personnes en situation de handicap, pour les personnes plus jeunes, pour les personnes plus âgées, plus mobiles, moins mobiles. Il y a vraiment, l'objectif est de se rencontrer dans la diversité qui fait la richesse de cette écologie intégrale et sûrement pas dans un repli d'entre-soi.
2: Globalement, en généralement, combien est-ce qu'il y a de personnes qui participent?
3: Entre une cinquantaine et une septantaine.
2: Vous avez vu une évolution de l'ambiance, du type de public, de l'investissement de ceux qui participent en 4 ans déjà?
3: La répartition reste assez homogène. Il y a des personnes qui reviennent d'année en année et qui disent que c'est vraiment le moment où ils viennent se ressourcer pour avoir un nouvel élan pour repartir pour l'année suivante. Maintenant, le fait d'avoir à un moment donné changé de diocèse et fait ça chez nous, quand on était à Hambourg, on a vu du coup certaines personnes qui habitent plutôt la région et qui sont venues alors qu'ils ne seraient pas allés quand c'est dans le Namurois. Voilà.
2: Est-ce qu'il est possible de ne participer qu'à une partie de ce summer camp?
3: Alors, il n'y a pas d'interdit, mais c'est fortement déconseillé parce que le camp est vraiment prévu comme il y a un fil rouge, il y a tout un chemin qui est prévu, un cheminement, et l'objectif est justement de permettre la rencontre vraie à travers différentes expériences. Alors chaque jour, il y a des rencontres, des ateliers et des invités différents. On aura entre autres Gauthier Chapelle qui viendra animer tout un atelier le mercredi après-midi.
2: Alors justement, on va revenir sur ce programme.
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1: On est toujours dans Terre et Vie avec Mathilde Kervin du service de transition écologique et sociale de l'évêché de Liège, du vicariat Évangile et Vie, qui collabore, qui participe à l'organisation de cette 5e édition du Laudato Si Summer Camp qui se tient du 14 au 18 juillet sur le site de Bourin. Il y a déjà combien de personnes inscrites, Mathilde ?
2: Oh, je pense qu'on a une trentaine.
1: Ah oui, donc, et donc on peut s'inscrire jusqu'à quand ? On peut s'inscrire jusqu'à quand ?
2: Oh, on peut s'inscrire jusqu'une semaine avant. Maintenant, le plus tôt, c'est le plus facile pour l'organisation, mais il n'y a pas de problème dans le fait de s'inscrire à la
1: Voilà, il n'est pas tard, mais il est temps.
2: Voilà.
1: Quel est le fil rouge, justement, thématique de cette année ?
2: Donc, cette année, on propose un chemin de conversion écologique en parole, en acte et en prière, avec comme titre du camp... Vivre la joie de l'écologie chrétienne.
1: Vivre la joie de l'écologie chrétienne, c'est bien.
2: Non, je reviens. Donc le titre du camp cette année est Joie d'aimer. Donc on part d'un passage de l'évangile de Jean sur la vigne et les sarments. Demeurez dans mon amour, je vous dis cela pour que ma joie soit en vous. Aimez-vous les uns les autres, je vous appelle mes amis. On s'inspirera de ce passage pour vraiment penser cette joie d'aimer.
1: Et vous avez pensé cette joie d'aimer au sein de ce summer camp, vraiment en interdiocésain? Comment ça se passe finalement? Est-ce que tout est vraiment décidé ensemble? Il y a quand même un peu un lead qui se fait parce que bon, il faut être d'accord sur sa vision des choses, sur la façon dont on veut les aborder pendant ces 4 jours à Bourin.
2: Donc l'équipe est composée de membres du diocèse de Liège, de Namur, du Brabant-Wallon. Alors nous n'avons actuellement plus de représentants sur Bruxelles et Tournai ne participe habituellement pas parce qu'ils ont la semaine verte en même temps. Alors il y a aussi le centre avec qui nous accompagne dans cette expérience. Et donc on a l'habitude de se réunir 2-3 fois par an. Autour de questions, mais très rapidement, on répartit des casquettes, on répartit des responsabilités et on se fait confiance. Ça, c'est vraiment la base du travail en collectif, en fait, cette gouvernance partagée et sentir ce dans quoi chacun est compétent et voilà. Et donc, il y a des groupes de travail sur différentes thématiques. Il y en a qui vont travailler sur le choix du thème du camp et moi, par exemple, j'ai plus travaillé sur des ateliers concrets à donner.
1: Alors justement, parmi ces ateliers ou ces intervenants ou les intervenants qui sont attendus, on peut en savoir un peu plus sur le programme ?
2: Alors, donc, tous les matins, on commencera par les laudes avec justement une attention à l'écologie intégrale. Et donc, les laudes ne se feront pas forcément à l'intérieur d'une chapelle. Je ne vous en dis pas plus, je réserve un peu de surprise. Alors ensuite, le petit déjeuner, parce qu'il faut quand même manger. Et puis alors, la matinée sera orientée sur le service aux autres, le service à la collectivité, avec différents ateliers qui seront proposés, du travail au potager, couper du bois, il y a...
1: Mais donc c'est le service au sens propre, c'est pas la diaconie par exemple?
2: Non, c'est du service au sens propre, participer à la cuisine. Donc Cartier-Gallet propose déjà ce cadre-là et on proposera aussi d'autres ateliers de service, des ateliers créatifs, mais dans une orientation d'offrir. Voilà, on n'est pas sur quelque chose qu'on fait uniquement pour soi, on est vraiment dans le fait d'offrir au collectif. Et puis l'après-midi, on aura chaque après-midi une nourriture plus intellectuelle, plus spirituelle, où là, on va avoir différentes rencontres. On va avoir le mercredi, donc Gauthier Chapelle viendra nous faire vivre une expérience d'interdépendance avec l'exemple de la forêt, dans laquelle c'est frappant comme tout est lié. Et donc, ce ne sera pas qu'un exposé théorique, donc on aura un peu de théorie, mais il y aura vraiment une expérimentation de comment on peut questionner et réinventer nos liens les uns aux autres et notre relation au collectif. Et puis alors... le jeudi, on va aller à la rencontre de différents acteurs qui parlent justement de cet amour de l'autre qui n'est pas toujours facile à aimer. et donc dans des réalités plus compliquées. Donc, entre autres, on va rencontrer un directeur de centre d'accueil pour migrants. Il y a la question de l'aumônerie de prison qui sera abordée. Enfin, voilà, des lieux où justement l'amour est mis à l'épreuve est tellement essentiel. Et puis alors, on va le vendredi vivre une expérience itinérante où on va faire un cheminement à la fois physique et spirituel.
1: Donc autour de Bourin.
2: Oui, c'est ça. Donc c'est vraiment une alternance entre... C'est, dans l'écologie intégrale, on a ces deux dimensions de justice écologique, mais aussi justice sociale. Et donc ces deux liens qui vont être nourris, le lien au vivant humain et non humain, mais donc humain aussi. Comment on réinvente, comment on nourrit nos liens. On parlera un petit peu du réseau des tempêtes aussi, de Pablo Servigne qui nous a interpellés avec son message. Et comment on renforce nos liens, comment on construit nos liens, comment on peut utiliser nos liens pour être solidaire en cas de difficulté. Donc voilà, ici, pour le moment, la question se pose très fort parce que tout le monde n'a pas le même habitat. Comment on revoit notre relation au bien individuel.
1: Justement, j'allais y venir. Ici, on sort d'une période caniculaire de courte durée, mais qui risquerait quand même de connaître sa récidive durant l'été. Est-ce que justement, l'ODAT aussi, Summer Camp, prend une dimension toute particulière dans le contexte actuel ?
2: Alors,
1: ou plus particulière que les autres années ?
2: Oui, mais déjà, on a l'espérance de ne pas vivre le même épisode pendant l'Audat aussi Summer Camp. Et on réfléchit à des alternatives si ça devait. Parce que, inévitablement, le fait de vivre des périodes... On a déjà eu des pics de chaleur, hein, mais pas sur une durée comme ça. Et la difficulté ici, c'est que les bâtiments n'ont plus le temps de se refroidir. Et donc... Ça vient questionner, comme on l'avait questionné au moment des inondations, en fait, tous ces changements climatiques viennent questionner avant tout nos solidarités. Parce que celui qui a une maison grande et fraîche a-t-il encore la facilité d'ouvrir sa maison à ceux qui vivent dans des appartements non traversants, surchauffés, parce qu'il y a cette réalité-là aussi dans beaucoup de lieux avec des surchauffes, entre la ville, la campagne. Bon, là, on sera à la campagne, donc il y a moins de surchauffe.
1: Et donc, je veux dire, en fonction de cette période-ci qui s'achève, il n'y a pas eu un élément qui a été adapté au sein du programme par rapport à l'habitat, ou bien de toute manière, ce sera abordé parce que c'est toujours quelque chose qui est abordé en temps normal ou...
2: Alors, de toute façon, il y a des moments d'échange avec des pistes de réflexion et d'échange en groupe. Donc, inévitablement, chacun vient avec ses réalités du moment et c'est tout à fait possible que ça y vienne. Mais on n'a pas radicalement changé le thème du camp. Maintenant, pour moi, la joie d'aimer et finalement le fait d'aimer son prochain vient tout à fait questionner et une question tout à fait actuelle dans l'adversité qu'on est en train de traverser avec la canicule, comme dans toutes les autres adversités qu'on a traversées et qu'on traversera.
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1: On est toujours avec Mathilde Kervan du service de transition écologique et sociale du Vicariat Évangile et Vie. Alors Mathilde, on parle aujourd'hui de la 5e édition du camp du Summer Camp Laudato Si. J'en profite, notre pape actuel, Léon XIV, a sorti récemment une encyclique. On y reviendra parce que nous avons également programmé des émissions sur ce thème. Ici, on sait que le Summer Camp Laudato Si a été inspiré forcément de la première encyclique du pape François. Est-ce que la première encyclique du pape Léon XIV pourrait vous inspirer finalement une autre version du Summer Camp à l'avenir ou pas ?
2: En fait, pour moi, elle vient nous nourrir. Complètement. Et d'ailleurs, on en parlera, mais elle s'inscrit, elle ne nie pas la précédente. Elle vient la compléter et la nourrir. Et bien sûr que avant tout, la joie d'aimer, la rencontre, le fait de prendre le temps de se rencontrer dans nos différences, de vivre des choses qui ne sont pas toujours confortables, mais de les vivre quand même ensemble. Tout ça, ça vient... nous permettre de prendre conscience de cette magnifique humanité que nous sommes en tant qu'individus.
1: Mathilde, vous êtes à la tête de l'organisation, à la tête avec d'autres, avec vos, j'allais dire, vos congénères, vos comparses des services de transition écologique et sociale, des autres diocèses, de ce summer camp, de ce Laudato aussi summer camp. Ça vous apporte quoi à vous, à titre personnel, cette participation et cette implication au sein de ce camp d'été?
2: Alors, deux choses principalement. Déjà, le fait de se retrouver avec d'autres personnes qui sont en chemin, qui viennent témoigner de ce moment de chemin, qui viennent partager le chemin qu'eux ont déjà parcouru, ça nourrit très très fort ce sentiment que tout n'est pas foutu et qu'on est quand même pas mal en chemin. Et ça, c'est super important de pouvoir prendre soin de ça, de nourrir parce que...
1: On avance, quoi.
2: On avance, mais aussi, on est souvent confronté à des frustrations, de on n'avance pas assez vite et ce genre de choses. Et de pouvoir voir que tout ne repose pas sur mes épaules, mais on est beaucoup, on peut soutenir. Et aussi, ce que je ne fais pas, d'autres peuvent le faire. C'est super important. Donc, il y a déjà ça. Et puis alors... Dans les échanges, c'est super nourrissant. C'est vraiment, justement, on fait le choix d'avoir un camp qui permet ça. On a un fil rouge, on a un cadre, mais on ne sait pas ce qui va en émerger. Et ça, c'est profondément joyeux.
1: Alors, en vous écoutant, Mathilde, c'est vrai que ça donne envie d'y aller. Hein. Je rappelle que ceux qui souhaitent, on peut encore s'inscrire jusqu'à quelques jours avant. Hein. C'est une histoire d'organisation. Ça se déroule du 14 au 18 juillet sur le site de Marielle de Beaurain.
2: Non, c'est sur le site de Quartier Galais.
1: Ah, Quartier Galais oui. De Beaurain, pardon. C'est sur le site Quartier Galais de Beaurain. Et on peut s'inscrire via...
2: Donc, www.laudatosysummercamp.be.
1: Et ça coûte combien?
2: Alors, il y a la possibilité, donc en fonction des budgets, on propose trois prix de 120 à 200 euros pour la semaine.
1: Alors, cette année, vous avez beaucoup, pas mal dispensé votre savoir, Mathilde, sur notamment la robustesse. Est-ce qu'il sera question aussi de robustesse pendant ce Laudato Si Summer Camp?
2: Inévitablement, mais on n'aura pas un moment spécifiquement pour parler de robustesse. Maintenant, je me suis laissée contaminer, je suis devenue contagieuse et les ateliers créatifs que je proposerai viendront questionner la robustesse, inévitablement, oui.
1: Alors aux sceptiques, je n'avais pas dit climato-sceptiques, hein, aux sceptiques qui se disent, je sais pas, que diriez-vous pour tenter de les inciter à vous rejoindre à Beaurain du 14 au 18 juillet?
2: En fait, ça vaut la peine de se laisser toucher. Ça vaut la peine de se laisser toucher pour vivre un déplacement. Et en fait, on a besoin de joie. À ce stade, c'est ce dont on a le plus besoin, alors ne nous en privons pas.
1: Merci Mathilde. Ma toute dernière question, à la sortie de ce summer camp, est-ce que, qu'en reste-t-il en termes de traces? Est-ce qu'on se revoit après? Est-ce qu'il y a une publication? Est-ce qu'il y a une rencontre, une soirée qui permet de faire le point, de débriefer, comme on dit mal en non-français, de ces 4 jours passés ensemble à Beaurain?
2: Eh bien justement, j'ai préparé une des animations qui sera une forme d'évaluation du camp sous la forme d'une fresque. Et donc, on pourra chacun nommer les fruits qu'on a récoltés, qu'on a vendangés pendant ce camp.
1: Voilà, si vous êtes intéressé par cette 5e édition du Laudato Si Summer Camp, 5e édition, oui, c'est pas une édition vraiment d'anniversaire, mais il n'y a pas forcément un événement spécifique pour cette 5e édition.
2: Non, parce que c'est chaque année la fête.
1: Voilà, n'hésitez pas, allez sur le www.laudatosisummercamp.be. Voilà, ou sur le site Terre des Vivants, inscrivez-vous, renseignez-vous, il y a aussi toutes les informations téléphoniques, ou sinon vous contactez le vicariat. Il y a Évangile et Vie, il y a toujours quelqu'un qui vous répondra et qui vous aiguillera. Et quant à nous, on se retrouve la semaine prochaine. Merci, au revoir Mathilde.
2: Au revoir Régine.

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On va l'aider Joey et prêcher Saint Paul et on va goûter une haute de musique.

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voilà pour la musique. Et pour la technique, ah, mais c'est l'homme d'Istok, nos Christophe. On lui dit merci. Et vous autres, ben, il va dire discalcement qui vient, s'il plaît, c'est adieu.

0: Je vais écouter les radios, même les journaux là. Faites les comptes rendus, je vais passer à la télé d'abord et puis après vous venez, je vais vous remettre le transfert. 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
3: Et tout le plaisir pour moi de vous retrouver, mesdames, mesdemoiselles, messieurs, bien sûr, sur RCF, vous avez dit la radio chrétienne francophone, et ceci dans votre émission Pot-pourri africain, votre rendez-vous avec l'Afrique. Au sommaire de cette émission, quelques informations en provenance du continent africain. Suivra notre éphéméride RCF Mémo Afrique, le passage en revue de quelques grandes dates africaines, semaine du 29 juin au 5 juillet, et finir d'ici deux quarts d'heure avec la sagesse africaine de la semaine, un proverbe, un adage africain à méditer tout au long de ce week-end, et le tout bien assaisonné, le tout bien agrémenté de la chaleureuse et bien dansante musique africaine. 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Et musique pour démarrer depuis le Mali avec Salif Keita, Sumbuya.

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1: Information en provenance du continent Info Africa News, la Tanzanie déploie d'importantes forces de sécurité à Dar es Salaam. Les autorités tanzaniennes ont renforcé leur dispositif de sécurité dans plusieurs quartiers de Dar es Salaam avant les manifestations prévues le 7 juillet, mobilisant des unités de police et des canaux à eau afin de prévenir d'éventuels troubles dans la capitale économique. Des policiers ont été déployés aux principaux carrefours autour de bâtiments publics et à proximité des accès au parc des expositions où doit se tenir à Dar es Salaam International Trade Fair, la plus grande foire commerciale du pays. Les autorités affirment vouloir garantir la sécurité des visiteurs et le bon déroulement de l'événement qui s'ouvre le même jour que les manifestations annoncées. Les rassemblements ont été appelés par des militants de la société civile et des opposants qui réclament une enquête indépendante sur les violences ayant suivi l'élection générale de l'an dernier. Ils dénoncent également la détention de figures de l'opposition et demandent des réformes politiques et électorales. Le gouvernement a prévu qu'il ne tolérerait aucun trouble à l'ordre public. Le ministre de l'Intérieur a récemment annoncé l'interdiction des rassemblements politiques avant le 7 juillet, une décision vivement critiquée par les partis d'opposition qui y voient une restriction des libertés publiques. Les autorités restent particulièrement vigilantes en raison du traumatisme laissé par les violences post-électorales de 2025, selon une commission d'enquête mise en place par le gouvernement au

Moins 518 personnes ont été tuées lors des affrontements. L'opposition et plusieurs organisations religieuses contestent ce bilan, affirmant que les forces de sécurité ont fait plusieurs milliers de victimes, tandis que des diplomates occidentaux estiment le nombre de morts entre 1000 et 2000. Les manifestations sont prévues à l'occasion de Saba Saba, journée symbolique de l'histoire politique tanzanienne qui coïncide chaque année avec l'ouverture de la foire internationale de Dar es Salaam. Les autorités craignent que l'afflux de visiteurs et la mobilisation annoncée des manifestants ne provoquent des tensions dans la métropole, principal centre économique du pays. Aération musicale en provenance du Cameroun, c'est avec Prince Ndedi et Yango, Nkansamba.

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1: Information provenance du continent, info de nos confrères RFI Radio France Internationale. Après le Niger, le Mali et le Burkina Faso rompent à leur tour avec la Cour pénale internationale. Quelques jours après Niamey, Bamako et Ouagadougou ont officialisé leur retrait de l'institution dans un courrier adressé au secrétaire général de l'ONU qui a acté leur départ mardi 30 juin. Par ce geste, les trois pays de l'Alliance des États du Sahel entendre dénoncer ce qu'ils considèrent être un manque d'impartialité de la Cour pénale internationale qu'ils accusent de politiser les droits humains. Après le Niger, la semaine dernière, le Mali et le Burkina Faso ont à leur tour officialisé leur retrait de la Cour pénale internationale en adressant un courrier au secrétaire général de l'ONU, Antonio Guterres, le 24 juin dernier, qui a acté leur départ mardi 30 juin, selon des documents officiels publiés le mercredi 1er juillet. Si les trois pays membres de l'Alliance des États du Sahel, AES, avaient annoncé leur décision de manière conjointe en septembre dernier, indiquant vouloir créer en lieu et place un tribunal sur le Sahel, celle-ci n'avait jusqu'alors pas été formalisée, ce dernier n'ayant pas effectué les démarches en ce sens. C'est donc désormais chose faite. En passant à l'acte, le Niger, le Mali et le Burkina Faso ont tous trois dénoncé une cour qui est à leurs yeux instrumentalisée à des fins politiques au détriment de l'impartialité et de l'objectivité et qui politise les droits humains, greffe qu'ils adressent également de façon récurrente aux ONG qui relèvent les exactions commises par leur armée respectives ou dénoncent les restrictions drastiques des libertés publiques mises en place par les juntes au pouvoir à Bamako, Niamey et à Ouagadougou. La présidence des assemblées des 125 États membres de la CPI, qui a invité les trois pays à rester et à débattre en son sein, leur a aussi rappelé leurs obligations, rapporte le correspondant de RFI à la Haye, Stéphane Mopa. Leur retrait ne sera ainsi effectif que dans un an, le 24 juin 2024, comme le prévoient les textes de l'institution pour empêcher les États de la quitter en réaction au déclenchement de poursuites judiciaires. Durant cette année, le Niger, le Mali et le Burkina Faso ont donc l'obligation de continuer à coopérer avec elle. Tant que le retrait des trois pays n'est pas effectif, toutes les affaires en cours continuent comme si de rien n'était, confirme à ce poste Maître Xavier Chanqueta, avocat et secrétaire général adjoint de la Conférence internationale des barreaux, qui fut également pendant 17 ans conseiller principal de la défense à la Cour pénale internationale. Et après, celle-ci pourra toujours enquêter, mais dans un cadre plus restreint, poursuit l'avocat. Dans le champ de compétence de la Cour pénale internationale, il est possible qu'une situation soit déférée à l'initiative du seul Conseil de sécurité des Nations Unies pour des situations où des crimes contre l'humanité, des crimes de guerre, de génocide ou d'agression sont avérés, explique-t-il. À condition toutefois qu'aucun des pays membres du CESONU, la France, les États-Unis, la Chine, le Royaume-Uni et la Russie n'y opposent son veto. Des trois pays, le Mali est celui où la question des conséquences de ces retraits sur les procédures en cours et sur d'éventuels autres à venir se pose avec plus d'acuité. Plusieurs enquêtes sur les crimes commis en 2012 et 2013 dans le pays lors de l'occupation du Nord et de Tombouctou par des groupes djihadistes liés à Al-Qaïda n'étant pas closes. Nouvelle aération musicale depuis l'Afrique du Sud avec Flying Jazz King, Langa Mor, Tep Tep.

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1: Et de retrouver à présent, mesdames, mesdemoiselles, messieurs, notre éphéméride RCF Mémo Afrique, le passage en revue de quelques grandes dates africaines, semaine du 29 juin au 5 juillet. Et ces quelques dates de retrouver pour vous, on commence donc par celle-ci. 1er juillet 1962, le président malien Modibo Keïta retire de facto le Mali de la zone franc en créant le franc malien. Deuxième date, 1er juillet 1962, Rwanda-Burundi, les deux territoires accèdent séparément à l'indépendance et deviennent la République du Rwanda sous la présidence de Grégoire Kayibanda et le Royaume de Burundi sous le règne de Mwambutsa IV. Troisième date, 5 juillet 1973, Rwanda, un coup d'État dirigé par le ministre de la Défense Juvénal Habyarimana renverse le président Grégoire Kayibanda. Quatrième date, 30 juin 1975, Cameroun, le président Amadou Ahidjo nomme Paul Biya Premier ministre. Et enfin, cette date, 30 juin 1989, Soudan, Sadek El Mahdi est renversé par un coup d'État militaire dirigé par le général Omar El Béchir. Le Parlement et les partis politiques sont dissous et la Constitution également. Voilà tout pour notre éphéméride de cette semaine et de retrouver à présent notre autre rétro, musical, une vieillerie musicale africaine ou afro-africaine à retrouver, dépoussiérer, retaper pour vous, histoire de vous rappeler quelques souvenirs, mesdames, mesdemoiselles, messieurs, mais aussi, pourquoi pas, histoire de vous faire bouger, de vous faire danser. Mais d'abord et toujours, la roue musicale à faire tourner de manière aléatoire. Ça va partir, c'est parti, ça tourne et ça s'arrête. Et sur Franco et Jolie d'État et le tout-puissant OK Jazz, le titre Massou. Souvenir, c'est parti.

Oui, Franco et Jolie de Taille, le tout puissant Ok Jazz, le titre Massou, chanson sortie en 1986. À vos souvenirs, mesdames, mesdemoiselles, messieurs. Et c'est bien sûr dans votre émission Popourri Africain sur RCF, la radio chrétienne francophone, avec Campbell Lawson. Et c'est presque donc terminé pour votre émission de ce jour. Merci de nous avoir suivis, mais encore, la sagesse africaine de la semaine, un proverbe, un adage africain à méditer tout au long de ce week-end, et un proverbe qui nous dit ceci: l'herbe ne pousse jamais sur la route où tout le monde passe. Je reprends, l'herbe ne pousse jamais sur la route où tout le monde passe. À méditer, à bon entendeur, salut. Et terminé donc pour Popourri Africain de ce jour. Merci de nous avoir suivis, merci d'avoir été des nôtres. On se retrouve la prochaine fois si Dieu le veut, mais Dieu toujours le veut quand c'est beau, quand c'est chouette. Popourri Africain vous a été présenté par Campbell Lawson. Et on se quitte depuis l'Ouganda avec Charles Sonko et Frida Sonko, le titre Sifunanga Baluwayo. Au revoir.

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3: Bonjour à toutes, bonjour à tous. Très heureux de vous retrouver pour ce libretto. La saison se termine et vous allez peut-être être en manque d'opéra. J'ai une solution pour vous, les podcasts. Tout d'abord, il y aura les best-of de Libretto, le meilleur de la saison, tout au long de l'été sur votre antenne. Et puis aussi, aujourd'hui, je vous propose de découvrir des podcasts, des émissions qui sont proposées sur le réseau RCF. Et vous savez qu'il y a 64 stations en France et en Belgique. Ne boudons pas notre plaisir, allons à la découverte de ces autres émissions consacrées à l'opéra. Et nous allons commencer tout de suite par la radio qui émet à Bruxelles, RCF Bruxelles. Et nous retrouvons Solène Perrault. Solène Perrault nous fait partager sa passion de l'opéra dans son émission « Sol aime l'opéra ». Et tout ça, vous pourrez le retrouver sur les podcasts de RCF. Tapez simplement RCF Opéra et vous allez avoir toute cette liste-là, dont cette fameuse émission que nous propose Solène Perrault, Sol aime l'opéra.
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Bonjour à tous. Aujourd'hui dans Solem l'Opéra, nous allons parler des chanteurs et chanteuses belges, vivants ou décédés, connus et moins connus. Je vais en profiter pour vous faire un petit rappel des différentes tessitures. Ce sera aussi l'occasion de voir comment se construit une carrière et quels sont les débouchés pour un ou une jeune chanteuse qui rentre aujourd'hui au conservatoire. Avant de commencer proprement dit l'émission, je voudrais rendre hommage à Jody DeVos. Cette jeune soprano belge nous a quittés au mois de juin 2024 à l'âge de 35 ans. Un cancer du sein foudroyant a emporté cette femme dont tout le monde saluait le talent, la générosité et la gentillesse. Elle avait été révélée au grand public en remportant le deuxième prix et le prix Musique 3 du public au concours Reine-Élisabeth 2014. Depuis, elle n'avait pas cessé de progresser. Elle aurait certainement fait une très grande carrière. La maladie en a décidé autrement. En mars dernier, la famille et les amis de Jody DeVos annonçaient la création du fonds Jody DeVos, qui a pour mission de soutenir des projets culturels et artistiques ouverts à tous, mais également de venir en aide aux nouvelles générations d'artistes. Une belle initiative, à l'image de la belle personne qu'elle était. On va l'écouter non pas dans un air d'opéra, mais dans une reprise d'un air de Freddie Mercury, « You Take My Breath Away ».

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1: Jody DeVos, You Take My Breath Away, cet extrait de l'émission Sol aime l'opéra, proposé par Solène Perrault sur RCF Bruxelles. Et je vous invite à podcaster cette émission si vous aimez l'opéra. N'hésitez pas à vous rendre sur RCF, googler, hein, c'est le plus simple comme on dit, Sol aime opéra. Et vous allez retrouver tout de suite les podcasts de cette émission. On continue avec Sol aime l'opéra à découvrir son émission.
2: Nous allons faire le grand écart, puisqu'on va passer d'une soprano colorature à Paul Gérimont, qui est une basse profonde, c'est-à-dire la tessiture la plus basse que l'on puisse rencontrer chez les chanteurs d'opéra. Paul Gérimont a commencé comme beaucoup, par des études de chant, puis il a été engagé comme basse soliste à la Monnaie. Il y est resté 30 ans. Hormis le Théâtre de la Monnaie, il a joué dans les plus grands festivals, sur toutes les plus grandes scènes d'opéra. Il a même chanté devant le roi Albert II et la reine Paola pour le tricentenaire de la Monnaie. Pourtant, avouez, son nom ne vous dit strictement rien. C'est le cas de beaucoup de chanteurs d'opéra. Les stars comme Pavarotti, Alagna, Netrebko, La Callas ne sont qu'une petite poignée. Il y en a des milliers d'autres qui chantent tous les jours, parfois même aussi bien que ceux qu'on vient de citer. Si vous demandez à un Belge de citer un chanteur d'opéra, il va tout de suite vous dire José Van Damme, pas Paul Gérimont. Pourquoi ? Bah, personne ne le sait. Un très bon chanteur, c'est un don naturel et beaucoup de travail. Un chanteur d'opéra qui devient une star a compris un truc qui fait qu'il est spécial, que son chant surpasse celui des autres, qu'il a une relation privilégiée avec le public. Ce truc, personne ne peut vous l'apprendre. Un jour on le trouve, et puis c'est tout. Ou pas. Et c'est pas si grave. Cela n'enlève rien ni au talent, ni au travail de tous ceux qui chantent pour nous au quotidien. On va écouter Paul Gérimont dans l'Orfeo de Monteverdi. Il joue Charon, le passeur des enfers, et c'est René Jacobs qui dirige l'ensemble concerto vocal.

0: Un extrait de l'émission Sol M, l'opéra, et aujourd'hui Libretto vous fait découvrir les émissions du réseau RCF consacrées à l'opéra. Et la première émission que nous découvrons, c'est celle de Solène Perrault, Sol M, l'opéra. C'est sur RCF Bruxelles et vous pouvez podcaster cette émission.
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0: Et nous retrouvons Solène Perrault pour un dernier extrait de Sol M, l'opéra.
2: Est-ce que le baryton Sébastien Parot deviendra un jour une star de l'opéra? Peut-être. En tout cas, il en a tous les atouts. Ce verviétois né en 1984 a toujours su que sa vie serait vouée à la musique. Il faut dire qu'avec une mère violoncelliste et un grand-père chef de chorale, il y avait déjà une vocation musicale dans la famille. Il intègre très vite les chœurs d'enfants de la Monnaie. À 17 ans, guidé par Mia Besselink, il rentre au conservatoire de Maastricht. Il fait également des études de contrebasse en parallèle. Comme si ça ne suffisait pas, il travaille pour payer ses études et fait souvent des remplacements de contrebassiste à l'orchestre de l'Opéra de Liège. Il en faut de la conviction et du courage à 17 ans pour mener tout de front. Il participe une première fois au concours Reine-Élisabeth, mais il échoue aux portes de la finale. José Van Damme l'a repéré et va le prendre sous son aile pour le préparer au concours Reine-Élisabeth de 2011, où cette fois-ci il accède à la finale. Il ne remporte pas le concours, mais il a le prix du public. Depuis, il n'a pas cessé de chanter, que ce soit à Nuremberg où il a été engagé, ou au Festival d'Aix-en-Provence et en Belgique, bien entendu. En 2026, il fera ses débuts dans le rôle de Jésus dans La Passion selon saint Matthieu de Jean-Sébastien Bach sous la direction d'Antal Barnas. Ce sera à Vilnius si le voyage vous tente. On va l'écouter lors de son passage au concours Reine-Élisabeth de 2011 dans un air d'Aleko, un opéra de Sergueï Rachmaninov. Il est accompagné de l'orchestre de la Monnaie dirigé par Carlo Rizzi.

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1: C'était un extrait de l'émission Sol aime l'opéra et aujourd'hui Libretto vous propose de découvrir les émissions du réseau RCF consacrées à l'opéra. En cette période estivale, c'est le moment de faire de belles découvertes. Nous nous dirigeons maintenant vers la France et plus précisément la Moselle où nous retrouvons Rats d'Opéra, une émission présentée par Jean-Pierre Vidi. Il est le président du Cercle Lyrique de Metz.

0: Avec lui, nous ferons des voyages au travers de l'art lyrique qui va de l'opéra à l'opérette et même jusqu'à la comédie musicale. Voilà un extrait de son émission, une émission proposée par donc RCF Moselle que vous pouvez évidemment podcaster. Le nom de l'émission, Rat d'Opéra.
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Bonjour et bienvenue sur le réseau RCF pour un nouveau numéro de Radopéra. Je vous rappelle que vous pouvez retrouver Radopéra chaque dimanche à 10h sur les ondes de rcf.fr ou alors, si vous êtes indisponible, en différé sur les podcasts que RCF met à votre disposition sur son site rcf.fr ou sur celui du Cercle Lyrique www.cerclelyriquedemetz.com. Nous allons faire écho dans cette émission à la production de Nabucco qu'a abrité le Grand Théâtre de Luxembourg en cette proche fin de saison. Le spectacle était mis en scène par une jeune metteuse en scène brésilienne Christiane Jataï et l'Orchestre Philharmonique de Luxembourg était placé sous la direction du jeune et passionné chef d'orchestre Gaetano Lococo qui, malgré son jeune âge, a travaillé avec des chanteurs de renommée internationale tels que Placido Domingo ou Erwin Schrott. On peut se reporter à la critique du spectacle faite par Pierre de Gotte, professeur à l'Université de Metz, paru dans Res Musica, que vous pouvez lire en tapant Res Musica sur votre moteur de recherche. Il écrit, Pierre de Gotte, il s'agit bel et bien d'une transposition en profondeur destinée à montrer que l'oppression, les souffrances, la guerre, l'injustice sociale et l'immigration forcée sont toujours, hélas, des phénomènes d'actualité. Ce qui, me semble-t-il, le livret de Thémistocle Soléra, tiré du Nabucodonosor, qui est un drame d'Auguste Anicet Bourgeois et Francis Cornu de 1836, fait au moyen d'un livret bien construit où l'oppression, la souffrance ou les migrations sont au premier plan. Pour nous mettre dans l'ambiance, je vous propose d'écouter l'ouverture de Nabucco.

0: à la découverte des émissions consacrées à l'opéra et proposées par le réseau RCF. Et vous pouvez retrouver toutes ces émissions en podcast, et notamment celle de Jean-Pierre Vidi, proposée par RCF Moselle. Ça s'appelle « Rat d'opéra ».
1: Nabucco est un opéra en quatre actes composé par Giuseppe Verdi. Il sera créé au Teatro alla Scala en 1842. C'est véritablement le premier immense succès de Verdi, succès qui ne se démentira pas, car Nabucco est très souvent affiché au frontispice des grandes scènes internationales et nationales, ainsi que dans de nombreux festivals, comme par exemple Vérone. L'œuvre occupe de ce fait une période charnière, qui à la fois lance sa carrière internationale, mais aussi constitue un tournant dans son écriture et préfigure les grandes œuvres de ce que l'on va appeler la trilogie populaire, Rigoletto, Le Trouvère et La Traviata. Il va se produire à partir de Nabucco une transformation de l'écriture verdienne, qui, jusque cet opéra, est une écriture dramatique, énergique, avec des personnages animés de passions extrêmes, comme on peut le pressentir dans l'affrontement entre les deux personnages, Nabucco et Abigail. Il y a toutefois une particularité exemplaire dans Nabucco. C'est le rôle du cœur, qui devient un personnage à part entière, presque aussi important que les solistes. Pour s'en convaincre, il suffit de se reporter à l'ordre des morceaux, puisque c'est le cœur qui, à proprement parler, ouvre l'opéra. Il symbolise les Hébreux, ce qui donne à l'opéra une ouverture dramatique, lors d'une prière collective pleine d'angoisse, face à l'invasion babylonienne qui se profile. Les Hébreux sont effectivement vaincus par les Babyloniens. Ils se réfugient dans le temple de Jérusalem. Écoutons cette entrée du chœur. Gil Arredi Festivi, le décor festif du temple de Jérusalem.

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1: Nabucco, l'entrée des chœurs, Gliaridi Festivi, ici par les chœurs de la Scala, sous la direction de Riccardo Muti. À la découverte des émissions d'opéra sur le réseau RCF, nous retrouvons un dernier extrait de l'émission de Jean-Pierre Vidi, RCF Moselle. Voici Rat d'opéra, il nous parle encore de Nabucco.
2: Sur RCF, nous suivons le début de Nabucco de Verdi, qui elle aussi aime Ismaël.

0: ce qui nous donne un trio entre les trois protagonistes dans lequel il y a forcément un surnuméraire. On aura compris que si on garde un peu d'humour, les feux de l'amour se transforment tout à fait rapidement en règlement de compte à hockey choral.
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2: Et si vous voulez en savoir plus, je vous invite à podcaster l'émission de Jean-Pierre Vidi, Rat d'Opéra. Rendez-vous sur la plateforme rcf.be pour retrouver tous les podcasts à votre disposition.
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2: Nous naviguons dans le monde de l'opéra sur RCF. Nous voici maintenant à la découverte des podcasts de Jérôme Douard. Il nous invite à emprunter le grand escalier de l'opéra afin de découvrir le monde fascinant de l'art lyrique dans son émission Opéra aussi. Opéra aussi que vous pouvez donc télécharger sur rcf.be. Voici à présent quelques extraits de ce podcast de Jérôme Douard, Opéra aussi.
4: Bonjour à tous. Je vous propose aujourd'hui de consacrer une émission à la mezzo-soprano espagnole Teresa Berganza. Teresa Berganza a fait ses débuts à l'âge de 20 ans, en 1955, en concert à Madrid, sa ville natale, où elle a étudié au conservatoire. Elle a très rapidement fait une tournée de concerts en Europe et à cette occasion, elle a été découverte par Gabriel Dussurgé, le directeur du Festival d'Aix-en-Provence, grand découvreur de talent devant l'éternel. Celui-ci l'a tout de suite engagée et en 1957, elle a chanté au Festival d'Aix-en-Provence le rôle de Dorabella dans Così fan tutte de Mozart. Mozart est tout de suite devenu un compositeur important pour elle et elle a très vite abordé un autre rôle qu'elle a suivi pendant presque toute sa carrière, le rôle de chérubin dans Les Noces de Figaro. C'est dans ce rôle que je vous propose de l'entendre tout d'abord avec le premier air de chérubin, Non so più. Elle est accompagnée par l'English Chamber Orchestra sous la direction de Daniel Barenboim.

Il s'agissait de représentations au tout début des années 60 à Dallas de mémoire. Et Teresa Berganza a chanté le rôle de la suivante de Médée, Néris. Nous allons l'entendre dans l'air Solo un pianto. Elle est accompagnée par l'orchestre de l'Opéra Royal de Covent Garden sous la direction d'Alexander Gibson.

0: Un extrait de Teresa Berganza, une émission consacrée à cet artiste par Jérôme Douard, une émission que vous pouvez télécharger sur le réseau rcf.be. L'émission s'appelle Opéra aussi. Nous continuons à découvrir les podcasts consacrés par Jérôme Douard à l'opéra. Et aujourd'hui, c'est Teresa Berganza qui est le sujet de son podcast. Et il nous parle également de Luigi Cherubini, le compositeur de Médée.
1: Un compositeur qui a eu son heure de gloire à Paris, où il a composé plusieurs ouvrages, et notamment un ouvrage, Médée, qui est resté au répertoire, surtout parce qu'il a été repris par Maria Callas. Maria Callas, qui a d'ailleurs eu Teresa Berganza comme partenaire dans ce même ouvrage,

0: Les podcasts du réseau RCF, c'est le sujet de notre émission Libretto aujourd'hui et nous parlons de celui de Jérôme Douard, Opéra aussi, que vous pouvez télécharger sur rcf.be. Opéra aussi, nous retrouvons un dernier extrait de ce podcast.
1: La carrière de Teresa Berganza a été une grande carrière internationale. Elle a chanté sur les plus grandes scènes. Elle a toujours été très prudente et n'a pas accepté tous les rôles qu'on lui proposait, préférant se réserver pour des rôles convenant tout particulièrement à sa voix. Nous poursuivons ce parcours avec Teresa Berganza en l'écoutant dans un extrait de La Servante Maîtresse, La Serva Padrona de Paesiello. Elle chante l'air Stizzoso mio stizzoso. Elle est accompagnée par l'orchestre de l'Opéra Royal de Covent Garden sous la direction d'Alexander Gibson.

0: Teresa Berganza, un extrait du podcast que RCF, les réseaux des radios RCF vous proposent. Ici, cet extrait de l'émission Opéra aussi, présenté par Jérôme Douard. N'hésitez pas à télécharger si vous êtes en manque d'opéra.
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0: Et dans la recension des émissions et podcasts consacrés à l'opéra sur le réseau RCF, nous allons maintenant nous diriger vers l'Opéra c'est quoi ? L'Opéra c'est quoi ? C'est une émission présentée par Jean-Christophe Tamborini. Je vous invite à le retrouver dans l'extrait qui suit.
2: Bonjour à tous. Pour cette dernière émission de l'année, j'ai quand même voulu revenir aux sources de RCF et parler dans cette émission d'opéra et de religion chrétienne évidemment. Alors il y a un rapport entre l'opéra et la religion à travers une forme particulière qu'on ne peut pas vraiment considérer comme un opéra parce qu'il n'est pas joué et qui s'appelle l'oratorio. L'oratorio, c'est une pièce musicale chantée qui n'est pas vraiment mise en scène mais qui s'apparente dans sa construction à de l'opéra, il y a des arias, il y a des chœurs, etc. Alors pourquoi ça s'appelle oratorio, ces pièces musicales, chantées, religieuses? Il y a deux explications possibles. On évoque le fait que Saint Philippe Neri, qui a créé à Rome la congrégation de l'oratoire, utilisait fréquemment dans sa catéchèse pour le grand public des pièces chantées où il mettait en scène des scènes de la vie biblique, de la vie du Christ. Et puis deuxième explication, mais qui est aussi très proche, hein, ce serait le fait qu'un duc napolitain, renonçant à sa vie de cour, se réfugie et entre dans la congrégation de l'oratoire et devient un grand auteur de pièces justement sacrées, de musique sacrée, donc oratoire, oratorio en italien. Voilà pourquoi on en arrive là. Donc tous les grands musiciens du XVIIIe siècle ont écrit des oratorios. Bach écrit trois grands oratorios, celui de Noël, celui de Pâques et celui de l'Ascension, et les deux Passions. C'est un art qui est extrêmement en vogue tout au long du XVIIIe siècle et qui s'éteint progressivement au cours du XIXe, même s'il y en a encore. Hein. Berlioz écrit l'Enfance du Christ, qui est un oratorio. Donc il y a encore des oratorios au XIXe siècle, mais ça tend à disparaître. Celui qui est à la charnière entre la fin du XVIIIe et le début du XIXe, c'est Hind. Il y a aussi le Messie, hein, que tout le monde connaît, qui est le grand oratorio, un des grands oratorios de Handel. Et donc Hind écrit la création. Il en a écrit plusieurs oratorios, puisqu'il écrit aussi les sept dernières paroles du Christ en croix. Donc dans ce gigantesque oratorio, Hind met en scène la création, donc en reprenant les livres de la Genèse, avec de la musique et des chants. Parfois, cet oratorio est mis en scène parce qu'on peut effectivement faire bouger les chanteurs sur la création du monde. Le moment le plus magique, j'allais dire, de cet oratorio, c'est la création de la lumière, puisque toute la musique de Hind va évoquer le passage des ténèbres à la lumière au moment de ce chœur de la création de la lumière par Dieu.

0: C'est l'émission L'Opéra c'est quoi que je vous propose en extrait de podcast, des émissions que vous retrouverez sur rcf.be en tapant simplement le titre de l'émission. Ici c'est L'Opéra c'est quoi, une émission de Jean-Christophe Tamborini et nous continuons à découvrir ce podcast qu'il consacrait à la religion et l'opéra.
1: L'opéra étant le reflet de la société dans laquelle il est créé, forcément, la religion a un impact dans les opéras. On met donc en scène, de temps en temps, des prêtres, des religieux, on y met en scène des scènes religieuses ou des moments où les protagonistes vont à l'église, prient, etc. Parce que la religion catholique dans l'Europe était extrêmement prégnante au XVIIIe, XIXe, début XXe siècle, et donc on le retrouve forcément, cette influence, dans la composition d'un opéra. Je vais donc choisir quelques opéras dans lesquels la religion catholique intervient de façon importante. Premier opéra, celui de Verdi, Don Carlo, ce fameux grand opéra que Verdi écrit pour l'Opéra de Paris en 1867 et dont il va donner ensuite deux versions italiennes, une version longue et une version courte. Nous sommes donc dans l'Espagne de Philippe II, roi très catholique, qui fait construire l'Escorial, monastère, palais, école, dans laquelle il va vivre l'essentiel de sa vie. Et Philippe II est en butte aux luttes contre les protestants, en particulier dans ce qu'on appelle à l'époque les Pays-Bas espagnols, qui regroupent à la fois la Hollande et la Belgique. Il y a un début de révolte des protestants. Et ce fait historique apparaît dans ce fameux opéra Don Carlos, dont le cœur principal est l'opposition entre Don Carlos, le fils de Philippe II et Philippe II, parce que dès le début de l'opéra, finalement, Philippe II a épousé la fiancée de son fils. Et donc, il y a cette lutte-là, auquel s'ajoute le fait que Don Carlos est présenté comme un prince libéral, favorable à la possibilité de laisser les protestants exercer leur religion protestante s'ils le souhaitent, avec un Philippe II totalement intransigeant. Et donc, à un moment, Don Carlos, au cours du troisième acte, fait venir à la cour de Valladolid des représentants des protestants hollandais pour venir supplier le roi d'accorder le droit de la liberté religieuse. Philippe II est absolument contre cette perspective. Il renvoie les députés hollandais, mais avant de les renvoyer, il leur donne un petit exemple de ce qui pourrait leur arriver s'ils continuent à s'obstiner dans leur croyance protestante, puisqu'à la sortie de la cathédrale de Valladolid, Philippe II a organisé pour eux un autodafé, c'est-à-dire qu'on va brûler en place publique des hérétiques espagnols qui ont refusé de rentrer dans le giron de la religion catholique. Donc ça donne une scène grandiose avec des chœurs imposants comme Verdi sait en faire, où on brûle, pour la plus grande joie de tous, des mauvais hérétiques.

0: Libretto aujourd'hui est consacré aux podcasts et émissions du réseau RCF, les émissions consacrées à l'opéra. Et nous sommes ici en compagnie de Jean-Christophe Tamborini qui nous propose le podcast « L'opéra, c'est quoi ?» et il revient sur la relation entre religion et opéra. On découvre encore un petit extrait de son podcast.
1: Second extrait de ce même Don Carlo de Verdi. Cette fois-ci, c'est tout à la fin de l'acte 4. Philippe II se pose des questions parce que effectivement, son fils s'est rebellé contre lui et il a même dégainé son arme contre son père. Hein. Il a failli tirer sur son père. Il a été interrompu au dernier moment par son meilleur ami, le marquis de Posa, qui empêche l'acte fatal de se réaliser. Et donc Philippe II se pose la question de savoir s'il doit punir son fils en le condamnant à mort. Il fait venir pour cela le grand inquisiteur. Donc le grand inquisiteur, c'est celui qui représente la justice religieuse en Espagne. Ce sont deux voix de basse, Philippe II et le grand inquisiteur, qui vont donc d'abord dialoguer sur la possibilité de faire exécuter son fils. Pour le grand inquisiteur, il n'y a aucun problème là-dedans. Dieu lui-même a condamné à mort son propre fils pour notre salut. Pourquoi est-ce que le roi d'Espagne ne serait pas capable d'en faire autant ? Voilà. Et à ce moment-là, le grand inquisiteur totalement inflexible, qui fait très peu cas de la partie miséricordieuse de son rôle de grand inquisiteur. Le grand inquisiteur est là pour punir les hérétiques, mais il est là aussi pour accorder son pardon et sa miséricorde. Il suffit de se référer au magnifique tableau du Gréco qui est peint à cette époque-là du grand inquisiteur d'Espagne dans sa robe rouge. Il est assis sur un fauteuil, il nous regarde de face. Et le petit détail que Gréco a introduit dans le tableau pour montrer justement la mansuétude et la fermeté du grand inquisiteur, c'est les deux mains. Parce que dans le tableau, sur l'une des deux mains du grand inquisiteur serre de façon très ferme le bras du fauteuil, alors que la deuxième est totalement relâchée, et donc on montre ainsi la puissance et la miséricorde. Et là, le grand inquisiteur ne fait preuve d'aucune miséricorde, puisqu'il exige la condamnation du marquis de Posa, qui a osé faire venir à la cour d'Espagne des protestants, qui a osé les défendre. Et là, Philippe II, un peu plus miséricordieux que le grand inquisiteur, décide lui d'épargner Posa. Et ça va donner un duel vocal de basse entre le grand inquisiteur et le roi d'Espagne.

0: Nous allons laisser ces deux basses profondes se répondre. C'est un extrait des podcasts que nous propose Jean-Christophe Tamborini. L'opéra, c'est quoi ?
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0: Et Libretto, aujourd'hui, était consacré aux émissions et podcasts du réseau RCF, les émissions consacrées à l'opéra. Et vous retrouverez toutes ces informations sur le site rcf.be. Voilà, notre saison se termine. Pendant l'été, nous aurons le plaisir de réécouter le meilleur de Libretto, le meilleur de la saison. Je vous souhaite de très très bonnes vacances. On se retrouve bientôt et je n'ai plus qu'une chose à vous dire. Bien des choses chez vous.

0: Vous écoutez RCF Notre-Dame, bonne journée à toutes et à tous, il est 6h30.
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0: Bonjour, bon réveil et merci de débuter ce dimanche avec nous. Aujourd'hui, 5 juillet, nous fêtons Saint-Antoine-Marie Zacharia, un médecin du XVIe siècle. Nous retrouvons Isabelle Delaunay à 6h43 pour le Saint du jour. Au programme également ce matin, Frère Mathieu, le prieur de la communauté de Thésée, sera notre invité tout à l'heure à 7h25. Puis ne manquez pas, il était une joie, la personnalité de ce jour, Vincent Bellotti. Alors pourquoi? Eh bien la réponse à découvrir tout à l'heure à 7h40. Dans une poignée de secondes, ce jour dans l'histoire, c'est juste après la météo. Le soleil et la chaleur au programme de ce premier dimanche de juillet, avec quelques nuages sur le nord. Côté Belgique, le ciel est très nuageux, mais le temps reste sec pour ce 5 juillet. Les températures relevées ce matin, 13 degrés du côté de Cherbourg, 15 à Rennes et Limoges. Il fait actuellement 16 du côté de Nancy et de Tours, 17 à Lille et Dijon. 18 degrés ce matin à Paris, 20 à Bordeaux, 21 à Lyon, 23 à Ajaccio et Marseille et 24 à Montpellier. Pour l'après-midi, on prévoit 26 degrés à Lille, 27 à Rouen, 30 degrés pour l'après-midi à Paris, à Rennes et à Saint-Étienne, 31 à Dijon, 32 à Orléans et Ajaccio, 34 degrés cet après-midi à Lyon, 35 à Marseille, 36 à Bordeaux et déjà 39 degrés pour cet après-midi pour la ville de Montpellier. Côté Belgique, c'est plus raisonnable, 24 degrés annoncés aussi bien à Bruxelles qu'à Liège. Et pour ouvrir la matinale sur RCF Notre-Dame, nous parlons histoire.
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0: Aujourd'hui, nous sommes le 5 juillet. Après la catastrophique défaite de Stalingrad, les Allemands décident de repartir à l'offensive sur le front de l'Est en cet été 1943. Ils lancent à la limite de l'Ukraine la bataille de Koursk le 5 juillet.
2: Plus de 6000 chars et 2 millions de soldats se sont affrontés à Koursk, à 400 km au sud de Moscou. L'opération Citadelle, nom de code de la bataille de Koursk, fut la bataille la plus massive de l'histoire et probablement la plus décisive de toute la Seconde Guerre mondiale. Jamais auparavant on n'avait engagé autant d'hommes et de blindés. S'y déroula aussi la journée de combats aériens la plus coûteuse en vie humaine de toute l'histoire. Ce combat de titans aboutit à un choc colossal entre les deux plus gros rassemblements de blindés et d'avions jamais levés aussi bien par l'Allemagne que l'URSS.
0: La bataille de Koursk dura jusqu'au 23 août 1943. C'est une nouvelle défaite pour l'armée allemande qui marque pour cette dernière le basculement définitif dans un rôle défensif, un rôle qu'elle tiendra jusqu'à la fin de la guerre en 1945. 5 ans, jour pour jour, après la mort de son père Henri II Plantagenet, Richard Cœur de Lion, tout juste rentré de captivité en Autriche, prend le 5 juillet 1194 le roi de France Philippe Auguste en embuscade dans la clairière de Fretteval à côté de Blois. Surpris, les Français fuient en laissant leurs affaires et notamment les archives royales qui suivent le souverain dans tous ses déplacements. Alors pour éviter le renouvellement d'une telle mésaventure, Philippe Auguste décide de conserver ses sceaux et documents dans un bâtiment dédié aux archives à Paris et placé sous la surveillance d'un garde des sceaux. Depuis, le ministre de la Justice en France porte la dénomination officielle de garde des sceaux. 3 mois et demi après la signature des accords d'Évian mettant fin à la guerre d'Algérie, 2 jours après la reconnaissance officielle de l'indépendance algérienne et à quelques heures de sa proclamation, Oran connaît un véritable massacre le 5 juillet 1962.
3: À 11h du matin, la foule des quartiers musulmans rentre dans la ville européenne pour fêter l'indépendance.
4: Les gens dansaient, chantaient. Et puis d'un seul coup, il y a eu des coups de feu.
3: La panique s'empare aussitôt de la foule. Des dizaines de Français sont amenés de force au quartier du Petit Lac, abattus et enterrés à la va-vite. Alors que 18 000 soldats français sont encore sur place, dans le cadre des accords d'Évian. L'absence d'ordre venant de l'armée française fait que ce jour-là, plusieurs centaines de pieds noirs et de musulmans pro-français seront assassinés. Le pouvoir gaulliste se défendra en prétextant ne pas vouloir remettre un doigt dans l'engrenage de la guerre.
0: Extrait d'un documentaire de France Télévisions. On estime le nombre de victimes de ce massacre à 326 morts européens et 353 disparus.
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0: On s'intéresse à présent à la culture avec une naissance le 5 juillet 1944, celle de Geneviève Grade. Elle reste pour le grand public Nicole, la fille du maréchal des logis chef Cruchot dans le gendarme de Saint-Tropez, aux côtés bien évidemment de Louis de Funès.

C'est pas possible. Bah oui, Nicolas, à la réalisation technique, n'a jamais regardé Le Gendarme de Saint-Tropez. Oui, c'est incroyable, c'est quasiment le seul en France et en Belgique. Pour conclure ce jour dans l'histoire, Geneviève Bigrad avec Douliou Saint-Tropez. Ce jour dans l'histoire, on retrouve également en libre écoute et podcast sur le site internet de la radio rcfnotredame.fr. Joie de recevoir des frères et des sœurs en pastorale. C'est le thème que nous abordons dans quelques instants avec Mgr Bernard Potvin. Vous retrouverez aujourd'hui pour aimer. Très bon réveil à l'écoute de RCF Notre-Dame. Quelconque.

0: Julien Doré, Hélène Ségara, revisitons un tube de 1981 de Ricci et Poveri, Sara Percetti.
1: Alors qu'il y aurait toutes les raisons de se crisper sur soi-même, de s'inquiéter à distance pour les nouvelles difficiles qui sont celles des proches et celles du pays d'origine, extraordinaire sollicitude envers la pastorale, envers les gens, envers les églises qui sont en France. Merci à vous, père venu d'ailleurs, frère venu d'ailleurs, sœur venu d'ailleurs. On ne vous remercie pas suffisamment, car non seulement vous venez apporter le renfort, mais vous ouvrez vraiment notre perspective missionnaire à bien plus large qu'elle-même. Ces trois religieuses, en l'occurrence, font des choses que beaucoup de nos contemporains n'oseraient faire, n'oseraient entreprendre. Il y a comme une audace, une gratuité, une manière d'aller à la rencontre du frère humain que peut-être quand on est proche, quand on est autochtone, quand on est concitoyen, on ose entreprendre. Et c'est là le beau mystère de cette universelle pastorale, de cette façon entre églises de nous entraider et de nous convertir. Oui, ces sœurs qui pourraient, je le disais à l'instant, totalement vivre dans l'inquiétude et pourraient aussi se dire « mais que faisons-nous ici alors qu'il y aurait tant à réconcilier chez nous ?» Ces sœurs offrent comme un véritable sacrement de la présence du Christ à notre humanité. Et notre reconnaissance devrait être plus grande. Nous devrions certainement cultiver une gratitude, un regard bienveillant, certainement plus important encore. Chers auditeurs, tandis que l'été va s'ouvrir, c'était de cela dont je voulais vous parler, non pas pour simplement évoquer ce sujet, mais pour peut-être voir là, dans ce sujet, le rassemblement de tant d'autres. En effet, plus nous sommes pauvres, plus nous sommes démunis, plus nous sommes éprouvés, peut-être alors plus nous sommes comme enclins à aller à la rencontre d'autrui. Et c'est ce mystère-là qui est le nôtre. C'est bien aussi la chance, la grâce de nos émissions sur la radio chrétienne. Quel bonheur d'être avec vous tous les dimanches, de venir vous rencontrer. Et quel bonheur quand tel ou tel, à travers mes déplacements dans l'Hexagone, me fait signe en me disant « Je vous écoute, je suis au rendez-vous, à l'antenne, je suis heureux, très heureux, quand ces liens peuvent s'établir, car à travers les ondes, nous nous disons tant et tant de choses. Alors, je vous souhaite un bel été, un été de repos, le repos physique et le repos de l'âme, le repos aussi qui nous fasse grandir en fraternité. Je vous dis à la rentrée, avec beaucoup de bonheur de vous retrouver quand reprendront les programmations. Et comme vous le savez, nous avons aujourd'hui pour aimer.
0: Oui, merci Monseigneur Bernard Potvin, bel été à vous, on vous retrouve à la rentrée. C'était aujourd'hui pour aimer. Dans un instant, sur RCF Notre-Dame, le Saint du jour avec Isabelle Delaunay. Comment va la santé mentale?

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3: Un peu plus de 6h44. Bon réveil à l'écoute de RCF Notre-Dame. On rejoint Isabelle Delaunay. Voici le Saint du jour. Bonjour Isabelle.
4: Bonjour. Aujourd'hui, nous fêtons encore les Antoines, en la personne de Saint Antoine-Marie Zaccaria, qui vécut au XVIe siècle en Italie. Il fut un précurseur de la réforme catholique qui allait résulter du Concile de Trente un peu plus tard. Médecin reconnu qui se dévoua auprès des malades de la peste, Antoine-Marie décida aussi de s'occuper des âmes et devint prêtre. Il fonda la Congrégation des Barnabites, du nom de leur église à Milan. Il choisit, à la suite de saint Paul, de vivre avec d'autres prêtres en communauté, au service d'un bel élan missionnaire dans une vie fraternelle, frugale et simple. Nous commémorons aussi le martyre de deux jeunes sœurs laïques chinoises qui sont mortes pour leur foi, Thérèse et Rose Cheng, de 22 et 25 ans. Elles furent assassinées en 1906 avec quatre jésuites français et cinq autres laïcs chrétiens par les nationalistes boxeurs. Après la Chine, partons au Laos en 1969, où le bienheureux Joseph Boissel fut assassiné. Missionnaire breton, oblat de Marie Immaculée, il vécut dans sa terre de prédilection au Laos une vie extrêmement mouvementée. Prisonnier en 1945 par les Japonais, puis de retour de mission, il fut pillé et dévasté. Il travailla dans les rizières pour survivre et ne cessa d'annoncer l'évangile aux plus pauvres en sillonnant le pays. Pris dans une embuscade, il fut exécuté le 5 juillet 1969, alors qu'il était en route vers une petite communauté chrétienne.
3: Merci Isabelle Delaunay, c'était le Saint du jour. Je vous rappelle également qu'aujourd'hui, c'est le 14e dimanche du temps ordinaire. Dans quelques instants, à 6h50 sur RCF Notre-Dame, vous retrouverez la prière du matin.

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1: Annika Livy, Emmanuel Feigneux, membre de l'école Pierre, la promo numéro 5, Guérir, excellent album qui s'appelle Aimer sur RCF Notre-Dame. Il est 6h50, c'est l'heure de la prière du matin. Dans quelques instants, le Père Jean-Baptiste Arnaud nous proposera sa méditation de l'Évangile pour ce 14e dimanche du temps ordinaire. L'Évangile selon saint Matthieu, au chapitre 11, les versets 25 à 30. « Je suis doux et humble de cœur ».

En ce temps-là, Jésus prit la parole et dit « Père, Seigneur du ciel et de la terre, je proclame ta louange ».

celui à qui le Fils veut le révéler. Venez à moi, vous tous qui peinez sous le poids du fardeau, et moi, je vous procurerai le repos. Prenez sur vous mon joug, devenez mes disciples, car je suis doux et humble de cœur, et vous trouverez le repos pour votre âme. Oui, mon joug est facile à porter, et mon fardeau léger. »

Venez à moi, vous tous qui peinez sous le poids du fardeau, et moi je vous procurerai le repos. Il n'est pas si facile de se reposer. Nous y aspirons légitimement pendant l'été, et pourtant il ne suffit pas de le décréter. L'évangile de ce dimanche nous donne d'entrer dans la louange de Jésus à son Père. Voilà une première piste de repos, la louange, la célébration des merveilles de Dieu, la reconnaissance de sa présence bienfaisante, y compris et surtout peut-être dans les épreuves, les combats, les souffrances, lorsque le fardeau est lourd à porter. Ce que tu as caché aux sages et aux savants, tu l'as révélé aux tout-petits. Cette page d'évangile est loin d'être un manifeste anti-intellectuel ou un appel à la folie contre la raison, que ce soit dans l'ordre de la connaissance ou dans l'ordre de l'action. Il s'agit plutôt de nous demander quelle est la source de notre intelligence et de notre volonté, ce qui les met en mouvement et ce qui les repose. Où et comment trouver le repos ? En entrant dans la prière du Fils et en entrant dans le regard du Père sur le Fils, nous nous reconnaissons fils et filles bien-aimés de Dieu, enfantés par lui en ce moment même. Lorsque nous contemplons le regard bienveillant des parents sur leur enfant, comme c'est reposant. Lorsque nous contemplons le regard émerveillé d'un enfant devant ses parents, comme c'est reposant. Dieu nous aime comme un père et comme un frère. Dernière piste de repos, enfin, en nous invitant à porter avec lui son joug, il nous rappelle qu'il nous aime comme un époux. Le mot « joug » donnant aussi le mot « conjugal », porter ensemble le même joug, léger, facile à porter, celui de la parole de Dieu, qui se dit dans des paroles humaines, paroles de vie, de confiance, de pardon, de paix, paroles reposantes et bienfaisantes. »

Notre Père qui es aux cieux, que ton nom soit sanctifié, que ton règne vienne, que ta volonté soit faite sur la terre comme au ciel. Donne-nous aujourd'hui notre pain de ce jour. Pardonne-nous nos offenses, comme nous pardonnons aussi à ceux qui nous ont offensés. Et ne nous laisse pas entrer.

0: Angelus. Dans un instant, nous accueillons le père Bernard Dever, le fondateur de l'association Habitat et Humanisme.
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3: Vous avez choisi RCF Notre-Dame, il est 7h. On s'intéresse à la suite de votre matinale dans un instant. Les vacances sont là, sauf pour les plus fragiles. C'est le thème retenu cette semaine par le père Bernard Devers, le fondateur de l'association Habitat et Humanisme. Sur un air de Saint-Antoine de Padoue, au programme aujourd'hui de Robert Migliorini. Un air qui me rappelle le rendez-vous musical du dimanche matin dans 5 minutes. Et puis à 7h15, en répondant à cette question, un pèlerinage, c'est quoi ? La réponse, eh bien, c'est avec le père Sylvain Gasser dans le rendez-vous liturgique du dimanche matin. Mais tout de suite, on s'intéresse à la météo de ce 5 juillet. Le soleil et la chaleur sont au programme de ce premier dimanche de juillet, avec quelques nuages sur le nord. En Belgique, le ciel est très nuageux, mais le temps reste sec pour ce 5 juillet. Les températures ce matin, 13 du côté de Cherbourg, 15 à Rennes et Limoges. Il fait actuellement 16 à Nancy et Tours, 17 à Lille et Dijon, 18 degrés relevés ce matin depuis la Tour Eiffel à Paris, 20 à Bordeaux, 21 à Lyon, 23 à Marseille et Ajaccio et 24 à Montpellier. On passe aux températures de votre dimanche après-midi. C'est raisonnable à Lille avec 26 degrés, 27 degrés cet après-midi à Rouen, 30 à Paris, Rennes et Saint-Etienne, 31 pour Dijon, 32 Orléans et Ajaccio, 34 degrés cet après-midi place Bellecour à Lyon, 35 à Marseille, 36 à Bordeaux et le record de France c'est Montpellier cet après-midi avec 39 degrés. Pour la Belgique, 24 degrés aussi bien à Bruxelles qu'à Liège. Et nous accueillons le père Bernard Devers, le fondateur de l'association Habitat et Humanisme. Bonjour père Devers.
4: Cher Bruno, bonjour et à vous aussi, chères auditrices et auditeurs. C'est cette dernière chronique avant la rentrée. J'espère bien vous retrouver. Les vacances sont là, pour le moins toutes proches, sauf pour les plus fragiles, privés d'évasion et de liberté, synonymes des congés. La pauvreté est une clôture. Quand viendra la rentrée, ceux partis au loin partageront leur carnet de voyage, témoignant de leurs relations, ouvrant parfois sur des horizons jusque-là inconnus, alors que les autres, ceux qui n'ont pas pu partir et pour cause, s'inscriront dans un silence, signant les iniquités ô combien blessantes pour la fraternité. Si la fraternité est une main qu'on tend à l'autre, aux autres, le temps des vacances en accroît la rupture. Les uns partent, les autres restent. Ce temps de vacances ne pourrait-il pas être un moment de réflexion pour voir comment parvenir à retisser des liens ? Albert Camus, quand lui fut remis le prix Nobel de littérature, eut des mots dont l'acuité est prégnante. Chaque génération se croit vouée à refaire le monde. La mienne, c'est pourtant qu'elle ne le refera point. Sa tâche est peut-être plus grande encore. Elle consiste à empêcher que le monde se défasse. L'oubli de la fraternité assombrit l'avenir. Le mal-logement s'est banalisé. Cette crise, à force d'être répétée, et répétée à l'envi, sans trouver de réponse à hauteur du drame qu'elle suscite, s'est installée dans le paysage. Un mur s'est construit. Il est contourné par ceux qui le peuvent et en mur les plus vulnérables, dans des lieux de paupérisation. Quelle attention leur est portée ? Des échos dans les médias, quand les thermomètres atteignent des niveaux laissant entendre des souffrances. Là, elles sont vite oubliées. Au cours de ces dernières semaines, je me suis autorisé à partager des situations singulièrement difficiles, humainement insupportables, sans que les victimes expriment de la colère, défaits par un monde aveuglé, par l'égoïsme qui en dit long sur sa déshumanisation. Je pense à cette maman qui aura accouché d'un 7e enfant au mois d'août. À date, elle n'a pas encore trouvé un logement. Des centaines de milliers de personnes sont à terre. Le voyage qui pourrait leur être proposé serait de leur faire passer une porte, une frontière enfin franchie pour habiter une terre plus libre, respectueuse de leur dignité. Le logement, sans être un point d'arrivée, en est une étape absolument indispensable. Ce voyage, encore faut-il le préparer, l'organiser, de telle sorte qu'il ne reste pas un vague projet où beaucoup restent sur des quais, où rien ne se passe, sauf une attente traversée par l'angoisse. À vous qui aidez notre mouvement, nous témoignons de votre confiance. Permettez-moi de vous dire merci pour ces portes que vous nous avez permis d'ouvrir. Elles sont celles de l'espoir. Bonnes vacances.
3: Bon été, Père Bernard Deveur. On vous retrouve à la rentrée pour ce rendez-vous avec l'association Habitat et Humanisme. Vous êtes sur RCF Notre-Dame, il est quasiment 7h05.
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3: Place à la musique à présent, j'ai le plaisir d'accueillir Robert Migliorini. Voici un air qui me rappelle. Bonjour Robert.
5: Bonjour à toutes, bonjour à tous. Eh bien, nous allons saluer le jubilé des 800 ans du séjour d'Antoine de Padoue à Brive-la-Gaillarde, qui commence ces jours-ci et qui va se poursuivre sur à peu près plusieurs mois. Et évidemment, la figure de Saint-Antoine de Padoue ne pouvait qu'inspirer des artistes, celui qui permet de retrouver tout ce qu'on a perdu, n'est-ce pas, Bruno, sauf l'humour. Mmh. Voilà. Nous allons essayer de l'évoquer avec quelques titres, dont un titre récent.
3: Il y aura Jacques Jouette, Mick Michel, mais on commence avec le groupe Unispirit. Tu retrouves ce qui est perdu.

0: Tu retrouves ce qui est perdu. Unite Spirit Jésus, Robert.
1: Voilà, si nos auditeurs ou même vous-même connaissez un peu ce groupe, ça vient de sortir et ça évoque très bien toute l'histoire de saint Antoine de Padoue. Unite Spirit Jésus, avec beaucoup d'allant pour à l'occasion des 800 ans du séjour d'Antoine à Brive-la-Gaillarde.
0: Et j'en profite pour saluer ceux et celles qui nous écoutent à Brive-la-Gaillarde sur le 91.4. Robert, on va poursuivre avec Mick Michel, Saint-Antoine de Padoue.
1: Voilà, ça, je crois que vous la connaissez, vous l'avez rencontrée.
0: Et oui, il y a très longtemps, j'en profite pour saluer un ami avec qui j'ai commencé à faire de la radio, qui s'appelle Gilles. Donc, je lui dédie cette chanson, puisqu'il lui aussi était lors de cette rencontre avec Mick Michel.

0: Saint Antoine de Padoue, c'était Mick Michel, Robert.
1: Voilà une approche un peu différente du grand saint et docteur de l'Église par une artiste qui était comédienne, chanteuse, sculptrice, dont on a connu quelques succès, Ni toi ni moi, Un gamin de Paris, et qui évoque donc sa vision personnelle de Saint-Antoine de Padoue, dont les amours perdus et retrouvés.
0: On va poursuivre, Robert, avec un peu de sel. Voici Jacques Jouette.

0: un peu de sel. C'était Jacques Jouette, Robert.
1: Oui, enregistré pour nous par le frère Jacques Jouette, franciscain. Cet hymne qui est chanté pour les laudes à la fête de Saint-Antoine dans les communautés franciscaines et ailleurs. Merci en tout cas à Jacques Jouette et merci pour ce texte qui nous évoque un grand saint.
0: Merci également à vous, Robert, pour cette saison 2025-2026, dernière qui me rappelle.
1: Oui.
0: Et on aura le plaisir de vous
1: retrouver cet été.
0: Exactement, ouais. Avec un petit changement d'horaire. On se retrouve un peu plus tard à partir de 7h30. Bonne semaine, Robert, et donc à dimanche prochain, 7h30. Et en attendant, il y a votre blog au Cabaret du Bon Dieu sur le site internet de l'Assomption. Très bon dimanche à tous, à l'écoute de RCF Notre-Dame. On s'intéresse maintenant à la liturgie dominicale avec le Père Sylvain Gasser. Bonjour, Père Gasser.
2: Bonjour, Bruno.
0: Vous êtes rédacteur à la revue Prions. Pour ce dernier rendez-vous de la saison, alors que l'été commence, vous allez nous parler tout naturellement du pèlerinage. Justement, c'est quoi un pèlerinage ?
2: Eh bien, le mot pèlerinage est formé à partir du mot pèlerin, c'est un peu logique, et qui vient d'un mot latin, peregrinus, qui signifie étranger ou voyageur. Il y a donc ici la notion de voyage, sans qu'il y ait d'ailleurs de connotation religieuse. Et dans la démarche de foi, le pèlerinage, c'est bien plus qu'un simple voyage. Il s'agit plutôt d'un cheminement intérieur et extérieur que l'on effectue dans l'objectif et aussi l'espoir d'avoir une rencontre personnelle avec Dieu.
0: Alors parle-t-on de pèlerinage dans la Bible ?
2: La démarche même de la foi commence toujours par un voyage de foi. Dans l'Ancien Testament, par exemple, c'est pour répondre à l'appel de Dieu qu'Abraham et tout son clan se mettent en route. Dans la démarche de l'Exode, démarche fondatrice pour le peuple hébreu, eh bien le peuple traverse la mer Rouge et le désert en marchant vers la terre promise, guidée, comme vous le savez, par Moïse.
0: Père Gasser est dans le Nouveau Testament.
2: Les parents de Jésus, qui étaient de bons juifs pieux, accomplissent le pèlerinage de Pâques à Jérusalem et ils montrent ainsi leur fidélité à la loi. Et Jésus lui-même ne reste jamais très longtemps, vous le savez, au même endroit. Il envoie les apôtres de ville en ville pour annoncer l'évangile. Les pèlerins chrétiens s'inscrivent dans une très longue tradition qui consiste à effectuer un déplacement extérieur, mais aussi spirituel, pour se mettre à la suite du Christ et des apôtres.
0: Alors, quels sont les bienfaits du pèlerinage ?
2: Le pèlerinage est souvent vécu comme un temps de conversion. Le croyant prend du recul sur sa vie et il réfléchit à son rapport à Dieu. C'est le moment de faire une mise au point dans sa foi. Les différentes étapes du chemin, les prières par exemple, et parfois aussi les épreuves qu'on rencontre en route, deviennent alors des occasions de grandir et de se fortifier dans la foi. Faire un pèlerinage, c'est une invitation à un renouveau spirituel. Il ne s'agit pas simplement de visiter un lieu sacré, mais aussi d'entreprendre ce cheminement.
0: Comment, Père Gasser, le pèlerin peut-il affronter la fatigue du chemin ?
2: Alors ça, c'est important, parce que quand on marche, on est très vite fatigué. Eh bien, il ne faut pas perdre de vue le but du pèlerinage. Les lieux de pèlerinage, comme Jérusalem, Rome, Lourdes, Fatima ou Saint-Jacques, sont devenus des destinations spirituelles de premier plan pour les catholiques, mais aussi pour de nombreux autres croyants. Ces lieux sont chargés de significations profondes, non seulement en raison de leur histoire, mais aussi par les événements qui s'y sont associés. Et donc, ils permettent aux pèlerins de ressentir une proximité avec Dieu et les saints qui ont toujours vécu. Et l'attraction du lieu nous permet aussi de dépasser la fatigue. On n'a qu'une hâte, c'est d'arriver à destination.
0: Comment vivre son lien avec l'Église, Père Gasser ?
2: Eh bien, durant son chemin, le pèlerin découvre qu'il n'est pas seul dans sa quête. Il va rencontrer d'autres pèlerins. Les pèlerinages sont une occasion de rencontre avec d'autres croyants qui partagent une même aspiration, souvent se rapprocher de notre Seigneur, de Dieu lui-même. Cette communion avec l'Église universelle rappelle que nous sommes tous membres d'un même corps, celui du Christ.
0: Quel sens spirituel donnez-vous à cette démarche ?
2: Faire un pèlerinage, c'est avant tout marcher à la suite du Christ, je l'ai dit, qui lui-même a pris la route pour annoncer la bonne nouvelle. Ce cheminement est une forme d'école de pensée qui mobilise patience, humilité et surtout persévérance. À chaque pas qu'il accomplit, le pèlerin apprend peu à peu

0: se détacher des biens matériels, des éléments superflus de son existence, pour se consacrer sur l'essentiel, son âme et sa relation avec Dieu. Donc, vous le savez, le pèlerinage n'est pas un long fleuve tranquille qu'il suffit de descendre suivant son mouvement. Il y a des difficultés sur le chemin. La fatigue, les imprévus, la solitude aussi, et parfois le manque de nourriture, ou parfois même d'eau quand on est dans un paysage aride. Tout cela, il faut le prévoir. Et ces épreuves vécues tout au long du pèlerinage, bien qu'elles soient éprouvantes, c'est vrai, nous offrent l'opportunité de renforcer notre foi, de développer notre persévérance et de nous rapprocher de Dieu dans nos moments de faiblesse.
1: Alors si je comprends bien, Père Gasser, faire un pèlerinage, c'est bien plus qu'un simple voyage.
0: Et oui, Bruno, vous avez tout à fait raison. En marchant vers un lieu saint, le croyant avance aussi dans son chemin intérieur. Il se rapproche de Dieu, des autres et de lui-même. Le pèlerin marche avec Dieu, vers Dieu, et comprend que sa vie terrestre est un chemin qui conduit vers le ciel, comme un pèlerinage sur la terre conduit au sanctuaire par une route parfois heureuse et belle, mais aussi parfois plus dure. Le pèlerinage est une voie sacrée qui ouvre le cœur à l'amour de Dieu. Donc, je n'ai qu'une chose à dire, si vous partez en pèlerinage, n'hésitez pas, le chemin en vaut la peine, bien plus encore que la destination.
1: Merci Alain Gasser, un grand merci. Bel été à vous, on se retrouve à la rentrée pour ce rendez-vous liturgique sur RCF Notre-Dame.
0: Avec grand plaisir, Bruno, et je souhaite vraiment à tous les auditeurs un très bel été.
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0: Ils seront de retour à la rentrée avec un nouvel album, extrait ici de leur opus qui s'appelle Roi, sorti en 2023. Sur RCF Notre-Dame, nous écoutions Les Guetteurs avec La Route. Dans un instant, notre rendez-vous avec la communauté de Thésée. Ce matin, nous accueillerons le frère Mathieu, le prieur de cette communauté. Et avec lui, nous parlerons de l'encyclique du pape Léon XIV, Magnificat Humanitas.
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0: Un peu plus de 7h25 sur RCF Notre-Dame, voici notre rendez-vous avec la communauté de Thésée. Et ce matin, j'accueille le frère Mathieu, le prieur de la communauté. Bonjour frère Mathieu.
4: Bonjour Bruno et bonjour à tous les auditeurs et auditrices.
0: Frère Mathieu, vous rentrez d'un temps de repos et pendant cette période, vous avez lu l'encyclique du pape Léon XIV, Magnificat Humanitas, un texte qui vous a marqué.
4: Oui, c'était très très fort cette lecture. Chaque matin, j'ai pris un petit bout et je dois dire que ce qui m'a touché en premier, c'est comment le pape relève tous les points importants sur la doctrine sociale de l'Église. Et puis les transpose pour la situation d'aujourd'hui, et notamment pour ce qui concerne l'intelligence artificielle, mais pas seulement, non? Et ça s'étend sur beaucoup de domaines, comment on travaille ensemble pour le bien commun, comment on travaille pour construire la paix, comment travailler pour prendre soin de notre maison commune. Et nous allons, à partir de la semaine prochaine, commencer une lecture de l'encyclique en communauté, partageant entre les frères, parce que ça va nous aider à nous mettre à jour avec toutes ces questions. Et aussi, face aux jeunes qui viennent, il y a souvent des questions en lien avec comment réagir face à l'intelligence artificielle et d'autres questions qui touchent le monde aujourd'hui.
0: Et puis l'actualité à Thésée, c'est bien évidemment avec le début de l'été, l'arrivée des jeunes, nous en accueillons de très nombreux pendant la période estivale.
4: Oui, tout à fait. Déjà, ça a commencé il y a 15 jours parce que les jeunes du nord de l'Europe, les Scandinaves, les Suédois surtout, viennent très nombreux. Et cette semaine, on a aussi un groupe de l'Estonie qui est là, des Allemands comme souvent à Thésée. Mais la semaine prochaine, déjà, il y a une grande diversité de la Lettonie, de la Slovénie, de la Slovaquie, de l'Espagne, de l'Italie. Et moi, je me dis, c'est vraiment un énorme privilège que nous avons ici d'accueillir une telle diversité de jeunes. Et ça nous oblige vraiment à être attentifs à ce qui se passe dans chaque pays, quels sont les soucis des jeunes venant de ces pays. J'étais juste avant de partir en repos, j'étais en Pologne, une grande rencontre de jeunes qui était commencée il y a 30 ans. Mais la situation aujourd'hui en Pologne est tellement différente que voilà, les organisateurs doivent réfléchir comment mieux préparer cette rencontre pour que ça soit en phase avec les conditions d'aujourd'hui. Et ça a beaucoup aidé aussi à réfléchir pour nous, parce qu'à la fin de l'année, nous aurons notre rencontre européenne de jeunes à Łódź en Pologne. Alors de prendre un peu la température, si je peux dire ça comme ça, en Pologne. Avant l'été, c'était quelque chose de très bénéfique.
0: Frère Mathieu, un très grand merci pour ces chroniques tout au long de l'année. J'en profite également pour remercier Frère Sébastien qui a coordonné les rendez-vous que nous avions pour parler de l'actualité de la communauté de Thésée. Je vous souhaite au nom de toute l'équipe de RCF Notre-Dame un très bel été.
4: Merci et merci à vous aussi et pensons avec vous, avec les émissions qui vont continuer. Un grand merci.
0: Votre matinale se poursuit jusqu'à 9h sur RCF Notre-Dame. Dans moins de 2 minutes, on parlera du Venezuela, un pays ravagé par 2 tremblements de terre. Notre invité Benoît Blompré, le directeur pour la France de l'AED, l'aide à l'Église en détresse. Le 800e...

0: de François d'Assise au cœur de la carte blanche de Didier Rance tout à l'heure à 7h36. Et puis à 8h20, l'invité d'Élite est une joie sera Vincent Bellotti. Pourquoi Vincent Bellotti? La réponse à découvrir dans une dizaine de minutes. Mais pour l'heure, c'est la météo. Le soleil et la chaleur au programme de ce premier dimanche de juillet avec quelques nuages sur le nord. En Belgique, le ciel est très nuageux, mais le temps reste sec pour ce dimanche 5 juillet. Les températures ce matin, 13 degrés relevés à Cherbourg, 15 à Rennes et Limoges. 16, c'est pour Nancy et Tours, 17 à Lille et Dijon, 18 à Paris. Il fait déjà 20 degrés ce matin à Bordeaux, 21 à Lyon, 23 à Marseille et Ajaccio et 24 à Montpellier. Les températures pour votre dimanche après-midi, 26 degrés prévus à Lille, 27 à Rouen, 30 à Paris, Rennes et Saint-Etienne, 31 pour l'après-midi à Dijon, 32 à Orléans et Ajaccio, 34 à Lyon, 35 à Marseille, 36 à Bordeaux. Elle se met, c'est Montpellier avec 39 degrés. Pour la Belgique, 24 degrés aussi bien à Bruxelles qu'à Liège. Voici notre rendez-vous avec l'AED, l'aide de l'Église en détresse. Et je rejoins son directeur pour la France, Benoît de Blanpré. Bonjour Benoît.
1: Bonjour cher Bruno.
0: En cette fin d'année scolaire, vous aviez prévu de faire un bilan des mois qui viennent de s'écouler et de regarder ensemble les détresses et les joies de l'Église dans le monde.
1: Oui, c'est exactement ça, Bruno. Au cours de cette année, des chrétiens sur les 5 continents ont été victimes de la guerre, de persécution, de discrimination ou encore d'injustice. Mais malgré toutes ces épreuves, ils continuent fidèlement de faire briller la lumière de l'Évangile autour d'eux. Et ainsi, lors de nos chroniques hebdomadaires ensemble, nous avons évoqué la situation au Liban, en Terre Sainte, au Soudan, en Birmanie, en Ukraine, au Mozambique ou encore à Cuba. Et ensemble, nous avons prié et soutenu nos frères et sœurs qui nous demandent de ne pas les oublier. Alors, au nom de chacun d'entre eux et au nom de l'AED, je veux vraiment vous remercier très chaleureusement, chers auditeurs, pour l'attention que vous portez aux chrétiens en détresse dans le monde.
0: Mais Benoît, l'actualité vous oblige à bouleverser votre chronique.
1: Oui, hélas. Parce que le 24 juin dernier, deux tremblements de terre ont violemment frappé le nord du Venezuela. Et les informations qui nous parviennent de l'église locale sont catastrophiques et bouleversantes. Les chiffres sont alarmants, Bruno. Selon le dernier bilan, qui va malheureusement s'alourdir, plus de 1800 personnes ont perdu la vie, près de 50 000 sont portées disparues au moment où je parle, et 250 000 habitants se retrouvent sans logement. Et Mgr Raoul Biord, qui est l'archevêque de Caracas, avec qui nous sommes en contact, nous a confié « Les besoins sont immenses, la priorité aujourd'hui est de sauver et de reconstruire des vies ». Car au-delà des dégâts matériels qui sont évidemment considérables, c'est une population totalement traumatisée qu'il faut désormais accompagner. Et dans ce contexte, l'Église est la seule institution solide et de confiance sur laquelle chacun peut s'appuyer. Les prêtres, les religieuses et les laïcs sont déjà à l'œuvre. Ils ont eux-mêmes beaucoup perdu et pourtant, ils ne ménagent pas leurs efforts pour accueillir les familles sinistrées, visiter les blessés dans les hôpitaux et réconforter tous ceux qui ont perdu un proche qu'ils ont parfois dû extraire eux-mêmes des décombres.
0: Ainsi, au cœur de ces désolations, l'Église au Venezuela apporte la consolation, la compassion, le réconfort et l'espérance.
1: Oui, c'est tout à fait ça. Et pour lui permettre d'accomplir ses missions, elle a besoin de nous. Et l'aide à l'Église en détresse vient donc d'ouvrir un fonds d'urgence pour répondre aux besoins immenses de la population sur place. Alors merci, chers auditeurs, de répondre à cet appel pour permettre à l'Église au Venezuela, comme ailleurs dans le monde, de prendre soin des corps et des cœurs blessés.
0: Merci Benoît de Blanpré. On aura le plaisir de se retrouver à la rentrée pour ce rendez-vous avec l'AED, l'aide à l'Église en détresse.
1: Merci Bruno.

0: Le texte de la chanson s'inspire du prophète de Khalil Gibran, Yasmina Abra sur RCF Notre-Dame avec l'amour du monde. Très bon dimanche à toutes et à tous, c'est l'heure de rejoindre Didier Rance pour sa carte blanche. Bonjour Didier.
1: Bonjour Bruno.
2: Pourquoi ce titre un peu énigmatique, le 800e de François d'Assise? De quoi?
1: De son transitus.
2: C'est pas vraiment plus clair Didier. Hein,
1: alors disons de sa mort. Transitus, ça veut dire en latin passage. Un mot tout à fait approprié, puisque peu avant sa mort, saint François avait reçu par grâce spéciale l'assurance qu'il irait au paradis. C'est d'ailleurs à cet épisode que nous devons son fameux Cantique des Cantiques.
2: 800 ans de sa mort donc, le pape Léon XIV en fait un jubilé.
1: Oui, pour toute l'Église. Et voilà ce qu'il nous dit. Puisse l'exemple, l'héritage spirituel de ce saint, susciter en chacun l'importance de faire confiance au Seigneur, de se dépenser dans une existence fidèle à l'Évangile, d'accepter et d'éclairer par la foi et la prière chaque circonstance et chaque action de la vie.
2: C'est fort. Et vous, Didier, qui êtes franciscain, vous devez être à la fête alors?
1: Pour sûr. D'autant plus que notre évêque, Mgr Michel, a décidé d'en faire une fête diocésaine les 3 et 4 octobre prochains. D'autres sans doute aussi.
2: Et vous préparez cette fête?
1: Tout à fait. Nous, c'est-à-dire nos sœurs Clarisse, et nous, les membres des trois fraternités franciscaines séculières.
2: Séculières?
1: Oui, c'est-à-dire, nous ne sommes ni des religieux ni des religieuses. Il y a beaucoup de laïcs, bien sûr, des prêtres, des diacres, et même des évêques.
2: Et que préparez-vous?
1: Nous espérons de belles célébrations à Nancy et sur la Sainte Colline Lorraine de Sion. Des rencontres sur ce saint incroyablement actuel, en bien des domaines, l'écologie bien sûr, mais tant d'autres. Un jeu de pistes sur lui pour les jeunes, etc. Et même des petits gâteaux que nous offrirons à tous, les fameux gâteaux de Saint François.
2: Terminons donc Didier par ces gâteaux de François.
1: Eh bien, il nous montre le côté très humain de Saint François. Quand il circulait partout, s'arrêtait à Rome, il y avait une famille, les Frangipani, qui le logeaient, et Madame Jacqueline,

0: La maîtresse de maison lui préparait de bons petits gâteaux à la crème d'amande. Elle a donné son nom à celle-ci et François les mangeait avec plaisir. Il avait peut-être mangé la veille une ragouignasse infecte avec le même plaisir d'ailleurs. Apprenant qu'il était mourant, Jacqueline courut jusqu'à Assise avec un de ses gâteaux. Mais les frères ne voulurent pas la laisser entrer en clôture où il gisait, réservé aux religieux masculins. François entendit et leur dit « Mais faites entrer frère Jacqueline !» Et elle entra avec son gâteau et les deux amis se dirent au revoir.
1: Merci Didier Rance pour cette très belle histoire. Bel été à vous, on aura sûrement le plaisir de se retrouver à la rentrée pour une nouvelle saison de votre carte blanche.
0: Et à vous aussi Bruno, au revoir.
1: Qu'est-ce qui vous rend heureux? C'est la question que Vincent Bellotti a posée tout au long de cette saison sur RCF Notre-Dame à des personnalités. Et pour cette dernière de la saison, c'est au tour de Vincent Bellotti d'y répondre lui-même. Pour la toute dernière fois au micro, après 40 ans de radio, dont 35 ici dans cette maison, avoir animé des émissions de service médical, juridique, familial ou encore de jardinage, l'heure de la retraite a sonné pour notre Vincent Bellotti national. Alors quels sont ces petits secrets de bonheur d'une voix historique de RCF? Eh bien, c'est le moment de se mettre à table.
2: Il était une joie, Vincent Bellotti.
1: Et j'accueille Vincent Bellotti. Bonjour Vincent.
3: Bonjour Bruno.
1: Alors si ces 40 ans de radio vous ont comblé de joie au quotidien, quels sont vos petits secrets de bonheur? Eh bien pour une fois, on va vous retourner les questions.
3: Alors ça fait bizarre, hein, mais je suis prêt.
1: Allez, première question. Quand vous vous levez le matin, est-ce que tout de suite vous êtes de bonne humeur? Ou il ne faut pas trop vous chatouiller avant d'avoir bu votre thé ou votre café?
3: Eh bien, je suis de très mauvaise humeur, je vous le confesse Bruno.
1: Ah oui, ça se confirme. Hein.
3: Genre ours à qui on aurait annoncé une grève de miel ou encore Bruno Fuma devant une panne d'ordinateur. Alors comme je suis plutôt du soir, me lever c'est une torture, mais bon, après un thé à la rhubarbe, deux œufs au plat, une tartine de fromage de chèvre, bah, je reprends un petit peu forme humaine et le sourire revient avec.
1: Tant mieux, on continue Vincent. Quand vous avez un petit coup de déprime, qu'est-ce que vous faites pour vous remonter le moral?
3: Alors il y a trois niveaux d'urgence.
1: Ah.
3: Le niveau 1, deux carreaux de chocolat noir grillés au sésame. Si ça suffit pas, niveau 2, j'écoute Donna Summer, Last Dance, et je danse dessus, en général, les voisins apprécient. Et puis, troisième niveau maximum, je regarde Les Hommes Préfèrent les Blondes avec Marilyn, et là, en principe, tous les soucis s'envolent.
1: Alors, comme sur une bouche de métro, Vincent,
3: exactement.
1: Est-ce qu'il y a un endroit qui vous ressource et qui vous fait du bien?
3: Eh bien, il y en a un que j'ai découvert il y a 5 ans, c'est l'île d'Oléron. Alors, pour moi, c'est un mélange à la fois parfait de mer et de montagne. Vous voyez, Bruno, on prend son vélo à travers les champs, on se pose au bord d'une plage, si possible pas trop bondée, on écoute le rythme des vagues, on pense à rien, et je peux vous dire que c'est magique.
1: Alors, Oléron, peut-être une destination pour votre retraite, Vincent?
3: On y pense, Bruno, on y pense.
1: Alors, question gratitude, Vincent, est-ce qu'il y a une personne qui a beaucoup compté pour vous dans votre vie personnelle ou professionnelle, à qui vous auriez vraiment envie de dire merci ce matin à part moi?
3: Il y en a beaucoup, vous en doutez Bruno, mais il y en a une en particulier, bah c'est un prêtre, c'est le père René Auboyer. Alors, il dirigeait le service communication du diocèse de Lyon dans les années 80. Ça a été mon premier patron. Alors, c'est un sacré bonhomme, hein. Il avait un caractère qui n'était pas toujours facile, mais connaissait les médias comme sa poche. Il m'a tout appris de leur fonctionnement. Il m'a donné en même temps une image très moderne de l'Église. Et à mon avis, aujourd'hui, de là où il est, il doit sûrement envoyer des postes sur tous les réseaux du bon Dieu.
1: Alors pour terminer, mon cher Vincent, vous connaissez le dicton « Pour vivre heureux, vivons cachés ». Mais pour vous, pour vivre heureux, il faudrait vivre comment?
3: Eh ben, Bruno, d'abord en bonne santé, hein. Je crois que ça conditionne tout. Ensuite, un peu d'humour, ça fait pas de mal. Comme disait Gérard Jugnot, vous le savez, l'humour, c'est comme les essuie-glaces, ça n'arrête pas la pluie, mais ça permet d'avancer. Et puis pour moi, il faut lire. Hein. Chaque livre, c'est une aventure, une rencontre, et Dieu sait que j'en ai lu beaucoup dans ma carrière radiophonique. Alors, des rencontres, pas toujours, mais très souvent bonnes. Moi, personnellement, je ne pourrais pas vivre sans lire. Et puis enfin, en dernier, pour être heureux, bah, évidemment, il faut écouter la radio. Et voyez à laquelle je fais allusion, Bruno.
1: Je crois que j'ai deviné, là, mon cher Vincent, vous allez nous manquer. Hein, parce que notamment, il y a un rituel, tous les jours à midi, à la radio. Vincent fait tout le couloir en disant « à table, à table, à table ». Alors j'espère qu'on ne va pas oublier de manger dans les semaines qui viennent. Bonne retraite, mon cher Vincent, et à très bientôt.
3: Merci, Bruno.

J'en connais un qui va s'arracher les cheveux, c'est notre directeur d'antenne bien-aimé. Denis Briand, si c'était à refaire pour refermer cet ultime numéro d'Il était une joie présenté par notre ami Vincent Bellotti, qu'on va regretter, il va nous manquer dans ces couloirs de la radio. En cet été, vous pourrez quand même retrouver un florilège des meilleurs Il était une joie de notre ami Vincent. Ça sera le samedi à 8h30 et 18h20. Et la semaine prochaine, ce sera de la comédienne Alexandra Lamy pour commencer cet été 2026. Donc,

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1: C'est à la limite de l'Ukraine, la bataille de Koursk le 5 juillet.
2: Plus de 6000 chars et 2 millions de soldats se sont affrontés à Koursk, à 400 km au sud de Moscou. L'opération Citadelle, nom de code de la bataille de Koursk, fut la bataille la plus massive de l'histoire et probablement la plus décisive de toute la Seconde Guerre mondiale. Jamais auparavant on n'avait engagé autant d'hommes et de blindés. S'y déroula aussi la journée de combats aériens la plus coûteuse en vie humaine de toute l'histoire. Ce combat de titans aboutit à un choc colossal entre les deux plus gros rassemblements de blindés et d'avions jamais levés aussi bien par l'Allemagne que l'URSS.
1: La bataille de Koursk dura jusqu'au 23 août 1943. C'est une nouvelle défaite pour l'armée allemande qui marque pour cette dernière le basculement définitif dans un rôle défensif, un rôle qu'elle tiendra jusqu'à la fin de la guerre en 1945. 5 ans, jour pour jour, après la mort de son père Henri II Plantagenet, Richard Cœur de Lion, tout juste rentré de captivité en Autriche, prend le 5 juillet 1194 le roi de France Philippe Auguste en embuscade dans la clairière de Fretteval à côté de Blois. Surpris, les Français fuient en laissant leurs affaires et notamment les archives royales qui suivent le souverain dans tous ses déplacements. Alors pour éviter le renouvellement d'une telle mésaventure, Philippe Auguste décide de conserver ses sceaux et documents dans un bâtiment dédié aux archives à Paris et placé sous la surveillance d'un garde des sceaux. Depuis, le ministre de la Justice en France porte la dénomination officielle de garde des sceaux. 3 mois et demi après la signature des accords d'Évian mettant fin à la guerre d'Algérie, 2 jours après la reconnaissance officielle de l'indépendance algérienne et à quelques heures de sa proclamation, Oran connaît un véritable massacre le 5 juillet 1962.
3: À 11h du matin, la foule des quartiers musulmans rentre dans la ville européenne pour fêter l'indépendance.
4: Les gens dansaient, chantaient. Et puis d'un seul coup, il y a eu des coups de feu.
3: La panique s'empare aussitôt de la foule. Des dizaines de Français sont amenés de force au quartier du Petit Lac, abattus et enterrés à la va-vite. Alors que 18 000 soldats français sont encore sur place, dans le cadre des accords d'Évian. L'absence d'ordre venant de l'armée française

0: fait que ce jour-là, plusieurs centaines de pieds noirs et de musulmans pro-français seront assassinés. Le pouvoir gaulliste se défendra en prétextant ne pas vouloir remettre un doigt dans l'engrenage de la guerre.
1: Extrait d'un documentaire de France Télévisions. On estime le nombre de victimes de ce massacre à 326 morts européens et 353 disparus.
2: Ce jour dans l'histoire.
1: On s'intéresse à présent à la culture avec une naissance le 5 juillet 1944, celle de Geneviève Grade. Elle reste pour le grand public Nicole, la fille du maréchal des logis chef Cruchot dans le gendarme de Saint-Tropez, aux côtés bien évidemment de Louis de Funès.

Voilà, ça rappelle des souvenirs à certains. Geneviève Grad, Douliou Douliou Saint-Tropez pour refermer ce jour dans l'histoire. On retrouve également en libre écoute et podcast sur rcfnotredame.fr. Et puis l'année 1962, nous en parlerons de nouveau tout à l'heure à 8h30, dont c'était dans l'histoire. Notre invité est Georges Ayache, auteur d'un livre sorti chez Perrin qui s'appelle « Cuba 1962, la crise des missiles ». Bon dimanche à l'écoute de RCF Notre-Dame, il est un peu plus de 7h50, l'heure de la prière du matin. Dans quelques instants, le Père Jean-Baptiste Arnaud nous rejoindra pour sa méditation de l'Évangile. Pour ce 14e dimanche du temps ordinaire, l'Évangile selon saint Matthieu.

0: Oui, Père, tu l'as voulu ainsi dans ta bienveillance. Tout m'a été remis par mon Père. Personne ne connaît le Fils sinon le Père, et personne ne connaît le Père sinon le Fils, et celui à qui le Fils veut le révéler. Venez à moi, vous tous qui peinez sous le poids du fardeau, et moi, je vous procurerai le repos. Prenez sur vous mon joug, devenez mes disciples, car je suis doux et humble de cœur, et vous trouverez le repos pour votre âme. Oui, mon joug est facile à porter et mon fardeau léger.
1: Aspirons légitimement pendant l'été, et pourtant il ne suffit pas de le décréter. L'évangile de ce dimanche nous donne d'entrer dans la louange de Jésus à son Père. Voilà une première piste de repos, la louange, la célébration des merveilles de Dieu, la reconnaissance de sa présence bienfaisante, y compris et surtout peut-être dans les épreuves, les combats, les souffrances, lorsque le fardeau est lourd à porter. Ce que tu as caché aux sages et aux savants, tu l'as révélé aux tout-petits. Cette page d'évangile est loin d'être un manifeste anti-intellectuel ou un appel à la folie contre la raison, que ce soit dans l'ordre de la connaissance ou dans l'ordre de l'action. Il s'agit, lorsque nous contemplons le regard bienveillant des parents sur leur enfant, comme c'est reposant. Lorsque nous contemplons le regard émerveillé d'un enfant devant ses parents, comme c'est reposant. Dieu nous aime comme un père et comme un frère. Dernière piste de repos, enfin, en nous invitant à porter avec lui son joug, il nous rappelle qu'il nous aime comme un époux. Le mot « joug » donnant aussi le mot « conjugal », porter ensemble le même joug, léger, facile à porter, celui de la parole de Dieu, qui se dit dans des paroles humaines, paroles de vie, de confiance, de pardon, de paix, paroles reposantes et bienfaisantes.

Notre Père qui es aux cieux, que ton nom soit sanctifié, que ton règne vienne, que ta volonté soit faite sur la terre comme au ciel. Donne-nous aujourd'hui

0: Rose Cheng, de 22 et 25 ans. Elles furent assassinées en 1906 avec 4 jésuites français et 5 autres laïcs chrétiens par les nationalistes boxeurs. Après la Chine, partons au Laos en 1969, où le bienheureux Joseph Boissel fut assassiné. Missionnaire breton, oblat de Marie Immaculée, il vécut dans sa terre de prédilection au Laos une vie extrêmement mouvementée. Prisonnier en 1945 par les Japonais, puis de retour de mission, il fut pillé et dévasté. Il travailla dans les rizières pour survivre et ne cessa d'annoncer l'évangile aux plus pauvres en sillonnant le pays. Pris dans une embuscade, il fut exécuté le 5 juillet 1969, alors qu'il était en route vers une petite communauté chrétienne.
1: Merci Isabelle Delaunay, c'était le saint du jour. Je vous rappelle également qu'aujourd'hui, c'est le 14e dimanche du temps ordinaire. Dans un instant, priez avec l'année liturgique. C'est l'invitation que nous lançons ce matin. Xavier Carr, vous retrouverez à l'école de la prière.
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3: 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Prier avec l'année liturgique, c'est l'invitation que nous lance ce matin Samuel Pruvot. Il est l'invité de Xavier Accard. Voici un nouveau numéro de À l'école de la prière.
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6: Bonjour et bienvenue à l'École de la prière, une émission qui vise à vous former à l'art de la prière. Aujourd'hui, j'ai le plaisir de recevoir Samuel Pruvot, qui publie Une petite vie de Don Guéranger, la renaissance de l'abbaye de Solesmes aux éditions du Cerf. Bonjour Samuel Pruvot.
7: Bonjour Xavier.
6: Alors, nous allons aujourd'hui parler d'un aspect de l'œuvre de Don Guéranger, un aspect majeur, qui est son année liturgique. Mais peut-être avant, rappeler très rapidement qui est Don Guéranger, donc ce refondateur de l'abbaye de Solesmes, né en 1805, mort en
7: 1875,
6: voilà, et qui a aussi œuvré à la restauration du chant grégorien. Enfin, vraiment un homme qui a fait un travail de restauration liturgique, musicologique, monastique, absolument extraordinaire. Est-ce que vous pouvez nous présenter cette œuvre de l'année liturgique, donc une œuvre énorme hein, qui se compose d'une quinzaine de volumes.
7: Alors voilà. Ça dépend des éditions, ouais. Ce sont des milliers et des milliers de pages. Et c'est tellement long d'ailleurs qu'il n'a même pas réussi à le finir. Et c'est comme le commentaire du Cantique par Saint Bernard de Clairvaux. Ben, il nage tellement dedans qu'à la fin, ben, il va dans l'éternité sans finir son œuvre. Et là, c'est le cas, puisque je crois qu'il s'est arrêté à la fête de la Sainte Trinité.
6: Alors, cette année liturgique, c'est un commentaire, en quelque sorte, du calendrier liturgique de l'Église. Alors, expliquez-nous quelle est l'intention fondamentale. Pourquoi commenter l'année liturgique ?
7: Alors, il a une idée. Alors, comme refondateur de l'abbaye de Solesmes, il ne pense pas juste aux moines, en fait. Il pense aux fidèles catholiques qui, après la Révolution, ont été bousculés et privés, finalement, des sources vives de la foi et de la prière. Et lui a fait l'expérience qu'une des sources les plus puissantes, les plus riches, pour nourrir sa prière quotidienne, c'est donc la liturgie. Non seulement la liturgie de la messe, du calendrier, des saints que l'Église fête tel ou tel jour, mais aussi la liturgie qui se vit au sein de l'office divin, donc du matin au soir, de l'office des vigiles dans la nuit, jusqu'à l'office des complis au soir. Et en fait, son obsession, c'est lui d'en vivre, de le faire vivre aux moines, c'est-à-dire d'apporter cette nourriture ou cette source vive aux moines, et que cette source vive, elle puisse aussi nourrir le plus grand nombre de fidèles possible. Et c'est ça où il a été génial, parce que finalement, cette année liturgique a été tout de suite un best-seller. C'est-à-dire, en fait, qui lisait l'année liturgique ? Pas du tout les moines. Enfin, il faut espérer que quelques moines le lisaient. Mais les moines étaient très peu nombreux. Enfin, je ne sais pas, Solesmes, dans les années 1840, allez, c'est 20-30 moines, grand maximum, puis il y a pas mal de turnover. Ce n'est pas évident de réinventer la vie monastique.
6: En revanche, parce que la vie monastique a été complètement éradiquée à la Révolution française, et même revanche, avant comment elle fait
7: exactement.
6: Lycée,
7: oui. Alors, en revanche, entre guillemets, c'est pas ce qu'il voulait, mais dont Prosper Guéranger va se faire un nom grâce à cette année liturgique qu'il va publier en sorte de feuilleton. Et c'est comme s'il avait inventé avant la lettre. Alors je dis Magnificat, pardonnez-moi, c'est parce que j'appartiens à un groupe qui a créé Magnificat, mais c'est un peu l'intention. C'est-à-dire, chaque jour, le fidèle peut y trouver un commentaire issu des Pères de l'Église, sur le jour même, si on fête la Saint Thomas d'Aquin, ben on aura un texte de Saint Thomas d'Aquin, on aura une partie ou toute partie de l'office, et puis Don Guéranger, à l'époque, y ajoutait des considérations sur cette fête liturgique. Mais quand est-ce qu'elle est arrivée ? Qu'est-ce qu'elle nous apprend ? Et puis il y a cette antienne, elle est magnifique. D'ailleurs, je vous conseille, en priant, de songer à tel ou tel point. Ce qui fait que le fidèle, pour chaque jour, est équipé pour sa prière un petit peu. C'est, pardonnez-moi cette image, hein, comme un enfant qu'on envoie à l'école avec son cartable, on sait qu'il va parvenir.

0: À la maison, et bien dans son cartable, on lui met au moins le goûter, voire le déjeuner, et on lui met des bonnes choses, voilà, pour qu'il ne manque de rien. C'est l'idée toute simple de Don Prosper Guéranger, que les fidèles ne manquent de rien chaque jour et vivent et respirent comme l'Église respire. Voilà, pas une petite respiration minuscule.
1: C'est pas des petites dévotions personnelles, mais voilà. C'est vraiment vivre au rythme de la grande prière de l'Église, quoi.
0: Et voyez, il a été souvent considéré comme un des fondateurs. Alors c'est à son insu, évidemment, c'est pas ce qu'il voulait faire, mais du vaste mouvement français-européen de rénovation, de réforme liturgique.
1: Le mouvement liturgique.
0: Voilà, qui va aboutir notamment avec le Concile Vatican II. Mais ce qui est étonnant, c'est que justement, il ne le fait pas pour l'univers monastique, il le fait pour l'Église tout entière. Et d'ailleurs, si un jour, ce que j'espère, cet homme venait à être béatifié, c'est parce qu'il a servi toute l'Église et tous les fidèles. J'allais dire, même pour ceux, pour les curieux, hein, d'ailleurs, qui n'ont pas encore poussé la porte de l'Église, ils peuvent ouvrir l'année liturgique et se dire que c'est beau, ou comme une antienne grégorienne dont on ne comprendrait pas toutes les paroles, mais qui touche déjà le cœur. On n'a pas besoin d'être moine pour lire l'année liturgique, on n'a pas besoin d'être moine pour prier à l'école de l'Église.
1: Oui, alors ce qui est très beau, c'est qu'il y a à la fois un aspect... l'aspect historique est complètement uni à l'aspect spirituel et
0: oui,
1: mystique.
0: Alors c'est
1: vraiment à faire cette espèce de... C'est vrai, parce que souvent, il y a cette approche historico-critique qui va être très déconstructrice, etc. Tandis que lui, il étudie les sources, puisqu'il a refondé la congrégation bénédictine un peu dans l'esprit de la congrégation de Saint-Maur, qui était une congrégation très intellectuelle, qui travaillait beaucoup sur les textes, qui cherchait les sources.
0: Et en même temps, il a l'Église, d'ailleurs, aussi. Oui. Et par exemple, donc les ouvrages suivent le temps liturgique. Par exemple, pour la période du carême, il fonctionne toujours de la même manière. Donc, il y a une partie historique. Sa question, c'est de savoir, mais finalement, dans l'Église catholique, comment s'est installée cette période du carême? Quels ont été les auteurs qui ont pu le mettre en place? Dans quel lieu, dans quelle cathédrale, avec quel métropolite, telle ou telle chose se sont installées? Donc, c'est d'abord de l'histoire, et qui remonte jusqu'à l'Antiquité. Mais déjà dans l'histoire, son but est d'en tirer un miel spirituel. Je citais tout à l'heure Saint Bernard de Clairvaux. Il est dans cette idée que l'érudition est très importante, parce qu'elle nous permet à toucher à la vérité historique des choses, mais cette vérité, on en tire un miel spirituel. Parce que de savoir qu'à Alexandrie, on célébrait le carême de telle ou telle manière au IIIe siècle, pardonnez-moi, ça n'a aucun intérêt, c'est un intérêt historique, mais c'est un intérêt pour les fidèles, dans la mesure où ce qui était fait à Alexandrie au IIIe siècle, dans l'intention et l'exécution, il y a des choses dont on peut encore s'inspirer aujourd'hui, puisque dans l'Église catholique, rien ne se perd, tout se transforme dans le cœur des fidèles. C'est ça ce qui est génial, c'est quand même plus de 20 siècles de pratique, et donc en fait, pardonnez-moi de l'image un peu crue, mais c'est un peu la caverne d'Ali Baba, c'est-à-dire qu'un fidèle catholique qui ne trouve pas son miel dans l'Église catholique, c'est qu'il s'est trompé de porte, parce que là, on a vraiment abondance de bien. Donc il y a une partie historique, et une partie qu'il appelle mystique, la mystique du temps de carême, en disant, mais finalement, au-delà de l'histoire des choses qui ont été mises en place au fil du temps et des siècles, qu'est-ce que ça veut dire que cette période de 40 jours? Qu'est-ce que ça veut dire que le mercredi des cendres? Pourquoi parle-t-on des cendres dans la Bible? Pourquoi les pères en parlent-ils? Pourquoi est-ce qu'on en parle plus en Égypte qu'en Gaule, etc. Et donc la partie historique, la partie mystique, et après il se lance dans un commentaire. Pour ça, je reviens sur la revue Magnificat, où on pourrait dire la même chose de prions en Église. Hein.
1: Ou prier.
0: En prenant les textes que l'Église nous offre chaque jour, d'essayer de les, peut-être moins de les décortiquer que de comme des fruits dont on voudrait en extraire le jus. Et donc, il va nous prendre par la main chaque jour du carême, dans chaque antienne, dans chaque texte, pour que nous puissions en tirer le bénéfice maximum. Et donc, la lecture, la plus naturelle de l'année liturgique, c'est pas de lire les 15 volumes, c'est tout simplement de lire la journée à laquelle le fidèle, la journée que Dieu offre au fidèle. Donc si c'est le 23e jour du carême, bah, c'est le 23e jour du carême.
1: Mais est-ce qu'on peut se le procurer, cette année liturgique?
0: Alors on peut la trouver sur le site de Don Guéranger, on peut trouver une bonne partie de cette année liturgique en ligne, hein, ce qui est pas mal.
1: Ah, en ligne, ça existe,
0: oui.
1: En ligne.

0: On peut la trouver aussi dans des volumes, mais elle n'a pas été rééditée depuis longtemps. Elle n'a pas été rééditée, non pas parce qu'elle n'est pas intéressante, mais parce qu'il y a un petit travail d'adéquation à faire qui n'a pas encore été fait. D'ailleurs, s'il y a des bonnes volontés, elles peuvent se manifester. C'est comme le calendrier a changé. La foi, évidemment, n'a rien changé. Ce qu'a écrit donc Prosper Guéranger reste d'actualité, mais il faut en fait remettre le calendrier tel qu'il est célébré dans l'Église aujourd'hui.
1: Avec donc, la réforme liturgique.
0: Avec la réforme liturgique. Voilà. Et donc ça demande un petit travail qui n'a pas été fait en entier, il a été fait mais juste par morceaux. Et donc, comme laïque, ce que je préconiserais, c'est pas seulement une petite vie de Don Guéranger que j'ai pu écrire avec mon épouse, mais c'est une petite année liturgique. Par exemple, ses introductions, au temps de l'Avent, au temps du Carême, au temps pascal, en fait, on peut les reprendre à 98%. Il faut peut-être enlever un ou deux mots qui nous semblent un peu désuets, mais elles sont directement accessibles. Et ça, les moines de Solesmes, ils seraient volontiers partants. Il faudrait juste quelques journalistes ou autres qui mettent un peu l'aiguillon pour que ce trésor puisse toucher à nouveau les laïcs. Je rappelle que la petite Thérèse de Lisieux, quand elle était toute petite, qu'est-ce qu'on lisait à la maison? On lisait pas le Figaro, on lisait l'année liturgique, chaque jour, chaque soir.
1: Elle a été imprégnée par...
0: Peut-être qu'on lisait le Figaro aussi, il faut vérifier, mais on sait surtout l'année liturgique, ça j'en suis sûr.
1: Est-ce que vous pouvez nous dire, quelque chose qui vous a marqué, quelque chose que vous avez découvert en lisant l'année liturgique?
0: Par exemple, oui, dans cette préparation du carême, là où j'étais vraiment impressionné, c'est tous ces pères de l'Église qui ont réfléchi au sens de la quarantaine. La quarantaine, c'est pas être mis en quarantaine, c'est 40 jours. Et de voir comment, dans des lieux très différents géographiquement et dans des zones culturelles très différentes, entre Alexandrie et Lutèce, c'est pas du tout le même endroit, et Lyon, comment est-ce que l'Église s'est emparée de ces 40 jours et comment elle a voulu les faire vivre, en fait, aux fidèles. Et on peut se dire, oh, c'est très très loin de nous, mais il y a une alchimie particulière qui fait qu'en lisant ces sources que Don Guéranger a été recherché avec ses petites mains dans les archives, et en grec, en latin, dans d'autres langues d'ailleurs anciennes, et bien finalement, il nous nourrit aujourd'hui sur notre pratique. Comment vivons-nous les 40 jours?
1: Merci beaucoup Samuel Pruvot. Je rappelle que vous avez publié avec votre épouse Odile Petite vie de Don Guéranger, la renaissance de l'abbaye de Solesmes aux éditions du Cerf. Chers auditeurs, je vous remercie de votre attention. Je vous donne rendez-vous à la semaine prochaine. Et d'ici là, je vous invite à découvrir Prier sur le site internet Boutique Magazine Prier ou en vous y abonnant, et son petit supplément Prier au quotidien qui lui aussi vous donne l'évangile médité chaque jour par les plus grands saints. À très bientôt, au revoir.
2: 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La bar mitzvah, l'entrée dans la majorité religieuse, au cœur ce matin de connaître le judaïsme avec Odile Riffaut. Vous pouvez découvrir la seconde partie de cette émission dans quelques minutes.

infiniment que c'était Marie Navarro sur RCF Notre-Dame. Nous rejoignons sans plus tarder Odile Riffaut et son invité, voici connaître le judaïsme. Ce matin, la Bar Mitzvah, l'entrée dans la majorité religieuse, et c'est la seconde partie pour cette émission.

0: Être bar ou bat mitzvah, cela se traduit par être fils ou fille du commandement. Mais de quel commandement s'agit-il, puisqu'il y en a 613 dans la tradition juive? La bar mitzvah, c'est ce dont on parle avec vous, Rabbin Nissim Malka, bonjour.
1: Bonjour.
0: La bar mitzvah, c'est ce rite de passage par lequel on accède à la majorité religieuse. Avant d'explorer le sens de cette majorité religieuse, j'aimerais qu'on revienne sur les différentes étapes de la bar mitzvah, en particulier la préparation. En quoi est-ce que ça consiste exactement ?
1: La bar et la bat mitzvah, à mon sens, c'est quelque chose d'unique. Il y a une trame commune, mais ce que j'aime faire avec les jeunes personnes qui arrivent, c'est d'abord les recevoir avec leurs parents, la première fois, et puis ensuite construire avec eux le programme qu'ils vont, au fur et à mesure, apprendre. Et de cette manière, rien n'est imposé. Il y a une mer de connaissances à acquérir, et ensuite ils choisissent dans quel bateau ils vont voguer. En fait, ce que je fais, c'est très simple, j'ai un fichier Excel dans lequel j'ai tout ce qui peut être fait par le bar mitzvah le jour de sa bar mitzvah. Donc je lui liste toutes les opportunités qu'il a d'intervenir. Certains en connaissent déjà une bonne majorité, alors il reste juste à compléter. D'autres, rien du tout, alors il y a tout à construire. Parfois, en fonction des enfants, on aime insister sur la partie du chant, par exemple, ou au contraire, la partie intellectuelle, où il va s'agir, par exemple, de transformer la bar mitzvah en une occasion de faire une conférence pour ses proches. Donc, construire en fonction de l'enfant une célébration qui lui correspond et avec l'investissement dont il est capable et surtout dont ses parents sont capables.
0: Et ça signifie que le rite central de la bar mitzvah ou bat mitzvah n'est pas forcément de pouvoir lire la Torah en public ?
1: Pour ma part, pas du tout. En général, oui. Mais ma vision de la bar et la bat mitzvah, c'est une opportunité pour leur apprendre des choses. Donc, même s'il y a des choses qu'ils pourront faire à partir de ce jour-là, ça reste malgré tout une occurrence qui est relativement rare. Même s'ils savent, par exemple, on apprend aux garçons à lire dans la Torah à l'occasion de leur bat mitzvah, il y a peu de chances qu'ils reviennent tous les jours pour lire eux-mêmes. Ce sera souvent la personne qui sera préposée, le rabbin, ou la personne qui sera là pour lire à la Torah. Donc je me dis, est-ce que j'ai envie de passer autant de temps, avec autant d'insistance sur ce point-là, alors qu'il y a d'autres choses et dont j'ai l'opportunité de l'aider à acquérir ces connaissances-là. Donc c'est ce que j'explique en général. Que ma perspective, c'est de pouvoir faire en sorte de lui faire acquérir un certain nombre de connaissances qui feront que lorsqu'il viendra à la synagogue, il sera le plus à l'aise possible comme à maison parce qu'il maîtrisera complètement et le livre et les textes de manière à ce qu'il puisse s'épanouir et

0: et s'identifier très facilement, beaucoup plus facilement qu'une personne qui débarque parfois après 20, 30, 40 ans et qui ne sait plus rien de ce qu'un jour il a appris. Donc l'important, c'est d'abord de pouvoir le mettre à l'aise par rapport à sa vie de bar mitzvah.
1: Revêtir le talit et les téphilines, c'est-à-dire le châle de prière et les lanières de cuir qu'on porte autour du bras, ça fait partie du point commun pour tous les adolescents qui font leur bar mitzvah ?
0: Tout à fait. Alors, dans le minimum commun, d'ailleurs, ça fait même pas partie des apprentissages parce que c'est une évidence. Donc, ce n'est pas dans les options négociables, ça fait partie des choses qui sont structurelles. Ces deux objets-là sont des objets pour le talit qu'on peut porter d'ailleurs même bien avant la bar mitzvah. Et les enfants commencent même parfois le porter à partir de l'âge de 3 ans, sous une forme un peu différente, ça s'appelle le talit katan, le petit talit que l'on met plutôt sous ses vêtements. Et le talit gadol, c'est celui qu'on mettra au moment de la prière. Et c'est de celui-là dont il s'agit. En général, les bar mitzvah commencent à le mettre un peu avant la bar mitzvah, de manière à ce que le jour où la bar mitzvah arrive, il soit complètement à l'aise.
1: Ces vêtements-là, ils symbolisent la notion de responsabilité, par exemple ?
0: Alors, pas vraiment. Quel lien sera avec la bar mitzvah ? C'est juste que à partir du jour où ils sont bar mitzvah, ils ont maintenant l'obligation de respecter toutes les mitzvot. Vous avez parlé de 613 commandements. Mmh. Effectivement, à partir du moment où ils sont bar mitzvah, ils ont accès, ils ont même le devoir de respecter tous les 613 commandements. Ce qui veut dire qu'il y a une différence énorme entre bar mitzvah moins 1 et bar mitzvah plus 1. Un bar mitzvah, c'est un état, mais c'est aussi une notion de responsabilité, donc de connaissance. Une personne qui ne sait pas de quoi il est censé être responsable, eh bien, ne peut pas incarner cette responsabilité-là. Donc, il s'agit d'abord de lui expliquer et de lui donner un maximum d'informations pour qu'il puisse embrasser complètement son rôle de bar mitzvah, c'est-à-dire de fils de cette responsabilité. Et à partir du moment où il atteint cet âge-là, il aura le devoir, tous les jours, comme n'importe quel autre juif, de sa prière le matin, l'après-midi, le soir et le matin, de mettre son talit et de mettre surtout ses téphilines, donc ces lanières de cuir que l'on met autour du bras, qui sont de fait deux boîtiers en cuir, qui est une tradition qui est extrêmement ancienne, que l'on met sur le bras, vers le cœur et sur la tête. Et de cette manière, on s'engage, on se réengage tous les jours, c'est la symbolique du lien, puisque c'est une lanière que l'on va attacher,
1: qu'on enroule
0: sur son bras exactement, jusqu'au bout de son doigt. Et de cette manière, on attache et sa tête, et son cœur, et son bras, donc sa tête, sa réflexion, son cœur, ses émotions, et son bras, son action, tout cela au service de Dieu.
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1: Rabbin Nissim Melka, nous parlons avec vous de la bar mitzvah, ce rite de passage propre à la tradition juive que l'on compare souvent dans le christianisme au sacrement. Est-ce qu'il y a dans la bar mitzvah l'idée d'une grâce divine que l'on reçoit lors de la célébration ?
0: Pas vraiment. Pas vraiment parce que, de manière générale, on n'a pas vraiment de sacrement. Lors de la bar mitzvah, c'est simplement le passage de l'enfance à l'âge adulte. Et en fait, l'équivalent de la majorité. C'est vraiment quelque chose de juridique. À partir de ce moment-là, on est justiciable.
1: Justement, cette notion de mitzvah, parfois on l'entend comme une bonne action. Qu'est-ce que ça veut dire exactement, une mitzvah ?
0: Alors oui, souvent, effectivement, on lit le mot bonne action. Alors qu'en fait, si on devait s'intéresser plus à la sémantique, mitzvah, un tzivouï, c'est un commandement, un ordre. Donc quand on dit viens faire une mitzvah, c'est-à-dire viens prendre l'opportunité d'accomplir un de tes devoirs, de ce que Dieu te demande. Alors effectivement, ça va prendre la place de bonne action parce qu'il se trouve qu'on va confondre la volonté de Dieu avec le bien. Et donc effectivement, lorsque j'accomplis une mitzvah, un devoir, eh bien j'accomplis aussi quelque chose de bien.
1: Est-ce qu'il y en a qui sont plus importants que d'autres ?
0: C'est intéressant parce que dans les Pirkei Avot, dans les Maximes des Pères, c'est un texte de la Mishnah dans lequel on a une sorte de contradiction apparente entre deux textes. L'un qui considère toutes les mitzvot la plus légère comme la plus importante. Et un autre texte qui dit de ne pas faire de distinction entre les mitzvot. Mais d'un côté, à partir du moment où on nous demande de considérer la plus légère comme la plus importante, même si on ne sait pas laquelle est laquelle, ça veut donc dire qu'il y a une échelle de valeur. Mmh. Et il y a des mitzvot qui sont, sur le plan sociétal, plus fondamentales. Effectivement, ne pas tuer n'est pas sur le même plan que d'aller mettre son talit, par exemple.
1: Et pour les hommes et les femmes, ce ne sont pas les mêmes commandements ?
0: Les commandements, en fait, sont les mêmes pour tous, dans le sens où la Torah a été donnée à tout le monde. Seulement, la question, par exemple, du talit ou des tefillin font partie d'un réseau de commandements qui sont appelés les commandements liés à un temps, c'est-à-dire que ce sont des mitzvot qui nécessitent un investissement à des moments précis. Dans la tradition rabbinique, eh bien, on considère que ces mitzvot-là en particulier, les femmes en sont dispensées. Ça ne veut pas dire qu'elles leur sont interdites. C'est-à-dire que si elles souhaitent le faire, elles peuvent le faire, mais elles n'ont pas l'obligation. Et ce, pourquoi ? Eh bien, on peut envisager plusieurs théories à cela. La théorie qui serait plutôt liée à l'histoire, à partir du moment où le judaïsme confère au père, dans la cellule familiale, le rôle de l'éducation formelle et tout le reste, en fait, à la mère, effectivement, ça demande un investissement de la mère qui est quasi permanent. Et donc, pour ne pas surcharger, imposer une surcharge qui serait impossible à tenir, nos sages ont limité le caractère obligatoire de ces mitzvot liées à un temps.
1: Il y a aussi la notion d'acquittement, la possibilité de pouvoir acquitter quelqu'un d'un commandement. Qu'est-ce que ça veut dire ?
0: Oui, alors une approche que j'aime bien, par exemple, c'est celle de dire que chaque mitzvah est lié à un tikkun, chaque commandement est lié à une réparation, ou une réparation ou une amélioration de soi. Et donc, chacun des commandements nous offre la possibilité de nous améliorer sur un aspect de ce que nous sommes. Ne peut rendre quitte une autre personne qu'une personne qui a le même degré d'obligation. Prenez par exemple un enfant qui, à l'âge de 12 ans, par exemple, est tout à fait capable de diriger un office ou de lire à la Torah ou que sais-je, n'importe quelle autre mitzvah. Eh bien, il ne pourra pas rendre quitte un adulte parce qu'il n'a pas le même degré d'obligation. Lorsqu'il aura 13 ans et un jour, le lendemain, il pourra acquitter complètement. Si la personne a le même niveau d'obligation, elle peut accomplir la mitzvah avec la personne pour la rendre quitte. Lire pour elle, de l'instant que la personne, les deux sont d'accord, l'un va lire la Torah, l'autre va l'écouter et les deux ensemble vont accomplir cette mitzvah ensemble. C'est un concept, ça s'appelle rendre quitte l'autre de son obligation.
1: Donc finalement, en vous écoutant, Rabbin Nissim Malka, on comprend que cette notion de bar mitzvah, elle est aussi importante pour l'individu que pour la communauté, quelque part.
0: Eh bien, exactement. En fait, elle est, j'allais dire, plus importante pour la communauté que l'individu. Je pense que oui. Je pense que la communauté se rend plus compte, même si pour l'individu c'est essentiel, c'est une transformation importante, dès l'instant que c'est compris. Effectivement, lorsqu'on a un enfant qui n'a jamais aucune sensibilité et qui a l'âge de 13 ans, il est donc de fait le bar mitzvah, pour lui ça ne change absolument rien. Mais un enfant qu'on a accompagné dès l'âge de 11 ans, 12 ans, et qui a travaillé pendant un an ou deux sur ce que va changer dans sa vie, cet état, bien sûr que c'est profondément une transformation extrêmement profonde. Mais je pense que même pour la communauté, elle change son regard vis-à-vis de lui de manière radicale. Je vous donne un exemple très concret. Dans un office, par exemple, il y a certaines prières qu'on ne peut dire qu'à partir du moment où il y a 10 bar mitzvah. Si on est 9, on ne peut pas les dire. À partir de 10, on peut les dire.
1: Ce qu'on appelle le minyan.
0: Exactement. Ce qui veut dire concrètement que l'enfant qui était là la veille, on était 9 avec l'enfant, ça ne changeait rien, littéralement. Et maintenant, il compte beaucoup plus, il pèse beaucoup plus.
1: Un grand merci, Rabbin Nissim Malka. Vous pouvez retrouver cette émission en réécoute sur les sites de RCF et Radio Notre-Dame.
3: Connaître le judaïsme était présenté à l'instant par Odile Riffaut. Merci de passer avec nous ce dimanche matin sur RCF Notre-Dame. Dans un instant, cette année dans l'histoire, ce matin, nous revenons sur l'année 1962, marquée par la crise des missiles à Cuba.
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3: 8h30. Très bon dimanche à tous. À

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2: Mais que s'est-il passé pendant ces 12 mois? La guerre d'Algérie vit ses derniers instants, le nouveau paquebot France prend la mer pour la première fois, et puis le monde a retenu son souffle avec la crise des missiles de Cuba, invitions et de garanties agricoles. Mais la grande question de cette année 1962 reste la guerre en Algérie. Après une série d'attentats de l'OAS, l'Organisation de l'Armée Secrète, une manifestation est organisée par des mouvements de gauche le 8 février, malgré l'interdiction du gouvernement. Durement réprimée, notamment la cession de Maître Charonne, elle fera 8 morts. Le 7 mars reprennent les négociations en vue d'un cessez-le-feu en Algérie, à Évian, en Haute-Savoie. Elles aboutissent le 18 mars par la signature des accords d'Évian, accordant l'indépendance à l'Algérie. Le cessez-le-feu débute le lendemain en Algérie. L'indépendance entrera en vigueur le 3 juillet. Le 19 mai débute le rapatriement massif des Européens d'Algérie. Plus de 900 000 Français d'Algérie et 91 000 Harkis se réfugient en France. Le 17 juillet débute le massacre des Harkis par le FLN. On estime le nombre de morts entre 30 et 80 000. Enfin, le 28 octobre, par référendum, les Français disent oui à 68% pour l'élection du président de la République au suffrage universel. La première élection, selon ce nouveau mode de scrutin, aura lieu en 1965.
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2: Mise à l'eau en 1960, le France, troisième du nom, est à son lancement le plus long paquebot du monde. Surnommé le petit frère de Normandie, en référence au célèbre paquebot français des années 30, il est le symbole de la France gaulienne. Le nouveau fleuron effectue sa croisière inaugurale le 11 janvier 1962 en présence du Premier ministre Michel Debré. Le 3 février débute sa première traversée transatlantique et après 5 jours de navigation, en croisant à New York la Statue de la Liberté, le France est accueilli par une parade de remorqueurs, de bateaux-pompes, ainsi que d'hélicoptères et d'avions, pendant qu'il est salué par des milliers de personnes présentes sur les berges. Après 12 ans de bons et loyaux services, en septembre 1974, le gouvernement décide de son désarmement pour cause de non-rentabilité. Rebaptisé Norway après les travaux, il reprend la mer en 1979 et sera démoli en 2009.
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2: 1962, le monde est-il passé au bord du gouffre avec la crise des missiles de Cuba? Georges Ayache revient sur ces 13 jours de tensions internationales dans un livre qui sort chez Perrin, Cuba 1962, la crise des missiles. Georges Ayache, bonjour.
3: Bonjour.
2: L'histoire débute le dimanche 14 octobre avec le survol de l'île de Cuba par un avion espion américain qui va découvrir l'installation de bases de lancement de missiles soviétiques. Nous sommes en pleine guerre froide, le monde est divisé en deux et à la tête de chaque bloc, un cas. Pour les Soviétiques, Nikita Khrouchtchev, et pour les Américains, John Kennedy. Qui sont ces deux hommes?
3: Ils sont tout à fait dissemblables. Ils sont extrêmement puissants, ce sont les deux hommes les plus puissants du monde. Ils sont dissemblables par leur caractère, leur mentalité, leur éducation, tous les opposent en fait. L'un est un apparatchik qui a fait carrière petit à petit avec beaucoup d'humiliation, beaucoup de frustration, etc. Kennedy, au contraire, c'est le fils d'une famille riche qui a tout réussi dans sa vie et qui n'a subi aucun échec politique véritable et qui a été élu d'un cheveu, mais quand même à l'âge de 43 ans. C'est un phénomène, une image incomparable. Donc les deux chefs des deux superpuissances sont très différents les uns des autres, et pourtant la crise va paradoxalement les rapprocher. D'abord indirectement, et puis après très directement, au point de donner une issue tout à fait positive à cette crise, contrairement à la crise de 14 qui avait débouché sur la guerre. Celle-là va déboucher sur un apaisement salutaire.
2: Le début du mandat de John Kennedy est marqué par Cuba et la fameuse opération de la baie des cochons. Quelle est la situation avant la crise des missiles entre Cuba de Castro et les États-Unis?
3: Elle était mauvaise, elle s'est détériorée constamment depuis la révolution cubaine de 1959, qui a porté Castro au pouvoir, janvier 1959. Et à partir de là, on ne savait pas qui était Castro. Certains pensaient qu'il était un nationaliste dans la grande tradition sud-américaine. D'autres pensaient que c'était un crypto-communiste. Donc il y avait beaucoup d'interrogations jusqu'au moment où Castro lui-même est venu aux États-Unis, aux Nations Unies, donc à New York. Et Nixon, vice-président à l'époque des États-Unis, l'a rencontré. Et lui-même est resté perplexe, mais en se disant que cet homme n'était décidément pas fiable, et en tout cas pas un ami des États-Unis. À partir de là, les relations se sont tendues. Limitation sur les exportations à l'égard de Cuba, limitation sur l'absorption de la canne à sucre, qui est la principale production cubaine à l'extérieur.

0: Et donc, il y a eu un système de pression qui a été fait et qui a poussé d'ailleurs Castro à devenir de plus en plus radical de son côté. Et donc, les deux chemins se sont écartés inexorablement. Et ils l'ont été jusqu'à la fin du mandat d'Eisenhower, début janvier 1961. Kennedy a pris la suite et immédiatement, il a hérité d'une opération qu'avait approuvée l'administration Eisenhower, qui était une opération destinée à faire chuter Castro, à le destituer. Donc, c'est la fameuse opération de l'abbé des cochons, qui a été un échec mémorable pour les États-Unis, un fiasco incomparable. Et donc, à partir de là, les ponts ont été rompus définitivement avec Cuba d'une part, et d'autre part, l'administration Kennedy et surtout les deux frères Kennedy, John et Bobby, étaient en quête de revanche, parce qu'ils ne pouvaient pas rester sur cette humiliation-là. Sur ce, un an plus tard, survient la crise des filets de Cuba, et là, on a tous les éléments pour provoquer une crise majeure.
1: Le président Kennedy est prévenu de la présence de missiles soviétiques à Cuba le 16 octobre 1962. Il intervient dès le lendemain à la télévision pour informer les Américains. Quelle est la ligne directrice du gouvernement américain dans cette crise?
0: Non, il est intervenu 4 jours après. Il y a une période justement où les Américains savaient ce qui se passait, mais n'ont pas fait état au reste du monde pour pas provoquer de crise ouverte. Donc justement, ils ont profité de ce laps de temps pour essayer de s'organiser et de trouver une parade contre cette situation. Une situation qui n'était pas totalement imprévisible, parce qu'encore une fois, les relations s'étaient tellement tendues qu'on pouvait légitimement penser que les Américains feraient quelque chose contre Cuba, qu'à l'inverse, les Cubains essaieraient d'avoir des initiatives du côté de l'Union soviétique, vis-à-vis de laquelle ils étaient relativement tièdes au début. Hein. C'est petit à petit que ça va se rapprocher. Et donc, c'était pas si imprévisible que ça, mais ça l'était quand même. Dans la mesure où Kennedy avait essayé d'instaurer une relation directe avec Khrouchtchev lors du sommet, qui était le seul d'ailleurs que les deux ont eu à Vienne en juin 1961, qui était un semi-échec. D'ailleurs, à partir de là, les Américains pouvaient nourrir des interrogations sur ce qui se passait à Cuba. Donc la découverte des missiles le 16 octobre 1962 a été une grosse surprise. À la mesure où les Soviétiques juraient leur grand Dieu que jamais, au grand jamais, ils n'installeraient de missiles offensifs à Cuba. Et d'un autre côté, la logique voulait que les Soviétiques ne fassent pas un coup de force inconsidéré. Et installer des missiles à Cuba était un coup de force inconsidéré, dans la mesure où Cuba n'est qu'à 180 km des côtes américaines.
1: Georges Ayache, une image reste de cette crise, c'est le blocus maritime de Cuba par les Américains. Que s'est-il passé?
0: Eh bien, Kennedy a choisi, justement, dans sa fameuse intervention au peuple américain, intervention télévisée, qui a été vraiment un choc pour tout le monde, hein, pas qu'aux États-Unis d'ailleurs. Il a choisi une méthode relativement soft entre le fait de ne rien faire, ce qui aurait été catastrophique, évidemment, en termes de crédibilité, et le fait de monter tout de suite aux extrêmes, à l'opération armée et au bombardement des rampes de missiles avant que ceux-ci ne deviennent opérationnels. Il a choisi une solution beaucoup plus subtile, risqué d'ailleurs, qui était le blocus de Cuba. Blocus destiné à empêcher que de nouvelles fusées soient acheminées par voie maritime. Or, il restait quand même la question des fusées qui déjà étaient installées sur le sol cubain. Que faire? Donc, c'était une façon de résoudre l'intensité de la crise, d'autant plus que les Soviétiques continuaient à nier l'existence de missiles.
1: Comment va se terminer cette crise des missiles de Cuba?
0: Elle va se terminer parce que, à force de monter aux extrêmes et d'être poussé, Khrouchtchev de son côté et Kennedy de l'autre, par ses militaires qui voulaient en découdre manifestement, ça va se terminer par une sorte d'accord. Pour le monde entier, cet accord se manifeste par une reculade de l'Union soviétique qui accepte de retirer ses missiles de Cuba. En réalité, il s'agit bel et bien d'un deal qui a été passé secrètement entre Kennedy et Khrouchtchev, selon lequel les Soviétiques retiraient en effet leurs missiles de Cuba. En échange, non seulement les Américains s'engageaient à ne pas envahir Cuba, mais également s'engageaient à retirer les missiles qu'ils avaient installés en Turquie, les fameux missiles Jupiter, et qui menaçaient directement le sol soviétique. Cette deuxième partie de l'accord sera révélée que 30 ans, 40 ans après, et que finalement ça se soldait par un match nul, et non pas par une victoire américaine. Mais seulement l'effet d'annonce et l'effet médiatique faisaient que Kennedy a donné l'impression de l'emporter.
1: Est-on vraiment passé à deux doigts d'une guerre nucléaire en 1962?
0: Ah oui, on est passé vraiment à deux doigts et encore plus qu'on le supposait. Parce que si les Soviétiques n'avaient pas lâché prise à un moment crucial, Il risquait vraiment

0: y avoir un affrontement. Tout était prêt pour l'affrontement. En plus, ce qu'on craignait à l'époque et ce qu'on va craindre de plus en plus par la suite, c'est la guerre par accident. C'est-à-dire une fausse manœuvre, une mauvaise compréhension des choses pouvait entraîner un malentendu tragique, si vous voulez. Hein. Et donc, ces malentendus tragiques, il y en a eu quelques-uns dans la crise, comme un avion qui s'est perdu, comme un avion américain qui a été abattu au-dessus de Cuba. Il y a eu des casus belli objectifs qui auraient pu entraîner le pire, mais là, c'est là où le sang-froid de Kennedy d'un côté et même de Khrouchtchev de l'autre, qui avaient eu aussi quelques motifs d'aller de l'avant, on sauvegardait l'essentiel.
1: Cuba 1962, la crise des missiles est parue chez Perrin. Georges Ayache, un grand merci à vous.
0: Merci.

Cette année dans l'histoire, on retrouve également Libre Écoute et Podcast sur notre site internet, c'est rcfnotredame.fr. Très belle journée à toutes et à tous en notre compagnie. Dans un instant, nous évoquerons l'encyclique du pape Léon XIV avec Mgr Hugues de Voilemont, c'est le directeur de l'œuvre d'Orient.

0: Le britannique Passenger sur RCF Notre-Dame avec Let Air Go. Il est 8h46.
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0: Voici notre rendez-vous avec l'œuvre d'Orion et son directeur général, Mgr Hugues de Boilemont. Bonjour Mgr.
2: Bonjour Bruno, bonjour chers amis.
0: Et cette semaine, vous souhaitiez revenir sur la première encyclique du pape Léon XIV.
2: Oui, sa première encyclique Magnifica Humanitas est un texte majeur et devient d'ailleurs un succès de librairie. Peut-être une idée de lecture pour vos vacances. Non pas seulement parce que le pape y parle d'intelligence artificielle, mais parce qu'elle pose une question plus profonde. Qu'allons-nous faire de l'homme à l'heure où l'homme semble capable de se redéfinir lui-même par la seule technique? Le pape Léon XIV ne cède ni à la fascination naïve, ni au refus inquiet. Il reconnaît bien sûr que la technique est utile, nécessaire, mais il rappelle qu'elle n'est jamais neutre. La technique porte toujours la marque de ceux qui la conçoivent, la financent, la gouvernent et l'utilisent. En se plaçant dans la lignée de Rerum Novarum, Léon XIV fait, pour la révolution numérique et de l'intelligence artificielle, ce que Léon XIII avait fait pour la révolution industrielle. Il invite l'Église à discerner les signes de son temps. L'intelligence artificielle n'est donc pas seulement un sujet technique, elle devient une question sociale, politique, spirituelle. Deux images bibliques structurent ce texte, cette encyclique, Babel et Néhémie. Babel, on le sait bien, c'est la puissance des hommes qui veut s'élever sans Dieu, un langage unique qui finit par empêcher les hommes de se comprendre. Néhémie, au contraire, lui, va rassembler un peuple pour reconstruire la ville de Jérusalem détruite et restaurer l'espérance. Néhémie, exemple d'une humanité capable de reconstruire la fraternité. Pour nous, à l'œuvre d'Orient, cette lecture résonne fortement. Le Proche-Orient connaît trop bien les ruines et les exils, mais il connaît aussi ces femmes et ces hommes qui, comme Néhémie, reconstruisent sans faire de bruit une école, un dispensaire, une paroisse, de la relation entre voisins. Finalement, l'encyclique du pape nous rappelle que l'avenir ne se construira pas seulement avec des machines plus puissantes et des armes toujours davantage meurtrières, mais avec une humanité plus fraternelle. Le pape nous dit quoi ? Le vrai progrès est de préserver ce qui ne peut pas être confié à d'autres, ni même à des machines, que soi, c'est-à-dire sa conscience, sa responsabilité, sa liberté intérieure. Le Saint-Père nous le rappellera sûrement à la fin du mois de septembre, où nous aurons la joie de l'accueillir en France. En vous remerciant de cette année de chronique et donc de rencontre avec vous, chers auditeurs et auditrices, grâce à RCF RND et grâce à Bruno, je vous souhaite un été reposant et ressourçant.
0: Ben vous aussi, bon été, Mgr Hugues de Boilemont. On aura le plaisir de se retrouver dès le mois de septembre pour ce rendez-vous avec l'œuvre d'Orient.
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0: Vous écoutez RCF Notre-Dame, il est 8h50, voici la prière du matin. Dans quelques instants, le Père Jean-Baptiste Arnaud nous proposera sa méditation de l'Évangile pour ce 14e dimanche du temps ordinaire. L'Évangile selon saint Matthieu, chapitre 11, les versets 25 à 30. Je suis doux et humble de cœur.

Père, Seigneur du ciel et de la terre, je proclame ta louange. Ce que tu as caché aux sages et aux savants, tu l'as révélé aux tout petits. Oui, Père, tu l'as voulu ainsi dans ta bienveillance. Tout m'a été remis par mon Père. Personne ne connaît le Fils sinon le Père, et personne ne connaît le Père sinon le Fils et celui à qui le Fils veut le révéler. Venez à moi, vous tous qui peinez sous le poids du fardeau, et moi, je vous procurerai le repos. Prenez sur vous mon joug, devenez mes disciples, car je suis doux et humble de cœur, et vous trouverez le repos pour votre âme. Oui, mon joug est facile à porter, et mon fardeau léger.

Venez à moi, vous tous qui peinez sous le poids du fardeau, et moi je vous procurerai le repos. Il n'est pas si facile de se reposer. Nous y aspirons légitimement pendant l'été, et pourtant il ne suffit pas de le décréter. L'évangile de ce dimanche nous donne d'entrer dans la louange de Jésus à son Père. Voilà une première piste de repos, la louange, la célébration des merveilles de Dieu, la reconnaissance de sa présence bienfaisante, y compris et surtout peut-être dans les épreuves, les combats, les souffrances, lorsque le fardeau est lourd à porter. Ce que tu as caché aux sages et aux savants, tu l'as révélé aux tout-petits. Cette page d'évangile est loin d'être un manifeste anti-intellectuel ou un appel à la folie contre la raison, que ce soit dans l'ordre de la connaissance ou dans l'ordre de l'action. Il s'agit plutôt de nous demander quelle est la source,

avec lui son joug, il nous rappelle qu'il nous aime comme un époux. Le mot « joug » donnant aussi le mot « conjugal », porter ensemble le même joug, léger, facile à porter, celui de la parole de Dieu, qui se dit dans des paroles humaines, paroles de vie, de confiance, de pardon, de paix, paroles reposantes et bienfaisantes. »

Notre Père qui es aux cieux, que ton nom soit sanctifié, que ton règne vienne, que ta volonté soit faite sur la terre comme au ciel. Donne-nous aujourd'hui notre pain de ce jour. Pardonne-nous nos offenses, comme nous pardonnons aussi à ceux qui nous ont offensés. Et ne nous laisse pas entrer en tentation, mais délivre-nous du mal. Car c'est à toi qu'appartiennent le règne, la puissance et la gloire pour les siècles des siècles. Amen.

0: Ce chant de la communauté de l'Emmanuel. Ô Jésus, tu es doux et humble de cœur pour refermer la prière du matin. C'est le Père Jean-Baptiste Arnaud qui avait préparé la méditation de l'Évangile pour ce 14e dimanche du temps ordinaire, l'Évangile selon saint Matthieu, au chapitre 11, les versets 25 à 30. (Rire) 8h56 sur RCF Notre-Dame, on accueille Isabelle Delaunay. Voici le Saint du jour. Bonjour Isabelle.
1: Bonjour, aujourd'hui nous fêtons encore les Antoines, en la personne de Saint Antoine-Marie Zaccaria, qui vécut au XVIe siècle en Italie. Il fut un précurseur de la réforme catholique qui allait résulter du Concile de Trente un peu plus tard. Médecin reconnu qui se dévoua auprès des malades de la peste, Antoine-Marie décida aussi de s'occuper des âmes et devint prêtre. Il fonda la Congrégation des Barnabites, du nom de leur église à Milan. Il choisit, à la suite de saint Paul, de vivre avec d'autres prêtres en communauté, au service d'un bel élan missionnaire dans une vie fraternelle, frugale et simple. Nous commémorons aussi le martyr de deux jeunes sœurs laïques chinoises qui sont mortes pour leur foi, Thérèse et Rose Cheng, de 22 et 25 ans. Elles furent assassinées en 1906 avec quatre jésuites français et cinq autres laïcs chrétiens par les nationalistes boxeurs. Après la Chine, partons au Laos en 1969, où le bienheureux Joseph Boissel fut assassiné. Missionnaire breton, oblat de Marie Immaculée, il vécut dans sa terre de prédilection au Laos une vie extrêmement mouvementée. Prisonnier en 1945 par les Japonais, puis de retour de mission, il fut pillé et dévasté. Il travailla dans les rizières pour survivre et ne cessa d'annoncer l'Évangile aux plus pauvres en sillonnant le pays. Pris dans une embuscade, il fut exécuté le 5 juillet 1969, alors qu'il était en route vers une petite communauté chrétienne.
0: Merci Isabelle Delaunay, c'était le Saint du jour. On fait un point sur vos conditions météo. Le soleil et la chaleur sont au programme de ce premier dimanche de juillet. Quelques nuages sur le nord. En Belgique, le ciel est très nuageux, mais le temps reste sec pour ce 5 juillet. Les températures de l'après-midi, 26 à Lille, 27 à Rouen, 30 à Paris, Rennes et Saint-Étienne, 32 à Orléans et Ajaccio, 34 à Lyon, 35 à Marseille et 39 à Montpellier. Côté Belgique, 24 degrés aussi bien à Bruxelles qu'à Liège. Et bien voilà, pour moi, c'est l'heure de vous quitter. J'ai remercié tout particulièrement ce matin Nicolas Fournel à la réalisation technique. Qu'est-ce qu'il a souffert pendant cette saison 2025-2026? On aura le plaisir de le retrouver très très bientôt. Quant à moi, je vous dis

0: très vite sur RCF Notre-Dame.
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5: Et je vous souhaite la bienvenue dans cette dernière émission avant les vacances, avant la grille d'été. Et une dernière fois, avant le mois de septembre, Mgr Jean-Pierre Delville, évêque de Liège, est venu me rejoindre. Bonjour Mgr.
6: Bonjour Al.
5: Et avant de vous laisser partir en vacances, vous allez nous raconter l'histoire notamment de Saint Ulrich d'Augsbourg que nous fêtons chaque année le 4 juillet. Et dans la deuxième partie de l'émission, on va jeter un coup d'œil vers une fête que nous fêtons seulement le 15 août, mais à cause notamment des rediffusions, on n'aura pas le temps de la présenter. Donc c'est l'Assomption de Marie. Saint Ulrich d'Augsbourg, ou Ulrich comme on dit en allemand, c'est un religieux alémanique ou souabe du Xe siècle, évêque d'Augsbourg pendant 50 ans, de 923 à 973. Il a d'ailleurs été le premier catholique canonisé par décision de Rome. Son culte de saint thérapeute s'est propagé précocement dans le duché d'Allemagne, réunissant Alsace et Souabe, puis répandu au XIe siècle dans l'ensemble de l'Empire ottonien. Alors, quelqu'un qui a été évêque pendant 50 ans, ça doit vous rendre jaloux, non?
6: pas trop pas vieux, quand même. oui, voilà, il est évêque donc à Augsbourg, notre saint Ulrich. Il vivait en fait à l'époque de Notgé, évêque de Liège. Hein. Mm-hmm. Une génération auparavant, je dirais.
5: Oui, c'est ça.
6: Mais il était comme lui, originaire de Souabe ou d'Allemagne. Donc c'est cette région qui est tout près du lac de Constance, au sud de l'Allemagne, où il y a aussi la ville d'Augsbourg, la ville de Stuttgart.
5: Il est d'ailleurs né à Zurich, donc vraiment...
6: Et en fait, il est né à Zurich dans l'actuelle Suisse, oui, c'est ça. On dit aussi que l'abbaye de Saint-Gall était en Souabe, que Notgé provenait sans doute de l'abbaye de Saint-Gall. Mm-hmm. Et donc, c'est, tout ça, c'est la même région. C'est ça qu'on appelait l'Allemagne. Aujourd'hui, le mot Allemagne provient du mot Allemagne, mais à l'époque, l'Allemagne, c'était uniquement cette petite région-là, si je puis dire, hein. Sinon, le reste de ce que nous appelons l'Allemagne s'appelait la Germanie.
5: C'est ça.
6: Alors, il est né donc en 890 près de Zurich. Sa famille était responsable du comté de Dillingen. Ulrich était de nature gracile et frêle. il a été accepté comme novice, justement, au monastère de Saint-Gall, où il a vécu dans la simplicité et la pauvreté. Il termine ses études déjà à 16 ans. Il hésite entre la prêtrise et la vie monastique. Sur ce, il est envoyé en 909 auprès de son oncle Adalbéron, qui était évêque d'Augsbourg, personnage puissant, ville importante, où notre Ulrich a servi de camérier et où il a approfondi ses études. Il reste là jusqu'à la mort de l'évêque Adalbéron en 910, puis il retourne chez ses parents, où il reste jusqu'en 923. En outre, son oncle est Burkhard, duc d'Alsace et de Souabe, et c'est grâce à lui que Ulrich est alors nommé évêque d'Augsbourg. Il est nommé par Henri Ier, empereur de Germanie, et ordonné évêque le 28 décembre 923. Mmh. Henri qu'on appelle Henri Loiseleur. C'est à ce poste d'évêque d'Augsbourg qu'il s'engage à améliorer la condition du clergé, où il renforce l'observance des lois de l'Église. Effectivement, donc au Xe siècle, on est encore dans une période relativement anarchique, je dirais. Et donc, c'était important de faire respecter les lois de l'Église. Il fait construire d'ailleurs de nombreuses églises, rendant ainsi la religion plus proche du peuple, et lui-même se dépense en visite pastorale.
5: Et il a aussi une action politique même.
6: Oui, il défend la ville d'Augsbourg contre les menaces des Hongrois. Donc les envahisseurs hongrois menaçaient justement le territoire de Souabe et d'ailleurs celui de Bavière. Et pour éviter les attaques, il fait construire d'importantes fortifications autour de la ville d'Augsbourg, et même un réseau de châteaux dans les environs pour se défendre contre ces attaques. À l'époque, de nombreuses églises sont détruites par les Hongrois. Ulrich les fait reconstruire. Il évite aussi un conflit armé entre l'empereur Otton Ier et son fils, et il restera toujours fidèle à l'empereur. Qui lance la dynastie des Ottoniens, laquelle, effectivement, nommera Nodger comme évêque de Liège.
5: Alors, il va aussi participer à plusieurs synodes.
6: Oui. Par exemple, à Ingelheim, en 948, à Augsbourg même, en 952, à Rome, en 972. Ça montre que les synodes étaient importants dans l'Église de l'époque, que les évêques se déplaçaient, pouvait même aller jusqu'à Rome pour un synode. Et la pratique synodale était donc à l'ordre du jour. C'est l'époque post-carolingienne. On est à l'époque où la dynastie carolingienne pratiquement arrive à sa fin et est remplacée par la dynastie ottonienne.
5: Et puis il va mourir après un synode qui a eu lieu à Ingelheim.
6: Voilà, c'est en 973, après ce synode, qu'il est inhumé dans une église dédiée à Sainte Afre à Augsbourg, église qu'il avait fait construire lui-même, d'ailleurs pour y enterrer ses prédécesseurs. Et voilà, de nombreuses guérisons sont observées auprès de sa tombe.
5: Et c'est pour ça qu'il est canonisé assez rapidement, donc en 993 déjà.
6: Voilà, il est canonisé dès 993 par le pape Jean XV, qui était un personnage ouvert à pas mal de réalités de son temps, et en particulier qui était aussi en relation avec l'Église d'Orient. Donc, c'est un pape, on peut dire, attentif à la situation contemporaine.
5: Donc il est en fait le premier catholique canonisé par décision du pape.
6: En effet, c'est un peu sa réputation de sainteté qui a poussé le pape, en effet, à être attentif à la vox populi, à la voix du peuple, et donc d'être canonisé alors de façon un peu plus officielle par lui, le pape, c'était de facto une nouveauté dans le sens où, en général, les canonisations étaient plutôt un acte fait par l'évêque du lieu ou par la réputation populaire, suite à une réputation populaire, mais si le pape intervient en personne. Quoi. Donc, Ulrich a eu un culte qui doit beaucoup aussi à sa propre sœur, Ludgarde, qui le vénérait beaucoup, et qui elle-même était la mère du duc d'Alsace, Conrad. Donc c'est vraiment une famille qui était à la tête de ses duchés et de ses comtés.
5: Alors est-ce qu'on peut dire qu'il brille surtout par ses dons de gestionnaire, d'organisateur, d'administrateur ?
6: Oui, parce que... il va contribuer à aider l'empereur à organiser la gestion fiscale et administrative de l'Empire. Ça nous montre aussi, disons, l'émergence de ce qu'on appelle l'Église impériale, donc c'est-à-dire des évêques qui sont au service de l'empereur, comme Nodje, pour revenir sur lui une génération après, parce que, grâce à ces personnages que sont les évêques, l'empereur disposait de conseillers à la fois bien formés, intègres et qui ne pouvaient pas être soupçonnés de favoriser leur famille et leurs descendants, puisque l'évêque n'est pas marié et n'a pas de descendants. Et donc l'Église impériale donnait une certaine garantie d'intégrité à l'Empire. C'était la grande trouvaille, en fait, de Otton Ier, au service duquel Ulrich s'est mis.
5: Alors, il paraît que lui aussi est considéré comme un auxiliateur, puisqu'il est invoqué notamment pour soigner la gale, c'est ça ?
6: Et
5: les maladies de la peau.
6: Oui, donc en ce sens-là, il est honoré pour soigner la gale et les maladies de la peau, peut-être parce que son culte était associé à celui de Saint-Gall, à l'endroit où il y avait des thermes romains et donc des sources. En ce sens-là, donc, voilà, la réputation a été faite. Il faut aussi savoir qu'il a été un acteur important de la défense de l'Empire contre les incursions hongroises et considéré un petit peu comme... Le chef caché qui a permis de vaincre les Hongrois à la bataille de l'Eschfeld et donc de bloquer en quelque sorte les invasions hongroises. Les invasions hongroises vont être cantonnées par le fait que l'empereur trouvera la solution en casernant les Hongrois en Hongrie. Donc en incitant les Hongrois à occuper le territoire de ce qu'on appelait la Pannonie et à se caser là-bas plutôt qu'à faire des incursions dans toute l'Europe. Ce qui fait que, dès l'an 1000, donc 30 ans ici, en gros, après la mort de notre évêque Ulrich, les Hongrois sont casés en Hongrie, et leur roi Étienne va se convertir au christianisme en l'an 1000. Et donc c'est une date connue, si vous voulez, qui contribue à la fondation de l'Europe, puisqu'il y a un nouveau royaume qui s'installe en Europe avec une culture qui n'était ni germanique, ni slave, ni latine, mais originale, quoi, la culture hongroise.
5: Est-ce qu'on peut dire qu'ici, Saint Ulrich n'est pas un saint au service des petits et des pauvres, mais plutôt des puissants ?
6: En tout cas, au service de la société. Il est manifeste qu'il contribue en quelque sorte à établir une société, on va dire, plus juste, suite à l'anarchie qui régnait avec les derniers empereurs issus de la dynastie des Carolingiens. Et donc, par le fait même, il va contribuer à établir une justice, disons, sur le territoire de l'Empire germanique. Et donc, en ce sens-là aussi, à créer la paix, puisqu'il va contribuer, en quelque sorte, à bloquer les Hongrois et manifester son soutien à leur installation dans la future Hongrie.
5: Voilà donc l'histoire de Saint Ulrich ou Ulrich d'Augsbourg que nous fêtons chaque année le 4 juillet. Dans quelques instants, il sera question de la Vierge Marie, mais tout d'abord un peu de musique, évidemment, qui parle aussi de Marie.

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1: Nous sommes toujours avec Mgr Jean-Pierre Delville, évêque de Liège, pour cette deuxième partie de notre émission. Mgr, à la veille de ces vacances, et puisque pendant les vacances on est toujours obligé de faire des rediffusions, je vous propose de parler déjà de la seule grande fête pendant ces mois des vacances, qui est l'Assomption de la Vierge Marie. Évidemment, une fête importante, à Liège aussi, notamment en Outre-Meuse. Alors, que fêtons-nous exactement le 15 août, en quelques mots?
2: Oui, nous fêtons la Vierge Marie, nous fêtons l'Assomption de la Vierge Marie, c'est-à-dire le fait que le corps de la Vierge Marie est emportée dans la gloire de Dieu et qu'elle vit, elle vit une rédemption qui a eu lieu immédiatement après sa mort. Donc c'est un peu notre foi chrétienne, c'est que Marie vit comme sainte dans la gloire de Dieu et à ce titre-là, nous pouvons l'invoquer sans complexe.
1: Alors beaucoup de gens confondent l'ascension de Jésus avec l'assomption de Marie. Je crois que le but et la direction est la même, c'est-à-dire vers le ciel, mais les deux mots ne veulent pas dire la même chose.
2: Pas directement. L'ascension de Jésus fait surtout allusion à l'élévation de Jésus dans la gloire de Dieu. Et donc, ça correspond à ce que l'évangile de Saint Jean appelle l'exaltation de Jésus ou son élévation. L'évangéliste Saint Jean insiste sur cette dimension qu'il relie d'ailleurs à la croix. Il y a l'élévation sur la croix qui qui étrangement correspond à l'élévation dans la gloire de Dieu. Et donc, pour Saint Jean, la croix est une prémonition de l'élévation de Jésus dans la gloire de Dieu, et donc la reconnaissance de la divinité de Jésus, qui alors siège à la droite du Père. Donc c'est vraiment participer totalement à la nature divine. Mmh. C'est ça l'ascension de Jésus, c'est sa glorification dans la vie divine de Dieu. L'assomption de Marie, c'est l'idée que, un peu comme certains prophètes de l'Ancien Testament, comme le prophète Élie, par exemple, dont on parle aussi de l'assomption dans le ciel, telle personne entre dans la gloire de Dieu dès le moment après sa mort et elle est quelque part déjà ressuscitée, d'où l'idée que le corps n'est plus visible sur terre, par exemple le corps de Marie n'est plus visible dans un tombeau, signifiant de manière symbolique que le corps, c'est-à-dire la personne dans son individualité, est présent dans la gloire de Dieu, non pas donc d'une manière floue et je dirais indéterminée, mais d'une manière personnelle. Bien sûr, c'est un peu un mystère de foi, mais c'est un peu notre mystère que chacun de nous est appelé, au fait, un jour, à aussi vivre une assomption dans la gloire de Dieu par notre résurrection. Donc, la gloire de Dieu, c'est la vie en Dieu, où nous sommes invités à vivre avec notre individualité, qui continue dans la vie éternelle.
1: Alors évidemment, une grande question qu'on peut se poser, mais qu'est-ce qui s'est passé réellement dans les derniers moments de la vie terrestre de Marie? En fait, les orthodoxes parlent notamment de la dormition de Marie, donc ils veulent peut-être dire « Marie s'est endormie avant

0: d'être reçu au ciel. Est-ce que c'est la même chose, Assomption et Dormition?
1: Donc, en fait, ses parents, les chrétiens catholiques, reconnaissent aussi la validité de la théologie orthodoxe. Donc, il y a de toute façon un certain mystère autour du comment de la Vierge Marie, puisqu'il n'y a pas de texte évangélique ou biblique qui nous en parle, mais uniquement des traditions qui n'ont rien d'historique et qui ne sont pas nécessairement, et qui ne sont pas des objets de foi. Donc la manière dont Marie décède, pour les orthodoxes, c'est un endormissement, mais c'est représenté souvent avec une petite représentation de Marie enfant qui est emportée en paradis par un ange. Donc on voit Marie qui est couchée dans un tombeau, mais on voit Marie enfant, ce qui signifie en quelque sorte l'âme de Marie qui est emportée dans la gloire de Dieu. Pour les catholiques, on insiste plus sur la dimension d'élévation, d'où le mot assomption, hein, qui veut dire être pris, être emporté vers. Et donc, il y a un peu cette image qui est un peu plus différente. Mais dans les deux cas, c'est une manière de dire que nous croyons que la Vierge Marie vit dans la gloire de Dieu et qu'elle vit avec son individualité. Donc les deux types, disons, de théologie ou de représentation sont acceptables pour les catholiques de toute façon.
0: Alors, il y a plusieurs dogmes aussi autour de la Vierge Marie, de sa vie, et notamment aussi autour de l'Assomption. On en a fait un dogme. Pourquoi? Est-ce que les gens n'y croyaient pas assez?
1: C'est plutôt l'inverse, hein. C'est le pape Pie XII en 1900.
0: 50.
1: Oui, c'est ça, qui en a fait une proclamation solennelle, justement parce qu'il voyait que partout Marie était fêtée dans son Assomption, mais que ça n'avait pas encore été dit de manière officielle dans les expressions de la foi au niveau catholique. Et donc, il a voulu en faire une proclamation officielle, donc en faire une proclamation dogmatique. Donc, c'est plutôt parce qu'il voyait qu'il y avait une convergence un peu partout, qu'il a décidé que cette dimension de l'Assomption de Marie soit officialisée par une déclaration d'infaillibilité.
0: Alors, à Liège, évidemment, le 15 août donne lieu aussi à des festivités folkloriques autour, justement, notamment des messes et des processions. Pour vous, est-ce une bonne chose? Est-ce que ça augmente encore, je dirais, la popularité de la Vierge Marie? Ou bien est-ce qu'il y a des choses qui vous dérangent peut-être dans toutes ces festivités?
1: Donc, je pense que c'est important de fêter Marie, effectivement, quelle que soit la manière. C'est important qu'il y ait cette dimension de procession qui montre aussi que Marie est en chemin. Et c'est quand même caractéristique, alors là, de la Marie historique, ou en tout cas telle que les évangiles historiques nous la représentent. Marie qui va visiter sa cousine Élisabeth, Marie qui est en chemin et qui accouche sur la route à Bethléem. Marie qui doit fuir en Égypte. Donc, cette dimension de Marie qui est en chemin est valorisée par la procession mariale qui met effectivement Marie en chemin, quoi. Donc, en ce sens-là, je pense que c'est quelque chose de tout à fait respectable et éloquent, en quelque sorte, au niveau de la foi chrétienne. Et donc, il y aura des processions, en particulier, évidemment, en Outremeuse à Liège, mais aussi cette année-ci, tout spécialement à Huy,
0: Ah oui,
1: pour les fêtes septennales,
0: c'est ça.
1: voilà, où il y a une neuvaine autour de la Vierge Marie.
0: Où RCF va retransmettre l'Eucharistie aussi.
1: Exactement, et où il y aura une procession le 15 août après-midi dans la ville de Huy, sans compter la procession qui ramènera alors la statue de la Vierge Marie à Notre-Dame de la Sarthe sur les hauteurs de Huy. Donc c'est intéressant qu'il y ait cette dimension de procession autour du 15 août, en effet, oui.
0: Donc pour vous, folklore et religiosité ne s'opposent pas du tout.
1: Non, c'est ça. Évidemment, après la procession, il y a le péché. Et donc, on sait bien qu'en Outremeuse, il peut y avoir des abus de péché et que la procession est oubliée. Par contre, dans le cadre de l'église Saint-Nicolas, en Outremeuse, le curé doyen Jean-Pierre Pire organise chaque année une grande prière l'après-midi, qui est la bénédiction des amoureux. Et donc, voilà, il invite la personne à passer dans l'église, à recevoir une bénédiction, et on leur donne un pain béni. Et donc, il y a un accueil, une prière, qui est organisée aussi, et qui permet aux personnes en train de déambuler dans les rues d'avoir aussi cette dimension spirituelle à leur disposition, quoi.
0: Dernière petite question. À Marie, on a donné aussi le titre de Reine du Ciel. Alors, qu'est-ce que ça veut dire, Marie, Reine du Ciel ?
1: Mais là, c'est la représentation de l'Apocalypse, hein, qui représente Marie, ou plus exactement la femme qui écrase le dragon et qui est couronnée d'étoiles. Et donc, cette représentation de la femme qui vint, le mâle représenté par le dragon, a été alors considérée comme une vision de la Vierge Marie, qui incarne cette femme, elle-même en écrasant le dragon tout simplement par sa vie de sainteté, et en étant par conséquent représentée comme la nouvelle Ève, avec cette dimension un peu cosmique. Ève a succombé au mal, et Marie est la nouvelle Ève qui vainc le mal. Donc, en ce sens-là, elle est reine du ciel parce qu'elle est couronnée d'étoiles.
0: Mais elle ne devient pas une déesse en étant la mère du ciel.
1: Non, ce n'est pas une déesse, en effet. Marie est toujours aussi une image du peuple de Dieu. Donc, c'est plutôt l'image de l'alliance qu'elle fait, qu'elle représente, l'alliance entre le peuple de Dieu et le Christ lui-même. Et donc, Marie représente le peuple de Dieu qui est couronné et qui vainc le mal et dont elle est membre éminent.
0: Merci beaucoup, Monseigneur, donc, pour cette perspective, puisque au moment où nous parlons, on est encore loin de l'Assomption, mais ça donne peut-être envie de participer à l'une ou l'autre procession. Il y a aussi les processions paroissiales, mais il y a aussi les deux grandes processions en Outremeuse et à Huy pour les septennales. Voilà pour cette année, pas seulement pour cette émission, mais ici se termine notre cursus de l'année. On reprendra évidemment au mois de septembre. Merci beaucoup, chères auditrices et auditeurs, et peut-être déjà à la semaine prochaine, mais pour des rediffusions. Et puis, on se retrouvera avec Monseigneur au mois de septembre. Au revoir.

0: On ne voit plus guère de paires de bœufs allant d'un même pas, sillonnant les champs et tirant la charrue avant les semailles. Porter le joug, c'est aller d'un même pas pour ensemble donner le meilleur. C'est cette image paysanne que Jésus utilise dans la page d'évangile de ce dimanche pour faire comprendre à ceux qui veulent le suivre qu'il sera leur allié dans la marche. Il est aussi question, dans cet évangile, du cœur ouvert de ceux et celles capables d'accueillir sa parole, les bras ouverts, dans la confiance. Pour commenter ce passage, je reçois cette semaine Pierre Davienne, bonjour.
1: Bonjour.
0: Vous êtes diacre permanent, membre du SAPEL, communauté chrétienne qui partage la foi et la parole avec les personnes du quart monde. Nous commençons par écouter la parole, c'est chez Matthieu, chapitre 11, versets 25 à 30.
2: Jésus prit la parole. Père, Seigneur du ciel et de la terre, je proclame ta louange. Ce que tu as caché aux sages et aux savants, tu l'as révélé aux tout petits. Oui, Père, tu l'as voulu ainsi dans ta bonté. Tout m'a été confié par mon Père. Personne ne connaît le Fils sinon le Père, et personne ne connaît le Père sinon le Fils et celui à qui le Fils veut le révéler. Venez à moi, vous tous qui peinez sous le poids du fardeau, et moi, je vous procurerai le repos. Prenez sur vous mon joug. Devenez mes disciples, car je suis doux et humble de cœur, et vous trouverez le repos. Oui, mon joug est facile à porter, et mon fardeau léger.
0: Pierre Davienne, un mot sur le contexte dans lequel se situe ce passage de Matthieu.
1: On est encore dans la partie où Jésus parle en Galilée. Voilà, il n'a pas encore fait sa montée vers Jérusalem. Mais déjà, il y a des conflits qui s'élèvent contre lui, notamment sur l'identité de Jean le Baptiste. Et juste avant notre passage, Jésus va s'emporter contre les villes de Galilée qui auraient dû normalement recevoir son message et s'ouvrir au royaume.
0: Vous voyez trois grandes parties dans le texte que nous venons de lire.
1: Alors, il y a d'abord la louange de Jésus. Jésus va louer son Père pour sa manière de faire. Pas pour ce qu'il est, mais pour la manière dont il pratique avec les tout-petits. Ensuite, il va montrer comment le Fils donne la vraie connaissance du Père. Personne ne connaît le Père sinon le Fils et celui à qui le Fils veut le révéler.
0: Et puis il y a une troisième partie.
1: Et puis qui est l'appel. Venez à moi, vous tous qui peinez, qui êtes surchargés. Ça veut dire que Jésus demande à ses auditeurs de venir vers lui pour qu'il puisse leur transmettre ce secret qui vient du Père.
0: Alors c'est intéressant parce que quand il parle de l'intimité avec son Père, moi j'ai pensé un peu à Jean, Saint Jean qui parle beaucoup de demeurer, je demeure dans le Père demeure en moi et puis je vous ouvre aussi à cette intimité. Elle est particulière hein, cette façon de parler de, oui. De cette intimité justement.
1: C'est beau parce que au début du texte, Jésus nous partage sa prière. Il y en a pas beaucoup hein, dans l'évangile. Il y a le Notre Père. Et là, il dit toute sa joie de voir comment le Père pratique. Et donc, il nous fait rentrer dans sa relation avec le Père.
0: Lisons avec vous ce texte. En ce temps-là, Jésus prit la parole. Père, Seigneur du ciel et de la terre, je proclame ta louange, car ce que tu as caché aux sages et aux savants, tu l'as révélé aux tout-petits. En ce temps-là, comment comprendre ce petit mot qui ouvre le verset?
1: En grec, c'est « kairos ». Et donc, c'est devenu un terme théologique, en fait. Donc, soit c'est en ce temps-là comme une formule d'introduction.
0: Il était une fois.
1: Il était une fois, voilà.
0: Autrefois. Voilà.
1: Soit on prend au sens fort en disant, attention, attention, il va se passer quelque chose là de magnifique. Le kairos, c'est le moment.
0: C'est le moment favorable.
1: Voilà, c'est l'événement qui va nous faire rentrer dans la vie même de Dieu.
0: Jésus nomme Dieu comme un Père qui est Seigneur du ciel et de la terre. Qu'est-ce que ça veut dire, ça?
1: Moi, je crois que Jésus, bon, c'est un bon juif, hein, c'est un hyper juif.
0: On l'oublie parfois.
1: Voilà, c'est ça.
0: Il est imprégné de sa tradition.
1: Et en fait, c'est une formule liturgique. Hein, il est le maître de tout, qu'on a traduit, nous, souvent par tout-puissant. Et des fois, on a des questions à se poser sur qu'est-ce que ça veut dire. Mais dans la liturgie juive, Le Seigneur du ciel et de la terre, c'est celui qui est maître de tout et qui a remis toute la création entre nos mains, entre les mains d'Adam, donc de toute l'humanité.
0: Père, je proclame ta louange, dit Jésus. Dans d'autres traductions, c'est « je te bénis » ou encore « je te célèbre ». Il s'agit là de quoi ? D'une reconnaissance du Père ?
1: Le mot en grec n'est pas « bénédiction », mais bon, ça aurait pu. Et on peut aussi traduire comme ça. C'est l'évangile de Luc qui est en parallèle, qui nous dit « Jésus exulta dans le souffle saint, dans l'Esprit saint ». Et il y a une espèce d'exubérance de Jésus qui rentre dans un émerveillement face au Père et la manière dont il agit.
0: Donc c'est à la fois reconnaissance et remerciement.
1: Voilà.
0: Une exultation finalement.
1: Oui, voilà, c'est ça. Jésus est, c'est beau, mais c'est dans l'amour. Il est étonné encore par le Père.
0: Oui, c'est-à-dire qu'en parlant, il s'étonne lui-même.
1: Voilà, c'est ça.
0: Ce que tu as caché aux sages et aux savants, tu l'as révélé aux tout petits. Que représentent les sages et les savants ?
1: Alors, il y a un des commentaires que j'ai lu, pour préparer, qui disait que les villes citées, c'était des écoles rabbiniques. Et en fait, ceux qui auraient dû d'emblée, donc les théologiens, les philosophes, les savants, ils auraient dû pouvoir comprendre, relire les Écritures et évidemment s'ouvrir à la parole de Jésus. Et en fait, ça ne marche pas.
0: Donc les religieux, ceux qui ont l'habitude de lire la
1: voilà,
0: Torah...
1: Voilà, ceux qui manient les concepts, les idées, la théologie, la spiritualité. C'est eux qui auraient dû d'emblée comprendre. Et en fait, Jésus va essayer de relire cette situation de non-compréhension en se disant « mais il y a peut-être l'œuvre du Père là, derrière ». Et l'œuvre du Père, c'est de cacher, si on est dans l'orgueil, si on est dans la suffisance, dans l'autosuffisance, si on sait d'avance, on ne peut pas recevoir Dieu. Mais si on est, comme le mot grec nous l'indique, tout petit, c'est-à-dire pas encore capable d'avoir un discours, né pios en grec, c'est une négation, et pios c'est le discours. Et donc Jésus parle des tout petits, c'est pas tellement une question d'âge, enfin à notre sens.
0: Parce qu'on l'interprète parfois comme un petit nourrisson, donc il faudrait être comme le petit nourrisson qui n'a pas le langage.
1: Alors ça peut partir de là, parce que Jésus va aussi citer ce terme. Vous savez, au moment de l'entrée triomphale à Jérusalem, les pharisiens et les grands prêtres vont lui reprocher cette entrée-là. Et Jésus va dire, mais il va citer le psaume 8, en disant, par la bouche des tout-petits et des nourrissons, tu as fondé une puissance, tu as fondé une forteresse face à la violence et à la vengeance. Et donc, le premier biais qu'on peut comprendre, c'est les tout-petits, mais derrière, il y a c'est infants, ceux qui n'ont pas encore la parole. Alors, c'est un comble, c'est-à-dire que Jésus...
0: Qui est la parole,
1: va dire, tu as caché cela aux spécialistes de la parole, et tu vas le révéler à ceux qui n'ont pas la parole. Donc, on se dit, mais enfin, il y a une espèce de paradoxe comme ça. Mais peut-être que, pour son Église, pour nous, c'est un engagement à prendre, de se dire, quel est mon rapport aux pauvres ? Est-ce que les pauvres, c'est que des gens qu'il faut remplir de bien ? Ou est-ce que ce sont des gens qui sont les détenteurs des secrets du Père ? Et auquel cas, si c'est vrai, alors on va se bouger, nos communautés chrétiennes, notre Église, nous-mêmes, on va complètement se convertir pour pouvoir donner la parole aux gens et apprendre d'eux, apprendre des plus pauvres les secrets du Père. C'est quand même Jésus qui nous le dit. Enfin, c'est impressionnant. Et donc, il y a entre cette impossibilité de parler et le fait que Jésus les désigne comme les détenteurs des secrets du Père, il y a l'œuvre de l'Église, il y a l'œuvre de nos communautés. On ne peut pas passer à côté de ça.

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1: Pierre Davienne, je rappelle que nous regardons avec vous l'évangile de ce dimanche, chez Matthieu, chapitre 11, versets 25 à 30. Jésus a pris la parole, il est en train de parler à son père pour le remercier pour la façon dont il se met à la portée de ceux qui n'ont pas la parole, c'est ce que vous venez de dire. « Oui, Père, tu l'as voulu ainsi dans ta bonté. » Comment entendre ce verset-là?
2: Alors là, il y a une trouvaille, hein. Il y a une trouvaille de Jésus et des évangélistes. On a six fois le mot en grec « eudokia ».
1: Qui veut dire?
2: Alors, qui veut dire « ça te semble bon ». Mais alors, c'est incroyable le nombre de traductions qu'on a pour essayer de rendre compte de ça. On a la complaisance, « ainsi tu trouves ta joie ». Il t'a plu, tu as choisi. Parce qu'on trouve ce mot six fois dans le Nouveau Testament.
1: Oui, notamment au moment du baptême de Jésus. Tu es mon fils bien-aimé, en voilà. Toi j'ai mon bon plaisir, oui. Ou tu as
2: voilà,
1: toute ma faveur.
2: Complaisance, ou voilà. Ça fait un peu bizarre comme mot encore. Mais on a du mal à traduire ça parce que, à la nativité, les hommes dans lesquels tu te trouves bon, dans l'action de grâce de Jésus, notre texte aujourd'hui, dans Luc chapitre 12, c'est le petit troupeau. Le Père a trouvé bon, a eu du plaisir à vous donner le royaume. Il y a le baptême, dont vous venez de parler. Il y a la transfiguration. C'est le Père qui parle de Jésus.
1: Celui-ci est mon fils bien-aimé, écoutez-le.
2: Écoutez-le. Et puis, il y a une citation dans Matthieu 12, il y a des citations d'Isaïe 42, « Mon serviteur en qui je me complais ». Ça veut dire qu'il faut revoir notre théologie, notre spiritualité. Il y a des choses où Dieu trouve plaisir. Il trouve plaisir de s'adresser, de sauver son peuple. Vous voyez, on n'a pas... Si Dieu est amour, eh bien, il y a du mouvement en lui. Alors, traditionnellement, Dieu, il est impassible. Il est au-delà des transformations et des changements. Mais notre manière de le recevoir, s'il est amour, eh bien, c'est un Dieu qui trouve bon des choses.
1: Et il trouve bon de s'adresser à des personnes qui n'ont pas forcément le langage, la parole.
2: Oui.
1: Pour conceptualiser, mettre les choses en boîte, et Dieu notamment.
2: Oui.
1: Et donc, il se réjouit de ça, de pouvoir s'adresser et être compris par ces personnes-là.
2: Moi, j'ai l'impression qu'il y a quelque chose derrière d'un anti-idolâtrie, et une anti-idolâtrie et anti-système. C'est-à-dire qu'au fond, on a tôt fait, quand on manie les concepts et qu'on se croit intelligent,
1: savant,
2: de faire un système religieux. Et Jésus, il en est mort de cette affaire-là. Le Père confie ses secrets à des gens qui sont dans la vie, qui sont dans la survie, qui ont besoin de Dieu. Et souvent, des gens du Carmon nous disent « Ah ben, si moi, j'avais pas la foi, je serais déjà mort. » Vous voyez, la foi, c'est lié à la vie ou à la mort. C'est quelque chose de radical et c'est pas une espèce de culture en plus, un peu spirituelle comme ça, qui fait qu'on est bien de toute façon, on est d'un bon milieu, on a fait des études, et puis en plus on est croyant. Eh bien, ça ne marche pas comme ça. Et l'évangile d'aujourd'hui nous dit que ceux qui ont besoin radicalement de Dieu, c'est eux qui savent qui est Dieu.
1: Pierre Davienne, nous en arrivons à la deuxième partie de ce texte, où on rentre dans l'intimité de Jésus et de son Père. Jésus dit « Tout m'a été confié par mon Père, personne ne connaît le Fils sinon le Père, et personne ne connaît le Père sinon le Fils, et celui à qui le Fils veut le révéler. » Donc, c'est un mouvement d'amour entre le Père et le Fils, et ce mouvement-là, eh bien, il se donne à ceux qui sont dans l'accueil total de cette vie-là, en abondance.
2: Oui. Alors là, on a dans le texte, on a deux formules qui reviennent. Tu as dévoilé, tu as révélé à des tout-petits. Et puis, à la fin de ce passage-là, celui à qui le Fils veut le révéler.
1: Alors, révéler, qu'est-ce que ça veut dire, ça?
2: Eh bien, c'est découvrir, c'est enlever le voile. Et Jésus, il fait strictement ce que le Père fait. Mais ça rejoint du Saint Jean, vous l'avez évoqué tout à l'heure. Jésus n'a de cesse que d'accomplir ce qu'il a vu faire par le Père. Et si le Père transmet ses secrets d'amour et de salut aux plus pauvres, Jésus va le faire. Et donc, il y a une articulation comme ça, une vie à la fois d'amour, mais aussi de transmission. Le verbe qui est utilisé, c'est paradidomie, c'est livrer, mais c'est aussi transmettre. Et on a ma vie, nul ne la prend, mais c'est moi qui la livre. Et puis on a, inclinant la tête sur la croix, il transmit le souffle.
1: Ça veut dire que si le Fils transmet, c'est qu'il a vu son Père lui transmettre aussi.
2: Oui, tout à fait.
1: Et donner tout voilà. ce qu'il est au voilà. Fils.
2: Je vous ai aimé, nous dira Jésus, comme le Père m'a aimé. Et donc il y a comme une cascade comme ça de transmission de la parole, et à travers la parole, d'une puissance d'amour en fait.
1: Le verbe connaître, comment l'entendre ici ?
2: On n'a pas seulement le mot connaître, on a épi. C'est un petit mot qui dit l'intensité de la connaissance. Et dans la culture juive, connaître, c'est aimer, c'est avoir des relations intimes, homme-femme.
1: Dans la culture voilà. biblique, c'est ça. Hein.
2: Tout à fait. Et donc Jésus va tout recevoir du Père, il va se recevoir du Père comme parole, et il va complètement se livrer aussi pour les détenteurs de secrets du Père qui vont avoir une responsabilité. Et les pauvres deviennent à leur tour des transmetteurs, des gens qui vont parler, témoigner de la miséricorde de Dieu envers eux.

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1: Pierre Davienne, nous lisons avec vous l'évangile de ce dimanche chez Matthieu, chapitre 11, versets 25 à 30. Alors Jésus vient de dire finalement la bonne nouvelle d'un Dieu qui se fait proche pour nous aimer. Il est révélé aux tout petits. Et puis, troisième partie de ce texte, Matthieu nous donne à entendre des paroles de Jésus magnifiques. « Venez à moi, vous tous qui peinez sous le poids du fardeau. Moi, je vous procurerai le repos. » Prenez sur vous mon joug, devenez mes disciples, je suis doux et humble de cœur et vous trouverez le repos. Oui, mon joug est facile à porter et mon fardeau léger. Porter le joug de Jésus, qu'est-ce que ça veut dire? On a longtemps pu entendre que c'était porter la croix.
2: Et c'est pas faux, mais c'est Jésus qui porte sa croix et qui nous porte portant sa croix. Je veux dire, il s'est lié avec nous sur la croix. Il est complètement fidèle à son Père, il est complètement fidèle à l'humanité, à notre humanité et à chacun de nous. Hein, c'est toujours le « avec nous », le « Immanuel » qui va vraiment jusqu'au bout.
1: L'image du joug, elle est belle parce que, je le disais au début de cet entretien, c'est quand même des bœufs qui sont sur une même ligne et qui ont une pièce de bois qui les aide. Donc on peut imaginer que c'est une aide d'avoir Jésus à côté qui marche à notre pas.
2: Oui, tout à fait. Oui. C'est un lien très fort parce que ça va produire du fruit. Enfin, si on laboure. Mais alors, ce qui est intéressant, c'est que cette image du joug et du fardeau, c'est aussi une image qui est utilisée par la tradition juive.
1: Oui, par les rabbins.
2: Pour parler de la réception qu'on a de la parole de Dieu.
1: De la loi.
2: Donc ils disent,

0: portait le joug de la Torah, de la loi, donc des commandements. C'est une histoire de transmission. En fait, Jésus, là, il se présente comme le pédagogue parfait, comme celui qui va transmettre oralement la parole de Dieu, si bien que les plus pauvres peuvent la recevoir et la porter avec lui.
1: On peut penser aussi qu'à l'époque de Jésus, la loi, c'était devenu des fardeaux très lourds à porter.
0: Oui.
1: Jésus le dit souvent aux pharisiens.
0: Souvent.
1: Vous alourdissez tout, toute la loi, avec tous vos préceptes.
0: Oui.
1: Donc, qu'est-ce qui change là dans la manière dont Jésus présente sa loi quand il dit c'est léger?
0: C'est léger parce que, d'abord, il a toujours fait ce qu'il a dit. Quand il proclame les béatitudes, on peut les recevoir que parce qu'il les a vécues complètement. Sinon, c'est imbuvable. Heureux ceux qui pleurent, ceux qui souffrent, les persécutés. Ça ne peut être reçu comme bonne nouvelle que parce que nous croyons et nous savons que Jésus les a vécues. Vous voyez, c'est ce « avec vous, je suis sous le même joug » et parce qu'il a vécu ça, nous pouvons le vivre avec lui. Mais il y a une chose que je voulais dire aussi, c'est que dans l'évangile de Jean, au chapitre 11, il y a l'onction de Béthanie. Judas conteste le fait d'avoir gâché tout cet argent-là, et Jésus va dire, laisse-la faire, on va parler d'elle partout où cet évangile sera proclamé.
1: Oui, parce qu'elle a versé du parfum.
0: Elle a versé du parfum de grand prix.
1: Sur mes pieds.
0: Et Jésus va dire, les pauvres, vous en avez toujours avec vous, moi, vous ne m'avez pas toujours avec vous. Souvent on traduit, il y aura toujours des pauvres. Et c'est absolument abominable. Enfin, c'est mépriser Jésus que de penser qu'il a dit ça. Jésus a dit, c'est votre chance à vous, mes chers apôtres. C'est notre chance à nous, Église, aujourd'hui, d'avoir les pauvres avec nous. Pourquoi? Parce que s'ils sont les détenteurs de la parole, des secrets du Père, eh bien, ils vont être donnés à l'Église pour qu'elle reste fidèle au Christ crucifié, souffrant et ressuscité. Vous voyez? Donc ça, c'est la pensée du Père Joseph Wresinski, le fondateur de l'ATD, de dire, au fond, des pauvres, vous en avez avec vous. Jésus donne les pauvres, les népios, les petits, à l'Église pour qu'elle reste fidèle à ce qu'elle est, c'est-à-dire une Église pauvre, servante, dans une altérité.
1: Et marcher sous ce joug-là, ça fait que c'est une Église qui suit vraiment le Christ qui lui-même a été pauvre, serviteur, petit.
0: Voilà. Je crois qu'on ne peut pas penser une Église autosuffisante qui s'identifie elle-même par elle-même. Mais l'Église est donnée au monde et les pauvres lui sont donnés pour qu'elle reste fidèle au Christ.
1: Pierre Davienne, je reviens avec vous sur la douceur et l'humilité. Je suis doux et humble de cœur et vous trouverez le repos. Le repos, il vient quand on est dans la douceur et l'humilité. Sinon, on n'est jamais en repos. C'est ce que veut dire Jésus, là?
0: Oui, tout à fait. Jésus est celui qui transmet toute la vie et la puissance du Père et de l'Esprit parce que il s'est abaissé. Voilà, il y a l'hymne aux Philippiens qui nous le dit. Il est descendu au plus bas pour être sûr que personne ne soit en dehors de l'amour du Père.
1: Au chapitre 10 de ce même évangile de Matthieu, Jésus envoyait ses disciples en mission. On peut dire que là, à travers ce texte, on a une feuille de route pour ses envoyés.
0: Oui,
1: donc, être petit, garder l'intimité avec le Père, et puis utiliser la douceur et l'humilité. C'est un peu ça, la feuille de route.
0: Non, tout à fait. Oui. Nous ne savons pas. Ensemble, nous nous mettons sous l'action de l'Esprit-Saint pour vivre du Christ et de la parole du Père. Et pour témoigner et partager ça. Mais ça ne peut se faire que dans l'humilité, que dans la simplicité. Voilà.
1: Pierre Davienne, vous avez déjà évoqué un peu en quoi ce texte est une bonne nouvelle, notamment pour l'Église aujourd'hui. Qu'est-ce qu'il nous dit à nous dans nos vies quotidiennes?
0: Il nous dit que Jésus n'a pas de limite dans le fait qu'il se livre pour chacun d'entre nous. Il y a personne qui peut se croire en dehors de son amour et lui, il a été vraiment

0: elles doivent pouvoir être confrontées à la vie des très pauvres et avec le souci du monde. Je crois que c'est ça. On investit tout ce qu'on a reçu de la culture, de l'intelligence. Eh bien, ça doit être remonnayé, relu, pour que les plus pauvres aient accès. Et surtout, et ça, en ce moment, je trouve que c'est un petit peu difficile, c'est que on comprend l'engagement envers les pauvres en nous mettant au-dessus, en donnant des trucs. Et le Père Joseph disait, la main qui donne est toujours au-dessus de la main qui reçoit. Et ça n'est pas dans l'évangile, ça n'est pas évangélique. La première chose qu'on a à faire, c'est d'investir toute notre intelligence pour essayer de comprendre, de décoder la vie des pauvres, savoir quel est ce Dieu des pauvres qui est finalement peut-être plus réel et plus vrai que celui qui se bâtit dans les universités et dans les catéchismes.
1: Merci à vous, Pierre Davienne. Pour ceux qui veulent réentendre l'évangile de ce jour, c'est chez Matthieu, chapitre 11, versets 25 à 30. Merci à Antoine Picot à la réalisation technique.

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1: On oppose parfois la charité à l'adoration, l'action à la prière, Marthe à Marie, comme si l'un disait plus que l'autre une proximité avec le Christ, une façon de le servir, une manière d'être au monde plus généreuse ou plus juste. Nous allons explorer aujourd'hui comment la foi et la charité se nourrissent d'une unique source, l'Eucharistie. Et c'est à travers Madeleine Delbrel, femme engagée dans une Ivry communiste, que nous allons le découvrir. Pourquoi la messe était devenue l'indispensable de sa journée? C'est ce qui vous a intéressé, Père Gilles François. Bonjour.
2: Oui, bonjour.
1: Vous êtes prêtre du diocèse de Créteil, historien, postulateur de la cause de béatification de Madeleine Delbrel, c'est-à-dire que vous travaillez à la faire reconnaître sainte, et avec Bernard Pitot, prêtre de Saint-Sulpice, spécialiste des écrits de Madeleine Delbrel et de l'école française de spiritualité. Vous avez coécrit un ouvrage aux éditions Nouvelle Cité. Ce livre s'appelle « L'Eucharistie vécue par Madeleine Delbrel, le nécessaire constant de notre vie ». Alors avant qu'on découvre qui est cette poète, assistante sociale, mystique, femme de prière et d'action du XXe siècle, dites-nous, Gilles François, comment vous comprenez cette question aujourd'hui? Pourquoi aurions-nous besoin de l'Eucharistie pour faire le bien autour de nous? Pourquoi le fait de consoler, de soutenir, d'encourager, de tendre la main à ceux qui en ont besoin ne suffit-il pas?
2: À cause de Jésus-Christ, on pourrait dire, de celui qui se donne en nourriture. À cause du fait que aussi tout est dispersé, mais en même temps tout est unifié. Il y a une unité profonde de tous ces actes de charité que je trouve qu'on ressent vivement dans l'Eucharistie. Et quand Madeleine, après sa conversion, retourne à la messe dans son quartier, après avoir abandonné tout ça pendant plusieurs années, elle reprend le chemin de l'église, mais précisément de la messe. Je vois qu'elle est comme portée par à la fois cette expérience intime de la rencontre du Christ et du fait que c'est lui qui fait l'unité de ce qui est dispersé, peut-être que ce qui doit être dispersé dans le monde, parce que la charité, c'est pas pour rester dans son coin, et puis voilà, c'est juste l'heure de la messe le dimanche quand on y va, et puis après, c'est la charité, c'est dans la vie quotidienne, quoi.
1: Alors, ce que je voudrais souligner avant de poursuivre, c'est que vous avez beau être un spécialiste de Madeleine Delbrel, vous avez lu ses écrits, vous vous êtes penché sur sa spiritualité pendant de longues années, et on peut être surpris par le fait que vous, prêtre, vous fassiez grand cas de son goût quotidien pour la messe seulement maintenant, après tant d'ouvrages sur son action auprès des plus pauvres.
2: D'abord, à titre personnel, c'est vrai que je me suis mis à la lire il y a bientôt 30 ans, puisque c'était en septembre 1996, j'avais pris une ferme résolution, je vais lire Madeleine, et puis je devenais curé en grande banlieue, donc cette femme m'aidait beaucoup, quoi, ses écrits. Et après, j'ai fait comme tout le monde, je savais pas trop, mais c'est plutôt son encouragement pour vivre la foi dans une situation où il y avait des paroisses, mais un peu, on est en grande banlieue, donc il y a

pas forcément beaucoup de ressources, mais il faut donc arriver à se mutualiser. Moi, ce qui m'aidait d'abord, c'était qu'on vive vraiment l'évangile et qu'on ait que les paroisses soient des communautés selon l'évangile. C'est mon premier signal. Et puis après, il y a la notoriété de Madeleine. Dans l'après-concile, elle est morte pendant le concile, mais les premiers ouvrages l'ont fait connaître comme quelqu'un qui rend attentif à la parole de Dieu, quelqu'un qui est proche des gens au coude à coude avec les gens de son quartier, de sa ville, etc. Donc j'ai emboîté le pas avec, comme ça. Et puis je connaissais déjà mon ami, le père Bernard Pitot, et lui disait, mais il y a plus que ça chez Madeleine. Alors du coup, j'ai lu un peu tout, j'étais tout à fait enthousiaste, ça m'encourageait comme jeune curé, si je puis dire, et sans que je fasse le lien avec la messe. Alors c'est lui, Bernard Pitot, qui avait été sollicité d'ailleurs par les équipes Notre-Dame du diocèse de Créteil, qui lui avait dit, mais est-ce que vous pourriez pas nous dire, Madeleine Delbrel et la parole de Dieu, c'est intéressant, on est complètement enthousiaste, mais est-ce qu'elle dit quelque chose sur l'Eucharistie? Alors il était un peu en peine à l'époque, parce qu'on se disait, mais effectivement, il n'y a pas énormément de textes, Madeleine n'a pas énormément écrit sur l'Eucharistie, et pourtant elle va à la messe tous les jours. Et pour elle, c'est clair, quoi. La paroisse, c'est d'abord le lieu du ressourcement sacramentel, donc de la messe, des confessions, etc. Bon, puis de la prière ensemble, la prière, voilà. Et alors, il cherche, il trouve déjà un certain nombre de choses. Il fait d'ailleurs une étude qui s'appelle « L'Eucharistie chez Madeleine Delbrel », publiée tout à fait dans la foulée du Concile. Et puis, il s'était intéressé sur cette femme dans un quartier au coude à coude avec la population. Mais n'avait pas prêté attention plus que ça au fait qu'elle allait à la messe tous les jours et qu'elle avait pensé ce que c'était, hein, y compris ce lien avec le fait qu'elle est assistante sociale, qu'elle est donc dans un métier du soin, un métier altruiste, d'attention aux autres.

0: Alors Madeleine Delbrel, c'est 1904-1964, hein, vous le disiez.
1: On n'a pas du tout d'éléments qui disent qu'elle est d'une famille croyante. Son père, lui, était même assez à distance. Il était plutôt athée ou agnostique, on va dire. Bon, plutôt humaniste, ami de Montaigne. Voilà, le grand humaniste Montaigne. Sa mère, avec qui elle était très proche, a plutôt redécouvert la foi ou découvert la foi chrétienne par sa fille, une fois que sa fille s'est convertie. Mais Madeleine a prêté forte attention à faire sa première communion très sérieusement. Elle avait 11 ans. Elle était à ce moment-là à Montluçon dans l'Allier. Son père était chef de gare. Alors, au plan familial, elle devait faire sa première communion. Puis voilà qu'on apprend que sa grand-mère paternelle décède. Donc, la première communion reportée. On reporte la demoiselle qui faisait le catéchisme. C'était à l'époque, quoi. Hein, elle a trouvé des éducateurs de la foi. Puis après, elle a quand même tout envoyé promener. En arrivant à Paris, hein, Paris, c'est une ville où on perd la foi dans les grandes villes. Je ne sais pas si c'est ça, mais bon, en tout cas pour elle, c'est ça, quoi. Hein. Donc elle dira que c'est à l'adolescence, donc de 15 à 19 ans, quoi, en gros 4-5 ans
0: d'athéisme. Qu'elle perd la foi.
1: Ah, elle perd la foi. Elle dit, elle fait profession d'athéisme. Dieu est mort, vive la mort.
0: Ouais, donc c'est quand très même, fort.
1: Oui, c'est très fort. C'est certain, quoi. Il y a eu le temps de la religion, c'est un temps du monde, et puis maintenant on est dans le temps de la raison.
0: Et puis elle est dans le temps des arts aussi, donc on peut imaginer qu'elle trouve une nourriture aussi qui lui est proche aussi.
1: Toute jeune, oui, elle va au Louvre, elle va à la Sorbonne, elle suit des cours de philo, mais aussi des cours d'histoire de l'art. Elle va fréquenter un atelier de dessin, elle veut apprendre le dessin. Et puis son père est un peu poète, à la fois poète et chef de gare, ça dit déjà le tempérament. Hein. Et puis elle écrit des poèmes déjà jeune, quoi. Et puis ça va se confirmer. Donc
0: cela va finir par ne pas lui suffire.
1: Alors, a posteriori, on peut la trouver tellement radicale dans son athéisme qu'on se dit, mais elle cherche quand même quelque chose. Ok, mais aussi elle rencontre des jeunes de son âge, des jeunes étudiants. Dont est dénommé Jean Médieu, qui était élève de l'école centrale en fin d'études, dont elle est très amoureuse. Mais il y a, semble-t-il, un groupe, quoi, qui sont des jeunes catholiques pratiquants, fervents, pour qui elle dit, mais ça m'impressionnait beaucoup. J'avais l'impression que Jésus-Christ, ils en parlaient, mais

On va passer dans la pièce d'à côté et Jésus-Christ va être là, quoi. Il va être voilà, tellement alors qu'elle avait plutôt affaire à un catholicisme d'habitude, quoi. Voilà. D'ailleurs, elle décrira bombée malade. Donc, il y a un moment plus difficile. Et puis, dans ses poèmes qu'elle écrit, parce qu'elle poétise à ce moment-là, il y a à la fois l'expression de l'amertume et en même temps un très fort, très très fort désir, quoi, de d'autres choses. De, elle ne nomme pas Dieu du tout dans ses poèmes de un peu autre, quoi, où elle n'est plus dans la négation, dans le nihilisme ou l'athéisme, mais elle cherche.

0: Vous avez écrit un ouvrage consacré à l'Eucharistie vécue par Madeleine Delbrel. Vous avez sous-titré Le nécessaire constant de notre vie. On y reviendra. Pourquoi pour elle c'était majeur. Et puis avant, il y a cette Madeleine Delbrel qui évolue dans un milieu intellectuel qui ne la porte pas vers Dieu. Et pourtant, elle rencontre ce groupe de jeunes et tout va changer.
1: Oui. Oui, cette rencontre est un peu étonnante parce qu'on va dire les pères sont plutôt dans ce cercle humaniste qui s'appelle le cercle Montaigne. Madeleine fréquente les cours de philosophie à la Sorbonne d'un philosophe qui s'appelle Léon Brunswick. En même temps, tout ce monde-là poétise plus ou moins, son père poétise. Et puis il y a ce groupe de jeunes, ce jeune qu'elle rencontre qui s'appelle Jean Médieu, dont les deux familles peut-être auraient été heureuses. Jean Médieu qui avait des idées de religion, et Madeleine qui était peut-être un peu excitée, excessive dans son radicalisme athée, que ces deux jeunes gens se rencontrent. Enfin bon, ça aurait été un beau mariage. Et puis
0: elle a 19 ans.
1: Enfin, la rencontre 19. A lieu plus tôt. La rencontre a lieu, je pense, elle a 17 ans. Elle vient d'écrire un manifeste Dieu est mort, vive la mort. Et puis, probablement assez rapidement, il y a ce jeune là, puis ses copains, et puis on fait des soirées où on danse, et puis elle sort. Si elle aime bien aller au Louvre, elle est pas seulement intellectuelle, hein, c'est une figure intellectuelle assez simple, mais en même temps elle est artiste, quoi, elle a une quête,
0: elle a une curiosité,
1: ouais. Voilà, et son père l'a beaucoup porté, puis le fait d'être sur Paris aussi peut-être, il y a le Louvre qui est tout à côté, etc. Et là ces jeunes, en fait, la foi n'est pas une évidence pour eux, ils ont la foi, mais pour eux ils disent la foi amène plein de questions, quoi. Quand on se met à croire pour de bon, comme dira plus tard Madeleine, quand on veut y aller, en fait, ça amène plein de questions, quoi. Et ça va la mettre dans une recherche constante. Alors, elle va se convertir une fois que tout ce réseau de jeunes s'est un peu éloigné, parce que simplement, Jean Médieu lui-même part faire son service militaire, donc la motivation, puis lui, il la laisse, quoi, en quelque sorte. Donc l'espérance d'une union s'éloigne, et elle est à ce moment-là, comme on le sent dans ses poèmes, attirée. Il y a un désir très fort de quelque chose d'absolu, ou de quelque chose de plus grand. Je sais pas, elle parle pas d'absolu d'ailleurs, hein. Et elle va se convertir plutôt dans la solitude, et ça va beaucoup la marquer, parce qu'elle va être éblouie, dit-elle. Je suis restée éblouie par Dieu. Mais si vous regardez bien, quand vous êtes éblouie, vous voyez pas grand chose. Vous voyez pas. Quand on est en voiture et qu'on est ébloui, on est très très embêté. Et toute sa vie, elle va avancer, mais comme à faible allure. Et en creusant, elle doit creuser pour y voir clair. Et puis elle écrit, et tout cela se dépose dans ses écrits, qui sont une ressource magnifique pour nous aujourd'hui.
0: Donc sa conversion vient du questionnement des autres, d'une certaine manière.
1: Je pense, oui. Qui va, comme il dira plus tard, va semer un doute dans son athéisme. Et parce que ça, au plan missionnaire, elle va le comprendre. Elle va fréquenter les communistes d'Ivry-sur-Seine, où elle va vivre pendant 31 ans. Dieu, il n'y a pas de doute, quoi. C'est réglé, maintenant on est dans un monde scientifique, il y a la rationalité historique marxiste, tout est réglé, on va vers un monde meilleur grâce à Karl Marx, à Lénine. Et elle dit, la mission, c'est de semer un doute dans leur athéisme. C'est tout à fait excellent, parce que c'est ce qu'elle a vécu, je pense, elle, hein. C'était sûr, quoi, l'affaire de Dieu, c'est réglé, ça n'existe pas, c'est des histoires de vieilles.

vieille dame ou de gens un peu névrosés. Donc elle entre comme ça et toute sa vie, ça va être un questionnement en même temps que des choses qui sont très sûres. Quoi. Quand on est ébloui, on a une expérience de la lumière. Quoi. Ça veut dire aussi...

0: Alors après cette conversion, on pourrait s'attendre à ce qu'elle souhaite entrer dans les ordres, à ce qu'elle peut-être devienne religieuse ou en cultivant de plus en plus sa foi, peut-être vivre quelque chose de fort. Oui. Qu'est-ce qu'il en sera? Pourquoi n'entre-t-elle pas en religion? Alors, est-ce que c'est posé la question?
1: Sans qu'on sache repérer quand, mais sûrement assez vite, elle retourne à la messe et il y a des textes où il écrit à une amie l'expérience qu'il fait encore noir la nuit et qu'elle va tôt matin pour la messe du matin en semaine. Donc l'église de Saint-Dominique à Paris est tout près du domicile familial. Donc elle y retourne, on ne sait pas quand. Ça, c'est une chose très, très importante.
0: Alors le texte, puisque vous en parlez, on peut l'entendre.
1: Ah oui, volontiers.
0: Il est noté dans votre ouvrage, et c'est ça qui est aussi intéressant dans ce livre que vous avez co-écrit avec Bernard Pitot, c'est que vous notez ces textes. C'est un texte du 23 janvier 1928 où elle raconte cette nuit où elle se lève pour aller à la messe. On l'écoute.
2: Il est encore tôt. Tout le monde ou presque dort dans la maison. Je reviens de la chère première messe qui ressemble tellement à une veillée, avec les rues toutes noires, les vieux becs de gaz provinciaux et les ombres tapageuses des ramasseurs de bourriers. On frôle des êtres qui sentent le chiffonnier et qu'on aime bien. On arrive. Le tabernacle est grand ouvert, et puis, au bout d'un instant, une clochette lointaine qui approche. Le prêtre et le ciboire, le tabernacle fermé, la lampe allumée et toute l'église qui devient significative.
0: On y est dans le noir et dans cette nuit avec Madeleine Delbrel. Elle aime ça.
1: Oui, elle aime ça, oui. C'est le passage, là, c'est très net, quoi. Elle raconte ça à une amie et c'est un passage de la nuit, simplement. Il fait encore nuit, quoi. Il fait très, je sais pas, il est 6h30 du matin, 7h, et elle y va, quoi. On est en janvier, alors en effet, il fait nuit, quoi. Et elle va vers la lumière étant, les lumières de l'église. Alors ça montre aussi... elle n'a jamais dit où elle s'est convertie. Elle dit qu'elle a décidé de prier. Certains voudraient absolument prouver qu'elle s'est convertie dans l'église Saint-Dominique. Pourquoi pas, après tout? Mais elle n'en parle pas. Elle ne dit pas le lieu de sa conversion. Elle dit l'attitude, au fond, qu'elle a eue et l'expérience qu'elle a faite. Mais par contre, l'église, c'est le lieu où elle retourne. Vous voyez, et en particulier par le fait qu'elle va à la messe. Alors peut-être qu'elle va aussi prier devant le tabernacle. Enfin, elle le dit d'ailleurs, elle parle du tabernacle là. Hein.
0: Alors vous évoquez, c'était une habitude en fait à l'époque, hein. C'est-à-dire qu'on sortait l'hostie de l'église.
1: Oui, on laissait pas le ciboire voilà, dans le tabernacle de l'église, surtout en ville, par prudence, on rentrait le tabernacle à la sacristie. Il y avait un petit cérémonial donc de retour du ciboire dans le tabernacle de l'église qui était là toute la journée et on pouvait aller prier, faire une visite au Saint-Sacrement, comme on disait, tout au long de la journée.
0: Et ce qui est marquant avec Madeleine Delbrel, c'est que elle n'aime pas pour autant être en tête-à-tête avec le Christ. C'est-à-dire qu'on sent bien que le fait que d'autres rejoignent l'Église au même moment, que d'autres vont être à ses côtés quand on prie, que l'Eucharistie est partagée même sur ces heures matinales où peut-être on voudrait être seul, quelque sorte, dans ce calme, c'est pas ce qu'elle recherche.
1: C'est étonnant parce qu'en effet, il y a une expérience extrêmement intime et personnelle de la rencontre avec Jésus-Christ. Ça, c'est 29 mars 1924. Bon. Et puis d'autres moments dans sa vie que je ne vais pas résumer ici. Hein. Et puis en même temps, elle dit très souvent « nous ». Elle dit pas « je ». Elle dit « je », bien sûr. Dans des lettres, beaucoup, on a « je ».« Je te parle »,« je t'écris », etc. Mais très souvent, c'est « nous ». Donc c'est le « nous » des chrétiens, c'est le « nous » des disciples du Christ. Ouais, voilà. Et je pense que là, elle est dans l'Eucharistie, quoi. Qui est un « nous », d'ailleurs, semi-anonyme, ou... Qu'est-ce que c'est le nous de la messe du dimanche, par exemple hein?
0: Alors elle y croit profondément à ce nous. Est-ce que nous aujourd'hui, on y croit aussi? C'est la question. Mais elle, en tout cas, elle y croit véritablement que elle et ses frères et sœurs sont sauvés par le Christ, par l'Eucharistie. Alors
1: oui. Elle y croit très profondément. Elle est. Je crois que c'est son expérience vitale là, qui se fait. C'est étonnant parce que.

0: Il y a une solitude, presque un isolement au moment de sa conversion, quoi. Et puis après, même son père est malade, elle-même va tomber malade. On la perd un peu de vue parce qu'après sa conversion, il faut qu'elle parte en maison de repos. Donc il y a une forme de... Il y a une remise en cause quand même, ce jeune avec qui elle avait commencé à espérer, qui l'a sorti de son nihilisme. Et puis lui s'en va, il va rentrer chez les Dominiques, un frère Augustin, Jean Médieu. Et elle est quand même seule, quoi. Et en même temps, elle est reliée. Il y a quelque chose qui la relie très profondément. Moi, je pense que c'est dans son expérience du Christ. Le Christ, c'est lui qui fait le lien entre les deux commandements. Hein. Aimer Dieu, tu aimeras Dieu de tout ton cœur, de toute ta force, etc., de toute ton intelligence, puis tu aimeras ton prochain comme toi-même. Les deux sont liés, dit-il, et Madeleine insiste tout le temps là-dessus. Donc, il n'y a pas simplement l'amour de Dieu comme ça, ou l'amour du prochain aussi. Non, elle va tout le temps réinsister pour dire, mais c'est intimement lié, les deux commandements, qui sont semblables, ainsi que dit Jésus.
1: Est-ce qu'elle a eu pour préoccupation de faire venir à la messe ces personnes qu'elle rencontrait dans la rue, puisque ça lui était si cher, puisqu'elle y trouvait là sa source de joie et d'amour pour les autres? Est-ce qu'elle a pour autant essayé de conduire à l'église pour la messe des personnes qui, au départ, en étaient éloignées, qu'elle a eu l'occasion de rencontrer?
0: Eh bien, je crois pas. C'est non, elle a cherché... Ah, est-ce que c'est les conduire à Dieu, d'ailleurs? Pour elle, elle n'a jamais été, contrairement à l'image qu'on a parfois d'elle, elle n'a jamais été dans l'enfouissement, comme ça a été une époque. Hein. Pour elle, elle, comme ses compagnes, elles ont été jusqu'à une quinzaine de femmes dans leur petit groupe qui s'appelait La Charité. Hein. Et c'était public. Tout le monde savait pourquoi elles étaient ainsi engagées, que c'était parce que c'était pour Dieu, quoi. C'est elles ont donné leur... Mais c'était explicite chez elles, puis visiblement les témoignages que d'ailleurs nous avons publiés là à l'occasion de son centenaire de sa conversion montrent bien que sa foi transparaissait.

0: Père Gilles François. Vous vous êtes penché sur les écrits de Madeleine Delbrel, ça fait longtemps, mais cette fois-ci, vous avez eu envie de connaître quel était son lien à la messe, en quoi ça la nourrissait et pourquoi ça faisait partie vraiment de son socle, de son pilier pour elle. Elle vivait avec plusieurs femmes, c'était ni des religieuses, ni des femmes mariées, c'était des femmes qui se consacraient au Christ. Comment est-ce qu'elles organisaient leur journée pour qu'il y ait la messe présente au quotidien pour elles, parce que pour rien au monde, elles n'auraient voulu la rater?
1: Elles organisaient du coup, il y avait plus de messes que maintenant peut-être, la messe quotidienne, rien qu'à Ivry-sur-Seine, ou à celle qui était à Longwy, en Meurthe-et-Moselle, et elles arrivaient à trouver messe du matin ou messe du soir. Donc ça, elles se débrouillaient chacune selon leur travail d'assistante sociale, d'infirmière. Plusieurs étaient catéchistes aussi, je le signale. Elles renaclaient pas du tout à faire le catéchisme, au contraire. Et alors, par contre, le socle, c'était chacune se débrouille pour 2 heures par jour de prière. Donc oraison, Lectio Divina, messe.
0: Oraison, c'est un temps en tête-à-tête avec Dieu.
1: Oui, c'est ça, oui.
0: Lectio Divina, c'est vraiment la parole de Dieu qu'on apprend à lire pour soi et pour le monde.
1: Oui.
0: Et puis, la messe.
1: Et la messe, voilà. Merci de préciser, en effet. Et donc, 2 heures par jour. Et puis, elles avaient un rendez-vous hebdomadaire. Ils appelaient ça cercle d'évangile pour dire que cercle, on est à égalité, quoi. Toutes les personnes du cercle. Ouais. Et l'une, à tour de rôle, préparait un évangile et disait il y avait un partage, prière, partage, et puis peut-être décision personnelle ou décision commune, de dire mise en pratique de l'évangile, quoi. Ça, c'était une fois par semaine, un cercle d'évangile ou recours à la personne de Jésus-Christ, parce que c'est toujours Jésus-Christ, quoi. La messe, c'est le lieu où nous célébrons la mort et la résurrection de Jésus-Christ. Quel que soit le prêtre qui le fait, quel que soit son style, sa tendance, et Dieu sait s'il y en a des tendances aujourd'hui, mais c'est d'abord Jésus-Christ. C'est pour ça qu'elle s'est accrochée. Même quand le curé de sa paroisse ne comprenait rien à ces femmes, qui étaient des laïcs, mais pourquoi c'est pas religieuse? Normalement, quand on est comme ça, on est religieuse. Mais pourquoi c'est pas religieuse? Je rappelle, fais un petit peu d'histoire, que c'est le pontificat de Pie XI qui est le pontificat qui a lancé l'action catholique, cette façon d'être, dire aux laïcs, mais vous êtes présent dans le monde. Et c'est l'autorité, même, c'est en particulier l'archevêque de Paris, mais d'autres, un capucin célèbre de l'époque,

0: un père de Saint-Sulpice aussi, qui leur a dit, mais qu'elles restent laïques. Elles ont quelque chose à apporter d'une façon neuve. Alors après, l'Église n'a pas forcément trop su quoi en faire, sinon qu'elle se référait à l'évêque du lieu, que le curé, bah, il comprenait pas forcément ce que faisaient ces femmes, et qu'elles ont persévéré, quand même très fortement, grâce à ce recours à l'Évangile, donc ça c'est la parole de Dieu, et puis c'est cette accroche à la messe quotidienne, et puis au sacrement du pardon, qui est plus intime, plus secret, évidemment, donc à la vie sacramentelle qui est à la paroisse. Alors d'ailleurs, elles se définissaient non pas paroissiales, mais paroissiennes. Au début, elles ont été recrutées dans des œuvres paroissiales. Il y avait un centre social paroissial parce qu'il y avait un centre social municipal qui, lui, était tenu par les communistes. Donc, monsieur le curé avait voulu faire son centre social paroissial et Madeleine Delbray, l'assistante sociale, a été recrutée comme ça. Puis, ils se sont rendus compte que c'était un ghetto. Un joli ghetto catholique, mais un ghetto quand même. Donc, ils se sont dit, mais nous, on est venus pour tout le monde. On n'est pas venus pour les catholiques ou les sympathisants catholiques. Donc, elles se sont dit, on est paroissiennes. Donc la paroisse, c'est d'abord le lieu de la prière, de l'assemblée, du nous chrétien, du nous du Notre Père, du nous de l'Eucharistie. Je suis pas simplement là pour ma messe, pour ma sanctification personnelle, mais parce que je suis riche aussi, riche et porteuse de tous les gens que j'ai rencontrés.
1: Elle a un attrait aussi particulier pour la liturgie, parce que elle fait quelque chose qui est un peu particulier, je pense encore aujourd'hui, c'est qu'elle lit la liturgie, c'est-à-dire le déroulé de la messe, en quelque sorte, avec les textes du jour, mais aussi tout ce qu'il y a entre les textes, en disant que ça n'est pas réservé aux religieux ou aux prêtres, et que c'est une façon de pouvoir vivre la messe, la prière, en dehors de l'Église. Quelle est la limite de cet exercice ?
0: La limite, c'est que elle a fait un très beau texte, d'ailleurs, que nous avons publié, qui s'appelle « Liturgie et vie laïque ». Il est publié dans deux extraits, je crois, dans le petit livre « L'Eucharistie vécue par Madeleine Delbrel », mais il est publié en entier dans « La sainteté des gens ordinaires » sur « Liturgie et vie laïque ». C'est-à-dire qu'on n'y arrive pas toujours par rapport à un religieux qui peut faire tous les offices de la journée, l'office de complis, mais aussi les lauds, les tierces, etc., les vêpres, on prend un comme morceau, voire il se pourra que tu ne puisses pas aller à la messe. Mais tu peux te relier à telle messe. Alors elle dit, tu peux te relier à la messe du pape, la messe ou des photos de gens, ou des articles de journaux, des extraits de lettres qu'elle avait gardés. C'est absolument rempli, si vous allez rue Raspail, à Ivry, à sa maison qui est ouverte, grâce à l'association des amis de Madeleine Delbrel, il y a son herbier, et dedans, on sent bien qu'elle a fréquenté la liturgie, c'était ce gros pavé qui fait, je sais pas, 1200 pages en papier très fin, comme on faisait à l'époque, avec une belle couverture en cuir, mais complètement gonflé par les lettres qu'elle a gardées dedans, les images, les photos. Et cette pensée à la fois de la liturgie et des personnes. En fait, c'est une dimension assez peu connue de Madeleine, mais c'est cet attachement à la liturgie dont le cœur, le sommet et la source aussi, la source de la charité se trouve dans l'Eucharistie, mais ça se diffuse tout au long du temps, sanctification du temps par la liturgie. Et ça, elle en a un sens très aigu et en même temps très laïque, parce qu'elle avait pensé, après sa conversion, entrer au Carmel. Puis elle a mis quand même deux ans à discerner, deux, trois ans à se rendre compte qu'elle est appelée à servir Dieu dans le monde. Elle était fille unique aussi, il fallait bien qu'elle s'occupe de ses parents malades, âgés. Donc il y avait un côté concret de cette décision. Mais aussi, elle a senti cet appel à servir Dieu dans le monde. Et puis d'autres jeunes femmes de son époque aussi avaient ce même appel. Et donc ça donne un autre rapport à la liturgie, forcément.

Alors, elle disait que la messe, oui. C'est un texte que vous citez, la messe lue ou dans notre lit ou sur un coin de banquette nous remet en présence du fond de notre vie sans que nous n'ayons rien à en atténuer dans le courant de notre journée. Alors, ce qui est intéressant, c'est qu'elle vit sa journée aussi un peu comme une messe, c'est-à-dire qu'à tout moment, on peut dire des phrases du Notre Père, à tout moment, on peut célébrer le Kyrie Eleison, à tout moment, on peut dire Gloria in excelsis Deo.

0: Oui.
1: Voilà, finalement, oui. Sa journée peut être ponctuée des moments de la messe.
0: Des moments de la messe, oui. C'est ça. C'est un sens très aigu. De même que ça se faisait peu au temps de Madeleine, mais ça se développe beaucoup aujourd'hui. Beaucoup de gens ont en main un prion en église ou un Magnificat ou une où il y a les textes de la messe quotidienne, où ils ont sur leur application sur le téléphone aussi. Hein, mm-hmm. Et puis, on a une parole qui nous porte. Ou des fois, ils ont des amis. Si tu veux, je t'envoie tous les jours une phrase de l'évangile du jour. Hein, je te l'envoie. Donc, qui fait qu'on vit davantage. Et Madeleine est pionnière de ça, avec simplement une phrase ou... Oui, ça peut être le Kyrie eleison, le Gloria in excelsis, repris dans la journée. Cette façon d'habiter, d'être habité, c'est à la fois habité, c'est actif, et en même temps être habité. À ce moment-là, on est très, à la fois dans la vie quotidienne et dans la liturgie, dans son dynamisme fondamental. Quoi.
1: Père Gilles-François, depuis le départ, on parle de l'Eucharistie, mais... Pour elle, vraiment, quand elle allait à la messe, c'était quoi? C'était une émotion, c'était une reconnaissance, une crainte, c'était un émerveillement, c'était la joie de réentendre les paroles de la scène. Qu'est-ce qui la bouleverse dans l'Eucharistie? Qu'est-ce qui fait qu'elle n'en sort pas tout à fait pareil et qu'elle y attache autant d'importance? Ou est-ce que parfois, c'est un devoir?
0: Elle dit « on va se laisser transformer ». C'est le corps du Christ, c'est le mystère de l'incarnation. Il s'est fait homme, il a donné sa chair en nourriture, comme il le dit lui-même. Et à la fois l'assistance à la messe et la communion eucharistique, c'est lui en nous et c'est lui qui nous transforme au long du temps. Pour ça que j'insiste aussi sur cette sanctification du temps. Il me semble qu'il y a cette dimension extrêmement forte chez elle de se laisser transformer. D'ailleurs, elle dit elle-même dans un texte célèbre qu'elle a écrit en 1938, donc elle est à Ivry depuis 4-5 ans, d'être agie, non pas active, mais agie par Dieu. Parce qu'elle est assistante sociale, on pourrait dire, c'est une femme d'action. Et puis aimer, c'est l'action, quoi. Elle retourne être agie par Dieu. Alors, c'est tout à fait l'école française de spiritualité, comme disait Jean-Jacques Ollier au XVIIe siècle, se laisser à l'esprit. Voilà. Ou le cardinal de Bérulle au XVIIe siècle aussi. Hein. Cette façon d'être... bien sûr, j'agis. Mais plus encore, j'ai envie qu'il agisse en moi. Et lui, il a ce désir-là.
1: Lui, le Christ.
0: Lui, le Christ, oui.

0: Comment conduire Dieu là où il ne semble pas être? À cette question, Madeleine Delbrel, poète mystique du XXe siècle, répond dans un de ses écrits qui s'appelle « La liturgie des sans offices » et que vous avez choisi de faire figurer dans ce livre, Père Gilles François. Oui. Vous l'avez mentionné dans ce livre qui s'appelle « L'Eucharistie vécue » par Madeleine Delbrel et je voudrais qu'on l'écoute. C'est un texte où elle est posée dans un café et où elle s'adresse à Dieu.
1: Vous nous avez conduits cette nuit dans ce café qui s'appelle le Clair de Lune. Vous aviez envie d'y être vous, en nous, pendant quelques heures cette nuit. Vous avez eu envie de rencontrer à travers nos misérables apparences, à travers nos yeux malvoyants, à travers nos cœurs mal aimants, tous ces gens qui sont venus tuer le temps. Et parce que vos yeux s'éveillent dans les nôtres, parce que votre cœur s'ouvre dans notre cœur, nous sentons notre faible amour s'épanouir en nous comme une large rose, s'approfondir comme un refuge immense et doux pour tous ces gens dont la vie bat autour de nous. Le café n'est plus alors un lieu profane, ce coin de terre qui semblait vous tourner le dos. Nous savons que par vous, nous sommes devenus la charnière de chair, la charnière de grâce qui le force à tourner sur lui, à s'orienter malgré lui en pleine nuit vers le Père de toute vie. En nous, attirez tout à vous. Attirez le vieux pianiste qui oublie l'endroit où il est et joue pour la seule joie de bien jouer. La violoniste qui nous méprise et vend chaque coup d'archer. Le guitariste et l'accordéoniste qui font de la musique sans savoir nous aimer. Attirez cet homme triste qui nous raconte des histoires soi-disant gaies. Attirez le buveur qui descend en tanguant l'escalier du premier étage. Attirez ces êtres affamés, isolés derrière une table et qui sont là seulement pour ne pas être ailleurs. Attirez-les en nous pour qu'ils vous y rencontrent, vous qui seul avez le droit d'avoir pitié. Dilatez notre cœur pour qu'ils y tiennent tous, gravez-les dans ce cœur pour qu'ils y soient inscrits à tout jamais.
0: Un texte de Madeleine Delbrel que vous avez choisi intitulé « La liturgie des sans-offices ». Dieu présent dans les cafés, dans le dernier métro, sur les bancs des stations. Madeleine Delbrel nous confie qu'elle peut attirer le Christ à ceux qui nous entourent.
2: Oui, parce que dans l'Évangile, c'est Jésus qui dit « Quand j'aurai été élevé de terre, j'attirerai à moi tous les hommes ». Et là, elle dit au fond « Attirez-les à vous, mais à travers nous ». Quoi. Or, c'est un peu étonnant parce qu'elle reste silencieuse. Visiblement, elle cherche pas le contact avec les personnes. Elle est là dans une attitude assez contemplative. Alors, moi, je pense qu'elle sort de chez sa mère qui habitait derrière la place d'Italie et elle retourne à Ivry. Et là, la maison, le 11 rue Raspail, c'était une maison qui attirait beaucoup de monde. C'était un bourdonnement permanent du matin au soir. Hein, elles étaient d'ailleurs plusieurs pour accueillir.
0: C'est la petite maison où il y a sa communauté,
2: la charité. Oui. Elles étaient 3-4 en permanence, dont Madeleine. Hein. Et avant de retourner, elle a ce moment qui semble être purement contemplatif, mais en même temps, on est vraiment dans l'expression du désir. C'est pas simplement son désir à elle, c'est Dieu qui dit, mais elle trouve que Dieu, vous avez eu envie de rencontrer à travers nos misérables apparences, à travers nos yeux malvoyants, à travers nos cœurs mal aimants, tous ces gens qui sont venus tuer le temps. Ils sont là au café, vous aviez eu envie d'être vous en nous. Hein, et donc c'est son désir et elle n'a pas tellement l'intention d'ailleurs d'aller parler avec les gens pour les évangéliser à ce moment-là. Elle le fait à d'autres moments, hein. Mais là, donc c'est peut-être quelque chose de cette expérience qu'elle a envie de revivre, que de sentir que Dieu a envie d'être là, quoi, lui-même. C'est étonnant. Dieu a envie d'être là au café, le Clair de Lune, place d'Italie, à Paris, à Bon, en 1945-46, je sais pas, à peu près à cette époque-là. Et oui, parce que c'est le lieu où peut-être qu'elle avait simplement, elle aussi, ce désir de ne pas rentrer tout de suite à la maison. Mmh. Hein, après, elle reprend le métro, elle raconte dans la suite de cette prière qu'elle va prendre le dernier métro. Hein. Et en même temps, alors ce qui nous a beaucoup marqué avec le père Bernard Pitot, co-rédacteur de ce livre, c'est combien nos misérables apparences, c'est une expression très eucharistique, classique de l'Eucharistie, hein, le Christ présent sous les apparences du pain et du vin. Et là, et Christ est présent sous nos misérables apparences, parce qu'elle a communié peut-être le matin, voilà. Elle est allée à l'Eucharistie, elle y retournera le lendemain, et donc elle est comme incorporée au Christ. Nous le sommes d'ailleurs par notre baptême, nous le sommes par cette plongée dans la mort et la résurrection du Christ qu'est notre baptême, hein. Mais l'Eucharistie ravive, réalimente, vivifie, nous remet dans ce courant de charité, et elle en livre une expression purement priante, je dirais.
0: Oui, oui, c'est l'expression d'un désir, parce que j'allais vous dire, ça ne marche pas ce truc-là. Avez-vous déjà vu quelqu'un, d'abord dans ce texte, personne ne vient la voir. Donc oui. Autant le Christ a attiré à lui des hommes, autant visiblement personne n'est attiré par sa présence dans ce café à ce moment-là.
2: Ça ne marche pas. j'entends tout à fait, oui, parce que c'est un peu une énigme ce texte. Ça paraît être un sommet de l'indifférence à la réussite. À l'efficacité de la méthode d'apostolat. Alors attention, hein, on est d'accord, il faut chercher des méthodes, mais il y avait des prêtres à l'époque, en particulier dans son fameux livre La France, pays de mission, que Madeleine a lu, bien sûr, un peu la livre de 1943. On voit les abbés Godin et Daniel proposer, enfin, pour un sursaut missionnaire, des méthodes missionnaires. Bien sûr qu'il y a des méthodes, il y a les façons de faire. D'ailleurs, au fond, la maison du 11 rue Raspail, la façon d'attirer les gens, et puis les métiers qu'elles ont choisis, c'est quand même des métiers de présence au monde, quoi. Hein ? Et en même temps, bien sûr, et on a envie d'efficacité. On a envie que les gens viennent à la messe, parce que c'est tellement notre trésor, mais plus encore qu'ils connaissent Dieu, etc. Et puis, il faut ces moments où on est complètement détaché de la réussite. Et pour qu'il y ait réussite, je dirais même, vous voyez, parce que moi, je pense que actuellement, on a quand même des recherches. Je pense à ce fameux congrès Missio, mais d'autres choses où on a le désir. Mais bon, alors c'est pas que des méthodes. Dans la méthode, il y a forcément une âme, une spiritualité, quelque chose, un désir aussi. Hein. Mais ça suffira jamais si on n'a pas cette. Moi, je trouve qu'il y a une immense gratuité, quoi. Là, et elle s'en fiche que si elle est visible ou pas.
0: Oui, on comprend que c'est une contemplation. Oui. On comprend aussi qu'on n'est pas maître de l'attirance.
2: Oui, alors, parce que par ailleurs, il y a plein de témoignages dans les lettres où elle raconte ses récits de voyage. Il y avait des compartiments dans le temps où là, très vite, il nouait conversation. Alors, on a des récits comme ça, parce qu'elle en parle à un de ses amis qui s'appelait Jean Durand, qui venait les aider. Et il a noté un peu les parfois, ça tourne au sketch parce qu'elle avait plein d'humour, enfin, avec les gens du même compartiment, où très vite, les gens voyaient qu'elle était chrétienne, quoi. Donc ça débordait, quoi, dans sa personnalité, hein, y compris cet ami communiste, ça c'était un voisin, Sylvain Guelfi, qui lui, au fond, même s'il est resté dans son athéisme, lui, il croit en la vie éternelle, parce qu'il voit bien que Madeleine d'abord l'a respecté, et il était à des moments très affaibli, où il était très influençable, donc il dit, mais elle a jamais profité pour me placer son Dieu, ou me placer son Jésus, moi je savais qu'elle était chrétienne, et au fond, il y a quelque chose de notre présence, voilà, de notre vocation chrétienne. Madeleine a un sens aigu de la vie éternelle. Voilà. Et l'Eucharistie, c'est quand même la présence du Christ. Donc, c'est cette communication de vie éternelle. Et ça, ça se communique, même si quelqu'un va rester un peu. Moi, je ne sais pas si Dieu. Mais il y a une communication de vie éternelle. On est dans un monde tellement matérialiste, encore plus maintenant que du temps de Madeleine, qu'il y a quelque chose de la vie divine qui se communique par le fait qu'il y a des chrétiens.

0: Ça se traduit par quoi, le sens aigu de la vie éternelle?
1: Eh bien, c'est un rapport aux choses, c'est un rapport au bien, c'est un rapport à la pauvreté. Bon, on dirait aujourd'hui une sobriété heureuse, mais au fond, vous voyez, on n'est pas complètement envahi par le... ou on s'étourdit pas. Elle voyait que les gens souffraient, parce qu'en semaine, il y avait 6 jours de travail, dur, et le dimanche... on risque de s'étourdir dans du divertissement, dans des choses pour oublier la semaine si dure et le fait qu'on a une paye. Enfin, c'était quand même les années 50, c'est encore très dur, quoi. Et alors, elle voit bien ce défi, quoi, d'être étourdie par des conditions de travail très dures. Hein, ça reste quand même le lot de beaucoup de gens aujourd'hui, des conditions de vie qui restent difficiles. Et après, on compense par des loisirs. Alors à l'époque, c'était le dimanche, et puis maintenant, ça a envahi. Alors que ce sens de la vie éternelle, c'est que parfois, un simple geste, un simple sourire, un simple... Je vais vous dire, je peux raconter une petite histoire juste dans l'esprit de cette prière. Et une fois, c'était elle-même. Elle était partie en Italie. Hein, et en fait, elle attendait son train. C'était une période assez difficile de ce petit groupe dont je vous parlais, la Charité. Elles ont vécu une crise interne. Elle était assez isolée. Sûrement, c'est après la mort de ses parents. Et elle attend le train. Elle a presque plus d'argent. Elle mange une toute petite assiette de crudité et elle pleure. Elle est toute seule. Personne ne s'occupe d'elle. Et il y a quelqu'un qui vient lui offrir un café et qui lui dit simplement « Vous prendre ce café ?» Et alors, elle est complètement... elle se dit « Ça, c'est une communication de vie éternelle, c'est la bonté de Dieu. » Elle ne sait même pas si cette personne est chrétienne. Mais ça, c'est profondément la vie divine qui se communique, dont les chrétiens, nous savons bien que nous n'avons pas l'exclusivité. De toute façon, nous serons jugés sur l'amour. Ce n'est pas notre carte de messe qui sera demandée au moment du jugement dernier. C'est « Est-ce que tu as aimé ?» Donc ça, c'est partagé, non ? Seulement, s'il n'y a pas des chrétiens qui savent que la source est en Jésus-Christ, que la source est dans l'Eucharistie, on perd quelque chose de majeur, quoi.
0: Dans l'une des méditations qu'elle adresse aux femmes avec lesquelles elle vit, c'est une petite communauté appelée La Charité qui vit à Ivry, Madeleine Delbrel, cette poète mystique, profondément chrétienne, attirée par le Christ, attirée par l'Eucharistie. Elle écrit un texte pour ses sœurs et elle s'arrête sur la susceptibilité. Est-ce que ça tiraillait à ce moment-là? Est-ce que les relations étaient devenues un petit peu tendues? En tout cas, elle explique à ses sœurs « Être reconnaissant d'une attitude qui nous blesse, c'est le remède invincible de la susceptibilité. » Ça a été tout un travail alors.
1: Oui,
0: pour
1: c'est
0: elle.
1: Oui, bien sûr. Et moi, je trouve ça très, très contemporain. Je me souviens quand j'avais lu pour la première fois ce passage de Madeleine. J'étais jeune curé de paroisse et je voyais qu'entre paroissiens et avec même leur curé et moi-même, je me mettais dans le paquet. Il y a des moments où on surévalue une réaction ou on minimise une autre ou on sent qu'il faut tellement ménager les susceptibilités qu'on risque d'être paralysé, etc. Enfin, c'est le quotidien quand même d'une vie ensemble et plus on doit à œuvrer ensemble, plus on est avec cette réalité. Parce qu'elle dit, au fond, c'est dans ce même passage, un petit peu plus loin, elle dit que c'est comme un chemin de croix personnel, quoi. Reconnaître une attitude qui nous blesse, c'est aussi apprendre ses limites. On pourrait dire ça aujourd'hui, quoi. Et aussi porter sa croix.
0: C'est le lien que vous faites avec l'Eucharistie, alors ?
1: Moi, je trouve, oui, parce que...
0: La lumière sur ses blessures.
1: C'est une lumière sur ses blessures, le désir de guérison, la reconnaissance qu'on a des limites, que les autres aussi, et que là-dedans, il y a une guérison possible. Oui, il faut se remettre chaque jour à la source de la charité. Alors... Je dirais, c'est mon vocabulaire à moi d'aujourd'hui, un travail sur soi. Hein. Tout travail d'équipe fait qu'à un moment donné, il faut travailler sur soi-même. Ouais. Parce qu'on a notre histoire, on a nos blessures, on a nos désirs aussi. Hein, ou nos illusions. Parfois, on s'est illusionné où on n'a pas bien compris que la personne sur laquelle on compte, mais en fait, c'est d'autres capacités qu'elle a. Si on veut avancer, il faut prendre tout ça. Hein, c'est la place de chacun et se reconnaître pauvre de cette manière-là, quoi. Hein. Jésus lui-même est le pauvre. C'est celui qui, en s'incarnant, Dieu lui-même est devenu pauvre parmi les pauvres.
0: Alors, on reviendra sur les pauvres. Avant, peut-être vous évoquiez l'idée d'avancer. Elle met une certaine vigilance à se méfier, je la cite, de plus en plus de tout ce qui nous empâte. Est-ce que Madeleine Delbrel a eu peur elle-même de s'immobiliser et a cherché dans l'Eucharistie, finalement, un mouvement à la fois cette permanence
1: c'est bien
0: du Christ
1: vu. Et ouais, c'est et bien vu. Oui, tout à fait, oui. C'est peut-être pour ça, au fond, son goût pour l'Eucharistie, c'est qu'elle se rend compte que... Il y a des moments, d'ailleurs, j'avais pas vu ça avant de vraiment travailler, toujours avec le père Bernard Pitot, les lettres, on voit qu'elle est très lasse, quoi, une grande lassitude. Elle écrit ça à son amie Christine de Bois-Marmain, qui était une de ses équipières. Une autre fois, elle écrit ça à Monseigneur Veuillot, avec qui elle était en dialogue. Je suis infiniment lasse, quoi. Donc, elle touche sur elle-même, sur ses limites, quoi, très fortement. Et donc, bah, qu'il est bon de se replonger dans la vie du Christ, même si moi je peux rien faire. Il y a un autre passage d'ailleurs où elle dit ça. Hein, il y a des moments, même quand je suis en présence de tant de souffrances des autres bien sûr, mais des fois c'est moi qui souffre. Hein, ben je peux presque rien faire quoi. Mais je m'en remets. Elle a cette expression de s'en remettre, espérer même à plat ventre. Elle écrit ça, espérer même à plat ventre. On aimerait agir et puis bah ben, non. Faut juste espérer quoi. Et je trouve ça tellement eucharistique, tellement dans ce lien au Christ. Et en même temps, lui, il devient tout petit, donc il est à la merci de ses parents. Et nous aussi, ben quoi. Bon, allez, on est adulte, on est grand. Enfin, on est grand. Faut pas exagérer par rapport aux enjeux mondiaux. On est quoi.
0: Jésus, maître d'oraison. Pour aimer les autres, à son exemple, elle parle d'imitation, même si ce terme est assez entouré d'une certaine époque aussi. Mais oui. En tout cas, elle voudrait tant lui ressembler.
1: Oui, c'est une passion de similitude, elle écrit. Une passion de similitude. Elle voudrait tant lui ressembler. Et plus elle a fait l'expérience de ses propres pauvretés, en même temps que ce désir, puisqu'elle est assistante sociale, elle a le désir d'aider, de tirer d'affaires des personnes. Elle a fait cette expérience à la fois extérieure et intérieure hein, de la pauvreté. Plus elle avançait sur ce chemin, plus au fond aussi elle se... Comme elle dit à un moment donné, une passion de similitude pour le Christ, qui à la fois devient tout petit et en même temps va manifester sa gloire. Quand j'aurai été élevé de terre, j'attirerai à moi tous les hommes. Hein? Alors ça nous traverse, évidemment, c'est là où ça dépasse toutes les méthodes missionnaires, parce que ça traverse tellement la mort et la résurrection du Christ, vécu dans le quotidien, revécu par nous, vécu par les gens, même ceux qui connaissent pas le Christ, tout le monde sait ce que c'est que la souffrance et la joie. On est en partage là-dessus, voyez ?

0: On ne peut pas parler de Madeleine Delbrel sans parler des pauvres, puisque c'est son cœur de vie aussi. Le pauvre sacrement, le pauvre comme un sacrement.
1: Oui, oui, page 80.
0: Où elle va plus loin.
1: La présence réelle du Christ dans le pauvre connu en tant que personne et peut-être quand elle est réellement crue, ce qui peut faire éclater n'importe quelle situation sociale et la rendre authentiquement chrétienne.
0: Et moi, je poursuivrai parce que c'est aussi là qu'elle va plus loin. Le pauvre ne doit pas être quelqu'un de supporté, de toléré, mais d'attendu.
1: Oui, attendu, voilà.
0: C'est ça l'audace.
1: Mais c'est l'audace et puis il y a tout le temps l'occasion de le vivre, quoi. Il est attendu. Et bien sûr, après, on va développer des efficacités, des savoir-faire, hein, en particulier à la maison, quand même. Je vois, il y a eu des fidélités. Il y a encore des amis, des jeunes qui ont connu Madeleine, de familles qui ont connu Madeleine, qui sont toujours fidèles à la maison du 11 rue Raspail. Quand même étonnant. Et on voit comment cette fidélité est extrêmement porteuse, constructrice, génératrice d'un esprit d'entraide dont nous avons besoin. Et tout le monde ne sait pas forcément que ça vient de Dieu. Mais elle, Madeleine, comme Loulou, qui était Loulou, on l'appelait, Louise Bruno, c'était la maîtresse de maison du 11 rue Raspail, elle le savait, elle vivait cela, Christine, Hélène, les autres, voilà. Alors, par contre, c'est bien précisé, hein, il est attendu, il est connu. Le drame... Quand un SDF, dans Paris, on en rencontre plein, mais dès qu'il y a une gare centrale dans une ville de province, tout ça, il y a des gens qui sont là, qui traînent. Bon, le pire pour eux, c'est que personne ne les regarde. Ça, j'ai entendu mille fois ce témoignage. Bien sûr, on peut faire quelque chose. Après, il y a des associations d'entraide. On peut venir prendre un café, prendre une douche, etc. Ça, c'est très important. Mais combien de gens sont tellement gênés qu'ils n'osent même pas regarder la personne? Quel drame, je ne suis même pas connu, personne ne me regarde. Et là, Madeleine dit « la présence réelle du Christ dans le pauvre connu ». Et il n'est pas seulement supporté, toléré, il est attendu. Je sais, je vais reprendre le métro tout à l'heure, je vais croiser des gens très pauvres qui sont là. Mais ce n'est pas seulement eux, c'est aussi... j'étais hier donc à Champigny, il y a un

0: d'autres choses qu'il aurait pu faire.
1: Mais c'est vrai, c'est arraché quand même à un moment donné. Alors, il y a toute la journée prévue, et puis comment ça va s'appeler, quoi ? Bah, les imprévus, et puis les contretemps. Et puis, dans ce contretemps, bah, bien sûr, je piaffe, j'ai horreur que mon agenda prévu ne se passe pas comme j'ai prévu. Puis ça, chaque jour, il y a des contretemps. Et en même temps, c'est des rencontres.
0: C'est des rencontres, mais elle insiste bien, Madeleine Delbrel, et peut-être que ça, ça a parfois été un peu caché par ce grand don de la charité, c'est l'éternel. Elle le dit, hein, nous n'avons pas le droit, venant de la part de Jésus, de donner autre chose que de l'éternel. Nous le donnons évidemment sous des apparences fragiles, périssables, mais nous n'avons pas le droit de donner quelque chose qui ne soit pas chargé d'éternel. C'est un extrait de la vocation de la charité que vous citez dans cet ouvrage. Oui. On ne peut pas donner autre chose que de l'éternel. Et on conclura sur cette phrase de Madeleine.
1: Je me sens assez dépassé par cette phrase. Je l'aime beaucoup parce que ça me rejoint. Mais au fond, ça fait partie de mon bonheur de lire Madeleine, de me sentir à la fois très rejoint, de trouver beaucoup d'intelligence. Ça m'aide à réfléchir, à m'orienter, à discerner. En même temps, je me sens assez dépassé, même beaucoup dépassé par ce qu'elle dit. Et je crois que c'est ça la mystique d'ailleurs. C'est-à-dire, c'est à la fois très concret, puis à un moment donné, dire ah, ouais, ça me dépasse complètement là.
0: On n'en a pas parlé, mais oui, elle a toute une part mystique en effet.
1: C'était la mystique au sens de l'union au Christ, qui fait qu'elle en a une expérience sûrement plus forte que moi. Et elle a un don d'écriture. Hein, et donc elle est capable d'écrire des choses comme, je fréquente aussi beaucoup Sainte Catherine de Sienne, alors c'est 15e siècle, c'est bien avant, hein, où pareil, il y a des moments où on se dit, bah oui, c'est ça. Puis d'autres moments, on dit, mais de quoi elle parle? Je comprends la phrase, je sais la lire, mais il y a quelque chose qui nous indique de bien plus profond dans l'union au Christ. Donc on est vraiment dans le divin et dans ce contact entre l'éternel et le temps où nous sommes.
0: C'est une très belle écriture que vous nous proposez de retrouver dans cet ouvrage que vous avez coécrit avec Bernard Pitot, qui lui est prêtre de Saint-Sulpice, spécialiste des écrits de Madeleine Delbrel et de l'École française de spiritualité. Merci Père Gilles François, vous êtes prêtre du diocèse de Créteil, historien et postulateur de la cause de béatification de Madeleine Delbrel, dont nous avons parlé toute cette semaine. On retrouve les différents écrits que vous avez évoqués dans ce livre qui s'appelle « L'Eucharistie, vécu par Madeleine Delbrel, le nécessaire constant de notre vie ». C'est aux éditions Nouvelle Cité. Merci Pierre-Henri Paget d'avoir assuré la technique tout au long de cette semaine. À bientôt.

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1: Dans quelques instants, avec notre invité, le journaliste Jean-Claude Raspienjas, nous allons partir à la découverte de l'incroyable histoire des cartes routières, de ce qu'elles disent de notre histoire. Et Dieu sait si ces cartes routières parlent. Nous allons découvrir l'histoire du pneu à air, l'histoire de Bibendum, l'histoire des guides verts, l'histoire des guides rouges, l'histoire des panneaux de signalisation. Vous allez voir, c'est toute une époque, c'est toute l'histoire de France. À tout de suite.
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5: Bienvenue dans notre émission consacrée à la musique chrétienne moderne ou parfois ancienne. Aujourd'hui, en cette dernière émission avant la grille d'été, je voudrais vous présenter un jeune talent, une jeune femme qui n'a que 22 ans et commence seulement à écrire et composer des chants de louange, Florine Smith. Originaire du diocèse de Lille, elle s'est sentie appelée à servir l'Église par la musique. En 2022, elle rejoint l'école Pierre, une école créative à Lyon, inspirée par la foi chrétienne, qui forme des jeunes de 18 à 26 ans à la créativité, l'entrepreneuriat, la production musicale et audiovisuelle. Elle y a suivi la formation pour devenir chanteuse de louanges. Elle souhaite transformer l'Église de l'intérieur pour la rendre plus accueillante et joyeuse à l'image de Jésus. Il y a tout juste un an, le 1er juin, elle a dévoilé son tout premier EP proche, inspiré de plusieurs psaumes et de ses temps d'intimité avec le Seigneur. Cet opus reflète la profondeur de sa foi et de son cheminement spirituel. Il comprend 4 titres que nous aurons le temps d'écouter. Voici un premier titre, « Ta main ».

Florine Smith s'impose comme une figure montante de la chanson chrétienne. Issue d'une famille catholique engagée dans la communauté du Chemin Neuf, elle vit très tôt une rencontre personnelle avec le Christ. À 11 ans, la foi a pris une place centrale dans ma vie, témoigne-t-elle. Adolescente, elle envisage la vie religieuse avant de discerner que son appel passe par le mariage et l'engagement dans l'Église autrement. Je veux que toute ma vie soit tournée vers le Christ, que ce soit dans ma famille, mon métier ou ma musique, dit-elle encore. Une passion qui s'impose d'ailleurs vite comme une évidence. J'animais la louange dans les camps de jeunes, puis j'ai voulu aller plus loin. En 2022, elle intègre l'école Pierre à Lyon, une année de formation à la musique et à la communication au service de l'Église. Elle y découvre la composition, la scène et fait la rencontre de nombreux artistes chrétiens. Après l'école, en juin 2025, Florine sort son premier EP qui s'appelle « Proche », tout en développant sa présence sur Instagram. Au départ, c'était pour faire connaître ma musique, mais j'ai vite compris que le Seigneur m'appelait aussi à transmettre la foi par ce biais. Sur son compte, elle propose des prières quotidiennes, des conseils pour vivre sa foi, des réflexions sur l'écologie ou la théologie et partage son quotidien de jeune chrétienne. Florine Smith anime des mariages, funérailles et événements d'aumônerie pour vivre de l'intermittence du spectacle tout en gardant la création artistique comme un espace de liberté. Voici un deuxième titre de son EP proche, « Comme un enfant ».

Florine Smith a aussi une dévotion pour la Vierge Marie. Le 6 mars dernier, elle a publié d'ailleurs un single intitulé « Comblé de grâce » que nous allons écouter aussi. Cet Ave Maria est aussi le fruit d'un cheminement personnel. « Je n'ai pas grandi dans une spiritualité mariale, dit-elle, mais un jour, en confession, j'ai ressenti la présence réconfortante de Marie. Depuis, j'apprends à prier avec elle, notamment à travers le chapelet. Pour sa chanson à Marie, elle a voulu offrir une mélodie simple, facilement reprise en assemblée et marquée par une vraie sensibilité contemporaine. Nous l'écoutons.

Vous êtes à l'écoute de RCF dans l'émission consacrée à la musique chrétienne dans toutes ses facettes aujourd'hui avec Florine Smith qui a publié un EP proche l'an dernier. Pour cette jeune femme, chaque vie chrétienne est un appel. On croit parfois que la vie religieuse est supérieure, mais Dieu a un projet unique pour chacun, confie-t-elle. Le mariage, le travail, la musique peuvent être des chemins de sainteté. Ce qui compte, c'est d'aller au bout de l'appel reçu. Elle confie que sa mission de musicienne l'a fait grandir en amour et en foi, tout en lui permettant de rester proche de l'Eucharistie. Je peux aller à la messe tous les matins, c'est un vrai cadeau. Écoutons un troisième titre de son EP, Privilège.

Florine Smith animera une soirée d'adoration au festival Care Maria le 4 juillet prochain au sanctuaire Notre-Dame de Toute-Aide à Kerrien en Bretagne. Elle espère organiser d'autres soirées de louanges, notamment à Lyon et ailleurs. Et la jeune femme de conclure, je veux diffuser ce projet, toucher le plus grand nombre et continuer à transmettre la foi, la beauté et la joie de la louange. Écoutons le quatrième titre de son EP proche, Tu es là.

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1: Grâce à Mauve, l'incubateur artistique fondé par Sébastien Korn, Florine Smith a bénéficié d'un accompagnement tout au long de la réalisation de son projet musical que nous avons présenté dans cette émission. Un soutien qu'elle juge essentiel pour mener ce projet au maximum de son potentiel. Nous avons écouté toutes ces compositions personnelles, mais pour terminer cette émission, je vous propose encore au moins un extrait d'un des temps de prière qu'elle anime régulièrement sur les réseaux sociaux. J'espère que cette belle voix vous a touché aussi. Je suis sûr et certain qu'elle a encore une belle carrière devant elle. Je vous laisse avec elle pour ce temps de prière. À bientôt.
2: Hello! Si tu veux vivre un bon temps de prière ce matin, que tu as envie d'entrer dans la joie du Seigneur, de laisser son Esprit Saint te donner sa force pour vivre toute cette journée, tu es au bon endroit. On va prier ensemble. Sois béni. Seigneur, comme j'aime commencer les journées avec toi. Je passe de tellement meilleures journées quand je les ai commencées dans ta présence, Seigneur. Aide-moi à être fidèle à cette prière. Viens me remplir de ta joie. Je vis cette journée dans ta joie.

0: Et ton temple, Seigneur, c'est mon esprit, c'est mon corps qui est temple de ta présence. Seigneur, je ne veux pas gâcher une journée de plus à vivre par moi-même. Je veux vivre dans ta joie, je veux vivre à travers toi. Inonde-moi de ton amour ce matin, Seigneur. Pour entrer plus dans sa présence, maintenant, je vais lire un passage de Romains 12. Je vous exhorte donc, frères, par la tendresse de Dieu, à lui présenter votre corps, votre personne tout entière, en sacrifice vivant, saint, capable de plaire à Dieu. C'est là pour vous la juste manière de lui rendre un culte. Ne prenez pas pour modèle le monde présent, mais transformez-vous en renouvelant votre façon de penser pour discerner quelle est la volonté de Dieu, ce qui est bon, ce qui est capable de lui plaire, ce qui est parfait. Oui, Seigneur, viens m'habiter complètement, viens renouveler mon intelligence par ta présence. Seigneur, tu vois plus que nous, tu vois plus loin que nous. Ta vision du monde, elle est complètement différente. Alors viens m'aider à voir le monde avec tes yeux, à penser le monde avec ton esprit, pour avoir ton espérance, parce que c'est cette espérance qui me donnera la joie, Seigneur. Et Seigneur, viens aussi m'habiter pour que je puisse discerner là où tu m'appelles, que je puisse discerner quelle est ta volonté pour ma vie, comment faire advenir un peu plus le royaume chaque jour, en te laissant faire dans ma vie, en te laissant guider mes choix.
1: Vive Dieu aujourd'hui à l'instant sur RCF Liège en l'agréable compagnie de Ralph Schmeder. Pour la 5e année, le service de transition écologique et sociale organise le Laudato Si Summer Camp à Beaurain du 14 au 18 juillet. Mathilde Kervin nous décline le programme au micro de Régine Kersmann.
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3: Bienvenue dans Terre et Vie, l'émission du Vicariat Évangélie Vie, qui est produite et réalisée par les membres du Vicariat Évangélie Vie, dont Mathilde Kervin est responsable du service Transition écologique et sociale. Mathilde, bonjour.
4: Bonjour Régine.
3: Alors nous allons passer une partie de l'été ensemble, Mathilde. Et durant cet été, se déroulera pour la 5e édition, le Laudato Si Summer Camp, qui se déroulera donc du 14 au 18 juillet.
4: Oui, voilà, donc c'est la 5e édition cette année, donc on a fait les deux premières à Pont-de-Rôme chez les Sœurs de Tibériade, parce qu'en fait c'est un événement interdiocésain, donc tous les référents en écologie intégrale des différents diocèses francophones de Belgique organisent ça ensemble, donc les deux premières éditions à Pont-de-Rôme chez les Sœurs de Tibériade, et puis alors on a fait une édition à Hambourg, au Carmel de Meagne. Et puis l'année dernière, c'était de nouveau à Pont-de-Rôme. Et cette année, on ira à Beaurain, au quartier Gallet.
3: Ah oui, donc on reste quand même dans des sites profondément liés au pèlerinage interdiocésain aussi, quoi.
4: Oui, tout à fait. Et puis alors, tous des lieux dans lesquels on peut vivre la sobriété joyeuse et cette connexion à la terre. À Hambourg, il y a Vent de Terre, un collectif de maraîchers qui s'est installé sur les terres du Carmel et qui coopère avec eux. Et on avait différentes personnes qui avaient pu aller travailler la terre à ce moment-là. Donc voilà.
3: Le Laudato Si Summer Camp, 5e édition du 14 au 18 juillet. Pour aller dans le vif du sujet, pratiquement, comment ça se passe si on souhaite y participer?
4: Alors, soit vous prenez contact avec le service sur ecologie.integrale@evêchedeliège.be ou encore plus simple, vous allez sur www.laudatosisummercamp.be.
3: Il y a aussi le site Terre des Vivants.
4: Oui, sur le site Terre des Vivants, vous avez un lien vers le site spécifiquement pour le Laudato Si Summer Camp.
3: Alors, quel est le public ciblé pour ce type de camp d'été?
4: toute personne qui a envie d'expérimenter l'écologie intégrale, qui a envie de se déplacer, de se mettre en chemin, de faire un petit bout de chemin, de rencontrer, voilà, toute personne, toute tranche d'âge. Il y a des solutions adaptées pour les familles, pour les personnes en situation de handicap, pour les personnes plus jeunes, pour les personnes plus âgées, plus mobiles, moins mobiles. Il y a vraiment, l'objectif est de se rencontrer dans la diversité qui fait la richesse de cette écologie intégrale et sûrement pas dans un repli d'entre-soi.
5: Globalement, en généralement, combien est-ce qu'il y a de personnes qui participent ?
4: Entre une cinquantaine et une septantaine.
5: Vous avez vu une évolution de l'ambiance, du type de public, de l'investissement de ceux qui participent en 4 ans déjà ?
4: La répartition reste assez homogène. Il y a des personnes qui reviennent d'année en année et qui disent que c'est vraiment le moment où ils viennent se ressourcer pour avoir un nouvel élan pour repartir pour l'année suivante. Maintenant, le fait d'avoir à un moment donné changé de diocèse et fait ça chez nous, quand on était à Hambourg, on a vu du coup certaines personnes qui habitent plutôt la région et qui sont venues alors qu'ils ne seraient pas allés quand c'est dans le Namurois. Voilà.
5: Est-ce qu'il est possible de ne participer qu'à une partie de ce summer camp ?
4: Alors, il n'y a pas d'interdit, mais c'est fortement déconseillé parce que le camp est vraiment prévu comme... il y a un fil rouge, il y a tout un chemin qui est prévu, un cheminement, et l'objectif est justement de permettre la rencontre vraie à travers différentes expériences. Alors chaque jour, il y a des rencontres, des ateliers et des invités différents. On aura entre autres Gauthier Chapelle qui viendra animer tout un atelier le mercredi après-midi.
5: Alors justement, on va revenir sur ce programme.
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1: On est toujours dans Terre et Vie avec Mathilde Kervin du service de transition écologique et sociale de l'évêché de Liège, du vicariat Évangile et Vie, qui collabore, qui participe à l'organisation de cette 5e édition du Laudato Si Summer Camp qui se tient du 14 au 18 juillet sur le site de Bourrin. Il y a déjà combien de personnes inscrites, Mathilde ?
2: Oh, je pense qu'on a une trentaine.
1: Ah oui, donc on peut s'inscrire jusqu'à quand ? On peut s'inscrire jusqu'à quand ?
2: On peut s'inscrire jusqu'à une semaine avant. Maintenant, le plus tôt, c'est le plus facile pour l'organisation, mais il n'y a pas de problème dans le fait de s'inscrire.
1: Voilà, il n'est pas tard, mais il est temps.
2: Voilà.
1: Quel est le fil rouge, justement, thématique de cette année ?
2: Donc, cette année, on propose un chemin de conversion écologique en parole, en acte et en prière, avec comme titre du camp... Vivre la joie de l'écologie chrétienne.
1: Vivre la joie de l'écologie chrétienne, c'est bien ?
2: Non, je reviens. Donc, le titre du camp cette année est Joie d'aimer. Donc, on part d'un passage de l'évangile de Jean sur la vigne et les sarments. Demeurez dans mon amour, je vous dis cela pour que ma joie soit en vous. Aimez-vous les uns les autres, je vous appelle mes amis. On s'inspirera de ce passage pour vraiment penser cette joie d'aimer.
1: Et vous avez pensé cette joie d'aimer au sein de ce summer camp, vraiment en interdiocésain? Comment ça se passe finalement? Est-ce que tout est vraiment décidé ensemble? Il y a quand même un peu un lead qui se fait parce que bon, il faut être d'accord sur sa vision des choses, sur la façon dont on veut les aborder pendant ces 4 jours à Bourrin.
2: Donc l'équipe est composée de membres du diocèse de Liège, de Namur, du Brabant wallon. Alors nous n'avons actuellement plus de représentants sur Bruxelles et Tournai ne participe habituellement pas parce qu'ils ont la semaine verte en même temps. Alors il y a aussi le centre avec qui nous accompagne dans cette expérience. Et donc, on a l'habitude de se réunir 2-3 fois par an pour autour de questions. Mais très rapidement, on répartit des casquettes, on répartit des responsabilités et on se fait confiance. Ça, c'est vraiment la base du travail en collectif, en fait, cette gouvernance partagée et sentir ce dans quoi chacun est compétent et voilà. Et donc, il y a des groupes de travail sur différentes thématiques. Il y en a qui vont travailler sur le choix du thème du camp. Et moi, par exemple, j'ai plus travaillé sur des ateliers concrets à donner.
1: Alors justement, parmi ces ateliers ou ces intervenants ou les intervenants qui sont attendus, on peut en savoir un peu plus sur le programme ?
2: Alors, donc, tous les matins, on commencera par les laudes. Avec justement une attention à l'écologie intégrale. Et donc, les laudes ne se feront pas forcément à l'intérieur d'une chapelle. Je ne vous en dis pas plus, je réserve un peu de surprise. Alors ensuite, le petit déjeuner, parce qu'il faut quand même manger. Et puis alors, la matinée sera orientée sur le service aux autres, le service à la collectivité, avec différents ateliers qui seront proposés, du travail au potager, couper du bois,
1: Et donc c'est le service au sens propre, c'est pas la diaconie par exemple?
2: Non, c'est du service au sens propre, participer à la cuisine. Donc Cartier-Gallet propose déjà ce cadre-là et on proposera aussi d'autres ateliers de service, des ateliers créatifs, mais dans une orientation d'offrir. Voilà, on n'est pas sur quelque chose qu'on fait uniquement pour soi. On est vraiment dans le fait d'offrir au collectif. Et puis l'après-midi, on aura chaque après-midi une nourriture plus intellectuelle, plus spirituelle. Où là, on va avoir différentes rencontres. On va avoir le mercredi, donc Gauthier Chapelle viendra nous faire vivre une expérience d'interdépendance avec l'exemple de la forêt, dans laquelle c'est frappant comme tout est lié. Et donc, ce ne sera pas qu'un exposé théorique, donc on aura un peu de théorie, mais il y aura vraiment une expérimentation de comment on peut questionner et réinventer nos liens les uns aux autres et notre relation au collectif. Et puis alors... le jeudi, on va aller à la rencontre de différents acteurs qui parlent justement de cet amour de l'autre qui n'est pas toujours facile à aimer. et donc dans des réalités plus compliquées, donc entre autres on va rencontrer un directeur de centre d'accueil pour migrants. Il y a la question de l'aumônerie de prison qui sera abordée. Enfin voilà, des lieux où justement l'amour est mis à l'épreuve est tellement essentiel. Et puis alors, on va le vendredi vivre une expérience itinérante où on va faire un cheminement à la fois physique et spirituel.
1: Donc autour de Bourin.
2: Oui, c'est ça. Donc, c'est vraiment une alternance entre... C'est, dans l'écologie intégrale, on a ces deux dimensions de justice écologique, mais aussi justice sociale. Et donc, ces deux liens qui vont être nourris. Le lien au vivant, humain et non humain, mais donc humain aussi. Comment on réinvente, comment on nourrit nos liens. On parlera un petit peu du réseau des tempêtes aussi, de Pablo Servigne qui nous a interpellés avec son message, et comment on renforce nos liens, comment on construit nos liens, comment on peut utiliser nos liens pour être solidaires en cas de difficulté. Donc voilà, ici, pour le moment, la question se pose très fort parce que tout le monde n'a pas le même habitat. Comment on revoit notre relation au bien individuel.
1: Justement, j'allais y venir. Ici, on sort d'une période caniculaire de courte durée, mais qui risquerait quand même de connaître sa récidive durant l'été. Est-ce que justement, le DAT aussi, Summer Camp, prend une dimension toute particulière dans le contexte actuel ?
2: Alors,
1: ou plus particulière que les autres années ?
2: Oui, mais déjà, on a l'espérance de ne pas vivre le même épisode pendant Laudato Si Summer Camp. Et on réfléchit à des alternatives si ça devait. Parce que, inévitablement, le fait de vivre des périodes... On a déjà eu des pics de chaleur, hein, mais pas sur une durée comme ça. Et la difficulté ici, c'est que les bâtiments n'ont plus le temps de se refroidir. Et donc... Ça vient questionner, comme on l'avait questionné au moment des inondations, en fait, tous ces changements climatiques viennent questionner avant tout nos solidarités. Parce que celui qui a une maison grande et fraîche a-t-il encore la facilité d'ouvrir sa maison à ceux qui vivent dans des appartements non traversants, surchauffés, parce qu'il y a cette réalité-là aussi dans beaucoup de lieux avec des surchauffes, entre la ville, la campagne. Bon, là, on sera à la campagne, donc il y a moins de surchauffe.
1: Et donc, je veux dire, en fonction de cette période-ci qui s'achève, il n'y a pas eu un élément qui a été adapté au sein du programme par rapport à l'habitat, ou bien de toute manière, ce sera abordé, parce que c'est toujours quelque chose qui est abordé en temps normal ou...
2: Alors, de toute façon, il y a des moments d'échange avec des pistes de réflexion et d'échange en groupe. Donc, inévitablement, chacun vient avec ses réalités du moment et c'est tout à fait possible que ça y vienne. Mais on n'a pas radicalement changé le thème du camp. Maintenant, pour moi, la joie d'aimer et finalement le fait d'aimer son prochain vient tout à fait questionner et une question tout à fait actuelle dans l'adversité qu'on est en train de traverser avec la canicule, comme dans toutes les autres adversités qu'on a traversées et qu'on traversera.
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1: On est toujours avec Mathilde Kervan du service de transition écologique et sociale du Vicariat Évangile et Vie. Alors Mathilde, on parle aujourd'hui de la 5e édition du camp du Summer Camp Laudato Si. J'en profite, notre pape actuel Léon XIV a sorti récemment une encyclique, on y reviendra parce que nous avons également programmé des émissions sur ce thème. Ici, on sait que le Summer Camp Laudato Si a été inspiré forcément de la première encyclique du pape François. Est-ce que la première encyclique du pape Léon XIV pourrait vous inspirer finalement une autre version du Summer Camp à l'avenir ou pas ?
2: En fait, pour moi, elle vient nous nourrir. Complètement, et d'ailleurs, on en parlera, mais elle s'inscrit, elle ne nie pas la précédente, elle vient la compléter et la nourrir. Et bien sûr que avant tout, la joie d'aimer, la rencontre, le fait de prendre le temps de se rencontrer dans nos différences, de vivre des choses qui ne sont pas toujours confortables, mais de les vivre quand même ensemble, tout ça, ça vient... nous permettre de prendre conscience de cette magnifique humanité que nous sommes en tant qu'individus.
1: Mathilde, vous êtes à la tête de l'organisation, à la tête avec d'autres, avec vos, j'allais dire, vos congénères, vos comparses des services de transition écologie et sociale, des autres diocèses, de ce summer camp, le date aussi summer camp. Ça vous apporte quoi à vous, à titre personnel, cette participation et cette implication au sein de ce camp d'été?
2: Alors, deux choses principalement. Déjà, le fait de se retrouver avec d'autres personnes qui sont en chemin, qui viennent témoigner de ce moment de chemin, qui viennent partager le chemin qu'eux ont déjà parcouru, ça nourrit très très fort ce sentiment que tout n'est pas foutu et qu'on est quand même pas mal en chemin. Et ça, c'est super important de pouvoir prendre soin de ça, de nourrir parce que...
1: On avance, quoi.
2: On avance, mais aussi, on est souvent confronté à des frustrations, on n'avance pas assez vite et ce genre de choses. Et de pouvoir voir que tout ne repose pas sur mes épaules, mais on est beaucoup, on peut soutenir. Et aussi, ce que je ne fais pas, d'autres peuvent le faire, c'est super important. Donc, il y a déjà ça. Et puis alors... Dans les échanges, c'est super nourrissant. C'est vraiment, justement, on fait le choix d'avoir un camp qui permet ça. On a un fil rouge, on a un cadre, mais on ne sait pas ce qui va en émerger. Et ça, c'est profondément joyeux.
1: Alors, en vous écoutant, Mathilde, c'est vrai que ça donne envie d'y aller. Hein. Je rappelle que ceux qui souhaitent, on peut encore s'inscrire jusqu'à quelques jours avant. Hein, c'est une histoire d'organisation. Ça se déroule du 14 au 18 juillet sur le site de Marielle de Beaurain.
2: Non, c'est sur le site de Quartier-Galais.
1: Ah, Quartier-Galais oui. De Beaurain, pardon. C'est sur le site Quartier-Galais de Beaurain. Et on peut s'inscrire via...
2: Donc, www.laudatocisummercamp.be.
1: Et ça coûte combien ?
2: Alors, il y a la possibilité, donc en fonction des budgets, on propose trois prix de 120 à 200 euros pour la semaine.
1: Alors, cette année, vous avez beaucoup, pas mal dispensé votre savoir, Mathilde, sur notamment la robustesse. Est-ce qu'il sera question aussi de robustesse pendant ce Laudato Si Summer Camp ?
2: Inévitablement, mais on n'aura pas un moment spécifiquement pour parler de robustesse. Maintenant, je me suis laissée contaminer, je suis devenue contagieuse et les ateliers créatifs que je proposerai viendront questionner la robustesse, inévitablement, oui.
1: Alors, aux sceptiques, je n'avais pas dit climato-sceptiques, hein, aux sceptiques qui se disent, je ne sais pas, que diriez-vous pour tenter de les inciter à vous rejoindre à Beaurain du 14 au 18 juillet?
2: En fait, ça vaut la peine de se laisser toucher. Ça vaut la peine de se laisser toucher pour vivre un déplacement. Et en fait, on a besoin de joie. À ce stade, c'est ce dont on a le plus besoin, alors ne nous en privons pas.
1: Merci Mathilde. Ma toute dernière question, à la sortie de ce summer camp, est-ce que, qu'en reste-t-il en termes de traces? Est-ce qu'on se revoit après? Est-ce qu'il y a une publication? Est-ce qu'il y a une rencontre, une soirée qui permet de faire le point, de débriefer, comme on dit mal en non-français, de ces 4 jours passés ensemble à Beaurain?
2: Eh bien justement, j'ai préparé une des animations qui sera une forme d'évaluation du camp, sous la forme d'une fresque. Et donc, on pourra chacun nommer les fruits qu'on a récoltés, qu'on a vendangés pendant ce camp.
1: Voilà, si vous êtes intéressé par cette 5e édition du Laudato Si Summer Camp, 5e édition, oui, c'est pas une édition vraiment d'anniversaire, mais il n'y a pas forcément un événement spécifique pour cette 5e édition.
2: Non, parce que c'est chaque année la fête.
1: Voilà, n'hésitez pas, allez sur le www.laudatocisummercamp.be. Voilà, ou sur le site Terre des Vivants, inscrivez-vous, renseignez-vous, il y a aussi toutes les informations téléphoniques, ou sinon vous contactez le vicariat. Il y a Évangile et Vie, il y a toujours quelqu'un qui vous répondra et qui vous aiguillera. Et quant à nous, on se retrouve la semaine prochaine. Merci, au revoir Mathilde.
2: Au revoir Régine.

pour rester dans l'ambiance de l'été, vu qu'il est question de camp d'été à l'instant dans Terre et Vie, voici Cool and the Gang, Summer Madness.

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0: Bonjour à toutes et à tous, et bonjour à toi Rémi.
1: Bonjour Pierre-Paul.
0: Eh bien, chers auditeurs, nous sommes au bout d'une grande étape. Nous avons commenté par le menu les chapitres 1 à 11 de la Genèse, et aujourd'hui, nous allons nous livrer à un regard panoramique. Et il y a probablement deux grandes idées qu'il faudra retenir. Dans toutes nos émissions, on s'est interrogé sur savoir quelle était l'image de Dieu qui transparaissait dans ces textes. Quelle est l'image de Dieu? Autrement dit, notre démarche a été interrogative. Et il y a une deuxième chose aussi, c'est cette importance de la parole. Bien sûr, il y a la parole de la Bible, mais plus largement, il y a cette pensée de Valère Novarina, un homme de théâtre, qui dit au fond « la parole ne saisit pas, elle remet en mouvement ». Cette citation m'enchante parce que si je transpose mon attention sur le Nouveau Testament, que fait Jésus sinon remettre en mouvement ? Il est devant des gens qui souffrent, des gens qui sont marginalisés, enfin, je n'insiste pas. Mais la première partie de la phrase est très intéressante. La parole ne saisit pas, elle ne prend pas possession, elle remet en mouvement car l'humain est fait pour cela. Alors, je crois que nous aurons l'occasion aujourd'hui de beaucoup parler de cela, de cette remise en mouvement et de ce refus de saisir. Parce que, véritablement, c'est peut-être là aussi une marque de notre lecture qui se veut protestante. Justement, de la Genèse, nous allons souligner tout ça. Quelle est l'image de Dieu et quel est le statut de la parole? Alors, une première chose, un regard très large. Au fond, les 11 premiers chapitres de la Genèse forment un peu un tout. Certains ont parlé d'une mythologie babylonienne où nous fut raconté les origines, la création, le premier homme, la première femme, la première loi donnée à l'humanité, le premier couple de frères, le premier meurtre, la première fondation de ville, les premiers artisans, les premiers artistes, les premiers musiciens, les premières violences sociales, les premières luttes contre les violences, la première destruction de l'humanité appelée déluge, et la première nouvelle humanité après le déluge qui construit la tour de Babel. C'est sur cette tour de Babel que nous avions terminé notre lecture dans l'émission précédente. Et donc il y a tout un ensemble. Comment peut-on regarder cet ensemble où souvent, Rémi, tu as mis les épisodes en lien les uns avec les autres. Tu as refusé souvent d'isoler un épisode, car il y a une continuité narrative.
1: Oui, on pourrait aussi jouer sur ce que tu viens de dire en disant qu'il y a un mouvement narratif, hein, et qu'on a tendance plutôt à essayer de saisir dans le sens de découper. Et on pratique ça, hein. Souvent, en tant que lecteur du texte biblique, on lit un verset par-ci, un verset par-là. Il y a certains accompagnants de lecture à l'écrit, hein, des projets de lecture, des plans de lecture biblique, etc., qui ne sont finalement que des petits découpages de textes que l'on lit. Et c'est difficile, dès lors, d'en tirer une vision beaucoup plus globale. Comme tu l'as dit, ben finalement, ces chapitres 1 à 11, les exégètes le considèrent comme étant une unité narrative. Alors certes, avec des éléments, et on l'a dit, hein, des éléments rapportés, des éléments quelque part qui ont été cousus les uns aux autres et qui ont peut-être des origines rédactionnelles différentes, mais en tout cas un propos qui se suit avec cette volonté à la fin du chapitre 11 de nous amener aux patriarches, hein, d'avoir tout un discours sur les patriarches, et notamment Abraham, avec la fin du chapitre 11 et le début du chapitre 12 et suivant. Là, effectivement, c'est quand même important d'avoir et de prendre l'habitude, je crois, c'est ce qu'on a essayé de faire, de lire à un niveau méta, pourrait-on dire, et pas lire que des micro-récits. C'est difficile de se faire une idée finalement de qui est ce dieu si on lit juste un épisode finalement, ou si on prend l'exemple des textes qu'on a parcourus, cette question du déluge, etc., veut nous emmener quelque part et veut nous montrer aussi une certaine réflexion sur qui est ce dieu d'Israël, qui est ce dieu qui se révélera comme étant celui qui est. Ça se joue aussi dans l'agencement de ces plus grandes unités de texte. Et ça, c'est quelque chose qu'on doit un petit peu réapprendre, je crois. On a été fort influencé par le lectionnaire, hein, et nos frères et sœurs catholiques savent bien de quoi je parle. Ce sont des sections, hein, on décide de couper à tels endroits, tel autre. Revenons à une lecture presque cursive du texte, hein, où on va essayer de le suivre dans son cheminement et dans sa pensée. C'est pas toujours évident. Parfois, on a affaire à des éléments rébarbatifs. Et on a, au cours de cette émission, évoqué plusieurs fois ces fameuses généalogies, hein, ces fameuses tolédotes. Et on s'est questionné au chapitre 10 de savoir qu'est-ce qu'on allait faire avec ce chapitre 10. Est-ce qu'il fallait l'enjamber ou pas? On s'est dépatouillé un peu avec lui, on a débattu avec lui pour quand même essayer de mettre en avant quelque chose et montrer qu'il y avait quand même au travers de ce qui nous paraît à première vue ne pas nous parler ou ne pas nous appartenir dans ces généalogies, on voit quand même une volonté littéraire de dire quelque chose. Et donc ça me paraît important, de cette mise en mouvement du lecteur par le texte qui, au fur et à mesure, va l'amener à réfléchir et à se construire lui-même une réflexion sur, tiens, qui est ce Dieu dont il est question dans ces lignes, qui est l'humain, qu'est-ce que l'humanité, etc. Tout cela ne peut se faire qu'en cheminant à travers le récit.
0: Et en cheminant, on se rend compte qu'on n'arrive pas véritablement à une réponse. Au fond, nous restons dans un mode interrogatif par rapport à Dieu.
1: Oui, je pense que c'est toujours important, et on a souligné plusieurs fois que effectivement il y a des volontés théologiques, il y a des mises en abîme ou des oppositions par rapport à l'arrière-plan de la grande littérature du Proche-Orient, du Moyen-Orient, du Proche-Orient ancien, pardon. On a évoqué ces grands textes fondateurs, et il y a des volontés théologiques à l'œuvre, de critique, de réappropriation, de relecture pour dire quelque chose, hein, effectivement. Mais il est clair que, de toute manière, c'est à chacun de se mettre en mouvement pour s'approprier cette réponse de qui est ce Dieu. On a sans doute, au cours de l'émission, mis le projecteur sur différentes facettes, mais il me semble que la recherche est une recherche quasi infinie, à la fois sur qui nous sommes et qui est celui que l'on nomme Dieu, un vocabulaire problématique, hein, que nos frères juifs ont supprimé en disant Hachem, le nom, parce que déjà en disant Dieu, eh bien, on a des précompréhensions, on a tout un univers qui s'offre à nous et qui diffère de l'un à l'autre. Et donc là, cette question est une question profonde. Le protestantisme, hein, dira que Dieu est toujours plus grand que Dieu. Il est toujours au-dessus de l'image que nous nous sommes construits de lui, et elle met, l'Écriture aussi me semble-t-il, met en garde justement contre cette tentation fixiste, hein, de construire au travers même du Dieu biblique une idole qui serait finalement le pâle reflet de nos envies, de nos désirs, etc.
0: Dieu plus grand que les représentations qu'on peut faire, moi me venait une expression, c'est que toutes ces narrations préserve le secret de l'être, le secret de Dieu. De même que on ne peut pas saisir un être humain, je reviens à la citation de Novarina à propos de la parole ne saisit pas, elle remet en mouvement. Peut-on véritablement saisir un être humain et a fortiori saisir Dieu? Évidemment, c'est des textes qui nous apprennent justement jusqu'où va le secret.
1: Est-ce qu'on n'est déjà pas un secret pour nous-mêmes, hein? Et là, il y a un abîme là, qui s'enfonce, qui s'ouvre devant nos pas. Donc il faut effectivement se garder de croire qu'on est arrivé, qu'on a tout compris. C'est vrai, et on en discutait en préparant l'émission, on a suivi une méthode, j'ai suivi une méthode historico-critique qui se veut basée sur l'objectivité scientifique de faits historiques, etc. Ça ne veut pas dire pour autant que on a vidé la question et que on n'a pas encore d'autres choses qui doivent nous parvenir de ce texte qui est, on l'a relevé à maint endroit, pluriel, avec des lectures plurielles, avec des traditions de lecture différentes, qui tentent de répondre à des questions d'un temps donné, voilà, qui nous interrogent. Je crois que là, il y a beaucoup d'humilité aussi de la part de nous lecteurs qui recevons ce texte. Et c'est quelque chose qu'on a essayé de faire, c'est d'essayer de, je pense, prendre le texte pour ce qu'il est, non, ne pas en faire une lecture christianisante aussi, hein, en injectant un regard chrétien ou le Nouveau Testament dans l'Ancien, mais vraiment prendre ce texte pour ce qu'il est, une œuvre littéraire, un texte éminent, comme dirait Gadamer, qui dépasse sa communauté de lecture et qui, je pense, est à lire par quiconque se met en mouvement, en recherche de son humanité, je crois. Et c'est en ça que c'est un texte aussi qui est fondateur et qui fait partie de ce patrimoine de ce que l'on nomme l'humanité, parce qu'il nous rejoint toujours et il nous questionne et nous propulse toujours.
0: En reprenant tes paroles, est fondateur ce qui nous met ou qui nous remet en mouvement. Et après la pause musicale, on reviendra un petit peu sur cette grande idée. N'est spirituel que ce qui déséquilibre. 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Nous continuons notre lecture protestante de la Genèse et aujourd'hui nous avons un regard panoramique sur les 11 premiers chapitres de la Genèse. C'est ce qu'on a appelé la mythologie babylonienne, juste avant l'entrée en scène au chapitre 12 du premier des patriarches, à savoir Abraham. Alors je rappelle tout de même deux sentences qui nous ont déjà occupés. De Valer Novarina, il dit « La parole ne saisit pas, elle remet en mouvement. » À discuter, bien entendu. Et puis, cette autre remarque « N'est spirituel que ce qui déséquilibre, ce qui saisit, là aussi. » C'est un peu le raptus, comme on dit, quelque chose qui touche notre âme et qui, véritablement, un peu lui fait violence, en quelque sorte. Et justement, à propos de la violence... Le rédacteur juif est plongé dans un bain de toute une série de récits, notamment mésopotamiens. Or, il y a une différence énorme entre ces récits dans lesquels le rédacteur juif baignait, et il y a cette différence est déjà tout à fait significative.
1: Oui, alors ce qui est intéressant à remarquer, c'est que fatalement... Ça nous sort de l'idée que ce texte biblique apparaîtrait ex nihilo, fatalement. Tout comme l'univers, ce texte a une histoire, une longue histoire. Ce n'est pas pour l'amoindrir, comme certains ont pu le comprendre, mais surtout pour le situer dans un contexte, peut-être sans lequel les lecteurs eux-mêmes n'auraient pas eu les précompréhensions nécessaires pour comprendre le récit biblique. Et donc, là aussi, la majorité de ces textes, les exégètes considèrent qu'ils sont écrits à la déportation, voire même pour certains après la période du Second Temple. Ils cherchent à répondre à certaines questions et les auteurs vont aller puiser dans des matériaux existants qui sont connus, qui sont dans l'oreille de la plupart de ces récepteurs, de ces personnes qui reçoivent le texte. Il faudra encore discuter, hein, pour savoir qui elles sont, parce que tout ça sont rédigés dans des contextes littéraires qui ne s'adressent pas toujours à tout le monde. Mais en tout cas, il y a des presque des paraphrases parfois de ces grands textes hein, qui sont l'épopée de Gilgamesh, Enuma Elish, etc. Des conceptions aussi de la mythologie égyptienne. Voilà, différentes choses que, en tout cas, les rédacteurs connaissaient et qu'ils ont utilisées pour traduire leur expérience hein, du divin, mais aussi pour constituer une histoire du peuple d'Israël. Hein. C'est Jean-Louis Ska qui disait que on parle souvent de la Bible comme d'une bibliothèque. Il disait s'il faudrait peut-être mieux en parler comme les archives nationales. Là aussi, n'oublions pas, et c'est ce qu'on a essayé de faire aussi dans cette émission, c'est de rappeler que ces textes ne nous appartiennent pas premièrement en tant que lecteurs chrétiens, mais font partie d'un corpus littéraire qui appartient au peuple d'Israël. Et qui a une visée, qui est notamment au travers de la Genèse, et peut-être que je me répète ici, si on arrive après les chapitres 11 et à la question des patriarches, c'est parce qu'on veut nous y emmener. On veut asseoir et proposer une vision du peuple au travers de ce peuple d'Israël, au travers de la question des patriarches. Ça va être repris d'une autre manière plus tard. Le livre qui vient à la suite de Genèse, c'est Exode, et hélas, ce n'est plus vraiment les patriarches qui sont les protagonistes, mais c'est l'ancêtre, c'est Moïse, hein, c'est celui qui va conduire le peuple avec l'aide de Yahvé hors de l'esclavage d'Égypte. Donc il y a là des stratégies littéraires qui vont aussi puiser dans ces grands textes, mais malgré tout, en modifiant, en subvertissant certaines propositions, soit en utilisant les textes, soit en ne parlant pas, en décidant de ne... Hein, ou en parlant plutôt de certaines thématiques qui ne sont pas développées dans ces textes anciens. On a relevé, par exemple, que le chapitre 4 de Genèse, avec cette méditation Caïn, Abel, cette méditation sur le meurtre, le fratricide, la violence... est un sujet qui est assez peu, voire pratiquement pas développé dans ces grandes mythologies anciennes, parce que la violence semble aller de soi et que la vision même d'une création du monde par les divinités passe par la violence hein, et cette théomachie, donc c'est ce combat des dieux. Ce que le texte biblique, dès le départ, va subvertir en laissant sous-entendre que tiens, il y a un abîme, il y a du chaos, il y a ces mots en hébreu qui font référence à des divinités babyloniennes. Est-ce qu'il va y avoir un combat ? Est-ce que ça va être sur le même mode de ce qu'on a déjà entendu ailleurs ? Et puis non, on va subvertir ce récit et l'auteur va nous amener à une autre vision de Dieu qui ne crée pas par la guerre ou par la maîtrise et au travers d'une maîtrise, d'un souffle maîtrisé. Alors que le souffle, le vent, dans Enuma Elish, etc., sont plutôt des armes de guerre ou des personnifications, hein, des déesses, etc., ou des dieux qui vont rentrer en conflit. Ici, le texte va utiliser cet arrière-plan pour amener le texte ailleurs et le lecteur ailleurs. Dès le départ, dans le livre de la Genèse, ce Dieu créateur, Elohim, Yahvé, etc., bon, on a discuté de tout ça, est présenté comme un Dieu de la maîtrise, de la parole, un Dieu qui se met en retrait pour ouvrir de l'espace à la création. Ça, c'est tout à fait différent de ce que l'on va trouver dans les grandes épopées anciennes, hein, où la création de l'humain, on l'a dit, était plutôt là pour servir les intérêts des dieux, et puis quand ils en avaient un petit peu assez, ça faisait trop de bruit, ben voilà, il faut les faire taire, on va leur envoyer le déluge, tout ça. Bon, ils se multiplient trop, enfin... Il y a là chaque fois une réorientation sur des éléments connus, mais qui nous amène à réfléchir les choses et de manière différente, et nous amener justement là à une autre vision de ce Dieu, un Dieu qui accompagne, qui ouvre les possibles, qui sans cesse fait émerger des possibilités, etc., etc. Donc là, effectivement, il y a vraiment des filiations avec ces anciens récits et à la fois de la nouveauté théologique et sans doute là de l'inspiration qui se joue dans cette créativité rédactionnelle.
0: Oui, rappelons hein, par exemple qu'il y a ce déluge hein, qui est évidemment profondément destructeur, mais juste après, justement, il y a l'alliance. Mmh. Et même Dieu s'engage à ne plus recourir au déluge. Et au moment de Babel, Dieu va descendre et ne va pas détruire, mais au contraire va user de pédagogie, en quelque sorte. Et c'est tout à fait.
1: Et c'est là l'important, là aussi, de lire les récits dans leur continuité, parce qu'effectivement, on peut tout de suite se dire, oh, bah, tiens, mais qu'est-ce que c'est que ce Dieu, finalement? Il m'avait l'air plutôt sympathique au départ, puis le voilà présenté comme un de ces divinités courroucées par l'humanité, et qui va la supprimer. Comme on les trouve ailleurs, hein, dans les grands textes, surtout sur cette question du déluge, hein, qui est reprise dans ces grandes mythologies extra-bibliques, donc. Et là, eh bien, on en arrive à finalement une volonté de nous présenter un Dieu différent, hein, un Dieu qui va s'engager inconditionnellement dans une alliance sans contrepartie, hein, avec là aussi toute une réflexion, sans doute, là aussi critique, en interne, hein, du point de vue de l'école dite deutéronomiste, qui va mettre l'accent sur la loi, sur l'obéissance à la loi, sur le maintien de l'alliance par l'obéissance à la loi et les sacrifices. Ici, eh bien, le rédacteur, sans doute sacerdotal, a une lecture beaucoup plus universaliste, et va nous amener à considérer que ce Dieu-là est celui qui fait alliance avec tout le créé, tout le vivant, mais de manière inconditionnelle. Et donc, c'est là aussi, en interne, des textes qui sont en discussion, qui se répondent les uns aux autres. D'un côté, ah oui, on met ça en exergue. De l'autre côté, on discute. Oui, mais est-ce que Dieu n'est pas un peu comme ça aussi? Ou serait-il pas plus comme ceci, hein? Et donc, on voit que c'est au travers de ce dialogue avec ces textes, à la fois ces textes extra-bibliques, mais aussi en interne, entre les textes de la Bible, que l'on peut dessiner les contours, en tout cas, d'une théologie ou répondre, un tant soit peu, à la question « Quel est ce Dieu dont il est question ici ?»
0: Il s'agissait finalement, comme tu l'as dit tout à l'heure, de traduire l'expérience du divin. Or, cette expérience, elle est plurielle. Cette expérience est dans le dialogue, pourquoi pas aussi dans la dialogique, mais il y a quelque chose d'extrêmement complexe et qui ne conclut pas.
1: Non. Oui, c'est une pensée complexe. On vient de perdre Edgar Morin, hein, tu le sais, Pierre-Paul, on est tous très tristes de cela. Grand penseur de la complexité. Il faut déplorer des lectures simplistes de ce texte, qui est un texte extrêmement bien construit dans sa version finale et celle que l'on a sous les yeux aujourd'hui, qui a été aussi le fruit d'innovation de la pensée théologique, qui est resté grâce à cela en prise avec la réalité des contemporains de ce texte, et c'est pour ça qu'il nous parle encore aujourd'hui. Heureusement qu'on n'a pas une réponse définitive à ces questions métaphysiques sur qu'est-ce que le divin, qui est-il, etc. Mais que l'on a des séries de propositions, des tentatives, qui parfois s'excluent, parfois sont concomitantes, mais qui justement nous invitent, non pas à quelque chose de figé, de fixé, mais à un itinéraire.
0: L'homme est un voyageur.
1: Oui, je te coupe pas, mais effectivement, et c'est même le modèle, c'est même le modèle de l'homme biblique, hein, que celui de l'homme en marche, du patriarche Abraham, va pour toi, va vers toi, parce qu'on peut traduire la préposition avec les deux sens, donc à la fois dans un aller vers et un aller pour. Et ça, c'est un peu ce modèle de l'homme biblique qui est toujours un berger, un pasteur de troupeaux. Et donc quelqu'un qui est en route, en mouvement, la vie sous la tente d'un Dieu aussi qui va tabernacler, qui va venir s'installer sous la tente avec nous, qui va cheminer. Donc l'image de l'homme de foi en chemin dans l'Écriture. Bon, j'aime pas trop l'expression homme de foi, mais ça pourrait essayer d'aller droit au but, est toujours un individu en route, quête, en questionnement, en déplacement. Tu as évoqué le Nouveau Testament tout à l'heure, Jésus lui-même se propose comme un chemin. Et donc là aussi, ce n'est pas pour rien.
0: C'est là-dessus que nous allons faire une pause musicale. Bobin propose cette belle image de l'homme qui marche, en parlant de Jésus.
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0: Nous continuons notre lecture protestante de la Genèse et nous avons justement aujourd'hui une émission de synthèse, un regard panoramique sur les 11 premiers chapitres de la Genèse. Nous avons beaucoup parlé de cette conception de l'homme, de cette conception de Dieu comme étant un marcheur, comme étant quelqu'un qui est en mouvement littéralement. Et donc, je reviens un peu à cette proposition que j'avais déjà évoquée tout à l'heure, n'est spirituel que ce qui déséquilibre, que ce qui bouscule littéralement. Et il y a donc quelque chose dans l'expérience du divin qui réellement est finalement une sorte de combat.
1: Oui, on a fatalement là aussi dans la Genèse, dans le cycle de Jacob, on a cette question qui est bien entendu développée et qui déséquilibre aussi Jacob, puisqu'il est touché à la hanche et donc ça va engendrer une espèce de
0: Il devient boiteux.
1: Oui, c'est ça. Je cherchais si boitillement ça existait ou pas.
0: Oui.
1: Et donc ça va l'atteindre dans sa marche. Et donc quelque part là aussi, c'est une image qui rentre dans ce qu'on est en train de dire de cette mise en mouvement qui peut être parfois une empoignade, qui peut s'avérer parfois difficile, où on peut rentrer parfois aussi en conflit avec ce texte qui est en face de nous.
0: Mais oui. ça n'empêche pas d'avancer quand même. Pierre Léris, qui est un bon traducteur, a dit à propos de Jacob, c'est pas le propos d'aujourd'hui, mais enfin c'est tellement beau, il clochait de la hanche.
1: Oui, c'est ça, voilà.
0: Voilà, il clochait, donc il avançait encore.
1: C'est ça.
0: Mais son mouvement a été marqué comme on est marqué au fer rouge en quelque sorte. Il y a quelque chose de très, très impressionnant.
1: Donc effectivement, cette spiritualité qui relève de cette...
0: n'est spirituel que ce qui déséquilibre.
1: De ce déséquilibre, effectivement, moi je l'entends comme quelque chose qui met en route. Alors sans doute qu'une certaine idée de la spiritualité repose justement sur l'équilibre, sur la pratique, sur l'ascèse, sur la rigueur, etc., qui font plutôt penser à une notion d'équilibre. Mais ici, en tout cas, dans la lecture et dans l'appropriation de ce texte biblique, eh bien, c'est sans doute là aussi par cette mise en mouvement du lecteur et donc ce déséquilibre dans peut-être nos précompréhensions aussi, que va se jouer un acte interprétatif et peut-être une rencontre. Et ça, c'est important. Et je trouve que là, justement, il y a une sagesse là, de se dire, bon, il faut sans doute laisser parler le texte et le laisser nous déséquilibrer dans ce que l'on pensait avoir atteint comme équilibre, comme certitude, comme point d'assise pour aller plus loin. Ça me fait penser également à Maître Eckhart, hein, qui disait que finalement il nous faut renoncer à Dieu pour Dieu, il faut mourir à certaines images que l'on se fait pour en découvrir une autre, qui sans doute plus proche, plus près de l'os. Et ça, c'est au travers de la lecture qui finalement, elle aussi, est un mouvement au travers des mots que cela peut se passer ici dans le texte biblique, me semble-t-il. Et donc, dans ce sens-là, ce déséquilibre, il est plutôt pas annonciateur d'une chute, mais d'une élévation.
0: Et en quelque sorte, heureux ceux qui vivent le manque, le manque et ce déséquilibre, et même au niveau anthropologique, et même à un niveau beaucoup plus modeste, en quelque sorte, que la recherche scientifique. Les scientifiques nous disent que les progrès en science nous font passer d'une conception approximative à une conception moins approximative. Mmh. On est là dans une sorte de dynamique, de dynamique du mouvement, justement, vers la connaissance et vers quelque chose qui peut nous nourrir. Mais donc, ce qui est très intéressant, c'est de voir que même au niveau anthropologique et au niveau plus religieux, il y a aussi ce dynamisme qui nous permet de dépasser ces chocs. Nous avons besoin des chocs.
1: Et ce n'est pas seulement une perspective évolutionniste, hein. c'est justement de... Et sans doute que plutôt de dire que justement ce mouvement nous permet d'approcher la vérité, on devrait plutôt dire qu'on s'éloigne de l'erreur. Mais donc on n'a jamais fini finalement ce cheminement et cette quête.
0: Absolument. Et alors je pense que c'est intéressant aussi dans cette émission de revenir à quelques grands textes aussi, notamment le chapitre 3.
1: Oui.
0: Et cette tout simplement la question que je te propose, mais où est passée la faute ?
1: Oui, où est passée la faute, où est passé le péché, peut-être ? Parce qu'effectivement, on a largement débattu sur ce chapitre 3, et là, il est essentiel, là encore, je reviens à ce que je viens de dire, de laisser parler le texte, puisque on l'a dit, ce texte étant sous la coupe de cette fameuse doctrine du péché originel, hein, qui dit bien ce que ça veut dire. C'est une doctrine, donc c'est quelque chose à croire, ce qui n'a pas besoin d'être expliqué. Or que le texte ici ne fait pas de doctrine, c'est un récit qui nous invite à réfléchir sur la perspective de l'humanité et dans cette rencontre avec le divin. Et on était surpris de constater qu'il n'y a absolument pas de trébuchement ou de chute à proprement parler dans ce chapitre 3. Et puis, là aussi, la question du péché n'est absolument pas abordée. Le mot péché n'apparaît pas au chapitre 3, il apparaît au chapitre 4. Donc, cette histoire d'un péché transmissible par la relation sexuelle, etc., c'est né dans l'esprit de saint Augustin, mais c'est complètement absent du texte biblique. Bien au-delà de cela, il n'y a pas de texte biblique qui laisserait à penser explicitement que ce qu'on appelle le péché se transmet de génération en génération, se transmet de manière génétique, pourrait-on dire. Ça ne veut pas dire qu'il n'y a pas des cibles manquées. Hein, on a relevé que dans nos traductions, le mot péché, eh bien, il y a deux mots pour le dire en hébreu. Il y a Atat et Avon qui expriment l'idée effectivement d'un manquement, d'une erreur, le fait de rater une cible, mais ce n'est pas à lire dans l'optique d'un péché de concupiscence sexuelle ou ce qu'on a bien voulu en faire sortir. Et là, effectivement, ça nous invite à regarder les choses de manière beaucoup plus distanciée, détendue peut-être aussi. Il faut déculpabiliser ce texte du chapitre 3 de la Genèse, dont on a fait dire énormément de choses, en faisant reporter toute la faute, hein, le péché sur la femme, et Tertullien n'y est pas pour rien. Tout cela, on l'a mis en question en revenant simplement à ce qui est dit dans le texte, les mots qui y sont employés. Et on a simplement aussi, je pense, questionné le fait que, pour que l'histoire continue, pour qu'il y ait une mise en route qui explique la suite du récit, peut-être fallait-il aussi que cet humain prenne ses distances d'une manière ou d'une autre et qu'il en paye les conséquences. Là, ça nous rejoint aussi dans notre histoire et dans notre vécu personnel. Plus que simplement répéter un dogme qui finalement ne mène pas à ouvrir le débat, mais plutôt qui, à mon sens, contribue plutôt à l'enliser et l'enfermer.
0: C'est le risque de se tromper ?
1: Alors prendre le risque de se tromper, c'est sans doute ce que nous vivons aussi tous les jours, et c'est là aussi que ça rejoint notre existence. C'est consentir là aussi au fait que on fait des choix et que les choix qu'on fait, eh bien, ils ont des conséquences. Elles peuvent être positives ou négatives. Et comment est-ce qu'on va avancer avec ça ?
0: À propos de René Girard, il y a un théologien américain qui a parlé de la joie de s'être trompé, d'avoir vécu véritablement dans cette logique sacrificielle, et puis de découvrir justement, grâce aux travaux de Girard, que mais ça ne fonctionne pas comme ça, et que finalement, déjà dans le chapitre 4, nous y avons fait allusion tout à l'heure, il y a Dieu qui va... arrêter la violence. D'abord, il va demander qu'as-tu fait de ton frère, et puis il va mettre sur le front de Caïn un signe qui va arrêter cette violence circulaire. Donc, il y a eu une lecture sacrificielle de toute l'Écriture, et on peut vivre la joie de s'être trompé, tout compte fait. Et donc, là, je pense que ça peut être très, très, très positif et très libérateur.
1: Oui, et c'est un texte aussi porteur d'une grande espérance. Tu fais référence au chapitre 4 avec Caïn et Abel. Là aussi, on a relevé dans notre émission que Dieu ne maudissait pas Caïn. Il constatait. Hein, et le texte hébreu est un peu ambigu, parce que on ne sait pas trop bien si c'est la terre qui maudit Caïn ou le sang de son frère, tout ça, mais le sujet n'est pas Dieu. Il constate maintenant, hein, donc le texte ne dit pas maintenant je te maudis, etc. Mais une constatation, hein, tu es maudit, les voix du sang de ton frère, cris de la terre, etc. Il y a là une constatation, et dans cet échange, on voit aussi que beaucoup de choses sont l'interprétation même du personnage Caïn. Hein, tu me rejettes, maintenant, je serai éloigné de toi, etc., etc. Tout ça, ce sont des constructions, des fausses croyances, pourrait-on dire, du protagoniste, mais c'est pas ce que dit Dieu. Et puis, il y a cet acte protecteur qui est quand même appliqué sur celui qui est un meurtrier. Et donc là, on voit là aussi que le texte va subvertir nos volontés vengeresses, notre bien-pensance, donc quand même, il l'a bien mérité, et c'est normal que... Non, le texte nous emmène ailleurs. Dieu ne laissera pas tomber Caïn malgré ce qu'il a fait. Là aussi, ça nous amène sur la trace d'une image de Dieu qui questionne peut-être nos représentations aussi.
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0: Nous continuons notre lecture protestante du début de la Genèse, les chapitres 1 à 11, et nous sommes dans la dernière séquence. Et finalement, il y a une question qui n'est pas si naïve que ça. La question de savoir, finalement, est-ce que nous sommes proches de ce que l'auteur a voulu dire ? Est-ce que, véritablement, il a pensé à tout ça ? Et on peut se demander si nous ne sommes pas en train de subvertir un texte. Mais il y a un certain nombre de gens, et c'est ni plus ni moins que Milan Kundera qui dit que, finalement, le lecteur qui va rencontrer un texte va être lecteur de soi-même. Ça, c'est intéressant, et j'ai une petite citation de Serge Widermann, que le lecteur sache seulement que le texte lui parle de lui. et de sa propre histoire, et aussitôt apparaîtront des sens possibles. Le lecteur apprendra que le texte lui apporte, dans un langage déjà codé, qu'il n'appartient qu'à lui que décoder, le souffle nocturne de sa vie, la plus lointaine, ensevelie, indicible. C'est dire qu'il n'y a pas de sens fixé du texte, et que la vérité du texte est partout et nulle part, que chacun a le pouvoir de faire exister des sens, de décider des sens. Donc, la question de départ est ici un peu dépassée. Que voulait dire exactement l'auteur ? On peut entrevoir peut-être ce que l'auteur a voulu dire, mais il y a beaucoup de choses qui nous échappent, et puis il y a aussi une autre relation au texte.
1: Oui, bien sûr. Alors, ça touche un univers exégétique assez large, cette question, hein, puisque justement c'est le sujet de l'exégèse, hein, et de différents moyens, et différentes analyses pour faire parler un texte et essayer de le comprendre. Et ça, c'est vrai que dans les analyses traditionnelles, plutôt universitaires, on va développer des méthodologies qui sont plutôt des méthodologies qui vont s'attacher au sens du texte, où le sens réside dans le texte, où on essaye d'accéder à la pensée de l'auteur, avec comme outil d'analyse la pensée critique, l'objectivité, et on pourrait effectivement se mettre en question, comme le font les nouvelles théories de la lecture et du langage, de savoir, mais est-ce que l'on est toujours objectif ? Est-ce qu'il est possible d'être objectif ? Est-ce que nous sommes objectifs ? Quand bien même on emploierait un langage qui est le langage scientifique, eh bien, les chercheurs ont montré que même dans le langage scientifique, il y a des biais qui relèvent de la subjectivité. Et donc là, toute cette question de savoir est-ce que l'on va comprendre un auteur, est-ce qu'on va pouvoir, est-ce que celui qui interprète, qui lit, qui fait l'exégèse d'un passage, peut arriver à effacer toute subjectivité et à atteindre la volonté de l'auteur. Je pense avec ces nouvelles philosophies du langage, de la lecture, de l'écriture, que c'est impossible et qu'il faut toujours se considérer comme étant des interprètes situés. Nous lisons ce texte à une autre époque, nous ne maîtrisons pas tout, même si nous faisons un effort pour comprendre ce qu'on a essayé de faire, hein, les genres littéraires, les codes littéraires, de langage, les subtilités, l'histoire, le contexte, on n'arrivera de toute manière pas à tout épuiser parce que ces textes nous dépassent. Ils font référence à un univers qui n'est plus le nôtre, mais heureusement, dans ces textes-là, il y a quand même une matière qui nous parle sans arrêt, dont on a aussi la possibilité en nous-mêmes de la saisir. Et là, je crois que c'est ça qui fait que ce texte nous parle encore aujourd'hui. C'est en effet parce qu'il nous parle, comme là dans cette citation que tu nous as donnée, qu'il nous parle de lui-même, que nous avons en nous-mêmes peut-être les réponses déjà que le texte nous pose, mais que nous n'en avons pas conscience. C'est peut-être ici, hein, ce souffle nocturne de la vie la plus lointaine, ensevelie, indicible. C'est peut-être de cela dont il s'agit ici dans cette citation de Wiedermann. Et là, je crois que aujourd'hui, beaucoup d'exégètes s'interrogent sur la manière, en prenant conscience que ces textes sont pluriels, que nous ne maîtrisons pas tout, qu'il y a différentes façons de les questionner, et en fonction des méthodes que l'on déploie, on va arriver à des orientations différentes. Si l'exégèse traditionnelle pose la question de qu'est-ce que le texte veut dire, il y a aussi des analyses littéraires qui, notamment la reader response, donc l'analyse de la réponse du lecteur, comme on le dit en français, va plutôt poser la question qu'est-ce que fait ce texte ? À la fois, qu'est-ce qu'il fait dans son acte de langage et rédactionnel, mais qu'est-ce qu'il produit, qu'est-ce qu'il fait à celui qui le lit. Et donc là aussi, en fonction du lecteur situé, les réponses peuvent être différentes, et seront différentes, auront un impact différent. C'est quelque part ce que nous expérimentons tout bêtement quand, dans nos vies, on prend ce texte biblique, on le lit, et puis on se dit « j'avais jamais compris ça comme ça jusqu'à aujourd'hui ». Peut-être parce que le texte vient de réactiver quelque chose là, ou vient d'activer quelque chose là en nous, qui a un lien avec notre contexte de vie, au moment où on lit ce texte. Et donc, qu'est-ce que ce texte fait ? En quoi est-ce qu'il est pertinent ? Et donc, en quoi fait-il du sens ? Et là, on déplace la question du sens du texte de la personne de l'auteur à celui qui le reçoit, qui le lit, qui l'interprète dans une communauté de lecture, puisqu'il faut bien que ça ait aussi des barrières pour ne pas faire dire au texte n'importe quoi. Mais c'est très intéressant, là aussi, que ces méthodes s'interrogent aujourd'hui, c'est relativement récent en études bibliques, mais ces questions sont développées depuis les années 70 au moins, même avant. Qu'est-ce que ce texte produit ? Qu'est-ce qu'il fait ? Et peut-on l'interpréter en ignorant ce qu'il produit, d'un point de vue éthique, d'un point de vue politique, etc. Ce sont des questions qui me semblent très pertinentes aujourd'hui, de cette responsabilité d'interpréter un texte en prenant compte ce qu'il va le produire sur moi, sur les autres, dans la société. Ce sont des questions qui me traversent, en tout cas, au jour d'aujourd'hui.
0: Par rapport à un texte, ouverture, audace et humilité, nous avons déjà dit ça plusieurs fois, et pour conclure, parce qu'il est temps malheureusement de conclure, je voudrais bien revenir sur un petit texte, sur une métaphore que Walter Benjamin, un théoricien majeur du XXe siècle, un historien, critique d'art, un traducteur, il a beaucoup réfléchi sur la traduction, sur la traduction qui permet de ne pas toujours correspondre, parce que ça ne correspond pas d'une langue à une autre. Et nous sommes quelque part tout près de la problématique. Et il prend l'image du vase, de débris du vase. Et donc on reconstitue un vase, mais il y a quand même toujours des failles. Je le cite, car de même que les débris d'un vase, pour qu'on puisse reconstituer le tout, doivent s'accorder dans les plus petits détails, mais non être semblables les uns aux autres. Ainsi, au lieu de s'assimiler au sens original, la traduction, ou l'interprétation pour nous, la traduction doit bien plutôt amoureusement, et jusque dans les détails, adopter dans sa propre langue le mode de visée de l'original, afin de rendre l'un et l'autre reconnaissables. J'ajoute, mais reconnaissables comment ? Reconnaissables comme fragments d'un même vase, comme fragments d'un même langage, plus grand. Et donc nous sommes ici, l'air de rien, exactement, me semble-t-il, dans notre problématique. Un langage plus grand. Voilà, un grand merci, Rémi.
1: Un grand merci à toi, Pierre-Paul, sur ces, je crois, 15 émissions que l'on a partagées ensemble. Puis un grand merci aussi à tous ceux et celles qui nous ont écoutés, qui ont cheminé avec nous.
0: Absolument. Merci et à bientôt, sans doute.
1: À bientôt.
0: Au revoir.
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0: Pour terminer ce regard panoramique sur les premiers chapitres de la Genèse, je reviens sur le texte que j'ai donné comme introduction. Le voici. Peut-on appeler les premiers chapitres de la Genèse une mythologie babylonienne où nous fut racontées les origines du monde, la création, le premier homme et la première femme ? La première loi donnée à l'humanité, le premier couple de frères, le premier meurtre, la première fondation de ville, les premiers artisans, les premiers artistes, les premiers musiciens, les premières violences sociales, les premières luttes contre ces violences, la première destruction de l'humanité appelée déluge, la première nouvelle humanité après le déluge qui construisit la tour de Babel et dont le destin fut la dissémination à travers l'espace et la création d'une multiplicité de langues et de peuples. Fin de citation. Je voudrais maintenant souligner les grands thèmes que nous avons abordés pendant cette émission. Le premier thème, c'est que Dieu est au-dessus de tout ce qu'on peut dire de lui. Un deuxième thème, c'est que nous voyons ici un Dieu qui ouvre les possibles. Troisième thème, pour toutes les questions qui sont posées, il n'y a pas de réponse univoque, mais des échanges, des discussions. Quatrième grand thème, la vie spirituelle est certainement un manque, un combat. Cinquième thème, le risque et le risque de se tromper. Sixième thème, lire un texte, c'est être lecteur de soi-même. Cela va parfois jusqu'à la joie de s'être trompé. Dernier thème, que fait le texte? C'est une question qui ressort d'un christianisme adulte, pour des adultes. Voilà, chers auditeurs, je vous laisse pour aujourd'hui et je vous donne rendez-vous à la rentrée pour une autre émission de lecture protestante du Premier Testament. Au revoir.

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Et pour la technique, ah, mais c'est l'homme du stock, notre Christophe. 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

0: 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Associer à chaque voyelle une couleur, c'est ce que nous propose Arthur Rimbaud dans le célèbre Sonnet des voyelles. L'analyse du poème est prétexte à un exercice d'écriture aujourd'hui. Préparez vos crayons, chaque auditeur écrivant ses propres voyelles.
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2: Chers amis, bonjour. Heureuse de vous retrouver pour cette ultime émission de l'année. À la fois, je vous propose un poème, le célèbre sonnet des voyelles de Rimbaud, et un exercice d'écriture à partir de ce même poème. Dans le texte, vous allez le constater, Rimbaud associe à chaque voyelle une couleur. Certains le font spontanément. Puis, quelques images choisies. Une forme particulière des correspondances que nous avons abordée chez Charles Baudelaire. Mais d'abord, écoutons le sonnet de Rimbaud.

A, noir. E, blanc. I, rouge. U, vert. O, bleu. Voyelle. Je dirai quelques jours.

vos naissances latentes. Ah, noir corset velu des mouches éclatantes qui bombinent autour des puanteurs cruelles, golfe d'ombre. Eux, candeur des vapeurs et des tentes, lance des glaciers fiers, rois blancs, frissons d'ombelles. I, pourpre, sang craché, rire des lèvres belles dans la colère ou les ivresses pénitentes. U, cycle, vibrement divin des mers virides, paix des pâtis semées d'animaux, paix des rides, que l'alchimie imprime au grand front studieux. Ô, suprême clairon, plein des strideurs étranges, silence traversé des mondes et des anges, ô, l'oméga, rayon violet de ses yeux.

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1: Les réflexions qui vont suivre ont pour seul dessein de préparer votre propre écriture. Alors, suivez attentivement la démarche de Rimbaud. Les deux premiers vers du premier quatrain énoncent simplement le projet du texte. À chaque voyelle, sa couleur. A noir, E blanc, I rouge, U vert, O bleu, voyelle. C'est la vision du poète qui prépare la suite. Je dirai quelques jours, vos naissances latentes, c'est-à-dire cachées. Non seulement voyelles et couleurs sont liées, mais, et c'est la suite logique de l'association, des images vont surgir, certaines évocatrices de beauté, de paix, d'autres dysphoriques, évoquant des laideurs du monde ou de l'homme. Vous aurez constaté que le dernier tercet dépasse la double postulation baudelairienne au profit d'une dialectique de la transcendance. Mais revenons à nos voyelles et d'abord à noir corset velu des mouches éclatantes qui bombinent autour des puanteurs cruelles, golfes d'ombre. Les images associées au A, noir, multiplient les termes dysphoriques d'abord par la description des mouches au noir corset velu. Une légère touche d'anthropomorphisme. Pour le reste, c'est bien l'image très désagréable que nous avons de la mouche, surtout en été. Son bruit agaçant, elle bombine, terme littéraire qui évoque leur mouvement bourdonnant. Leur repas préféré, les puanteurs. Ainsi, chacun peut retrouver son quotidien, si ce n'est que le texte ajoute deux mots à connotation morale, l'adjectif « cruel » et « l'ombre », qui souligne l'atmosphère dysphorique. Ainsi, la voyelle « a » s'inscrit dans la nature, les mouches, les golfes, mais dans un registre négatif de la vision. Il en va tout autrement de la voyelle « e » associée au blanc. Ici encore, le poème adjoint image et valeur. Le blanc est évidemment associé à la pureté, candeur, à la légèreté, vapeur, frisson, mais aussi à la grandeur à la fois physique et morale. L'élégance de la fleur, l'ombelle, forme d'inflorescence où les fleurs sont attachées à un point unique comme la capante, la hauteur des glaciers que le narrateur, par la métaphore anthropomorphique, transforme en roi fier. Une évocation mêlant donc légèreté et stature imposante, toute en pure beauté. La voyelle suivante, de nouveau, apparaît tout en contraste. I, pourpre, sang craché, rire des lèvres belles dans la colère ou les ivresses pénitentes. Le caractère virginal du E fait place sans transition au I pourpre, mot au pluriel, qui désigne une couleur d'un rouge violacé profond, concentrant et introduisant des évocations qui relèguent l'espèce humaine dans les bas-fonds du stupre. Une violence non dissimulée qui réunit le sang craché et plus spécifiquement l'amour dans sa dimension érotique. Le texte parle de lèvres belles et d'ivresse. C'est le désir charnel qui est suggéré ici. La passion avec ses dérives, ses débordements et donc ses heurts et malheurs. Ici, la colère qui enlève au rire toute connotation euphorique, de même que l'adjectif « pénitente » joint paradoxalement au nom « ivresse » suggère un regret, un remords.
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1: La voyelle « u » introduit l'idée de « circularité » qui sera reprise dans le deuxième tercet, celle des saisons et ici de la couleur verte, par les mers virides. L'adjectif littéraire vient du latin et désigne un vers soutenu. Remarquez au passage l'allitération « vibrement divin viride » qui a la même fonction que la construction parallèle du vers suivant « paix des pâtis semées d'animaux, paix des rides ». Le vers plante une lande en friche destinée au pâturage les pâtis, avec cette métaphore qui ajoute encore au monde agricole « semer ». Le substantif « paix », répété, souligne, s'il le fallait encore, le climat de ces vers, dû à la nature, une fois encore, mais aussi à l'homme. Les rides, terme polysémique qui renvoie aussi à la mer, les grands fronts studieux, dans la ligne de « vibrement », substantif qui désigne un phénomène physique d'oscillation rapide, mais également le fait d'être profondément ému. Ainsi, ces termes polysémiques relient nature et homme. Et la paix tient à l'osmose entre ces éléments. Vous aurez retrouvé l'humanisme et l'homme inscrits dans l'univers. Cette succession d'images conduit à la réflexion des grands fronts studieux. Réflexion philosophique liée à l'alchimie qui, ici, ne va pas transmuer des métaux, mais notre regard. C'est le dernier tercet qui s'annonce. Ô, suprême clairon, plein de strideurs étranges, silence traversé des mondes et des anges, ô, l'oméga, rayon violet de ses yeux. Ce tercet nous introduit dans un autre monde, celui de la transcendance, celui de l'Apocalypse de Saint Jean. D'abord par le clairon, écrit avec une majuscule, annonciateur des sept jugements divins annoncés par des anges. Les sonneries, ici les strideurs étranges, précèdent fléaux et avertissements envoyés successivement à l'humanité. Silence traversé des mondes et des anges. Sept trompettes après le grand silence du ciel et sept sceaux qui ferment un rouleau contenant le plan et les jugements de Dieu pour l'humanité. Seul le Christ est digne de les briser, révélant les mystères divins, l'histoire du monde et le triomphe final du bien sur le mal. Le chiffre 7 symbolise la plénitude, la perfection. Ce chemin de conversion associe l'humanité et l'univers, donc la création tout entière que vous retrouvez dans l'évocation des voyelles, et célèbre les bienfaits de Dieu en son Christ. Voilà donc le moment du grand basculement. Des mondes, dans le temps et l'espace, vers Dieu, l'alpha et l'oméga, début et fin. Tel est le parcours des voyelles, du noir au violet, couleur qui incarne l'éveil, la transmutation, passerelle entre le monde matériel et le monde divin, symbole de la royauté et du divin dans l'Ancien Testament, de la pénitence, de l'attente et du sacrifice dans la tradition chrétienne. Jusqu'aux yeux. Eux aussi écrits avec une majuscule, les yeux de l'oméga, c'est-à-dire de Jésus, homme-Dieu. Ainsi, ce sonnet qui nous apparaissait un peu comme un jeu, avec quand même une référence marquée à l'humanisme, devient une sorte de quête mystique. Nous ne viserons pas une telle fulgurance dans notre essai d'écriture, évidemment, puisqu'il est déjà limité dans le temps. Mais quelque part, je vous invite à poursuivre individuellement plus tard.

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1: Et d'abord, n'ayez pas peur. La poésie, tout le monde en porte en soi. Dans cette deuxième partie, je vous invite donc à saisir plume et papier. Et d'abord, fermez les yeux et observez la couleur de vos voyelles. Je répète, les associations sont purement subjectives et vont sans doute surgir assez spontanément. Voici mes associations. A, rouge. E, vert. I, blanc. O, brun. U, jaune. Quelles seront vos naissances latentes ? Je vous rappelle que les images que vous allez associer aux couleurs ne sont pas innocentes. Tantôt, elles concrétiseront le côté ange de l'homme, tantôt son côté bête, illustrant ainsi l'humanisme. L'idéal serait de terminer par l'évocation d'une transcendance possible de l'homme, mais ce n'est qu'une suggestion. Nous allons procéder couleur après couleur, sachant bien que mes images ne correspondront pas aux vôtres. Et d'abord, le rouge.

J'ai associé le rouge au A et à la dysphorie. Voici ma proposition. A, rouge, sang ruisselant sur le corps martyr de la terre, colère des flammes qui la serrent, haine inassouvie. J'aurais pu aussi être dans l'euphorie, en écrivant par exemple « rouge », jus exprimé par l'étamine, frisson de la gelée, cascade de soleil rouge qui germe sur nos fenêtres, vin du calice qui sauve l'homme. Après le rouge, le vert. À vous d'écrire.

Je suis restée dans l'euphorie avec eux, vert encorbellement d'éclosion pratanière, âme des feuilles qui dansent et s'éprennent des frontières bruissantes. Vous pouviez tout à fait développer une vision dysphorique. Le blanc associé à votre voyelle.

pour moi, le i blanc, voile de lait, pureté de la jeune fille, clarté translucide à la pudeur de neige. Remarquez que j'associe chaque fois homme et nature. Je n'ai pas de bleu. Je passe au brun, c'est à vous.

Bien sûr, eau brun, pour moi, donne des évocations dysphoriques. Eau brun, pourriture des écorces rongées, miasme disloqué, ulcère des mots charognards, ulcère de la honte. Comme vous pouvez le constater, je n'ai pas respecté l'alexandrin. Ma dernière couleur est le jaune. À vos crayons.

0: jaune, pour moi, correspond à une tentative de transcendance. J'ai écrit « U jaune, héliotrope au cœur démultiplié, gravité fascinante de l'ostensoir, or, échelle mystique que gravissent les anges. » Vous avez, je l'espère, un tout autre parcours que le mien. Je l'espère vraiment. Sachez que tous vos essais d'écriture sont bons s'ils sont vrais.
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0: Chers amis, merci pour cette année de voyance, comme le proclamait Rimbaud. Vous avez compris que la poésie, comme l'écrit Luc Nohrein, est une petite fille qui vous prend par la main en tout temps et qui vous dit « Écoute, regarde, sens, perçois, arrête-toi, respire, lis, imagine » et bien d'autres choses, alors que les yeux ordinaires voient seulement ce que l'esprit est préparé à comprendre selon Bergson. Pour le poète Emily Dickinson, l'âme doit toujours être entrebâillée. Parler est autre chose, quelquefois, que se couvrir d'un bouclier d'air ou de paille, écrivait Philippe Jacotet. Et Eugène Guillevic, un poème n'est pas un clou qu'on plante ici ou là pour marquer un passage. C'est l'homme tout entier qui entre en poésie, qu'il soit auteur ou lecteur, chacun avec son expérience de vie, sa culture, son cœur. Car la poésie est éveil, pas universelle. Elle vit d'insomnie perpétuelle, écrit René Char. Et de Françoise Lison Leroy, je retiens ceci, nous parlons pour tout dire, pour refaire le monde, la distance et le cri. Nos mots gardent fumantes les rives de l'abîme. Nos mots vont vers ceux-là qui errent, qui agrippent les songes comme autant de bouées. Si le poète est un rêveur, c'est d'abord un rêveur de mots. S'il explore une pâtée de silence, dit Guy Goffet, s'il décrypte ces infimes décalages de l'âme, c'est grâce à tout le travail d'écriture quand l'image regarde très au-dessus des mots. Toujours Guy Goffet. La poésie, c'est l'écart. L'écart du langage. Balayer le cœur avec soin est certes une étape indispensable, mais elle ne serait rien si elle n'entraînait à sa suite un grand coup de balai langagier. Vous êtes devenu peu à peu coutumier de divers procédés, ellipses, polysémies, rythmes, sonorités, images qui naissent des mots et suscitent la sorcellerie évocatoire dont parle Baudelaire et qui métamorphose le contenu. Au terme d'un intense travail d'analyse et de recherche qui m'enrichit, en premier, je tiens à vous réitérer mon merci pour votre écoute. Bel été à chacun, avec pas trop de chaleur si possible et beaucoup d'enrichissement culturel. Merci à toi, Christophe, mon complice si précieux. Merci pour ton soutien sans faille. Et bonnes vacances et à bientôt.

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5: 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Bonjour à tous. Je vous propose aujourd'hui une émission spéciale, puisqu'elle ne sera pas consacrée à un film, mais à un livre qui, bien sûr, concerne l'univers du cinéma, puisque cet essai est consacré à un acteur mondialement connu. Nous parlons aujourd'hui, dans l'œil de Dieu, de Tom Cruise et sa mission impossible, un essai très intéressant écrit par Fabrice Hadjadj et publié en 2025 aux éditions Première Partie.
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5: Dominique Villard, bonjour.
7: Bonjour.
5: Dominique Villard, Tom Cruise, il n'y a pas besoin de le présenter. C'est un acteur qui travaille depuis plus de 40 ans. C'est l'un des comédiens les plus célèbres au niveau mondial. Il n'en est peut-être pas de même pour tous nos auditeurs de l'auteur de cet ouvrage qui lui est consacré, Tom Cruise et sa mission impossible. Alors si vous le voulez bien, Dominique Villard, pouvez-vous nous présenter en quelques mots Fabrice Hadjadj, qui n'est pas n'importe qui.
7: Fabrice Hadjadj est un Français d'origine juive qui, après des études de philosophie élevé dans un milieu non-croyant, devient lui-même un philosophe nietzschéen, pourrait-on dire. Et puis, il se convertit au catholicisme, il se fait baptiser et depuis lors, il arpente la Bible. Cela devient à côté, ou plutôt en étroite relation avec son travail philosophique, il arpente la Bible, dont il dit d'ailleurs que il ne faut pas parler de la Bible comme d'une lecture, mais comme d'une grille de lecture applicable à toutes les dimensions de l'humanité, y compris le cinéma.
5: Oui, et c'est d'ailleurs ce qui rend cet ouvrage si original et si intéressant, puisqu'il fait entrer la filmographie de Tom Cruise en résonance avec la Bible, aussi bien avec ses grands épisodes qu'avec les grandes interrogations, voire les grandes réponses qu'elle suscite du point de vue spirituel et anthropologique. Mais Dominique Villard, pourquoi Tom Cruise ? Y a-t-il une raison particulière qui va au-delà du fait que c'est l'acteur préféré de Fabrice Hadjadj ?
7: Exactement, il n'y a pas d'autre raison qu'une proximité, une projection aussi de Fabrice Hadjadj dans Tom Cruise. C'est la grande époque de Tom Cruise où il est porté au pinacle par Top Gun en 1986. Et Fabrice Hadjadj, comme beaucoup, s'identifie à Tom Cruise. C'est un peu l'icône, l'acteur d'une génération. Et Fabrice Hadjadj, d'une certaine façon, se fait plaisir, même s'il y a des choses très intéressantes et sérieuses dans ce livre. C'est malgré tout un peu un projet friandise, un projet postmoderne finalement, d'aller plaquer des grilles de lecture philosophiques et théologiques sur une production populaire. C'est quelque chose de post-moderne, on pourrait même dire de pop-moderne. Et effectivement, il le déclare d'entrée de jeu, ce livre naît de la rencontre entre le blockbuster, une encyclique et des brèves de comptoir, puisqu'on n'échappe pas à un côté un peu people, évidemment, dans ce livre. Et donc, au croisement de ces trois éléments, il y a le développement d'une recherche théologique ou même anthropothéologique, je dirais. Il démarre d'entrée sur un jeu de mots et Fabrice Hadjadj est un vrai spécialiste de jeux de mots et le livre est un feu d'artifice de jeux de mots puisqu'il va assimiler Tom Cruise à un miroir grossissant d'un certain nombre de choses qu'on peut dire sur l'humanité, d'où son premier jeu de mots qui tombe dans les premières pages, tout homme, tout homme.
5: Oui, c'est ça. Tout homme, le prénom du comédien, mis en parallèle avec l'expression tout homme, H-O-2-M-E. Jusqu'à présent, Dominique Villard, Tom Cruise a joué dans 50 films, tout genre confondu, mais on sent bien à la lecture de l'ouvrage de Fabrice Hadjadj que ce qui l'intéresse avant tout, ce sont les films d'action dans lesquels Tom Cruise a tourné, et plus particulièrement encore, la série des Missions Impossibles. Le premier était sorti en 1996 et avait été réalisé par Brian De Palma. Et les deux derniers sont sortis en 2025. Il y en a 8 en tout et chaque fois, Tom Cruise, qui est à l'origine de ce projet, il est le producteur de cette adaptation cinématographique de la célèbre série de télévision Mission Impossible. À chaque fois donc, Tom Cruise joue le personnage principal, l'agent secret Ethan Hunt.
7: Hadjadj va jusqu'à dire qu'il fait des missions impossibles, des outils de catéchèse. Alors Fabrice Hadjadj commence par justifier son projet, y compris dans les yeux de sa femme qui ne comprend pas qu'on puisse se passionner pour ce genre de film. Il a une réflexion très honnête sur cette notion de divertissement. Dans quelle mesure un chrétien peut-il passer du temps à regarder des films d'action alors que peut-être le pauvre attend à sa porte. Donc il y a toute une série de considérations qui forment un petit peu le vestibule du livre. Elles sont très intéressantes en soi parce qu'elles posent des questions à tous les chrétiens dans leur rapport au loisir. Et puis il débouche sur sa première grande idée ancrée dans le titre de cette franchise qui, je dois le dire, est une franchise qui progresse en intérêt. J'avais trouvé les premiers Missions Impossibles vraiment difficiles à avaler, peu intéressants. Les derniers valent le détour, à mon avis. Et donc, premier grand point de ce livre, la notion de mission. Et Fabrice Hadjadj travaille le terme à partir de l'encyclique et particulièrement d'un article donc écrit par le pape François que nous lisons maintenant.
5: Effectivement, Dominique Villard, des paroles tirées de son encyclique Evangelii Gaudium. Je suis une mission sur cette terre et pour cela je suis dans ce monde. Je dois reconnaître que je suis comme marqué au feu par cette mission afin d'éclairer, de bénir, de vivifier, de soulager, de guérir, de libérer. La vie n'a pas une mission, elle est une mission.
7: Le pape François va donc très loin dans sa réflexion anthropologique, anthropothéologique, puisqu'il substitue de façon inattendue le verbe « être » au verbe « avoir ». On n'a pas une mission, on est une mission sur Terre. Et tout l'enjeu de l'existence humaine est de découvrir et d'accepter peut-être cette mission qui est la nôtre. Et pour Hadjadj, toutes les missions impossibles reflètent cette dimension de l'existence humaine où, il le rappelle, tout homme est sur Terre comme une sorte d'espion. En effet, il est en même temps le centre du monde et en même temps dans ce monde quantité négligeable. Cette posture paradoxale va maintenir vivante constamment une question : que dois-je faire ? Que dois-je être ? Quelle est ma mission ? Et Hadjadj dit que les enfants, je ne sais pas si les auditeurs se reconnaîtront là-dedans, mais les enfants, lui en particulier, en tout cas il revendique cette expérience, ont tendance, dans ce monde où ils ne sont rien, mais en même temps où ils sont le centre de tout, à voir parfois l'attitude de leurs parents, de leurs amis, des professeurs, des gens qui les entourent, même de la nature, comme un message crypté qui leur est adressé, dont ils ne comprennent pas tout, dont ils soupçonnent certains acteurs de jouer la comédie dans un jeu qu'ils ont à percer à jour. Et donc, d'entrée de jeu, Hadjadj nous dit, dans l'existence humaine, il y a quelque chose de l'espion qui est en permanence dans une procédure de décodage du monde et de décodage de sa mission dans le monde.
5: Oui, et j'ajoute, Dominique Villard, que Fabrice Hadjadj trace aussi un parallèle entre l'agent secret, l'espion, et le chrétien. Car ils sont tous les deux plongés dans un monde complexe. Comme l'enfant, ils se posent beaucoup de questions, mais ils restent toujours en attente de la mission qui va leur venir de l'extérieur et qui donnera un sens à leur existence, qui leur donnera même la possibilité de sauver le monde, ça c'est dans les films de Tom Cruise, ou en tous les cas de participer à son amélioration, à sa rédemption, ça c'est la mission des chrétiens.
7: C'est ce que les chrétiens imaginent, et le donneur de mission, c'est évidemment Dieu, et cela creuse peut-être une caractéristique chrétienne qui est une forme d'attention à tout et à tous. Une attention jusque dans le silence où l'on nous dit que se manifestera peut-être le donneur de mission.
5: Plus étonnant, dans ce livre de Fabrice Hadjadj, Tom Cruise et sa mission impossible, le fait que pour l'auteur, Tom Cruise serait en fait l'héritier d'acteurs du burlesque.
7: Le burlesque, c'est une suite d'actions frénétiques qui ne s'arrête pas. Et l'intuition de Hadjadj, qui consiste à rattacher Tom Cruise, la star du film frénétique, justement, la star des cascades, le fait de rattacher Tom Cruise à Buster Keaton, Charlie Chaplin ou Harold Lloyd est une des grandes intuitions du livre à mes yeux. Quand Fabrice Hadjadj nous dit cela, subitement l'acteur s'éclaire autrement. Ce n'est plus l'espion, ce n'est plus l'acteur qui veut avoir un hyper contrôle sur tout ce qu'il fait. Non, c'est un acteur burlesque. Et je propose ici de lire un texte d'un écrivain français qui s'appelle Pierre Michon et qui nous parle de la substance même de la Bible. Nous allons rattacher cet extrait à cette intuition de Fabrice Hadjadj, Tom Cruise, héritier de Buster Keaton.
5: Eh bien, voici cet extrait. N'y cherchons pas une énigme. C'est de l'énergie à l'état pur. Ce qui me branche dans la Bible, je veux dire positivement comme une prise branchée sur de la haute tension, c'est la secousse, cette espèce d'afflux insensé de sens qui vient de la lecture au premier degré. On ne peut pas s'en arracher. C'est un texte qui vous tétanise, qui vous intime l'ordre de continuer et d'y revenir. Et on ne s'y ennuie jamais, sauf peut-être dans les pinaillages infinis du Lévitique, mais seulement en cas de grosse fatigue.
7: Les personnages bibliques sont des hommes et des femmes qui courent sous les pluies acides, sous les flèches, sous les ennuis, sous les surprises. L'essence même de l'homme biblique, ce serait ses péripéties sans fin. Et donc cet enchaînement d'actions continuelles. Et si l'on regarde une scène très frappante dans le dernier ou l'avant-dernier Mission Impossible, on voit cette accumulation de difficultés. Et c'est une caractéristique de la saga. Tom Cruise, acteur burlesque, acteur qui n'arrête pas de passer d'une péripétie d'une action à une autre. C'est une grande, grande intuition de Hadjadj.
5: Oui, d'ailleurs, c'est très connu que Tom Cruise refuse d'employer des doublures dans la plupart de ses cascades, ce qui l'a d'ailleurs amené parfois à se blesser. Et Fabrice Hadjadj nous explique que cette volonté de mettre son corps à l'épreuve fait que Tom Cruise fait partie d'une école d'art dramatique moins connue que l'école de Stanislavski, qui est l'école de Sanford Meisner. Alors, quelle était l'intuition, l'essence même du jeu pour Meisner?
7: Voici la devise de son école. The foundation of acting is the reality of doing. Meissner, contrairement à Stanislavski, qui va insister sur l'appropriation personnelle de sentiments, de façons de raisonner, de...
5: Tout part de l'intérieur.
7: Tout part de l'intérieur. On est dans une logique finalement d'imitation, mais d'imitation par immersion dans les milieux de la personne qu'on doit jouer. Dustin Hoffman, par exemple, qui est un représentant de l'école de Stanislavski, est allé dans des maisons pour autistes avant de jouer Rain Man, par exemple.
5: Avec Tom Cruise.
7: Avec Tom Cruise, d'ailleurs. Donc, ces acteurs de l'école de Stanislavski donc, vont procéder par imprégnation intérieure pour pouvoir ressortir avec le plus de réalisme possible la vérité du personnage qu'ils incarnent. Ici, tout part de l'extérieur avec Meissner. Et donc, Meissner n'utilise jamais le mot « to play » pour jouer. Il utilise toujours le mot « to act ». Et cela a deux conséquences. D'abord, donner à l'extériorité beaucoup d'importance, mais également faire en sorte que l'acteur soit en permanence en lien avec ce qui vient de l'extérieur, qu'il se laisse influencer de l'extérieur. Alors que Stanislavski va plutôt avoir ce mouvement de l'intérieur vers l'extérieur, on va avec Meissner commencer de l'extérieur et on va y rester. Ça ne signifie pas que des choses ne vont pas entrer et influencer ce « doing », ce « to act » qui est sa marque de fabrique, pourrait-on dire. Je propose deux citations de Meissner qui vont nous donner une idée de son école.
5: C'est donc Meissner qui parle. « Votre valeur en tant qu'acteur dépend non pas de vous, mais de la manière dont votre partenaire agit sur vous. Et pour cela, vous devez être largement ouvert et réceptif. Ne soyez pas d'accord avec moi, faites-le. » Et encore de Sanford Meissner, « Être acteur relève de la vocation religieuse, parce qu'alors vous ont été conférés la capacité, le don d'être une source d'inspiration pour l'humanité. » Pensez à cette grandeur quand vous vous rendez à une audition pour une sitcom.
7: Donc voilà pour Meissner. Ça va donner, d'ailleurs chez Tom Cruise, le dernier extrait lie explicitement le jeu de l'acteur à la dimension religieuse. Ça donne pour Tom Cruise une clé qui est que très souvent, il a quelque chose de sacerdotal dans ce qu'il fait.
5: On apprend d'ailleurs dans le livre qu'il a, très jeune, hésité à rentrer dans les ordres.
7: Oui, absolument. Il a fréquenté à l'âge de 15 ans, dans une enfance chaotique, un véritable petit séminaire, d'où il est sorti après 2 ans. Et Tom Cruise, on peut dire ce qu'on veut, on peut effectivement rallier cette idée qu'il considère l'acteur d'abord comme un faiseur. À côté de ça, il y a le corps et l'âme. Et il est aussi préoccupé de l'âme. D'ailleurs, un documentaire allemand que j'ai consulté pour la préparation de cette émission a pour titre « Corps et âme », ayant bien compris qu'il ne faut pas non plus limiter Tom Cruise uniquement au corps. Tout comme les grands philosophes catholiques, Tom Cruise n'est pas dualiste. Il y a le corps, mais il y a aussi l'âme. Et c'est la raison pour laquelle Fabrice Hadjadj fait remarquer à juste titre qu'il y a dans les missions impossibles, qui sont pourtant un défilé d'action, certains moments où il y a une rupture brute du rythme pour des parlottes. Et je me souviens, dans je ne sais plus quelle mission impossible, ils sont dans un intérieur tout à fait banal, tous assis sur des chaises, toute l'équipe, et ils causent. Donc le corps et l'âme, et donc on ne peut pas dire que Tom Cruise soit étranger. D'ailleurs, on le sait, tout ce qu'on a dit sur lui et sur lequel je n'ai pas envie de m'étendre, tout ce dont on a parlé autour de la scientologie, montre que ce passage, peut-être par un petit séminaire...
5: Il en reste quelque chose.
7: Il en reste malgré tout quelque chose.
5: Autre observation intéressante de Fabrice Hadjadj au sujet de la franchise Mission Impossible, une franchise qui a d'ailleurs été initiée et qui est intégralement produite par Tom Tom Cruise lui-même. Certes, il y occupe le rôle principal, Ethan Hunt, l'agent secret, mais ce qui caractérise ces 8 films, c'est que l'équipe qui l'entoure demeure toujours très importante, elle constitue même souvent, en parallèle de l'intrigue d'espionnage, un enjeu majeur des films eux-mêmes.
7: Il est entouré d'une équipe, de film en film, une équipe à laquelle il est attaché de façon très fidèle. Et c'est d'ailleurs une différence nette que Fabrice Hadjadj fait entre lui et James Bond. Et il y a, vers la fin du livre, un passage très intéressant dans lequel Fabrice Hadjadj procède à une confrontation, à une opposition entre James Bond et Ethan Hunt dans Mission Impossible. Je rallie tout à fait cela. Alors la première grande différence, c'est que James Bond est un espion qui agit seul. Alors on peut évidemment dire qu'il a des adjuvants à certains moments, mais il n'y tient guère. Ils disparaissent, on n'en parle plus.
5: Il change d'ami comme il change de femme.
7: Il ne s'attache pas. Or, dans les missions impossibles, la première action que Cruise fait quand il accepte la mission, c'est de reconstituer son équipe. James Bond passe à travers les films comme très décontracté. C'est un touriste. Tom Cruise, non. C'est un concentré. C'est un sérieux. Ce n'est pas un touriste, dit Hadjadj, c'est un pèlerin en mission. C'est absolument juste. Il y a les mêmes ingrédients, les gadgets, les filles, mais en rapport complètement différent. Tom Cruise, par exemple, va, dans l'épisode numéro 3, mettre en sécurité la femme qu'il aime. James Bond n'aime personne. Il va lui faire changer de nom, la changer de pays, et il y a cette fin dans ce Mission Impossible tout à fait frappante, où on voit Tom Cruise qui observe de loin celle qu'il aime, qui rentre tout bêtement dans un restaurant, avec un homme qui a son bras à sa taille. Il renonce d'une certaine façon par amour. James Bond n'a pas d'amour. Tom Cruise, et c'est quelque chose qui lui est reproché par ses supérieurs, est absolument imprévisible parce qu'il est capable, et ça se passe régulièrement dans les Missions Impossibles, de mettre en péril le sauvetage de l'humanité au profit du sauvetage d'un membre de cette équipe. Donc de jouer la partie contre le tout, d'une certaine manière. Et ce qu'il y a de merveilleux, c'est que cette ouverture à l'autre, cette façon de donner une priorité là où on ne l'attendrait pas, va faire surgir de nouvelles possibilités. Donc, l'école Meissner, c'est-à-dire rester ouvert à vos personnages, c'est en même temps une école de vie. Parce que à travers votre relation aux autres, à travers votre ouverture aux signes, à ce qui peut surgir d'inconnu dans votre vie, vous allez faire en sorte que cette mission qui a l'air impossible, eh bien parce qu'elle est soutenue de l'extérieur par l'action, par ce qui arrive. Il y a aussi un philosophe qui disait « quand on est dans l'action, on ne sait plus où on est ». Donc précisément, c'est le lieu d'une ouverture maximale, contrairement à l'habitude où on essaye de rester là où on est, justement. Et donc, c'est paradoxal. Tom Cruise, en même temps, fait des choix qui ne sont pas les plus naturels. Il montre par cela son ouverture aux autres, au monde, à l'action. Et c'est cette ouverture à l'action qui va en fait débloquer l'impossibilité de la mission. D'ailleurs, Fabrice Hadjadj, qui est un homme qui a tout lu, va chercher la théorie d'un philosophe qui est la théorie du transpossible, c'est-à-dire que des choses qui apparaissent comme totalement verrouillées au départ, à partir du moment où on accepte l'ouverture à autrui et peut-être au transcendant, des possibilités, des portes vont précisément s'ouvrir.
5: Alors Dominique Villard, ce concept de transpossible, c'est le philosophe français Henri Maldinet qui en est l'auteur. Transpossible permis par une ouverture, une attention à l'extérieur, concrétisé, selon Fabrice Hadjadj, dans la saga des missions impossibles, par un ustensile, par un gadget.
7: Gadget qui a une très grande importance dans les missions impossibles, l'oreillette. Dans toutes les missions impossibles, vous avez un moment où Tom Cruise est relié, sa vie est reliée à un fil, à la voix de ses collaborateurs. C'est très bien vu de la part de Fabrice Hadjadj. Et je dirais, pour conclure, que Tom Cruise est relié à ses prochains, mais est relié aussi à ses lointains, qui sont tous ces hommes et toutes ces femmes qu'en tant que sauveur de l'humanité, un grand archétype finalement biblique, il ne connaît pas, et je propose de lire cette fameuse phrase qui intervient à la fin du dernier Mission Impossible, qui est un petit peu un testament. « Nous vivons et mourons parmi les ombres, pour ceux qui nous sont proches et ceux que nous ne rencontrerons jamais. » C'est très beau, Hadjadj lit même cela à la communion des saints et à cette phrase de Léon Blois que je ne résiste pas au plaisir de vous lire. Tel mouvement de la grâce qui me sauve d'un péril grave a pu être déterminé par tel acte d'amour accompli ce matin ou il y a 500 ans par un homme très obscur de qui l'âme correspond mystérieusement à la mienne et qui reçoit ainsi son salaire, le temps n'existant pas pour Dieu. L'inexplicable victoire de la Marne a pu être décidée par la prière très humble d'une petite fille qui ne naîtra pas avant 2 siècles.
5: Comme on le voit, Fabrice Hadjadj mélange cinéma, philosophie, théologie et poésie. C'est un livre très riche qui, encore une fois, nous propose de faire, en compagnie de ce célèbre acteur américain, un voyage à travers ses œuvres cinématographiques, mais aussi à travers la Bible et à travers notre place dans le monde. Je rappelle donc le titre « Tom Cruise et sa mission impossible », publié en 2025 aux éditions Première Partie. Dominique Villard, merci de nous avoir parlé de ce livre.
7: Merci, à bientôt.
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0: Soyez les bienvenus dans notre émission Formes et Formations. Vous connaissez notre devise pour rester en forme spirituellement, intellectuellement, moralement, peut-être même physiquement. Il est important de se former. D'habitude, nous présentons les cours du Centre diocésain de formation, mais puisque tout le monde est en vacances maintenant pendant cette grille d'été, pendant les deux mois, juillet et août, nous avons trouvé une autre solution pour vous présenter quand même des émissions intéressantes. Eh bien, pendant toute la période de l'été, nous allons parler de Saint John Henry Newman, docteur de l'Église, un homme du 19e siècle, mais qui vaut vraiment la peine d'être connu. Alors, celui qui m'a donné envie de mieux le connaître et qui va aussi vous donner envie de mieux le connaître, c'est le père Joseph Sagaoutou, qui est le vrai animateur de cette émission et que nous allons entendre chaque semaine. Père Joseph, bonjour tout d'abord.
1: Bonjour, père Alf.
0: Donc, vous êtes africain,
1: oui.
0: Prêtre africain d'ailleurs, théologien. Alors, je vous propose peut-être, avant vraiment de présenter un peu notre projet, de vous présenter personnellement qui êtes-vous et surtout d'où vient votre passion pour John Henry Newman.
1: Oui, merci encore une fois. Je commence par dire merci à RCF, qui m'a donné l'occasion justement de parler de John Henry Newman. Et c'est un saint anglais

0: Comme vous avez dit qu'il faut connaître vraiment son siècle est riche, et pour vraiment bien comprendre ce siècle du 19e siècle, que ce soit en Belgique, que ce soit dans le monde, surtout le monde occidental, il faut avoir la vision de John Harry Newman. Il dit une phrase tout à fait simple, regardez le monde avec les yeux de Dieu. Ça nous ferons, disons, pour la deuxième émission.
1: C'est ça.
0: Mais en attendant, je voudrais montrer que son saint anglais a fasciné le monde de son vivant et même maintenant. Et c'est comme ça que je l'ai connu. Je l'ai connu en faisant partie des amis de Newman, parce que justement l'association de Newman et toutes les associations en fait, c'est comme une famille. Je viens d'une famille africaine.
1: De quel pays?
0: Du Rwanda, le plus petit pays d'Afrique, le Rwanda, et dans un diocèse, le plus petit diocèse de Gikongoro, le tout jeune diocèse d'ailleurs, parce que j'étais le premier prêtre ordonné au moment de la création du diocèse. Et c'est la région la plus connue en Afrique parce que la Vierge Marie est venue visiter ce pays dans les années 1985. C'était avant, disons, on a fait un film sur cela pour le montrer. La Vierge Marie est venue vraiment parler fort, tellement qu'à Randomir, l'Église universelle a reconnu ses apparitions. Ça allait vite. Et maintenant, c'est devenu un lieu de pèlerinage pour faire la résilience chrétienne de ce pays qui a trop souffert, suffisamment souffert. Alors, l'idée d'être ami de Newman est venue quand j'étais aux études à Rome, parce que je faisais partie de cette famille, les amis de Newman à Rome, qui est un centre international qui coordonne tous les amis de Newman et les centres qui sont en Autriche, en Irlande, à Londres, à Littlemore, un peu partout, même maintenant en Afrique.
1: Donc ça veut dire que Newman a beaucoup d'amis.
0: Beaucoup d'amis, beaucoup, beaucoup, beaucoup. Et en Afrique, moi j'ai donné cette idée, non seulement à ma famille, mais aussi à toutes les personnes, surtout les jeunes, qui veulent garder leur foi. Parce que Newman, nous allons le voir, c'est quelqu'un vraiment qui insiste sur l'importance de la foi. Et quand une fois, j'ai parlé de cela, j'étais en France, dans une paroisse tout à fait simple, de Doulon. Voilà trois enfants, je me rappelle de leur nom, Mbappé, Jean-Pierre et leur sœur Jade, qui me disent, Joseph, vous parlez de la foi. J'ai dit oui. Alors, il faut aimer. Donc, il faut aimer cette foi et, en disant, la foi chrétienne, elle est belle. C'est la phrase de Jade qui a dit, la foi chrétienne, elle est belle, mais il faut la vivre. Si je l'appelle, elle va dire ça. Elle se rappelle vraiment comme si c'était aujourd'hui. Et voilà, c'est cela que je trouve que vraiment, quelqu'un avec des manières simples, des mots simples, il a touché les gens de son siècle. D'abord, les étudiants qui étaient avec lui, puis les professeurs. Étant professeur aussi, il a attiré tous les étudiants à son époque, on verra. Et j'ai regardé quelque chose qu'on ne dit pas souvent. Il était trop simple dans la vie et dans ses manières de prêcher. Parce qu'il voudrait toucher les cœurs. Il voulait toucher les cœurs, savoir toute personne, quelle est sa joie, quelle est sa souffrance, ses défaillances, pour essayer vraiment de le comprendre. Et ça, il dit que ça vient de sa retraite de 16 ans. Et non, il avait même 15 ans. Quand il a fait sa retraite en 1816, il a vu que Dieu, ce n'est pas un objet à scruter, comme on disait les philosophes de l'époque, mais plutôt une personne qui chemine avec. Il chemine avec lui et ne peut pas l'abandonner. Il a trouvé cela très merveilleux. Il a gardé même cette idée jusqu'à sa mort. Et c'est comme ça que quand il est devenu cardinal, parce qu'après il est devenu cardinal, il a appris la devise de cor ad cor loquitur. Si on comprend cela, on comprend Newman. Alors, il est vraiment...
1: Ce qui veut dire en français, c'est cette
0: donc,
1: devise.
0: Donc, le cœur qui touche, le cœur de Dieu qui touche, le cœur de l'homme qui invite, même le cœur de l'homme, parce qu'il montre que c'est Dieu qui invite l'homme, et le cœur de Rome qui répond à cet appel, à cette invitation, et son cœur doit aussi toucher le cœur de son frère, de sa sœur, des personnes qui l'entourent. Alors, il prêchait cela d'une manière très simple, quand il était anglican déjà, diacre et puis pasteur anglican. Il a touché les cœurs des personnes qui étaient à Londres à cette époque, et il a touché les cœurs de tous les théologiens qu'on va voir après. Il y a Urs von Balthasar, il y a beaucoup de théologiens français, un peu partout, en Allemagne, en Italie.
1: Et il a touché aussi votre cœur, apparemment.
0: Ah oui, oui, oui. Moi, je l'adore très, très bien. Voilà.
1: Donc, alors, on va un peu, dans cette émission d'aujourd'hui, on va raconter un peu sa vie brièvement, parce qu'on va certainement y revenir encore dans la suite. Ce qu'on peut déjà dire, d'ailleurs, vous l'avez déjà dit aussi, sa vie comprend un peu tout le 19e siècle. Il est né en 1801 et il est mort en 1890, donc presque à la fin du siècle. Et vous l'avez dit aussi, il est né dans une culture non seulement anglaise, mais aussi anglicane. Donc il n'était pas catholique, c'est seulement vers la moitié de sa vie qu'il s'est converti au catholicisme. Alors racontez-nous un peu sa vie depuis la naissance.
0: Oui, alors je m'en résume bien évidemment, parce que sa vie est très riche. Il a vécu longtemps, il a écrit beaucoup. Il écrivait à chaque étape de sa vie, déjà à 16 ans. Et puis, ce qui est important, c'est de voir que justement, il est né d'une famille anglicane. Son papa, c'est John Newman. Il était banquier. Il n'était pas pauvre, mais il n'était pas quelqu'un qui voulait avoir beaucoup d'argent. Il était simple, mais il était banquier. Il avait une banque.
1: Ah, quand même.
0: À cette époque, oui, à cette époque, c'est... Ce n'est pas comme ça, les banques d'aujourd'hui, où il y a des fédérations, des sociétés qui font une banque. C'était une personne, il est banquier. Alors donc, il ne manquait pas de moyens, pas du tout. Mais d'ailleurs, quand le papa l'a amené à l'école, il voulait faire de lui un gentleman, c'est-à-dire une personne qui est comme soit un avocat, soit une personne qui est très important dans la vie. Mais Newman, à un moment donné, il a abandonné cela, il a préféré se donner complètement à Dieu, d'abandonner les richesses de la terre. Il a écrit même cela dans son livre. Voilà, donc c'est comme ça, il est né d'une famille tout à fait simple. Sa maman était ce qu'on appelle à cette époque les Huguenots, des protestants qui ont été chassés, qui ont fui, qui donc se sont réfugiés à Londres, et tandis que son papa, John Newman, était là depuis longtemps, et alors il est le premier de six enfants. Il a gardé son contact, il a aidé ses enfants, parce que papa, il est mort encore un tout petit peu jeune, je dirais, et c'est Newman qui a éduqué les enfants comme il était l'aîné. Comme on dit en Afrique, l'aîné doit être comme papa. Alors, c'est comme ça qu'il faut voir la famille de Newman pour bien le comprendre, de comprendre l'éducation reçue des parents, parce que sa maman était une vraie chrétienne. C'est elle qui lui a donné le goût de la musique. Il était musicien aussi. C'est elle qui lui a donné le goût de la Bible. Et dans la famille, on priait beaucoup. Ce n'était pas une question de forcer, c'était vraiment une habitude. Cela va former toute la vie de John Henry Newman. Alors, ce que je voulais dire, que justement avec sa famille, qui avait les habitudes tout à fait simples, une fois la banque de son père va tomber en faillite. Ils vont quitter la ville de Londres pour aller dans les périphéries. Même le papa va s'occuper de la brasserie. Donc, vendre de la bière au lieu d'utiliser... Oui, et ça, c'est quelque chose, justement, qui a touché et toute la famille, mais surtout John Henry Newman, qui avait encore le temps de se former, mais le papa a prévu de l'envoyer dans une école privilégiée de Trinity College, et c'est là où il a commencé sa formation. Il est allé à l'université très jeune, il était brillant, le premier partout, le premier de la classe. Et c'est là qu'il est devenu professeur dans son université, ce qu'on a apprécié.
1: À Oxford même.
0: À Oxford. Mmh. Et il a fondé une école d'Oxford qui est très connue, qui a changé le monde, comme on parlait de Tübingen, comme on parlait de l'école de Paris ou l'école de Louvain en Belgique. L'école, le mouvement d'Oxford, c'est Newman. Il a utilisé tous les jeunes qui étaient là, qui ont changé tout ce qu'on peut dire de la théologie et même de la philosophie à cette époque.
1: Moi, je vous propose peut-être de nous arrêter un moment, parce qu'il y a encore beaucoup de choses à dire, mais prenons le temps aussi d'une petite respiration musicale.

0: Deuxième partie de notre émission sur la vie de Saint John Henry Newman, docteur de l'Église depuis un an. Et c'est le père Joseph Sangaoutou qui nous guide à travers cette vie. Alors, père Joseph, on a déjà parlé un peu de la famille de Newman, de ses premières années, de ses études. D'ailleurs, il était un élève brillant. Il va devenir professeur lui-même à Oxford. Et puis, est-ce qu'à cette époque-là, il écrit déjà des livres? Est-ce qu'il y a des choses qui sont publiées?
1: Oui, il a écrit à partir de son âge d'adolescence. Il avait même un journal là où il étudiait. Il a donné beaucoup d'écrits. Mmh. Et l'avantage, c'est qu'on possède tous ces écrits, surtout ici en Belgique. Si j'ai voulu vraiment me concentrer sur la Belgique, c'est qu'à Louvain-la-Neuve, nous avons tous ces écrits de John Henry Newman, toute la bibliothèque qui lui est réservée. On peut les trouver à Rome, dans le centre international. On va le trouver là où il y aura toujours le centre, en Afrique aussi, où on essaie de les trouver petit à petit. Mais l'avantage, c'est qu'il a écrit beaucoup et on possède ses écrits. Et sa première bibliothèque à Littlemore, là où il est resté longtemps à Londres, et on va le montrer dans un film qui, justement, va venir à la fin de cette émission pour montrer que nous sommes en train de fêter un grand saint, docteur de l'Église, parce que c'est la première fois, la première bougie de fêter John Henry Newman comme docteur de l'Église.
0: Alors, on va parler évidemment de ses œuvres plus tard, mais parlons surtout de sa conversion qui a lieu juste au milieu de sa vie, c'est-à-dire en 1845. Pourquoi s'est-il converti au catholicisme?
1: Oui, c'est important de voir que justement dans ce siècle, il y avait quelques problèmes de souffrance des chrétiens en Angleterre, au Royaume-Uni. Déjà, Rome était en conflit total avec Londres, parce que le roi Henri VIII n'avait pas voulu continuer à collaborer avec le pape Clément. C'est à ce moment-là qu'il a dit qu'à Londres, il est pape à Londres, que le pape catholique doit rester à Rome, n'a rien à voir avec. Alors cette division va causer des problèmes. Nous ne sommes pas là pour les évoquer, c'est connu dans l'histoire, mais les chrétiens en ont souffert et les responsables de l'Église en Angleterre. Et John Henry Newman, je ne dirais pas qu'il était le seul, mais il a été le premier à faire la réconciliation et à dire que ce que fait l'Angleterre, c'est l'apostasie. Parce que justement, c'est d'occuper des racines comme un enfant qui dit à ses parents qu'il n'a plus besoin de leur aide, que c'est fini. Alors, à ce moment-là, il était anglican, il a lu les pères de l'Église. Les pères de l'Église qui sont vraiment nos pères dans la foi. Et quand il a lu les pères de l'Église, il a trouvé que l'Angleterre se trompe beaucoup. Et il a écrit beaucoup de livres sur les pères de l'Église. Il s'inspirait des pères de l'Église. Nous verrons pourquoi les pères de l'Église sont importants dans la vie chrétienne, parce que justement, il faut l'honorer avec l'Église des premiers siècles, c'est-à-dire les apôtres. Ce sont les pères de l'Église qui ont formé vraiment la foi chrétienne. Et leur technique est souvent utilisée aujourd'hui comme les prêtres en paroisse qui publient les homélies. Les pères de l'Église le faisaient déjà, sans avoir Internet, sans avoir d'ordinateur, il le faisait déjà. La force des pères de l'Église, c'est cela, de prêcher et d'écrire leur prédication. Et voilà, donc, quand il a vu comment fonctionnaient les pères de l'Église, quand il a vu l'importance de rester toujours dans l'Église mère, il a trouvé que l'Église mère qui a gardé vraiment les origines, c'est l'Église catholique, alors il a changé. On va parler de ce changement, c'était vraiment un changement copernicien.
0: Mais retour aux sources, on peut dire
1: oui,
0: ça.
1: Oui, le retour aux sources.
0: Retour aux racines du christianisme.
1: Tout à fait. Parce qu'il dit que le chrétien a trois caractéristiques. c'est un chrétien qui est toujours rattaché à l'Église des premiers siècles. Il n'est pas singleton, il n'est pas seul, il chemine avec la communauté. Ça, c'est le critère d'être un vrai chrétien. Deuxième critère, ou plutôt le premier, c'est la prière. Il montre que vraiment, le chrétien doit prier parce qu'il ne maîtrise pas tout. Et deuxième critère, qui a montré justement pourquoi il faut essayer de toujours aller aux origines, de corriger s'il faut corriger, c'est que le chrétien doit être comme un veilleur qui garde la maison.
0: Mmh.
1: Et souvent, nous l'oublions justement, nous disons non, le pape, les évêques vont étudier cela, vont voir ce que vont. Non, chaque chrétien doit être vraiment vigilant, être veilleur de sa foi, mais aussi de son église mère. Et ça, il a compris. Et c'est cela qui a été, disons, le moteur du changement au Concile Vatican II.
0: C'est ça.
1: Parce que les pères d'or et les pères conciliaires, ils ont remarqué que tout ce qu'il y a comme idée pour le Concile Vatican II, il y a un penseur invisible, c'était John Henry Newman.
0: Mm-hmm.
1: Et ça, c'est vraiment vrai. Quand on voit, maintenant, on dit l'Église, corps du Christ, tout ça, c'était Newman.
0: Mm-hmm.
1: Quand on dit que l'Église, c'est le peuple de Dieu, c'était vraiment les champions. Mm-hmm. De cela, c'était les professeurs de Louvain.
0: C'est ça.
1: Mais quand on voit, on voit Newman partout. Et c'est comme ça que, justement, même les pères de l'Église qui n'étaient pas très considérés,
0: mm-hmm,
1: ont été considérés. Même l'œcuménisme, on va en parler, va être considéré à ce moment-là. Parce que justement, lui, il a puisé chez les pères de l'Église toute la richesse de la foi.
0: Mmh. Alors, revenons peut-être quand même un peu à la biographie de Newman, parce que je suppose que ça n'a pas été évident d'être ordonné prêtre aussi dans l'Église catholique pour un anglican. Je ne sais pas, à l'époque, c'était peut-être pas tellement évident.
1: Ce n'était pas évident. D'abord, je voudrais rappeler que dans l'Église anglicane, les pasteurs peuvent se marier.
0: Mmh.
1: C'est lui qui a demandé de devenir pasteur sans être marié, donc être célibataire comme dans l'Église catholique.
0: Mmh.
1: Alors les gens se posaient des questions, pourquoi il est original. À un moment donné, il y a ceux qui ne voulaient pas continuer avec lui. Et il a continué sa ligne, mais il y a ceux qui ne le comprenaient pas. Ce n'était pas évident de devenir catholique à cette époque dans l'Angleterre victorienne. C'est ça.
0: Mais non seulement il va être ordonné prêtre, mais il deviendra même cardinal en 1879. Donc là,
1: tout à fait.
0: Là, c'est vraiment extraordinaire.
1: Oh là là,
0: un ancien anglican qui devient cardinal.
1: Et ça a créé un choc terrible. Parce que quand il est devenu, disons, catholique, oui, ça a fait un boom, mais ça n'a pas crié beaucoup. Par contre, il y a beaucoup qui l'ont suivi, qui sont devenus catholiques. Alors, l'Angleterre était secouée un peu.
0: Mmh.
1: Et après, voilà qu'il est créé par le pape Léon XIII. Il est créé cardinal. Alors, les autres évêques qui attendaient aussi être créés cardinaux, personne. Lui, qui vient d'Angleterre, qui est anglican, le pape le choisit comme cardinal.
0: Mmh.
1: Et on lui posait la question, pourquoi Saint-Père tu as fait ça? Mais il répondait, celui-là c'est mon cardinal. il le disait même en italien, et il est mio cardinal. Il est mio, quand on dit comme ça en italien, c'est vraiment comme quelqu'un, comme un enfant dans les bras de ses parents.
0: C'est ça. Alors, quand il s'est converti, que peut-on dire? Parce qu'il ne reste plus que deux minutes. Quelles sont les grandes réalisations qui valent la peine d'être citées encore aujourd'hui?
1: Oui. Alors, d'abord, c'est que, étant anglican et étant catholique, il a continué à avoir une doctrine sans erreur. C'est un critère important pour être déclaré docteur de l'Église, mais aussi c'est un critère important pour être choisi comme père de l'Église. Alors, il y a cela. Une autre chose, c'est sa vie de sainteté. Vous voyez, dans beaucoup d'églises, ils ne parlent même pas de sainteté, il n'y a pas de saint. Mais lui, quand on regarde depuis son enfance, on retrouve vraiment un enfant qui est guidé par Dieu lui-même. Et c'est cela. Et la troisième chose, c'est parce qu'il enseignait et par sa vie et par sa prédication. C'est très important. On peut parler de belles choses, mais souvent dans la pratique, on est comme pharisien, disons le terme. Lui, ce n'est pas la même chose. Ce qu'il disait, il le vivait lui-même. Et cela a été très important que tous les papes, depuis Léon XIII, qui le connaissaient, jusqu'au pape François, il n'y a pas longtemps, tout le monde voulait qu'il soit déclaré docteur de l'Église parce qu'on voyait déjà tout compris déjà dans sa vie, quand il vivait, et puis même après.
0: Et pourtant, il a fallu plus de 100 ans avant qu'il ne soit canonisé. Donc, je peux citer donc sa béatification par le pape Benoît XVI à Birmingham, c'était en 2010. Sa canonisation par le pape François, c'était à Rome le 13 octobre 2019. Et il a été proclamé docteur de l'Église par Léon XIV. C'était il y a seulement quelques mois, donc le 1er novembre 2025, donc même pas encore un an. Donc ça a pris quand même du temps.
1: Oui, parce que justement, avec ses doutes déjà quand il était anglican, ça pèse. Et puis, l'Église, quand il proclame quelqu'un saint, ça prend du temps. Ils prennent le temps de tout vérifier, d'étudier. On ne se précipite pas. Ça, c'est déjà une chose. Mais pour lui, il y a des choses qui sont allées vite parce que déjà, il était déclaré bienheureux, disons, ça n'a pas pris beaucoup de temps.
0: Eh bien, on va devoir s'arrêter là pour aujourd'hui, mais ça continue pendant tout l'été. Donc, on a encore 7 ou 8 émissions. Donc, merci déjà, Père Joseph Sagaoutou, pour ses explications donc, au sujet du cardinal John Henry Newman, docteur de l'Église. Et on continue la semaine prochaine. Au revoir.
1: Merci. Merci beaucoup, Père Larre.

0: forme et formation à l'instant sur RCF Liège en compagnie de Raël Schmeder. Et à présent, pour y voir clair, nous abordons la différence sexuelle comme base du mariage dans Sous le figuier.
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2: Bonjour chers auditeurs et bienvenue sous le figuier à l'ombre de la sagesse où j'échange avec le père Xavier Dijon. Bonjour père Xavier Dijon.
3: Bonjour Véronique.
2: Merci d'être là. Dans nos émissions enregistrées sous le figuier, nous cherchons vraiment à voir clair, à partir évidemment d'un discernement chrétien sur certains sujets qui appellent une décision ou au moins un jugement de notre part. Pas un jugement sur autrui, mais un jugement de notre part. Nous cherchons en particulier à nous situer devant les éléments fondamentaux qui concernent notre propre nature humaine et que Thomas d'Aquin énonce dans les quatre constituants de la loi naturelle. Et c'est intéressant de les retenir, je les rappelle. Le premier, c'est persévérer dans l'existence. Le deuxième, c'est engendrer par l'accouplement. Le troisième, vivre en société, et enfin, chercher la vérité sur Dieu. Déjà là, nous ne savons pas si tout le monde est d'accord avec ces quatre points. Dans nos dernières émissions, nous avons abordé le premier point de cette série, à savoir persévérer dans l'existence, et vous avez mené pour nous une réflexion sur le don de ce premier bien naturel qu'est la vie, et sur son respect. Respect qui lui est dû, non seulement à l'échelle des choix personnels, par exemple vers l'enfant conçu ou envers le grand malade, mais encore à l'échelle plus large des choix de société, tels les migrations, le climat ou la guerre. Vous savez, chers auditeurs, que vous pouvez retrouver ces émissions sur notre site. Alors nous allons poursuivre, père Xavier Dijon, et aujourd'hui, comment va-t-on poursuivre l'examen de cette série de biens naturels ?
3: Ben, tout simplement, après le premier bien, nous prenons le deuxième. Après persévérer dans l'existence, c'est transmettre la vie. Et ce que nous dit la nature, c'est qu'on transmet la vie par la différence sexuelle, par la relation sexuelle. Et donc c'est une matière que les Anglais appellent touchy, elle est sensible, parce que il y a beaucoup de passion qui se met dans cette donnée naturelle de la différence sexuelle. Et c'est une matière bouleversée aussi de nos jours. Qu'est-ce que ça veut dire être homme? Qu'est-ce que ça veut dire être femme, être père, être mère? Mais je pense que nous n'avons pas d'autre choix que de garder le nôtre, c'est-à-dire de revenir aux principes et fondements dont nous avons parlé dans nos premières émissions, et savoir que nous provenons d'une bienveillance créatrice. Et le deuxième point de repère que nous avons choisi, c'est de dire que cette bienveillance créatrice qui a fait ce que nous sommes, qui nous a mis dans notre nature, nous y sommes dérobés.
2: Donc je rappelle qu'on regarde tout ça avec justement bienveillance, sans jugement, on essaye d'éclairer.
3: Oui, c'est bien ça. Donc c'est bien ça. Donc quand la Bible juge, elle juge toujours pour relever, ce n'est pas pour condamner. Et alors, c'est vrai que nous allons le voir, la Bible a de temps en temps des menaces, mais on pourrait dire ce sont des menaces d'amour, c'est-à-dire que mais vous allez vous casser la figure si vous continuez comme ça. Donc,
2: parce que l'amour est exigeant, au fond.
3: Oui, tout à fait. Et donc, lorsque Dieu lance dans l'existence l'homme et la femme, c'est un projet fou de la part de Dieu, de dire, ils vont s'aimer l'un l'autre, ils vont s'aimer comme je les aime. Donc, il y a il a voulu que l'homme et la femme soient à son image et à ses ressemblances, c'est-à-dire qu'il a inscrit en eux, jusque précisément dans la différence sexuelle, une promesse d'alliance. Et son grand souhait, son vœu, c'est que l'homme et la femme puissent vivre cette alliance dans l'alliance avec lui. Et le chrétien, à la suite du juif d'ailleurs, dira que c'est là que se trouve la vérité de tout être humain. C'est de former une seule chair et dans cet amour humain va être comme l'amour divin lui-même. L'amour divin lui-même est créateur de vie, et bien à l'image et à la ressemblance de l'amour divin créateur de vie, l'amour humain sera créateur de vie lui aussi. Et cette vérité de l'Ancien Testament est évidemment confirmée par le Nouveau Testament, par le Christ qui vient épouser l'humanité et qui fait de la rencontre de l'homme et de la femme non seulement un fait de nature devant Dieu, mais un sacrement proprement dit, où l'homme et la femme rencontrent Dieu dans leur propre alliance.
2: Pouvez-vous préciser pour nous la différence entre un fait de nature et un sacrement ?
3: Eh bien, le sacrement fait appel à la réalité surnaturelle de Dieu. Le fait de nature, c'est celui que tout le monde peut constater. Alors, vision biblique et chrétienne du mariage, on peut dire qu'elle a imprégné la société occidentale, et puis par la société occidentale, les autres continents. Elle a imprégné la société pour précisément lire cette différence sexuelle comme une promesse d'alliance et finalement un chemin de sainteté en régime chrétien. Et donc vous allez avoir sur ce chemin de sainteté quatre caractéristiques particulières du mariage, c'est-à-dire l'unicité, ça c'est à l'encontre de la polygamie, la fidélité à l'encontre de l'adultère, l'indissolubilité à l'encontre du divorce et la fécondité à l'encontre du refus d'enfant.
2: Ces quatre éléments que vous rappelez, ces quatre caractéristiques, elles sont là depuis quand ?
3: Elles se sont instaurées petit à petit, d'après ce qu'on peut voir dans l'Ancienne Alliance, où il pouvait y avoir la polygamie dans l'Ancien Testament. Mais à partir du Christ, on peut dire que c'est certainement l'unicité. La fidélité, tu ne prendras pas la femme de ton prochain, l'indissolubilité, on va y revenir tout à l'heure, et la fécondité, c'est naturel aussi. Donc ce sont des caractéristiques qui vont de soi, étant éclairées, si vous voulez, par la religion, par la Bible judéo-chrétienne. Mais alors, même au moment où le mariage religieux a vu apparaître à côté de lui le mariage civil, donc c'est au siècle des Lumières, donc la Révolution française, il n'est plus nécessaire de passer par monsieur le curé pour se marier, il suffit de passer devant monsieur le maire, donc l'institution d'un mariage civil. Donc même au moment de la constitution du mariage civil, ce mariage reste une institution naturelle. Il y a, si vous voulez, une espèce de transcendance, non plus du Christ comme ça l'est dans le sacrement, mais il y a une transcendance de la nature qui fait que, non, d'emblée, l'homme et la femme, ils sont faits l'un pour l'autre et ils vont donner la vie et c'est la fidélité. Les époux se doivent fidélité, secours et assistance, dit le Code civil. Donc on voit que c'est un fait de nature. Et c'est peut-être intéressant de lire ce que Portalis, un des principaux rédacteurs du Code civil de Napoléon, le Code civil de 1804, dit à propos du mariage. Est-ce que vous voulez lire ?
2: Chez les hommes, la raison se mêle toujours, plus ou moins, à tous les actes de leur vie. Le sentiment est à côté de l'appétit, le droit succède à l'instinct, et tout s'épure et s'en oublie. Ainsi, précédé par la nature qui n'a fait les sexes si différents que pour les unir, la raison propre au droit institue le mariage, qui dérive de la constitution même de notre être.
3: Donc, Voilà, Portalis dit, le mariage, ce n'est pas une création du législateur. Le législateur ne fait que enregistrer, si vous voulez, ce que la nature nous dit, à savoir que l'homme et la femme sont là pour s'unir et accueillir l'enfant. Et donc, la famille est alors conçue comme le fondement de la société. Donc, il importe à la société qu'il y ait des familles stables parce que c'est son propre socle. Et donc, la nature dicte sa loi au mariage. Et dans ce sens-là, on parle aujourd'hui d'orientation sexuelle. Et pour cette donnée naturelle-là, il n'y a qu'une seule orientation sexuelle. C'est celle qui oriente l'homme vers la femme et la femme vers l'homme. Bon, on aura l'occasion de reparler plus tard de l'homosexualité, mais au moins, c'est un point de repère fondamental ici, cette hétérosexualité. Et l'alliance entre l'homme et la femme dans le mariage, c'est-à-dire cette parole de liberté, cet engagement de s'aimer pour toujours, c'est une institution qui donne raison à leur différence corporelle. L'homme et la femme, dans leur chair, vont être symboles d'union, vont former une seule chair, et ils vont être source de vie. Et donc, leur différence corporelle, elle est assumée dans un acte de liberté où ils vont se promettre fidélité l'un à l'autre. Donc, ils s'engagent et ils donnent, si vous voulez, ils permettent à leur différence sexuelle de se déployer dans un amour qui va être lui-même donneur de vie.
2: C'est impressionnant, hein, ce n'est pas simple à vivre.
3: Non, bien sûr, bien sûr. Donc, la fidélité, par exemple, il y a toujours moyen d'aller voir ailleurs, mais est-ce que, ce faisant, il n'y a pas la perte d'une richesse qui est d'approfondir la relation à celui, à celle qui est unique? Donc ils sont uniques l'un pour l'autre, et le fait de rester fidèle à cette unicité-là va leur faire découvrir des richesses et permettre de donner à leurs enfants, dont chacun est unique aussi, de donner à leurs enfants le milieu, l'environnement qui va leur donner une stabilité impressionnante.
2: Est-ce que Père Xavier Dijon pourrait prendre une petite pause musicale?
3: Oui, eh bien j'ai choisi un chant pour le mariage à l'église. Sous ton regard, Seigneur d'amour, nos deux chemins ne font qu'un.

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1: Dans cette émission, où avec le père Xavier Dijon, nous essayons d'y voir clair sous le figuier, nous parlons de la différence sexuelle comme base du mariage. Et avant la pause musicale, vous nous avez dit que l'institution du mariage était perçue comme une réalité naturelle, même après sa sécularisation à la fin du XVIIIe siècle. Mais est-ce encore le cas aujourd'hui? On a l'impression que tout s'effondre un peu.
2: Ce n'est plus tellement le cas, parce que quand on parle de fidélité ou d'indissolubilité...
1: On voit que c'est exigeant, que c'est difficile, et que peut-être les gens rêvent de ça, mais qu'ils n'arrivent pas à le réaliser.
2: Oui. En tout cas, il y a une prise de distance où la différence sexuelle n'est plus d'abord perçue comme... une promesse d'alliance et un don de vie. Si vous voulez, si je prends les dispositions juridiques des 60 dernières années, on voit que ces dispositions juridiques étant prises comme étant une lecture, disons c'est la lecture commune de ce que nous sommes.
1: De l'évolution de la société, d'une
2: voilà,
1: certaine manière.
2: Le droit explique ce que nous sommes. Et donc, là-bas, dans cette nouvelle philosophie, si vous voulez, de la modernité contemporaine, chaque sujet, à égalité avec les autres sujets, choisit lui-même la lecture, j'aime bien le mot lecture, il choisit lui-même la lecture qu'il fait de son propre être sexué. Puisqu'il s'agit de moi, eh bien, c'est moi qui vais décider. Si vous voulez.
1: Et qui va décider de quoi ?
2: Qui va décider de mon destin, de ma destinée. Et donc, la famille, à ce moment-là, qui était conçue comme l'institution dont il faut sauvegarder la stabilité par, justement, l'unicité, la fidélité, l'indissolubilité, etc., ce n'est plus le point de repère. Un professeur de droit civil qui s'appelle Yves-Henri Leleu, qui est professeur à l'Université de Liège, qui donnait le droit de la famille, parle maintenant du droit des familles, dit « Le mariage du code civil est un accident de l'histoire. Le temps où l'individu acceptait la préséance de la société sur son intérêt personnel semble révolu. »
1: On voit le basculement.
2: Oui.
1: Ouais. L'individu est plus important que l'homme.
2: Voilà. Et donc, du coup, c'est la perte, enfin une diminution en tout cas, de l'exigence aussi bien dans la fidélité que dans l'indissolubilité. Et le droit n'est plus, comme dit Leleu, le droit n'est plus sanctionnateur, où on sanctionne les comportements qui ne sont plus conformes, qui ne sont pas conformes, au modèle unique de la famille stable, le droit est accompagnateur. Le droit essaye d'arranger au mieux les situations où l'homme et la femme essayent de nouer des relations affectives et de les dénouer aussi, lorsque ça ne marche pas, dans les conditions les plus favorables. Et donc, par exemple, l'adultère n'est plus réprimé pénalement, c'est juste la porte ouverte au divorce, et le divorce lui-même est facilité pour, disons, on obtient plus facilement le divorce pour des raisons, même plus à la limite, pour des raisons de convenance. En tout cas, la société ne veut plus faire peser sa contrainte institutionnelle. Alors, ça s'est marqué aussi dans les enfants. Autrefois, on faisait une différence entre les enfants nés du mariage, on les appelait les enfants légitimes, et les enfants nés hors mariage, on les appelait enfants naturels. Jusqu'à ce qu'en 1979, la Cour européenne des droits de l'homme, dans le célèbre arrêt Marx, a décidé que cette distinction était une discrimination selon la naissance. Donc, la Belgique et puis tous les autres pays européens, finalement, se sont adaptés à cette injonction. Ce qui veut dire que la société n'accorde plus d'importance à ce que la naissance d'un enfant ait lieu au sein d'un couple marié. Il y avait dans le mariage la promesse de vivre ensemble pour toujours et d'accueillir les enfants qui viendraient. Donc, par là, la société souhaitait que l'enfant soit élevé dans un milieu stable où il va lui-même se fortifier. Mais à partir du moment où, si vous voulez, par en dessous, on supprime la différence entre les enfants légitimes et les enfants naturels, eh bien, cette différence qui a sauté va avoir des répercussions sur le mariage. Autrement dit, on dira, ben, il n'y a plus beaucoup d'intérêt à se marier.
1: Et donc le cadre du mariage a changé.
2: Le cadre du mariage a changé, ça devient une option, mais il est parfaitement possible d'avoir des enfants en dehors du mariage. Mais ce qui veut dire aussi que si l'enfant, lui, est stable et que l'union conjugale n'est plus stable, enfin, elle n'est plus conjugale, justement, elle est libre, ça veut dire que ça devient, c'est l'enfant, c'est sur l'enfant que va reposer le poids de la famille. Alors qu'il aurait dû être accueilli dans une relation stable, c'est lui qui est le stable et c'est les parents qui vont tourner autour de lui. Le mariage, dans ces conditions-là, devient un moyen, un cadre, mais qui n'est plus obligatoire. C'est un moyen de rechercher le bonheur, mais c'est un moyen qui doit rester à ma disposition. Ce n'est pas une institution qui s'impose à moi, c'est un moyen qui doit rester à ma disposition pour pouvoir précisément continuer à trouver le bonheur. Ça, c'est du côté de l'indissolubilité et de la fidélité. Mais alors, du côté de l'unicité, on commence à mettre en doute aussi la nécessité de l'unicité d'un mariage. On parle du mariage open. On ne doit pas être emprisonné dans une relation privilégiée avec le conjoint. Il faut pouvoir aller entretenir d'autres relations. On parle aussi de polyamour. Donc, dans la culture du temps, cette... Et les applications de rencontres ou les réseaux sociaux sont une ressource formidable pour, ou quand on dit sur des grandes affiches, un amant coûte moins cher que la sécurité sociale contre la dépression. Donc la culture ne favorise plus, on le voit bien, la fidélité et l'unicité dans le mariage.
1: Mais Père Xavier Dijon, comment y voir clair alors? Est-ce qu'il faut encore y croire à ce mariage d'amour?
2: Tout dépend d'où vous allez trouver l'énergie. C'est la grande question. Où vais-je trouver l'énergie de continuer à aimer?
1: Parce que c'est difficile d'aimer, au fond. C'est exigeant.
2: Vous connaissez la chanson, hein? Qu'il est difficile d'aimer, qu'il est difficile. Mais oui, c'est vrai. C'est plus qu'une chanson, c'est une réalité. Et on voit que le parti pris que nous prenons pour la liberté personnelle fait que ça devient à la limite insupportable d'avoir au-dessus de soi la contrainte du mariage. Et c'est la même chose, on parlait tout à l'heure de l'unicité, mais c'est la même chose pour la fécondité. Il y a quand même une certaine culture qui se répand aussi, zéro.

0: enfants remontent. Oui. Pour répondre à votre question, Véronique, je vous invite à lire ce que dit le pape François dans Amoris Laetitia. Comment est-ce que nous allons tenir un mariage ? Lui-même propose sa réponse.
1: Oui, je le lis donc dans Amoris Laetitia au numéro 52. Personne ne peut penser qu'affaiblir la famille comme société naturelle fondée sur le mariage soit une chose qui favorise la société. C'est le contraire qui arrive. Cela porte préjudice à la maturation des enfants, à la culture des valeurs communautaires et au développement moral des villes et des villages. On ne se rend plus clairement compte que seule l'union exclusive et indissoluble entre un homme et une femme remplit une fonction sociale pleine, du fait qu'elle est un engagement stable et permet la fécondité.
0: Et donc, vous voyez, Véronique, en parlant ainsi, l'Église veut aider non seulement les chrétiens, mais toute personne de bonne volonté à percevoir la beauté de leur destinée propre, puisqu'aussi bien l'Église sait que cette destinée vient de Dieu et elle va à Dieu.
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8: Bienvenue dans les missions surprises, l'émission du vicariat cheminé et célébré. Nous voici, Marie de Lovinfos, responsable du service biblique, et moi-même, Sabine Wistenberg. Bonjour Marie.
9: Bonjour Sabine. Bonjour à chacun et chacune.
8: Aujourd'hui, nous écoutons la traduction proposée par Marie des versets 35 du chapitre 9 au verset 8 du chapitre 10 de l'Évangile selon Matthieu.
10: Jésus faisait le tour de toutes les villes et des villages, enseignant dans leurs synagogues et annonçant publiquement un événement et ses implications, l'heureuse nouvelle du règne. Et il prenait soin aussi de toute maladie et de toute faiblesse.
8: Or, voyant les foules, il fut remué jusqu'aux entrailles à leur sujet, parce qu'elles étaient troublées et délaissées, comme des brebis qui n'ont pas de berger.
10: Il dit à ses disciples : La moisson est grande, mais les travailleurs peu. Priez donc le Seigneur de la moisson de faire s'élancer vers l'extérieur des travailleurs dans sa moisson.
8: Et après avoir appelé près de lui ses 12 disciples, il leur donna autorité pour faire s'élancer à l'extérieur des esprits impurs et pour prendre soin de toute maladie et toute faiblesse. Des 12 apôtres, tels sont les noms. Le premier, Simon, qui est dit Pierre, et André son frère. Jacques, le fils de Zébédée, et Jean son frère. Philippe et Barthélemy. Thomas et Matthieu, le percepteur de droits de douane. Jacques, le fils d'Alphée, et Thaddée. Simon le Zélote et Judas Iscariote, celui-là même qui le livra.
10: Ces 12, Jésus les envoya en leur recommandant : Vers le chemin des païens, ne partez pas, et dans une ville des Samaritains, n'entrez pas.
8: Cheminez plutôt vers les brebis perdues de la maison d'Israël. Cheminant, annoncez publiquement en disant :

0: le règne des cieux est devenu proche. Ceux qui sont affaiblis, prenez soin. Les morts, levez. Les lépreux, purifiez. Les démons, faites s'élancer vers l'extérieur. Gratuitement vous avez reçu, gratuitement donné. Alors Marie, cet évangile est un évangile qui est relativement connu, on l'entend régulièrement. Moi j'aimerais quand même que tu nous éclaires sur la première phrase. On dit que Jésus a fait le tour de toutes les villes et il enseignait, il annonçait l'heureuse nouvelle et il prenait soin de tous les malades. Qu'est-ce qu'il cherche vraiment? Pourquoi fait-il cela? Est-ce qu'il a un objectif particulier?
1: Ce qui est d'abord éclairant, c'est de reconnaître que Jésus, c'est pas simplement qu'il a fait le tour, c'est qu'il fait le tour. Donc c'est un imparfait. Ça veut dire qu'il n'a jamais fini de faire le tour. Hein, quand je dis « je l'ai fait », tu l'as fait, Sabine?
0: Oui, je l'ai fait. Quand je l'ai fait, c'est fait, c'est fini, quoi. C'est arrangé.
1: Et là, ouais. Jésus, il fait le tour, il faisait le tour. C'est quelque chose qui est sans cesse à recommencer. Parce que pour lui, ce qui lui tient à cœur, c'est la rencontre. Et rencontrer les personnes, se laisser rencontrer aussi par les personnes, c'est l'histoire de toute une vie. C'est, en fait, le cœur du règne de Dieu, c'est exactement ça. C'est oser me laisser rencontrer et oser rencontrer l'autre. Et pour cela, eh bien, il se laisse habiter par trois dynamiques. La première dynamique, ou je pourrais dire la première force qu'il anime, c'est les textes bibliques qu'il a reçus avec ses contemporains comme un témoignage de la façon dont Dieu se révèle à nous dans notre histoire. Et revenir à ce que Dieu a fait là, dans le passé, c'est un rappel pour nous. S'il a fait ça dans le passé auprès de ceux qui nous ont précédés, ça veut dire qu'il continue aussi à vouloir l'accomplir au milieu de nous, parce que Dieu, il est le même hier, aujourd'hui et demain. Et donc, ce revenir sur ce que Dieu a fait, cela éclaire son regard. Et c'est comme ça qu'en voyant les foules, avec ce regard éclairé par les textes bibliques, il voit dans ces foules pas simplement des gens là qui sont, mais il perçoit que ce sont des personnes en fait qui sont marquées, qui sont souffrantes parce qu'elles n'ont pas de berger. Et au cœur de ce qui le motive, c'est l'annonce, c'est-à-dire annoncer, c'est plus que communiquer, c'est reconnaître qu'il y a quelque chose qui se passe, qui se vit et qui change notre histoire. Et cette histoire qui est changée, eh bien, c'est le fait que Dieu se fait proche. Quand on parle du règne de Dieu, c'est une façon de dire Dieu se fait proche. Et comme Dieu, il est Dieu et qui transforme tout ce qui est sur son chemin, tout ce qui est marqué par sa présence, eh bien, il y a du coup quelque chose qui se met à régner. Il y a un règne de paix, un règne de justice. Et du coup, eh bien, nous sommes guéris. Hein. Il prend soin de toute maladie, de toute faiblesse. Mais d'abord, avant d'être guéri, je reçois une onction, je reçois une présence qui est bienfaisante qui aide à sortir de traumatismes, de souffrances. Et c'est ça ce qui anime Jésus quand il fait le tour. C'est ces textes bibliques qui nous rappellent ce que Dieu accomplit, qui nous rendent d'autant plus attentifs à qu'est-ce qui est en train de changer dans notre vie aujourd'hui parce que Dieu est là présent au milieu de nous. Et donc, du coup, sortons de nos traumatismes, sortons de ce qui nous écrase, parce que désormais, nous avons une force guérissante, la force guérissante de la présence de Dieu au milieu de nous.
0: Oui, donc c'est ce regard de Jésus, parce qu'il voit, il va partout, qui lui permet de se rendre compte que, de l'intérieur, que des gens sont complètement délaissés, enfin, se sont abandonnés quelque part. Et donc, c'est ça qui va être le point de départ alors de l'envoi de ses 12 disciples.
1: Le point de départ de son envoi, c'est que lui-même, il se déplace. Ouais. Donc, lui-même, il se reconnaît envoyé, et c'est pour ça qu'il se déplace, qu'il fait le tour, comme nous disions. Et à partir de là, eh bien, il invite d'autres à faire le tour, à se reconnaître envoyé par lui. Mm. Porteur d'une grande nouvelle, à reconnaître qui est en train de se vivre, à témoigner et aussi à goûter, à expérimenter.
0: Alors moi, il y a une parole que j'ai toujours compris d'une certaine manière, qui est « La moisson est grande, mais les travailleurs peu. Priez donc le Seigneur de la moisson de faire s'élancer vers l'extérieur de travailleurs dans sa moisson. » J'ai souvent entendu qu'on disait que, ben oui, il y a beaucoup de travail à faire et il n'y a pas assez de personnes pour faire ce travail. Mais est-ce que c'est ça qu'on a à comprendre dans cette phrase où il y a quelque chose d'autre qui est véhiculé, qui est à comprendre, à sentir, je ne sais pas comment le dire, mais à travers cette phrase de Jésus?
1: Alors, il y a d'abord cet appel à prier. Il y a un constat. Il y a un premier constat, c'est qu'il manque de bergers. Et ce qui est vraiment renversant, surprenant, déconcertant, c'est qu'on s'attendrait du coup à ce que Jésus se dise ben, « je suis le berger » ou bien « envoie des bergers ». Et lui-même, il va constater qu'il y a un manque. Il y a un manque en fait de travailleurs. Et le travailleur, là au sens du mot grec qu'il y a derrière, ce sont des personnes qui sont employées. Hein, il y a une autre parabole sur... qu'on appelle de façon habituelle les travailleurs de la première heure, deuxième heure, troisième heure, dernière heure, hein, les ouvriers. Des gens qui sont indépendants à leur compte, il y en a plein. Mais des personnes qui accueillent d'être engagées par Dieu, où ce n'est pas simplement « je vais faire ce qu'il me semble bon de faire », c'est « je vais écouter qu'est-ce que Dieu m'appelle à accomplir avec lui ». Parce que le premier... et qui accomplit quelque chose, qui est au travail, c'est Dieu. Et donc, est-ce que j'accueille de devenir engagé par Dieu et non pas engagé à mon propre compte? Et puis aussi, est-ce que j'accueille que ce n'est pas dans mon domaine, mais c'est dans sa moisson, dans ce qui lui appartient? Donc, ça invite vraiment à une humilité, aussi à un lâcher-prise, à une écoute personnelle et aussi collective, parce qu'il s'agit de travailleurs au pluriel. Et donc, c'est une façon aussi de se dire, ben, nous avons besoin de nous stimuler mutuellement à entrer dans cette façon de vivre, de répondre à des défis qui n'est vraiment pas la façon spontanée de réagir.
0: En effet. Alors, prenons peut-être le temps de nous laisser travailler, parce que Marie, tu viens de nous partager, justement à partir de... En écoutant ce chant, je n'ai d'autre désir que de t'appartenir du chemin neuf.

0: Nous voici dans l'émission Les Missions Surprises sur les ondes RCF avec l'équipe du service biblique, Marie et moi-même, Sabine. Nous sommes dans l'évangile selon Matthieu au chapitre 9, verset 35 à chapitre 10, verset 8 et nous découvrons d'une façon nouvelle le verset 38. Priez donc le Seigneur de la moisson de faire s'élancer vers l'extérieur des travailleurs de sa moisson. Alors, qu'est-ce que Jésus vient nous dire de particulier dans cette phrase? Surtout, qu'est-ce que veut dire vraiment s'élancer vers l'extérieur des travailleurs dans sa moisson?
1: Nous avons vu dans la première partie de l'émission le sens du mot travailleur, des gens qui sont engagés par quelqu'un, qui ne travaillent pas à leur propre compte et qui sont engagés aussi à travailler dans un domaine dont ils ne sont pas propriétaires. Ce qui invite à d'autant plus d'écoute, de collaboration, d'humilité, de lâcher prise et aussi de se laisser surprendre par les enjeux que le maître de la moisson perçoit et qui ne sont pas nécessairement, moi, ce que je pouvais voir spontanément. Et cet appel à prier, c'est justement entrer dans cette conversation avec Jésus pour écouter qu'est-ce qu'il m'invite à vivre là maintenant, qu'est-ce qui est important à accomplir avec lui pour participer à son travail à lui, parce que le premier qui est à l'œuvre, c'est Jésus, c'est Dieu. Et pour cela, j'ai à sortir de moi-même, sortir de ma zone de confort. Hein, faire s'élancer vers l'extérieur, c'est que c'est tellement facile et spontané. Hein, des fois, Sabine, nous taquinons. Hein, est-ce que je gère, est-ce que je mène? Ou bien est-ce que j'accueille d'écouter qu'est-ce que le Seigneur m'invite à vivre et personnellement et ensemble cheminer, collaborer dans ce sens? Donc, il y a quelque chose de déconcertant. Il y a apprendre aussi, avancer au pas à pas, ne pas avoir des programmes tout faits que nous suivons de façon rigide, mécanique, mais au contraire, dans cette conversation, dans cette prière, qui est une conversation non seulement personnelle avec Dieu, et aussi collective, partagée, c'est prier ensemble. Et à ce moment-là, eh bien, il y a des appels qui peuvent être reconnus. C'est pas pour rien que c'est après qu'il se met à appeler 12 disciples et que surtout les 12 disciples se reconnaissent appelés. C'est parce qu'il y a d'abord eu cet appel à chercher ensemble, à converser avec le Seigneur, à chercher avec lui qu'est-ce qui est beau et bon à vivre maintenant.
0: Oui, donc Jésus commence par, c'est vraiment une pédagogie, il commence par les appeler à se tourner vers lui dans la prière pour écouter ce qui les encourage à vivre en se libérant de ce qu'ils croient appartenir, quoi. Ce que je crois savoir faire, etc. Jésus les encourage et nous encourage tous à lâcher ça pour écouter ce que lui nous encourage à vivre dans sa mission.
1: Exactement. Et à ce moment-là, puis on pourrait vivre une émission où tu donnes ton témoignage si tu veux, Sabine. Eh bien, il y a une évidence déconcertante qui se fait jour, c'est-à-dire tout d'un coup, je réalise que ben, moi, j'avais l'habitude de concevoir le sens de ma vie en étant engagée dans telle activité avec tel groupe, etc. Et que c'était pour moi
0: une évidence.
1: Et quelque chose presque d'intouchable. Ouais. Et là, en fait, je réalise que je n'ai plus rien à faire là maintenant.
0: Ouais, tout à fait.
1: Et donc, faire sortir l'extérieur, c'est pas pour rien que c'est la même expression qui est utilisée pour les esprits qu'il chasse, c'est-à-dire les esprits qui habitent quelqu'un et que Jésus fait sortir vers l'extérieur, c'est parce que l'esprit n'a rien à faire là dans cette personne, l'esprit impur. Mm-hmm. Ouais. Et donc, il y a quelque chose d'analogue, c'est tout d'un coup je réalise, mais j'ai franchement rien à faire là, alors que ça me semblait une évidence, quelque chose d'intouchable. Et donc il y a toute une conversion, une transformation profonde qui se met en œuvre.
0: Ouais, au pas à pas, parce que c'est une transformation radicale de voir et d'accueillir.
1: Oui, et en fait, de concevoir ce qui donne sens à ma vie. et de ce dans quoi je veux m'engager, travailler.
0: Et alors, Jésus envoie ses 12 en mission et il leur fait des recommandations. Il commence par leur dire « Ne partez pas, n'entrez pas, mais cheminez plutôt ». Qu'est-ce que ça vient dire ?
1: Ça fait justement du pouce avec ce que nous venons d'échanger avant, c'est qu'il y a des choix à vivre. Être envoyé par Jésus pour partager sa mission, travailler avec lui, eh bien, ça veut dire aussi j'ai à vivre des renoncements, parce que choisir, c'est toujours renoncer. Et tant que je ne reconnais pas très clairement ce à quoi j'ai renoncé, ben, c'est... Je me donne d'un côté et en même temps je suis tiraillée, puis je suis là et pas là ou à moitié. Et donc c'est fondamental de pouvoir commencer par reconnaître du coup à quoi est-ce que j'ai à renoncer, qu'est-ce que j'ai à laisser. Pas nécessairement que c'est mauvais en soi, mais c'est plus là une priorité pour moi dans ce que j'ai à vivre à cette étape-ci de ma vie.
0: Mmh. Et alors, quand il dit « cheminer plutôt vers les brebis perdues de la maison d'Israël » pour annoncer publiquement en disant « le règne des cieux est devenu proche », qu'est-ce que ça a d'exceptionnel, de nouveau, de différent, de dire ça pour les gens de l'époque ?
1: Pour Jésus, d'abord, c'est la réponse à ce que l'enjeu qu'il percevait au point de départ que nous avons évoqué dans notre passage, c'est qu'il voit cette foule comme des brebis sans berger, des gens délaissés, perdus, qui ont sans doute quelque chose de beau, de bon et de vrai, qui est là au cœur de leurs mains, au cœur de leur vie, et en même temps avec une quête qui n'a pas encore reçu, j'ai envie de dire, son étoile. Et pour Jésus, l'étoile, hein, l'étoile du bon berger, sa façon d'y répondre, c'est pas de dire ben moi je suis le bon berger. Sa façon d'y répondre, c'est de nous éveiller en nous invitant à prier et être du coup à reconnaître quel est l'appel que Dieu nous fait. Et donc, plutôt que d'attendre en disant « Dieu ou Jésus est mon berger, donc c'est lui qui va me donner ce dont j'ai besoin, etc. » Mais ça veut dire que c'est un berger, en fait, qui est plus que quelqu'un qui fait suivre les gens derrière, comme on dit hein, parfois les catholiques, ils étaient associés à des brebis, des moutons de panurge. Hein. Mmh. En fait, c'est loin de là. Jésus, il fait de nous des acteurs.
0: Oui.
1: Parce qu'être travailleur engagé à sa suite, c'est aussi une façon de dire nous ne sommes plus simplement spectateurs ou en attendant que quelque chose se passe ou que d'autres bougent. Dieu nous fait bouger. Jésus nous fait bouger en nous appelant. Et en nous faisant bouger, il nous fait en même temps expérimenter que, waouh, le rêve de Dieu, c'est pas pour demain, c'est aujourd'hui qu'il est en train de s'accomplir, il est tout proche de nous. Parce que le rêve de Dieu, c'est que nous devenions des personnes qui se lèvent, arrêtons de faire le mort, que nous soyons des personnes aussi qui soyons au clair. Hein, parce que le propre des lépreux, c'est que, on disait qu'ils étaient impurs, mais donc le impur et pas clair, ça veut dire la même chose, quoi. Donc, c'est une image pour exprimer aussi d'avoir quelque chose de brouillé.
0: Oui, comme le troublé du départ. Quoi. Les foules qui étaient troublées, c'est dans le même sens ?
1: Ça a quelque chose qui va dans le même sens, oui, parce que quand je suis au clair, eh bien, je ne suis plus troublée. Mmh. Je vais vers la lumière et je me lève. Donc, c'est différent... fruit de ce que Dieu accomplit, ou plutôt de ce qui se passe quand nous recevons Dieu au milieu de nous, lorsque nous recevons sa parole, sa présence, eh bien, ce n'est pas des fruits détachés, c'est tout se relie à ce moment-là. Quand nous nous levons, qu'est-ce qui se passe en nous appuyant sur sa parole, en nous appuyant sur sa présence, eh bien, il y a une clarté aussi qui s'ouvre devant nous. Nous sortons du méli-mélo. Mmh. Ça ne veut pas dire qu'il n'y a plus de flou. Il y a un flou, oui, qui demeure. Et en même temps, il y a quelque chose qui est fondamental et clair sur le positionnement que j'ai à vivre. Des incertitudes, nous en aurons toujours dans notre vie, même en accueillant Dieu. Et ça fait partie de l'aventure. Par contre, de pouvoir me positionner clairement, c'est ça qui change tout. Et à ce moment-là, eh bien aussi, je me positionne et je sors de là où j'étais et où je n'avais rien à faire là. Mmh. Et j'entre dans un chemin qui est un chemin de sens, qui est un chemin qui me relie davantage à Dieu et aux autres et qui me donne en fait d'expérimenter que le grand travail, la grande moisson, eh bien, c'est d'abord toutes ces transformations en termes de positionnement personnel et collectif. Et à ce moment-là, ben, au cœur de cette transformation que j'expérimente personnellement et avec d'autres, je peux dire « waouh !» Et je reçois un cadeau immense qui me fait d'autant plus goûter la vie. Et ce que je reçois, je veux le partager avec d'autres et que d'autres aussi puissent y goûter largement.
0: C'est d'ailleurs le dernier verset, justement. « Gratuitement, vous avez reçu, gratuitement donné. » C'est exactement ce que tu viens de dire, là, en fait. Ou ça va encore plus loin?
1: C'est en plein ça. Et en même temps, c'est aussi surprenant parce que lorsque, dans la société de notre temps et du temps de Jésus, un travailleur, il reçoit habituellement son salaire, sa récompense après. Et là, Jésus vient nous dire, en fait, ce que vous recevez, c'est vous l'avez reçu au point de départ. Ce mm-hmm. n'est pas une récompense, en fait. C'est un don gratuit, c'est un cadeau. Ce qui est gratuit, c'est un cadeau immense. Et donc, se mettre à travailler à l'écoute de Jésus avec d'autres au lieu de chercher à vivre ses affaires comme chacun l'entend et en cherchant à se faire concurrence, etc. Non, c'est tout l'inverse et ça nous fait expérimenter que, en fait, travailler avec Jésus, collaborer avec d'autres à sa suite, c'est plus une façon de dire merci et je n'ai pas besoin de récompense parce que le cadeau, il est d'abord d'être appelé, d'être accueilli, d'être transformé.
0: Merci beaucoup Marie, merci à chacun et chacune d'entre vous de nous avoir écoutés. Si vous souhaitez nous réentendre, n'hésitez pas à aller sur les podcasts sur rcf.fr et nous vous laissons avec le chant « Chanter, prier, célébrer le Seigneur » de l'Atelier Dufresne.

0: 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Et voici Pierre-Paul Delvaux dans Au risque de la parole.
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2: Bonjour à tous et bonjour à vous, Sœur Marie-Raphaël.
3: Bonjour Pierre-Paul, bonjour tout le monde.
2: Et voilà, chers auditeurs, vous savez que nous sommes en train de parcourir le discours sur la montagne au chapitre 5 de Saint Matthieu et nous en étions à la deuxième et troisième antithèse. Les antithèses. Vous avez appris qu'il a été dit. Eh bien moi, je vous dis. C'est un genre littéraire tout à fait particulier et très intéressant. Et avant de les relire, je rappelle votre insistance, Sœur Marie-Raphaël. Au fond, tout ce qui est dénoncé ici, le meurtre, l'adultère, etc., la racine de tout ce qui est dénoncé ici est dans le cœur de l'homme. À titre d'exemple, vous avez insisté beaucoup sur l'acte d'adultère. Et avant de passer à l'acte, il y a le regard. Et dans le regard, il y a ce qui précède l'acte, et déjà là, il y a la racine du mal. Et il y a beaucoup de choses d'ailleurs qui se passent dans notre imaginaire. Mais vous avez ajouté aussi qu'il n'y a pas de fatalité, et qu'il y a tout un travail sur notre intériorité. Et il y a donc une rupture avec ce qui est pointé ici comme racine du mal. Mais avant de retourner aux détails du texte, deux points de repère. Vous avez beaucoup insisté, Sœur Marie-Raphaël, sur le verset 20. C'est « Si votre justice ne surpasse pas celle des scribes et des pharisiens, vous n'entrerez pas dans le royaume des cieux. » Vous avez dit à quel point ce verset est cardinal, en quelque sorte. Jésus ne disqualifie pas la justice des scribes et des pharisiens, mais il invite à surpasser, à aller au-delà. Il y a vraiment une invitation à la générosité, à l'excès, à aller beaucoup plus loin. Si votre justice ne surpasse pas celle des scribes et des pharisiens. Première insistance. Deuxième insistance, vous avez souligné, spécialement dans la dernière émission, qu'il fallait faire un lien avec les béatitudes. Et ici, à propos de l'adultère, ben, il s'agit évidemment de la béatitude sur les cœurs purs. Vous dites, et c'est important pour la suite de notre travail, que ces béatitudes traversent tout le discours sur la montagne et même tout l'évangile de Matthieu, c'est dire leur importance. Nous sommes donc dans la deuxième et la troisième des antithèses et je vais les relire à partir du verset 27. Vous avez appris qu'il a été dit, tu ne commettras pas l'adultère. Eh bien, moi, je vous dis, tout homme qui regarde une femme avec convoitise a déjà commis l'adultère avec elle, dans son cœur. Si ton œil droit entraîne ta chute, arrache-le et jette-le loin de toi, car mieux vaut pour toi perdre un de tes membres que d'avoir ton corps tout entier jeté dans la géhenne. Et si ta main droite entraîne ta chute, coupe-la et jette-la loin de toi, car mieux vaut pour toi perdre un de tes membres que d'avoir ton corps tout entier qui s'en aille dans la géhenne. Il a été dit également, si quelqu'un renvoie sa femme, qu'il lui donne un acte de répudiation. Eh bien moi, je vous dis, tout homme qui renvoie sa femme, sauf en cas d'union illégitime, la pousse à l'adultère. Et si quelqu'un épouse une femme renvoyée, il est adultère. Voilà, c'est donc les deuxième et troisième antithèses. Il y a encore pas mal de choses à dire.
3: Oui, le mot central de ces deux antithèses que nous avons lues ensemble, c'est commettre l'adultère. Je voudrais peut-être commencer par donner un petit commentaire sur ce mot. En français, on dit « commettre l'adultère avec quelqu'un ». On n'utilise généralement pas le verbe « adultérer quelqu'un ». On dit « commettre avec ». Donc, ça veut dire qu'il y a toujours deux personnes dans le jeu. Or, quand nous regardons le verbe grec « moikeo », ce verbe est transitif. Et donc, il faudrait, pour bien l'entendre, traduire « adultérer quelqu'un », c'est-à-dire « rendre quelqu'un adultère » ou « le faire être adultère ». Et dans notre texte, c'est l'homme qui est sujet de ce verbe, pas la femme. Je trouve c'est intéressant de le remarquer parce que si l'homme est sujet de ce verbe qui est transitif, ça veut dire que la femme est objet. Elle est rendue adultère par quelqu'un d'autre. Et d'ailleurs, au verset 32, donc, qui est dans la troisième antithèse, hein, que vous avez lu, si quelqu'un renvoie sa femme, qu'il lui donne un acte de répudiation, eh bien moi je vous dis, tout homme qui renvoie sa femme, sauf en cas d'union illégitime, la pousse à l'adultère. Et là, on n'a pas en grec de verbe pousser, mais on a le verbe adultérer, encore une fois. Mais il est alors au passif, parce qu'il s'agit de la femme. Et il la fait être adultère. Enfin voilà, c'est intraduisible si on veut rester très proche de la grammaire. Mais c'est simplement intéressant de le remarquer, parce que on sent à quel point dans ce verbe la femme est traitée comme un objet.
2: Et au fond, Sœur Marie-Raphaël, adultérer quelqu'un, c'est un verbe un peu rare pour nous.
3: Oui.
2: Est-ce qu'on pourrait éventuellement traduire par abîmer quelqu'un?
3: Ah ben oui, ça c'est... Évidemment, l'adultère a une signification plus précise que abîmer, mais on comprend, voilà, abîmer c'est un verbe transitif, donc si quelqu'un abîme quelqu'un d'autre...
2: C'est abîmer, c'est détruire aussi,
3: il la détruit.
2: Ou en tout cas en partie.
3: Oui,
2: oui. D'accord.
3: Donc dans cette antithèse, la deuxième dit « tu ne commettras pas d'adultère », tandis que la troisième dit « si tu la renvoies, donne-lui un acte de répudiation ». Eh bien moi je vous dis « si tu la renvoies, voici ce qui va se passer ». Jésus ne dit pas dans la troisième antithèse « ne la renvoie pas », mais j'y reviendrai plus tard quand je commenterai cette troisième antithèse. C'est simplement pour montrer à quel point l'adultère est comme une action dont l'origine est du côté de l'homme. Si on voulait que l'action soit du côté de la femme, on dirait plutôt que la femme se prostitue. Voilà. Et ça, c'est aussi un vocabulaire qui est utilisé, bien évidemment, dans la Bible. Je voulais commencer par cette petite précision pour revenir à notre commentaire plus global sur cette deuxième antithèse. Tout de suite, Jésus dit « Eh bien moi, je vous dis, tout homme qui regarde une femme avec convoitise a déjà commis l'adultère avec elle dans son cœur. » Donc Pierre-Paul, vous avez bien fait remarquer que tout commence dans le cœur et dans le regard, parce qu'il y a un lien entre le cœur et le regard. Et ce qui se passe là, dans le cœur et dans le regard, c'est ce que la Bible appelle la convoitise. La convoitise. Ce péché qui est en quelque sorte à l'origine de tous les autres. Et Jésus n'invente rien, l'Ancien Testament le dit déjà très clairement. Dans le Décalogue, par exemple, tu ne tueras pas, tu ne commettras pas d'adultère, hein, tu ne voleras pas, etc. Et en dernier lieu, le dixième commandement du Décalogue, c'est « tu ne convoiteras pas la femme de ton prochain, ni le bétail, ni la servante, ni... » Mais « tu ne convoiteras pas », c'est une des dix paroles du Décalogue, et c'est même la dernière, si bien qu'elle semble porter toutes les autres. Déjà dans le Décalogue, donc Moïse fait comprendre que tous ces commandements, finalement, sont relativement évidents. Tu ne tueras pas, tu ne mettras pas d'adultère, c'est relativement évident pour qu'une société tourne, mais tu ne convoiteras pas, Donc à la source de tout, fais attention, il y a déjà la convoitise. Et ça, c'est le péché originel. C'est le serpent de la Genèse qui fait miroiter à Adam et Ève quelque chose qu'ils n'ont pas. C'est de là que tout part, c'est de la convoitise. Jésus n'invente rien. Ici, il nous le redit d'une certaine façon à travers un exemple concret.
2: Et au fond, la convoitise, ce serait cette volonté de pouvoir, cette volonté de maîtrise, cette volonté de transformer l'autre en la possession, un objet.
3: Oui, voilà, c'est vraiment ça. La convoitise, c'est l'envie de s'approprier comme sa chose objet ou une personne. Ça peut être un objet, ça peut être une personne. Mais ça réduit vraiment l'autre à un objet. On le voit dans l'histoire du péché originel et on le voit dans d'autres histoires de l'Ancien Testament comme dans l'histoire de la vigne de Naboth. Vous avez le roi Akab qui voit à côté de son palais une vigne qui ne lui appartient pas. Point de départ de la convoitise, c'est le désir de posséder quelque chose que je n'ai pas. Et alors du coup, l'autre qu'il a, je suis jaloux. Tout part du cœur, de ce désir du roi Akab, et puis Naboth lui répond « Non, tu n'auras pas ma vigne, parce que c'est un héritage familial, et je n'ai pas du tout envie de te la donner, ni de te la vendre. » Et alors, vous connaissez peut-être l'histoire, Akab se met à bouder, et c'est sa femme Jézabel qui dit « Qu'est-ce que c'est que ça? Tu es le roi ou tu n'es pas le roi ?» et qui organise très finement, manipule les chefs de la cité pour que Naboth soit jugé au tribunal, éliminé, supprimé, et ainsi Akab pourra prendre possession de cette vigne qu'il convoitait. C'est vraiment une histoire, comme la Bible regorge d'histoires qui sont en fait des illustrations, pas toujours très roses, mais de ce qui se passe dans le cœur de l'homme. Mais si vous voulez, je vous relis dans Exode, c'est Exode au chapitre 20, le verset 17, ce dernier verset du Décalogue. « Tu ne convoiteras pas la maison de ton prochain, tu ne convoiteras pas la femme de ton prochain, ni son serviteur, ni sa servante, ni son bœuf, ni son âne, rien de ce qui lui appartient. » Et donc, non seulement tu ne voleras pas, non seulement tu ne tueras pas, tu ne commettras pas d'adultère, mais même ne pas convoiter. Or, quand on y réfléchit bien, convoiter, c'est quelque chose qui se passe au plus profond du cœur, au plus intime de l'homme. Et ça nous arrive un peu tout le temps à tous. C'est quelque chose de très spontané. J'ai envie de prendre ce qui ne m'appartient pas. Et ça, c'est le point de départ, c'est la porte d'entrée de tous les péchés de plus en plus graves qui vont s'en suivre. Et donc, c'est à notre portée de l'arrêter. Mais c'est difficile.
2: À condition d'en prendre conscience, effectivement.
3: Oui, voilà.
2: C'est bien ça. Il y a cette fermentation intérieure que, ici, vous appelez la convoitise.
3: Oui.
2: Et effectivement, ça peut devenir, petit à petit, si on n'y prend pas garde, une sorte de poison intérieur.
3: Oui, c'est vraiment ça. C'est un poison qui s'insinue. Voilà, la Bible dira, c'est l'œuvre du malin, qui insinue en nos pensées l'idée que, en fait, tu peux prendre ce qui ne t'appartient pas. Pourquoi ne le prendrais-tu pas? Tu le convoites, il n'y a pas de mal à convoiter. Vas-y, mets la main sur la chose en question. Et donc, voilà, si le langage de Jésus est très droit, très direct, quand il dit, si ton œil entraîne ta chute, arrache-le. Si ta main entraîne ta chute, arrache-la. C'est un langage très imagé, nous en avons déjà parlé à l'émission précédente, il faut évidemment le prendre comme un langage imagé. L'œil, c'est le regard, la main, c'est le passage à l'acte. Mais Jésus nous fait comprendre qu'il faut aller vraiment à la source du mal pour l'éradiquer.
2: C'est véritablement ce travail intérieur qui nous est proposé
3: ici. Mais tous demandés.
2: Voilà.
3: Je voudrais faire remarquer que cette parole sur l'œil et la main qui nous entraîne à la chute. D'abord, nous entraîner à la chute. Je ne sais pas si je l'ai déjà dit, mais le verbe grec, c'est scandaliser. Et donc, le mot scandaliser, si ton œil te scandalise, si ta main te scandalise, c'est bien traduit, entraîne ta chute. Hein, le petit scandale, c'est la pierre d'achoppement. C'est ça que ça veut dire en grec, scandale. Nous avons donné à ce mot une signification beaucoup plus large. Nous avons tous en tête des exemples de scandales qui nous scandalisent profondément. Hein, mais retournez à l'étymologie de ce mot scandale. Il y a l'idée de tomber, de chute, à cause d'une pierre d'achoppement qui nous fait tomber.
2: C'est extrêmement intéressant parce que c'est extrêmement concret cela.
3: Oui.
2: C'est vraiment cette pierre contre laquelle je vais buter. Je vous propose une petite pause musicale.
3: Oui.

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1: Sur RCF, nous continuons notre lecture du chapitre 5 de Saint Matthieu. Nous sommes dans la deuxième antithèse et nous étions en train de parler de tout ce qui était dans le cœur de l'homme, à savoir la convoitise. Et cette convoitise qui peut vraiment devenir un poison parce qu'il y a dans notre cœur des choses qui peuvent s'insinuer et devenir vraiment des obstacles. Et même, avec les mots qui sont utilisés ici, un scandale, c'est-à-dire la pierre d'achoppement, ce qui me fait trébucher, véritablement. Vous voudriez bien ajouter quelque chose?
2: Oui, je voudrais faire remarquer que cette parole sur le scandale reviendra plus loin dans l'évangile de Matthieu et dans un passage que nous connaissons mieux, qui concerne la gravité du fait de faire tomber les petits. C'est au chapitre 18 qui est donc le chapitre où Matthieu évoque dans un discours, il met sur les lèvres de Jésus un discours sur la vie en Église. On appelle ça le discours sur l'Église, mais il n'y a pas encore d'Église au temps de Jésus. Évidemment, il faut comprendre là derrière la communauté des croyants, comment vivons-nous ensemble. Et les grands accents que Matthieu mettra sur cette vie en Église, c'est l'importance du pardon et l'importance du respect des petits. Ce sont les deux grands thèmes du discours sur l'Église de Matthieu. Et c'est donc dans le cadre de ce discours qu'on entend ceci. Celui qui est un scandale, donc une occasion de chute, pour un seul de ces petits qui croient en moi, il est préférable pour lui qu'on lui accroche au cou une de ces meules que tournent les ânes et qu'il soit englouti en pleine mer. Malheureux le monde à cause des scandales. Il est inévitable qu'arrivent les scandales. Cependant, malheureux celui par qui le scandale arrive. Si ta main ou ton pied est pour toi une occasion de chute, coupe-le et jette-le loin de toi. Mieux vaut pour toi entrer dans la vie éternelle, manchot ou estropié, que d'être jeté avec tes deux mains ou tes deux pieds dans le feu éternel. Et si ton œil est pour toi une occasion de chute, arrache-le et jette-le loin de toi. Mieux vaut pour toi entrer borgne dans la vie éternelle que d'être jeté avec tes deux yeux dans la géhenne de feu. Cette parole sur le scandale inévitable et pourtant si navrant, cette parole on la trouve aussi dans l'évangile de Marc ou de Luc, mais chez Luc c'est de façon beaucoup plus brève, et uniquement à propos du scandale qui ferait tomber les petits, tandis que Matthieu l'applique aussi dans l'antithèse que nous sommes en train d'analyser là maintenant, et qui concerne la convoitise qui mène à l'adultère. C'est quand même intéressant de voir le lien entre faire tomber les petits et commettre l'adultère. Commettre l'adultère, c'est un scandale. C'est quelque chose qui fait tomber au sens que l'homme perd sa dignité, je pense.
1: Vous avez utilisé, c'est Matthieu qui utilise, c'est l'occasion de chute.
2: Oui, c'est une traduction, la traduction liturgique ajoute en français le sens du mot scandale. Donc si celui qui est un scandale, virgule, une occasion de chute, voilà, c'est comme une surtraduction si vous voulez, mais pour être sûr que les auditeurs vont bien comprendre. Occasion de chute. Scandale, parce que le mot scandale au départ signifie une pierre d'achoppement, une pierre qui fait tomber.
1: Et alors, ce qui me frappe aussi dans Matthieu 18, c'est qu'on retrouve les mêmes figures de rhétorique.
2: Oui.
1: À même cette figure outrée, en quelque sorte.
2: Oui.
1: Si ton œil, si ta main, etc. Oui. Il y a véritablement là quelque chose où on sent que Jésus, là, est en quelque sorte hors de lui, quoi. Il y a quelque chose, un excès qui est, oui, extrêmement intéressant.
2: Oui, vraiment. On sent que c'est quelque chose de douloureux. Il est malheureux, le monde, à cause du scandale. Il est inévitable qu'arrivent les scandales, mais malheureux celui par qui le scandale arrive. On sent quelque chose d'effectivement navré, profondément outré chez Jésus qui le mène alors à cette parole aussi excessive qui est de dire « arrache ton œil, coupe ta main, jette-la ». Évidemment, il ne faut pas prendre ça au pied de la lettre, mais comprendre à quel point ça peut être douloureux comme travail intérieur. Une fois qu'on est pris dans les filets de la convoitise, c'est très douloureux de s'en arracher. Mais il vaut mieux cette douleur-là qui est momentanée, que celle éternelle et définitive qui serait d'avoir causé la chute d'un petit. Il y a des personnes qui souffrent toute leur vie d'avoir causé la chute d'un petit, et c'est trop tard, le mal est fait. Donc, Jésus nous demande d'être attentifs avant de passer à l'acte. Et donc, vraiment de commander à notre cœur pour dominer nos actes, avant que l'acte ne submerge notre volonté et ne nous fasse dépasser, faire ce que nous ne voulons pas faire, en fait.
1: Certainement. Et alors, ce que je voudrais souligner aussi, c'est que, au fond, la figure de rhétorique outrée, comme je le disais tout à l'heure, montre le déchirement du cœur de Dieu. Et donc, face à tout cela, Dieu n'est pas du tout indifférent, c'est le moins qu'on puisse dire, mais il y a un déchirement qui n'a d'équivalent que finalement le déchirement du moment de la mort de Jésus sur la croix. On peut penser que là, Dieu est déchiré véritablement.
2: Oui.
1: Merci, Sœur Marie-Claire. Ben nous sommes déjà à la fin de notre émission.
2: On pourra parler de l'antithèse suivante dans la prochaine émission.
1: Certainement. Un grand merci à vous. Au revoir, Sœur Marie-Raphaël.
2: Au revoir, à bientôt.

0: 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Seconde émission consacrée au colloque sur le sang du Christ qui était organisé le 6 juin au Carmel de Cornillon à Liège. C'est dans Perspective.
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2: Le 6 juin 2026, à l'occasion de la 780e célébration de la Fête Dieu, instituée en 1246 par l'entremise de la sainte liégeoise Julienne de Cornillon, un colloque exceptionnel consacré au sang du Christ était organisé au Carmel de Cornillon à Liège. Dans l'émission précédente, nous avons pu entendre les interventions de Mgr Jean-Pierre Delville, évêque du diocèse de Liège, et de l'hématologue Timothy De Vos. Nous allons retrouver celui-ci dans une prise de parole en duo avec Jean-Luc Mouns, qui est l'auteur d'un ouvrage de référence consacré à Saint Carlo Acutis. Ils nous parleront des miracles eucharistiques. Mais dans un premier temps, écoutons Benoît Kervin, coordinateur honoraire de la procession du Saint-Sang à Bruges, dont il nous rappelle l'origine, l'histoire et la signification.
3: D'abord, merci de m'avoir invité à raconter effectivement l'histoire d'une des reliques les plus importantes. C'est la relique du Saint-Sang à Bruges, effectivement. Alors, cette relique est conservée dans la basilique du Saint-Sang, une basilique qui se trouve en plein milieu de la ville, sur la place du Bourg, juste à côté de l'hôtel de ville. Alors, comment est-ce que cette relique est arrivée à Bruges? On retourne en arrière au moment que le Christ est descendu de la croix. Joseph d'Arimathie a reçu l'accord de Pilate pour pouvoir ensevelir le Christ. Et donc, il va utiliser un morceau de tissu pour nettoyer les plaies afin que le corps soit propre pour être enseveli. Selon la tradition, Joseph d'Arimathie a conservé ce morceau de tissu à Jérusalem. Et donc, il s'agit à Bruges d'une fiole en cristal de roc qui a presque 16 cm. À l'origine, ça devait être certainement un flacon pour parfum, donc on ne tenait pas horizontalement, mais verticalement. Et le goulot est fermé par un bouchon en cire sur lequel il y a du fil d'or afin de sceller cette fiole. Donc on a ici une relique primaire, puisque c'est du sang coagulé. Ce n'est pas un bout de bois. Il y a des reliques, par exemple à Guistel, il y a une relique, c'est du sable où il y a quelques gouttes de sang qui sont tombées dessus. Donc Bruges n'est certainement pas la seule ville où il y a une relique de sang. Mantoue, Venise, Fécamp en a aussi. Et donc la manière que le flacon a été travaillé, la taille, réfère à Byzance.

0: vers 1200. Et le tout est enfermé dans un cylindre en verre, un cylindre qui est fermé par deux couronnes en or. Le flacon n'a jamais été ouvert. Il est scellé. On l'a simplement, une fois sorti dans les années 1970, on l'a sorti pour examiner l'extérieur, mais il n'a jamais été ouvert pour voir l'intérieur. Alors, comment est-ce que cette relique de Jérusalem est arrivée à Bruges? Il y a deux versions. La première, c'est que lors de la seconde croisade, en 1150, Thierry d'Alsace, comte de Flandre, est présent dans l'armée des croisés et va monter un des premiers sur les remparts pour en chasser les musulmans. Et c'est son frère, Baudouin d'Anjou, qui est à ce moment-là roi de Jérusalem. Donc c'est un cadeau entre beaux-frères, enfin un beau-frère qui donne la relique à Thierry. On voit d'ailleurs sur la façade de la basilique du 500, Thierry d'Alsace avec l'épée, et à ses côtés, on retrouve son épouse, Sibylle d'Anjou, qui tient d'ailleurs, comme vous le voyez, le flacon avec la fiole. Mais il y a un hic dans l'histoire, parce que cette version-là, on l'a crue comme véridique jusque dans les années 1960. À ce moment-là, un père de l'abbaye de Saint-André à Bruges, c'est un historien, commence à faire des recherches et il trouve quand même certaines choses qui ne sont pas concluantes. Entre autres, à Jérusalem, il n'y a aucune mention dans les récits des pèlerins ou même des croisés qu'il y aurait là une relique du sang du Christ. On parle de tous les sites de la Passion, mais on ne parle pas d'une relique, ce qui est quand même assez curieux de ne pas mentionner cela. Par contre, on sait qu'il y avait une relique du 500 à Constantinople. Constantinople qui, comme on sait, lors de la quatrième croisade, les Vénitiens vont dévier cette croisade vers Constantinople au lieu de Jérusalem, puisque aux yeux des Vénitiens, Constantinople est une menace. Et donc, les Vénitiens vont payer les croisés pour attaquer d'abord Constantinople. C'est un comte de Flandre, Baudouin IX, qui devient le nouvel empereur de Constantinople. Et on sait que dans la chapelle du palais impérial, il y avait une série de reliques de la Passion, entre autres la lance qui a servi à percer la côte de Christ, la lance qui est aujourd'hui conservée à la Hofburg à Vienne. Mais la plus connue de ces reliques, c'est inconsciemment la couronne d'épines, comme on sait, les Vénitiens s'en emparent et la vendent à prix d'or au roi de France, Saint-Louis, qui, pour cela, va construire la Sainte-Chapelle. Et comme on sait, aujourd'hui, cette relique de la couronne d'épines est conservée dans la cathédrale Notre-Dame de Paris. Et donc, on peut se dire que la relique de Bruges, au fait, c'est un butin de guerre, comme les chevaux de Saint-Marc et tout le trésor qui se trouve à Venise. Ce qui est un autre détail quand même d'une certaine importance que le père Nicolas Eugebart a découvert, c'est que dans les archives de la ville de Bruges, on fait mention pour la première fois de la relique en 1256. Alors, lui dit, effectivement, si la relique serait arrivée en 1150 par Thierry d'Alsace, pourquoi est-ce qu'on se tait pendant plus de 100 ans pour une relique qui va jouer un tellement grand rôle pour la ville et la région? Et il s'agit d'un serment fait dans l'église Saint-Basile, c'est la chapelle basse, sur le sang de notre Seigneur Jésus-Christ. Et puis, très vite, apparaissent d'autres documents, chaque fois avec une mention de la relique. On arrive en 1297, où là, dans l'histoire du conflit entre la Flandre et la France, le roi Philippe le Bel, roi de France, arrive en Flandre, se dirige vers Bruges, et les Brugeois envoient une délégation auprès du roi afin de lui demander de ne pas toucher à la relique. Ce qui montre que pour les Brugeois, à l'époque déjà, la relique était vraiment très très importante. Le roi va respecter. On a le sceau royal attaché ici à ce parchemin dans les archives de Bruges. Et il y a une copie du 15e siècle qui renvoie à une charte de la fin du 13e, où là, les corporations sont obligées à participer à la procession. S'ils ne le font pas, ils ont une amende. Et donc, à l'origine, la relique était montrée depuis un balcon de la chapelle, un peu comme on faisait aussi à Corrèze-la-Chapelle avec les reliques, mais ce n'est qu'une fois 1304 qu'il y a vraiment une procession. Mais on ne parle pas encore de procession du 500, mais procession de la vraie croix, parce que la relique de la croix est portée plutôt en procession dans la ville. Mais quand il y a la relique du Saint-Sang, qui est une relique primaire, alors que celle de la croix, c'est une relique secondaire, très vite, évidemment, la relique du sang va être plus importante aux yeux des fidèles. Et puis, une date très importante, c'est 1310. La ville voit très bien qu'on pourrait faire connaître encore plus cette relique du Saint-Sang et envoie une délégation à Avignon auprès du pape Clément V afin qu'il reconnaisse la relique comme étant véridique. Il donne des indulgences et de plus, il va stimuler l'organisation et la sortie d'une procession annuelle. La relique n'appartient pas à une église ou un chapitre ou une collégiale, mais bien à la ville. Donc c'est la municipalité de la ville qui est propriétaire de la relique du sang. D'ailleurs, sous l'Ancien Régime, le bourgmestre de Bruges avait une des clés du coffre contenant cette relique. Et encore toujours, aujourd'hui, derrière le clergé, arrive directement le bourgmestre pour bien montrer « c'est à nous ». Alors, on va aussi instaurer, au début du XVe siècle, afin justement de faire connaître plus cette relique, on va ériger une confrérie qui va recevoir le nom de Noble Confrérie du Saint-Sang. Elle se compose encore toujours de 31 membres qui sont laïcs. Depuis quelques années, il y a aussi des dames qui sont autorisées à y entrer. Mais ça reste très sélect. Hein. On doit être parrainé. C'est les membres de la confrérie qui cherchent quelqu'un qui pourrait y entrer. La tâche de cette confrérie, c'est d'une part la protection de la relique, mais aussi la dévotion. Donc, c'est eux qui veillent, par exemple, que chaque vendredi et dimanche, il y a une messe dans la basilique. Et d'autre part, les membres portent, par exemple, le vendredi saint, mais aussi le jour de la procession, leur toge, où l'on voit l'emblème du Saint-Sang, c'est-à-dire le pélican qui déchire sa chair pour donner son propre sang à ses poussins, un symbole eucharistique très ancien. Le prévôt qui est là en fonction pour un an porte le collier, est reconnaissable à ce collier qui est la chaîne est formée par les baies gothiques, l'emblème de la ville, ainsi que les croix de Jérusalem, et le pendentif représente le pélican. Depuis 1900, c'est la même toge. Mais avant, au 15e, 16e siècle, chaque année, il y avait une nouvelle toge. Donc c'était une contribution assez importante pour les confrères. La procession, encore une fois, la ville voit que ça peut régénérer des finances très importantes. Et donc, chaque année à Bruges, il y avait aussi une foire commerciale, qui aujourd'hui est la foire avec les voitures tamponneuses et tout ce que vous voulez. Mais donc, au Moyen-Âge, c'est une foire commerciale, c'est-à-dire que les marchands du sud arrivent vers Bruges, ceux du nord descendent sur Bruges. Et donc, cette foire commerciale durait un mois, vers le 15 mai jusque vers le 15 juin. Et qu'est-ce qu'on fait? On déplace, on avance cette foire commerciale afin qu'elle tombe au début du mois de mai, où la procession sort le premier lundi après le 3 mai. Donc. On voit aussi chaque année dans les archives de la ville les dépenses au mois d'avril pour refaire les rues et les ponts par où passe la procession. Donc on investit dans l'embellissement de cette manifestation. Et jusqu'en 1577, on parle d'un omagang, donc autour, car effectivement, on sortait par une des portes fortifiées de la ville et on faisait le pourtour extérieur de Bruges pour entrer à nouveau par la même porte. C'était l'idée d'implorer la protection divine sur la ville et sur ses habitants, contre famine, guerre, peste et autres. La ville envoie aussi, pour faire connaître la procession, des messagers aux quatre coins du comté et invite des hauts dignitaires. Et depuis 1559, Bruges est un diocèse, l'évêque fait de même. Donc aujourd'hui, on a encore toujours les invités de la ville et les invités de l'évêque. Ce qui est aussi très beau et remarquable, c'est que tous ces gens qui se retrouvent au fait pour la plupart qu'une fois par an, le soir, ils vont prendre un repas ensemble, ou ils vont grignoter quelque chose, ils vont à la foire. Et il y a vraiment un lien qui se tisse entre les Brugeois. Je pense que c'est quelque chose quand même d'unique en Belgique. Et ça, c'était aussi la raison pour l'UNESCO de mettre la procession sur la liste du patrimoine immatériel. Je vous remercie. 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
1: Et nous écoutions sur la radio chrétienne francophone Benoît Kervin, coordinateur honoraire de la procession du Saint-Sang à Bruges, auquel était consacrée son intervention prononcée le 6 juin 2026 dans le cadre d'un colloque consacré au sang du Christ organisé au Carmel de Cornillon à Liège à l'occasion des festivités de la Fête Dieu. À l'occasion des festivités de la Fête Dieu. La Fête Dieu, qui est aussi désignée sous les termes de solennité du Saint-Sacrement du corps et du sang du Christ, raison pour laquelle je vous propose d'écouter la formation de musique chrétienne Team Othéo avec cette chanson intitulée « Par ton corps et par ton sang ».

0: Et nous écoutions une chanson de la formation de musique chrétienne Team Othéo, intitulée « Par ton corps et par ton son », une chanson qui fait bien évidemment écho au thème de l'émission d'aujourd'hui, la fête Dieu, également appelée la solennité du Saint-Sacrement, du corps et du sang du Christ.
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0: Le 6 juin 2026, à l'occasion de la 780e édition de la célébration de la fête Dieu à Liège, y était organisé, ou plus exactement au Carmel de Cornillon à Liège, était organisé un colloque extraordinaire consacré au sang du Christ. Je vous propose d'écouter à présent le dernier des intervenants. Il s'agit de Jean-Luc Mouns. Jean-Luc Mouns est mathématicien de formation. Il se consacre aujourd'hui activement à l'évangélisation. Il est l'auteur de nombreux ouvrages, dont deux consacrés à Saint Carlo Acutis, dont il partage la passion pour les miracles eucharistiques, dont il nous parle à présent. Une intervention dans laquelle il fait appel de façon sporadique à un autre invité du colloque que nous avions pu entendre dans l'émission précédente, l'hématologue Timothy DeVos.
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2: Merci Jacques. Alors d'abord, qu'est-ce que c'est qu'un miracle eucharistique ? Un miracle eucharistique, c'est un phénomène inexplicable lié à l'Eucharistie. Alors vous en avez, mais vraiment de toutes les sortes. Et comme les miracles, c'est Dieu qui les fait et que Dieu a beaucoup d'imagination, je peux vous dire que c'est un peu comme les charismes chez saint Paul, il y a toujours des nouveaux qui apparaissent. Hein. Et donc, par exemple, un miracle eucharistique, c'est quand quelqu'un guérit en communion, c'est quelque chose d'assez courant. Hein. Il y a aussi les hosties qui lévitent. On a aussi, par exemple, des saints qui reçoivent l'hostie. Le prêtre tient l'hostie dans ses mains et elle file et elle va dans la bouche du saint. Miracle eucharistique. On a aussi les préservations. Tout brûle, l'église brûle. On a par exemple un ostensoir. Il y avait une église où l'ostensoir était sur l'autel. Tout brûle. Et quand on vient retrouver l'ostensoir est là. Donc il n'y a plus d'autel, mais il est toujours là, et l'hostie n'a rien du tout. Alors, vous avez aussi un miracle que Carlo Acutis aimait beaucoup, c'est l'histoire de la mule de Rimini. Donc saint Antoine a voulu prouver, enfin on l'a mis au défi de prouver que c'était vraiment la présence réelle, et l'hérétique lui a dit, je fais jeûner ma mule, et dans 3 jours, on la met au milieu entre toi avec le Saint-Sacrement et de la nourriture pour elle. Et si elle va vers le Saint-Sacrement, je me convertirai. Alors ça s'est passé devant des milliers de gens. Hein. C'est dans le procès de canonisation, les actes du procès. On a aussi un miracle eucharistique extraordinaire à Tumaco en Colombie, où le prêtre a arrêté un tsunami qui arrivait sur l'île. Hein. Donc des choses, voilà. Puis on a assez courant aussi l'apparition de l'image de Jésus dans l'hostie. Et ça, c'est quand même un miracle récent de 2013 en Inde, hein, à Vilakanur. Et l'évêque de Vilakanur reconnaissait l'existence du miracle. Et donc, en fait, vous avez tous ces types de miracles. Et puis, vous avez les miracles, on va dire, où l'hostie va donner du sang ou bien va se transformer en chair. C'est donc une petite partie des miracles eucharistiques. Donc, Carlo Acutis est mort à l'âge de 15 ans d'une leucémie et il était passionné par l'Eucharistie. Il a dit « L'Eucharistie est mon autoroute vers le ciel ». Et il disait « Je ne comprends pas que quand on va au match de foot, il y a des milliers et des milliers de gens qui vont au stade pour voir quoi ? Des gens qui tapent dans un ballon, excusez-moi, mais comparé à une hostie qui devient le corps du Christ, c'est que dalle. Et là, dans mon église, il n'y a personne. Enfin, il y a beaucoup plus de monde que dans certaines de nos églises. Hein, mais, et donc, il s'est dit, je veux faire connaître l'Eucharistie. Alors, il a eu une double idée. Il a participé aux grandes conférences de Communione et Liberazione à Rimini. Et là, vous avez à la fois des conférences, mais aussi des expositions de très très bonne tenue. Il a eu l'idée de faire une exposition sur l'Eucharistie. Mais qu'est-ce qu'on peut montrer de l'Eucharistie dans une exposition ? Il a eu l'idée de parler des miracles eucharistiques, en se disant ceci, les miracles, c'est une pensée de gosse de 13 ans, hein. Si Dieu se fatigue à faire des miracles dans son Eucharistie, c'est qu'il veut montrer quelque chose. Dieu fait signe. Et donc sa deuxième idée vient du fait qu'il connaissait ce miracle de Lanciano, c'est à peu près sur l'Adriatique. Ça s'est passé, on connaît les références historiques, c'est entre 730 et 750. Ce sont des moines basiliens, donc de rite, ce qu'on dirait aujourd'hui de rite oriental, mais à l'époque l'Église était une, hein. Et ils s'étaient réfugiés en Italie à cause de la querelle iconoclaste, où ils avaient dû fuir pour survivre. Et donc il y avait un moine qui célèbre la messe avec des doutes. Plusieurs miracles eucharistiques sont venus des doutes du prêtre. À Bolsena, c'était ça. Il s'appelait Pierre. Il venait de Germanie, d'Allemagne. Il allait à Rome et faisait son pèlerinage pour croire dans la présence réelle. Il arrive, célèbre la messe et chlaf, ça se met à saigner, etc. Donc, un doute qui n'est pas pécamineux. Et donc, l'hostie devient un rond identique de chair et le vin devient du sang. Alors, évidemment, on va les garder. Ce sont des reliques. Je vous donne un petit exemple. Moi, je suis allé souvent à Lanciano et j'ai emmené un jour un évêque avec moi, un évêque polonais. Et je m'assieds, parce qu'on peut, on est en Italie, on peut s'asseoir devant, là, à 3 mètres. Et je me mets là et je fais mon heure d'adoration. Et mon évêque est à côté de moi. Puis on sort et l'évêque me dit, pendant tout ce temps, j'ai réfléchi si c'était une adoration ou une oraison. Parce que pour qu'il y ait présence réelle, les espèces du pain et du vin doivent être préservées. À partir du moment où c'est plus du pain et c'est plus du vin, c'est plus la présence réelle. Ça devient une relique. Et alors je me suis dit, tiens, c'est étonnant, parce que j'avais la relique devant moi, et juste un peu derrière, il était mis « Capella Eucharistica », pour dire, là c'est la relique, mais si tu veux adorer, c'est de l'autre côté. Et si je vous dis ça, c'est très important, parce qu'elle va revenir dans la suite, que pour qu'il y ait présence réelle, ça a été dit tout à l'heure, il faut qu'il y ait la préservation des espèces. Alors, donc ce que vous voyez là, ça a été conservé à l'air libre pendant 1200 ans, sans procédé de conservation quelconque. Et finalement, dans les années 60, on a réalisé des études scientifiques. Alors, quand on va à Lanciano, on peut aller voir une exposition avec toutes les photos que seul Timothy comprendrait, hein, parce qu'il y a plein de photos de sang et de machin, avec des explications, des termes techniques. Alors, la première chose, c'est qu'il s'agit d'un morceau de cœur, hein, et c'est du myocarde humain. Alors, déjà, si vous voulez, donc on est sûr que ça a 1200 ans. Imaginez que vous voulez faire un faux miracle. Donc vous faites un tour de passe-passe et brusquement vous changez le style, vous mettez. Mais est-ce que vous allez prendre un morceau de cœur humain ou bien plutôt un morceau de brebis ou de je ne sais pas quoi? C'était beaucoup plus simple. Donc c'est très étonnant que ce soit un cœur humain. Et il y a 1200 ans, on ne savait pas distinguer la différence. Hein. Et donc on a aussi les caillots de sang sont du sang humain, ils sont du groupe AB. Et quand on le liquéfie, ils deviennent vivants. Et donc, c'est incompréhensible. Vous voyez qu'à Lanciano, il y a deux éléments essentiels. On est en présence de chair humaine et de sang humain, ce qui est inexplicable. Et deuxièmement, le sang reste vivant. Totalement inexplicable. Mais qui se reproduira dans la suite. Alors, il y a beaucoup d'autres miracles eucharistiques, comme celui de Lanciano. J'ai reçu pour tâche de vous parler de celui de Buenos Aires, mais il m'ennuie, parce qu'il lui manque justement l'élément qui me paraît le plus important. Donc je vous en cite quelques autres. Donc vous avez le miracle de Buenos Aires, qui en fait, c'est pas un miracle, mais c'est un paquet de miracles qui ont eu lieu entre 1992 et 1996. Celui qui a été étudié, c'est celui de 1996. Mais il y a aussi celui de Tixla, au Mexique, qui date de 2006, Et là, qu'est-ce qui s'est passé? C'est simplement une religieuse qui distribuait la communion. Et puis, quand, à un certain moment, elle regarde dans le calice. Ah, il y a du sang! Elle arrête de distribuer la communion. Elle va chez le prêtre et le prêtre montre l'hostie à tout le monde. Et donc, ce miracle a été étudié scientifiquement. Je ne vous donnerai qu'un résultat plus tard. Vous avez aussi deux miracles polonais. Un en deux. Alors, pour vous dire, le miracle de Tixla en 2006, 2006, c'est l'année de la mort de Carlo Acutis. Carlo Acutis a dit à sa maman, avant de mourir, « J'aimerais bien qu'il y ait encore des miracles eucharistiques après ma mort. » Eh bien, celui-là, c'est une semaine exactement après la mort de Carlo. C'est un petit clin d'œil du ciel. Alors donc, vous avez aussi le miracle de Sokolka en 2008. Là, c'est une hostie qui a commencé à saigner et qu'on a mis sur un corporal que vous voyez là. Et puis, en 2013, toujours en Pologne, on a eu un miracle à Legnica. Alors, on va passer au miracle de Buenos Aires, qui est un miracle très célèbre, en tout cas dans le contexte des miracles eucharistiques. Il a aussi profité du fait que Buenos Aires était le diocèse du pape et de Monseigneur Bergoglio. Et donc, Bergoglio est intervenu dans cette affaire, je vous dirai quand. Et donc, ce qui s'est passé, c'est qu'on a trouvé une hostie quelque part dans l'église. Alors, quand on trouve une hostie comme ça, vous avez le choix. Soit vous la prenez, sans savoir si c'est le corps du Christ ou pas, parce que bon, comme elle est là, on ne sait pas dire, hein, ou bien on doit faire quelque chose pour que l'espèce pain disparaisse. Parce que quand il n'y a plus l'espèce pain, il n'y a plus la présence réelle. Donc pour cela, on met l'hostie dans un verre d'eau, on met le verre d'eau dans le tabernacle et on attend que l'hostie soit dissoute. Et à partir du moment où c'est dissous, on sait qu'il n'y a plus de présence réelle. Et donc on peut alors sortir cette hostie et là, avec respect encore, mais on peut éliminer ce qui reste. Alors donc ça s'est passé le 18 août 1996 à 19h. Une dame arrive avec une hostie. Et donc, le père, qui s'appelle Alejandro Pezet, fait exactement ce qu'il faut. Il met dans un verre d'eau, il le met dans le tabernacle, et il revient 8 jours plus tard. Et là, quand il ouvre le tabernacle, l'hostie s'est désagrégée, oui, mais c'est devenu du sang et de la chair. Alors, que fait un curé dans une circonstance similaire? Il prend son téléphone, qui reçoit le coup de téléphone, c'est l'évêque auxiliaire qui s'appelle Jorge Bergoglio et qui dit « Prenez des photos de qualité professionnelle ». Donc c'est très intéressant parce qu'alors on a vraiment du sérieux, quoi. Et ensuite, le miracle est mis dans de l'eau distillée, donc déminéralisée. Et puis finalement, il est décidé d'analyser la matière. Et on s'appuie pour ça sur un groupe qui s'appelle Grupo Internacional para la Paz, qui porte mal son nom parce qu'en fait c'est un groupe qui est spécialisé dans l'étude des miracles eucharistiques avec un certain professeur Castagnone. Et donc le 5 octobre 1999, donc on est 3 ans après le miracle, hein, quand même 3 ans, hein, dans de l'eau distillée, le miracle arrive chez le docteur Frédéric Zugibe à New York, qui est un spécialiste, un hématologue et tout ça, qui va faire des observations. Alors, qu'est-ce qu'il va découvrir? C'est là, si vous voulez, qu'on est dans une situation un tout petit peu spéciale. Donc, il va découvrir d'abord que la matière analysée est un fragment de muscle du cœur qui se trouve dans la paroi du ventricule gauche près des valves. Muscle du cœur, vous avez compris, humain, n'est-ce pas? Ensuite, que le muscle cardiaque est dans un état d'inflammation. Ça, c'est très intéressant. Le miracle eucharistique vous donne un morceau de chair qui a subi une inflammation. Pourquoi? Parce qu'elle contient d'importants globules blancs. Et ça indique que le cœur était stressé au moment où le prélèvement a été fait. Ensuite, étant donné que les globules blancs meurent en dehors de l'organisme vivant, parce qu'ils ont besoin d'être dans un corps vivant, ils devraient être morts et ils sont vivants. Après 3 ans, hein, dans de l'eau distillée. Et finalement, on voit aussi que les globules blancs avaient pénétré dans les tissus, ce qui indique que le cœur avait été soumis à un stress intense. Voilà ce que découvre le docteur Zoghibé. Alors maintenant, le professeur De Vos va vous expliquer de quoi il s'agit en fait.
3: Donc, petite intervention de ma part, pas trop long non plus, mais juste pour un peu situer, qu'on parle du muscle de la paroi, c'est bien ventricule gauche, donc la pompe du cœur qui va donc éjecter le sang vers l'aorte pour tout le sang, et puis le sang des poumons qui arrive dans la ventricule droite. Donc ça, c'est un peu la grande structure du cœur. Donc, qu'est-ce qui se passe dans cette description ? Muscle de la paroi ventricule, donc c'est du myocarde, hein, donc le myocarde, le muscle du cœur. Juste aussi, donc un peu schématique pour dire inflammation, ça veut dire que le pathologue, le médecin qui fait la microscopie, voit pas que des muscles, mais voit aussi une infiltration, comme on dit, de cellules et de globules blancs. Et quand le médecin ne voit pas que des muscles, et il va décrire ça comme une infiltration de cellules inflammatoires ou de globules blancs. La présence d'un infiltrat inflammatoire riche en globules blancs témoigne d'une réaction inflammatoire survenue avant le prélèvement et suggère que le tissu était vivant au moment où cette réaction s'est développée. Donc ça, c'est très important. Et j'ai encore une toute petite explication sur la survie des tissus. En fait, l'eau distillée pour les tissus, hein, donc je vais faire distinction entre le tissu du myocarde et les globules blancs dans ce tissu. L'eau distillée, c'est hypotonique par rapport aux cellules. Donc l'eau entre massivement dans les myocytes, donc les cellules du muscle, et très vite, il y a un gonflement cellulaire qui mène à une disparition et la mort des cellules. Donc pour conserver un tissu en histologie, il faut vraiment un fixateur correct, hein, il faut mettre le tissu, par exemple, dans un liquide de bois ou un formol tamponné. Très bref sur les globules blancs, là-dedans, on peut distinguer la survie des globules blancs, donc quand est-ce qu'une cellule sera encore vivante, viable, comme on dit, et la deuxième chose, c'est jusque quand on les voit dans le tissu, hein, sous le microscope. Et il faut dire que la viabilité des globules blancs, dans des circonstances comme ça, on met ça dans de l'eau distillée. C'est vraiment très, très rapidement, ils seront lisés, mais vraiment dans les minutes, en tout cas dans l'heure. Et on pourrait encore voir dans le tissu, pendant quelques jours, des globules blancs ou leurs noyaux, mais quelques jours peut-être, maximum, mais pas 3 ans en tout cas.
2: Merci beaucoup. Alors donc, vous voyez que tout ça, c'est inexplicable. Alors le docteur Zoghibé demande, quand même on lui a rien dit, alors il dit, comment c'est possible que vous m'amenez quelque chose de vivant alors que ça devrait être mort, quoi. Parce que si on prend un morceau de cœur, voilà, hein, et donc on lui explique, ben voilà, ça vient d'une hostie qui a été trouvée dans une église à Buenos Aires, et là le docteur Zoghibé dit, bon ben, il n'y a pas d'explication scientifique à ça, et on va revenir à ça plus tard. Alors maintenant, je voudrais faire un parallèle avec les reliques de la Passion, parce que comme le thème qui nous anime, c'est le sang, eh bien, on a des reliques de la Passion qui sont tachées de sang. La plus connue, c'est le Saint-Suaire. Il y a des taches de sang bien repérables, et on les a analysées, et on sait que le groupe sanguin, c'est le groupe AB. Alors, il y a une autre relique célèbre qui s'appelle le Suaire d'Oviedo, dont on est sûr de la présence à Oviedo depuis le 8e siècle. Parce que vous savez qu'on discute sur la temporalité du Suaire, mais en tout cas, celui d'Oviedo, c'est le 8e siècle avec certitude. Hein, et lui aussi, c'est le groupe sanguin AB. Très bien. Et puis, il y a aussi la tunique d'Argenteuil, qui est à Paris, et qui est aussi de groupe sanguin AB. Alors, je voudrais dire une première chose sur le sang et le linceul. Vous savez, et je suis toujours très étonné de voir que peu de personnes parlent de cela. Par exemple, j'ai été à Louvain-la-Neuve à une conférence sur le linceul de Turin, mais je n'ai pas entendu expliquer ceci. En fait, il y a du sang sur le linceul et il n'y a plus personne dedans. Donc il se pose simplement une question. Est-ce que quand on a retiré cette personne de ce linceul, vous imaginez hein, qu'il est la personne est couverte, est sur le linceul et que ça passe comme ça. Hein. Donc, est-ce que le sang était sec ou était mouillé quand on l'a enlevé, en partant de l'idée qu'on l'aurait enlevé? Alors, de deux choses l'une. Si le sang était mouillé, quand on a retiré le drap, on aurait brouillé les taches de sang. Or, les images de taches de sang sur le linceul sont précise au dixième de millimètre près. Donc on peut affirmer avec certitude qu'on n'a pas retiré l'homme quand le sang était mouillé. Donc on a dû le retirer quand le sang était sec. Mais quand le sang est sec et que vous tirez un tissu, il faut quand même imaginer qu'il a du sang sur tout le corps et qu'il faut le décrocher. À ce moment-là, nécessairement, on abîme le tissu. Il y a des fibres qui sont abîmées, etc. Elles n'existent pas, ces fibres abîmées. Donc, on ne l'a non plus pas retiré quand le sang était sec. Alors, la question, c'est, puisqu'il n'y est plus et qu'on n'a pas pu le retirer, qu'est-ce qui est arrivé? Comment est-ce qu'il est sorti de ce linceul? Il n'y a qu'une solution, il est passé à travers, hein, avec un corps glorieux. Mais, chut! Alors, on a vous avez entendu que les trois reliques de la Passion sont de sang AB. Je ne vais pas me pencher sur le résus parce que je pense qu'il n'y a pas toujours accord. Mais donc, si vous voulez, de nouveau, l'idée c'est de dire, est-ce qu'on a pu faire des faux? Si vous prenez, et sachant qu'il n'y a que 5% de la population qui est de groupe AB. Donc, si vous prenez une population et vous prenez une personne au hasard, vous avez une chance sur 20 qu'elle soit de groupe AB. Si vous prenez pour faire la première relique, puis pour faire la deuxième, vous prenez de nouveau une personne au hasard, et c'est de nouveau une chance sur 20. Puis encore une troisième personne au hasard. Alors, la probabilité, je suis mathématicien, qu'il y ait tous les trois de sang AB, c'est 1 sur 20 exposant 3. Donc, c'est 1 sur 8000. Ça correspond déjà à une hypothèse, une possibilité faible, n'est-ce pas? Mais, on a aussi les deux miracles eucharistiques qui, comme par hasard, sont de groupe AB. À ce moment-là, ce n'est plus 1 sur 20 exposant 3, mais 1 sur 20 exposant 5. Ce qui veut dire 1 sur 3 200 000. Et ça, c'est plus possible. Si on pouvait savoir quel était le groupe du 500 de Bruges, ça pourrait devenir 1 sur 20 exposant 6. Et voyez-vous, ce qui, moi, me frappe beaucoup, c'est que Dieu est cohérent. Et que, vous savez, une relique de la Passion ou un miracle eucharistique, qu'est-ce que ça veut dire? Mais quand je les regarde tous, je vois qu'ils se confirment les uns les autres. Hein? Et que le miracle eucharistique qui donne du sang AB, par exemple celui de Lanciano, il ne savait absolument pas à l'époque qu'est-ce que c'était un groupe sanguin. Et donc s'il voulait être sûr de faire la même chose que sur le Saint-Suaire, il ne pouvait pas. Vous voyez, donc tout ça, ça montre quand même qu'il y a quelque chose d'un tout petit peu particulier derrière tout ça. Ceci, c'est pas moi qui l'ai appelé une bombe statistique, hein. C'est le médecin qui a écrit un livre que je vous présenterai à la fin.
3: Brève intervention pour l'explication des groupes sanguins. Donc en fait, il y a des antigènes, hein, des molécules sur la paroi des globules. Le groupe AB, il a un mélange de A et B, et le groupe O, c'est ceux qui n'ont pas d'antigènes, donc ni A ni B. Juste pour vous expliquer, parce que vous n'êtes peut-être pas au courant, que ça veut dire que dans le plasma, hein, donc si on a le sang, on a des cellules, mais on a aussi du plasma, hein, le liquide jaune qu'on voit. Une personne qui a le groupe sanguin A, il a des anticorps anti-B. Ça veut dire que ce n'est pas une immunisation. Donc ça veut dire que tout le monde les a. Ça fait partie de notre système immunitaire. Quand on a 6 mois d'âge, notre système immunitaire est formé. Et on les appelle les isoagglutinines. C'est des anticorps, un peu comme, c'est un peu une défense de notre espèce humaine quelque part. Tout le monde les a. Et juste pour dire que le groupe B, ils ont donc les anti-A. Le groupe sanguin AB n'a pas d'anticorps. Hein? Donc dans le plasma, il n'y a pas d'anticorps. Et ceux qui ont le groupe sanguin O, zéro, donc c'est anti-A et anti-B. Ça, c'est pour expliquer que celui qui a le groupe AB est donc un donneur universel de plasma. Parce qu'ils n'ont pas d'anticorps dans leur plasma. Si on donne du plasma avec plein d'anticorps, on va provoquer des réactions de transfusion quand on donne ce plasma. Donc AB, c'est donneur universel de plasma et receveur universel de globules rouges, justement parce qu'ils n'ont pas d'anticorps. Quand ils reçoivent du sang, ils ne vont pas réagir. Voilà, une explication simple, mais c'est peut-être quand même réfléchir au fait que le groupe sanguin AB est donneur universel de plasma. C'est très rare, le AB, et ça peut varier selon les régions, les continents. Est-ce que vous saviez que, par exemple, les Africains ont plus de O et les Indiens, par exemple, ont plus de B? C'est juste pour montrer, mais en général, AB reste quand même le plus rare, 4-5% pour l'Europe, 3% des gens pour l'Afrique, 10% pour l'Asie. Donc ça, c'était sur le fait qu'il y a, sur le tissu de myocarde qu'on vient de dire dans le miracle, il y a donc un état de stress. Qu'est-ce qu'on appelle un stress? Il faut juste le comprendre comme une agression locale. Et ça peut être un traumatisme, ça peut être une pression locale, ça peut être manque d'oxygène, ça peut être chaleur, substances toxiques, infection. Tout ça, on appelle ça stress. Et à ce moment-là, le système immunitaire va réagir donc via les cellules inflammatoires qui sortent du sang, qui vont aller sur la région de l'inflammation et qui vont ou bien produire du pus, une réaction inflammatoire. Et petit à petit, il y aura des cellules qui vont phagocyter, qui vont tout nettoyer, si vous voulez, et faire disparaître l'inflammation. Voilà quelques explications en gros.
2: Alors, c'est la conclusion. Donc, on est en présence de phénomènes inexplicables. Une hostie consacrée ou des hosties consacrées qui se mettent à saigner ou qui se transforment en chair, en cœur. Vous imaginez bien que Carlo Acutis, par exemple, qui aimait beaucoup Parel Monial, trouvait que le fait que quand l'hostie se transforme en chair et que c'est du cœur humain, tout de suite il pensait au cœur de Jésus. Parce que, excusez-moi, mais il aurait pu se transformer en chair de mollet. Ou alors peut-être le cerveau, si c'est tellement important notre cerveau. Mais non, ça se transforme en morceaux de cœur humain. C'est quand même quelque part pour dire, dans l'Eucharistie, vous recevez mon cœur. Et aussi, l'Eucharistie, c'est le mémorial de la passion du Christ. Et voici ce que dit Saint Jean-Paul II dans son encyclique Ecclesia de Eucharistia, paragraphe 11. Quand l'Église célèbre l'Eucharistie, mémorial de la mort et de la résurrection de son Seigneur, cet événement central du salut est rendu réellement présent et ainsi s'opère l'œuvre de notre rédemption. Ce sacrifice est tellement décisif pour le salut du genre humain que Jésus-Christ ne l'a accompli et n'est retourné vers le Père qu'après nous avoir laissé le moyen d'y participer comme si nous y avions été présents. C'est une parole assez extraordinaire. Je ne sais pas comment vous participez à l'Eucharistie. Parfois, on réduit l'Eucharistie à la communion. C'est vraiment Jésus que je reçois. Mais en fait, l'Eucharistie, c'est le mémorial de sa passion. Et quand il y a un miracle eucharistique dans lequel nous pouvons discerner scientifiquement que la chair qui est présente là a été victime de stress, de coups, etc., on se dit, c'est exactement ce que nous dit notre foi. Notre foi nous dit que nous revivons de manière non sanglante le sacrifice du Christ. Et c'est ça que nous montrent les miracles eucharistiques. Alors voyez, c'est pour ça que Carlo Acutis a voulu qu'on se penche davantage sur les miracles eucharistiques pour qu'on découvre tout ce qui est caché à l'intérieur et qui finalement nous révèle notre foi. Ce que l'Église nous dit, en fait, c'est vrai. Et donc, si vous voulez en savoir plus, il y a un livre que vous pouvez lire. C'est un livre scientifique, hein, écrit par un médecin italien, le docteur Serafini, qui présente tous les miracles eucharistiques avec de la chair et du sang, et qui étudie ça à partir de tous les documents scientifiques qui ont été publiés. Donc c'est du très sérieux, et c'est là-dessus que je me suis basé pour cette conférence. Je vous remercie.
0: Et c'est la fin de cette émission. Merci beaucoup aux organisateurs du colloque consacré au sang du Christ, organisé donc en 2026 à Liège à l'occasion des festivités de la fête Dieu. Et parmi ces organisateurs, il y a Jacques Gallois, que je tiens ici à remercier personnellement de m'avoir donné l'autorisation de procéder à une captation des différents intervenants de ce colloque et de pouvoir vous les présenter aujourd'hui dans le cadre de cette émission Perspective. 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À bientôt.

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0: C'était Camélia Jordana avec « Je t'ai dans la peau ».
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0: Et à présent, nous écoutons l'artiste qui se fait appeler Ours. Sous ce pseudonyme, on découvre en fait le second fils d'Alain Souchon, Charles Souchon, que je vous propose à présent d'écouter avec « Jamais su danser ».

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1: 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Les programmes continuent sur la radio chrétienne francophone, mais auparavant, souvenir de 2016 avec cette chanson de l'artiste italo-américaine LP. La chanson s'intitule Lost on You.

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2: En ce dimanche 5 juillet, nous voici au 14e dimanche du temps ordinaire et nous nous retrouvons pour la messe en la cathédrale Notre-Dame de Paris, messe qui sera célébrée par le père Augustin Ntotaba Lipaku. La première lecture de cette messe nous fera entendre un passage du livre du prophète Zacharie au chapitre 9. Ainsi parle le Seigneur, exulte de toutes tes forces, fille de Sion. Ce roi fera disparaître d'Éphraïm les chars de guerre et de Jérusalem les chevaux de combat. Il brisera l'arc de guerre, il proclamera la paix aux nations. Une prophétie qui fait rêver et que l'on aimerait tant voir réalisée en cette terre déchirée. La deuxième lecture sera extraite de l'épître de Paul aux Romains au chapitre 8. Frères, vous n'êtes pas sous l'emprise de la chair, mais sous celle de l'esprit, puisque l'esprit de Dieu habite en vous. Si vous vivez selon la chair, vous allez mourir, mais si par l'esprit vous tuez les agissements de l'homme pécheur, vous vivrez. Quant à l'évangile, il se trouve en saint Matthieu au chapitre 11, et c'est Jésus qui prie. Père, Seigneur du ciel et de la terre, je proclame ta louange, ce que tu as caché aux sages et aux savants, tu l'as révélé aux tout petits. Venez à moi, vous tous qui peinez sous le poids du fardeau, et moi, je vous procurerai le repos. Oui, mon joug est facile à porter et mon fardeau léger. Tous ceux qui sont justement sous le joug en ce moment dans ces terres du Proche, du Moyen-Orient, eh bien, nous les confions tout particulièrement en cette messe, à la prière, et puis toutes les victimes encore, certaines que l'on a encore dénombrées il y a quelques jours, de ce terrible tremblement de terre du Venezuela, et puis tous ceux aussi qui sont pour l'Église peut-être encore une source de division. Nous entrons dans cette célébration.

Au nom du Père et du Fils et du Saint-Esprit, la paix soit avec vous. Frères et sœurs, ce que le Seigneur Jésus a caché aux sages et aux savants, il l'a révélé aux tout petits. Voilà ce que nous l'entendrons nous enseigner dans l'Évangile tout à l'heure. Voilà de quoi nous mettre en route sur le chemin de sa suite. Lui qui s'est abaissé pour se faire homme et qui s'est abaissé encore pour donner sa vie pour nous. Soyez toutes et tous les bienvenus dans cette cathédrale Notre-Dame de Paris, vous aussi qui nous rejoignez par KTO Télévision, RCF Notre-Dame. Ensemble, comme nous venons de le chanter, nous sommes le corps du Christ. Soyons dignes d'être membres de son corps. Soyons heureux de l'être. Soyons heureux de recevoir le bénéfice de sa miséricorde pour toujours grandir. Préparons-nous à célébrer le mystère de l'Eucharistie en reconnaissant que nous avons péché. Je confesse à Dieu Tout-Puissant, je reconnais devant vous, frères et sœurs, que j'ai péché en pensée, en parole, par action et par omission. Oui, j'ai vraiment péché. C'est pourquoi je supplie la bienheureuse Vierge Marie, les anges et tous les saints, et vous aussi, frères et sœurs, de prier pour moi, le Seigneur notre Dieu. Que Dieu Tout-Puissant nous fasse miséricorde, qu'il nous pardonne nos péchés et nous conduise à la vie éternelle.

Tu les as tirés de l'esclavage du péché. Fais-leur connaître le bonheur éternel. Par Jésus-Christ, ton Fils, notre Seigneur, qui vit et règne avec toi dans l'unité.

Lecture du livre du prophète Zacharie. Ainsi parle le Seigneur. Exulte de toutes tes forces, fille de Sion. Pousse des cris de joie, fille de Jérusalem. Voici ton roi qui vient à toi. Il est juste et victorieux. Pauvre et monté sur un âne, un ânon, le petit d'une ânesse. Ce roi fera disparaître d'Éphraïm les chars de guerre et de Jérusalem les chevaux de combat. Il brisera l'arc de guerre et il proclamera la paix aux nations. Sa domination s'étendra d'une mer à l'autre et de l'Euphrate à l'autre bout du pays. Parole du Seigneur.

0: Lecture de la lettre de saint Paul apôtre aux Romains. Frères, vous n'êtes pas sous l'emprise de la chair, mais sous celle de l'Esprit, puisque l'Esprit de Dieu habite en vous. Celui qui n'a pas l'Esprit du Christ ne lui appartient pas. Mais si l'Esprit de celui qui a ressuscité Jésus d'entre les morts habite en vous, celui qui a ressuscité Jésus, le Christ, d'entre les morts, donnera aussi la vie à vos corps mortels par son Esprit qui habite en vous. Ainsi donc, frères, nous avons une dette, mais elle n'est pas envers la chair pour devoir vivre selon la chair. Car si vous vivez selon la chair, vous allez mourir. Mais si, par l'Esprit, vous tuez l'agissement de l'homme pécheur, vous vivrez. Parole du Seigneur.
1: Nous rendons grâce à Dieu.

En ce temps-là, Jésus prit la parole et dit : Père, Seigneur du ciel et de la terre, je proclame ta louange. Ce que tu as caché aux sages et aux savants, tu l'as révélé aux tout petits. Oui, Père, tu l'as voulu ainsi dans ta bienveillance. Tout m'a été remis par mon Père. Personne ne connaît le Fils sinon le Père, et personne ne connaît le Père sinon le Fils et celui à qui le Fils veut le révéler. Venez à moi, vous tous qui peinez sous le poids du fardeau, et moi, je vous procurerai le repos. Prenez sur vous mon joug, devenez mes disciples, car je suis doux et humble de cœur, et vous trouverez le repos pour votre âme. Oui, mon joug est facile à porter, et mon fardeau léger.

les paroles qui, dans l'Ancien Testament, annoncent le Messie et ce qu'il va vivre, passent parfois inaperçues, de sorte qu'il est toujours bon, quand nous les rencontrons, de les repérer. Nous avons entendu dans la bouche du prophète Zacharie à l'instant cette phrase: « Voici ton roi qui vient à toi, il est juste et victorieux, pauvre et monté sur un âne, un ânon, le petit d'une ânesse. » Il s'agit là de l'annonce de l'entrée messianique de Jésus à Jérusalem, et dans l'Église nous célébrons le dimanche des Rameaux. Jésus monté sur un ânon, le petit d'une ânesse. Mais il y a dans l'évangile que nous venons d'entendre une autre phrase dont l'accomplissement doit se vivre jour après jour dans chacune de nos vies. Cette phrase, la voici: « Ce que tu as caché aux sages et aux savants, tu l'as révélé aux tout-petits. » Cette phrase, entre chrétiens dans nos communautés, nous en apercevons ici ou là l'accomplissement quand, par une parole, par un geste, par un comportement, une attitude, quelqu'un montre à quel point ce qu'elle transmet, ce qu'il transmet, vient de Dieu directement, quelle que soit l'instruction, les études, le niveau intellectuel de la personne en question. Et souvent, le prêtre de paroisse que j'ai été le sait bien, et tant d'autres avec moi, il s'agit de fulgurances de sainteté qui émanent de tout un chacun, en particulier des tout-petits, comme dit Jésus. « Ce que tu as caché aux sages et aux savants, tu l'as révélé aux tout-petits. » Je vous propose de méditer cette phrase qui, pour nous, résonne comme un appel. Un appel d'abord à l'humilité entre nous, humilité aussi devant Dieu. À la suite de celui qui est notre Seigneur et qui s'est doublement abaissé, comme le rappelle saint Paul, en se faisant homme de Dieu qu'il est et qu'il était, et une fois devenu homme, en acceptant cette mort sur la croix, tel un agneau conduit à l'abattoir. C'est ce roi d'humilité que le prophète Zacharie annonçait. « Exulte de toutes tes forces, fille de Sion. Pousse des cris de joie, fille de Jérusalem. Voici ton roi qui vient à toi. Il est juste et victorieux. Pauvre et monté sur un âne, un ânon, le petit d'une ânesse. » Lorsque Jésus entre à Jérusalem sur cet âne, il commence à déployer, à donner à voir sa royauté. Et lorsqu'en fin d'année liturgique, nous le fêterons comme le Christ, roi de l'univers, nous méditerons sa passion, nous le contemplerons en croix, parce que ce roi règne en se donnant, en donnant sa vie. Ce que tu as caché aux sages et aux savants, tu l'as révélé aux tout-petits. C'est un appel pour nous à nous comporter comme des tout-petits à sa suite. Une invitation à reconsidérer tout ce que Dieu peut donner et qui pourtant ne vaut rien aux yeux des hommes, parce que cela n'est pas du registre de la puissance, du matériel, de la richesse, du pouvoir, de l'apparence. Mais ce que Dieu donne, ce que Dieu révèle, en particulier aux tout-petits, est du registre du spirituel. « Ma grâce te suffit, dira Paul dans la deuxième épître aux Corinthiens, car ma puissance donne toute sa mesure dans la faiblesse. » Et aujourd'hui, le même Paul nous rappelle que ce que Dieu donne par son esprit, c'est de nous permettre par son esprit de tuer les agissements de l'homme pécheur dans l'humilité. Par l'esprit, vous tuez les agissements de l'homme pécheur, vous vivrez.
Ce que tu as caché aux sages et aux savants, tu l'as révélé aux tout petits. De deuxième part, le Seigneur Jésus nous appelle de cette manière-là à vivre une intimité avec lui dans la prière. Si ces tout petits se voient révéler de grandes choses de la part de Dieu, c'est parce qu'ils le rencontrent. Au commencement de cet été, puissions-nous recevoir cette page d'Évangile comme un appel à vivre chaque jour des instants d'intimité avec le Christ pour déposer devant lui chaque jour l'actualité de notre vie, nos joies, nos peines, nos inquiétudes, nos souffrances, nos révoltes même, et recevoir de lui aussi ce chemin qu'il nous montre, cet éclairage qu'il nous donne, la réponse qu'il nous transmet au plus profond de notre silence intérieur. Il se révèle et il révèle à chacun ce qui est bon pour lui. Cette phrase sonne pour nous comme un appel à l'intimité avec lui dans la prière chaque jour. En troisième lieu, cette phrase résonne, me semble-t-il, comme un appel à la vie. Au soir où il va entrer dans sa passion, c'est l'Évangile selon saint Jean qui nous le rappelle, le Seigneur Jésus enseigne que la vie éternelle, et il parle à son Père en disant, c'est qu'ils te connaissent, toi le seul vrai Dieu, et celui que tu as envoyé, Jésus-Christ, c'est qu'ils te connaissent. Si les tout-petits reçoivent des grandes choses, si Dieu leur révèle de grandes choses dans la prière, c'est parce que jour après jour, ils le connaissent. Et si jour après jour, ils le connaissent, c'est que jour après jour, la vie éternelle se lève pour eux, dans leur cœur, comme une magnifique promesse obtenue par Jésus, mort et ressuscité, pour toute femme et tout homme qui souhaite le suivre. Les propos de Jésus dans l'Évangile de ce jour, quand il dit « Personne ne connaît le Fils sinon le Père, et personne ne connaît le Père sinon le Fils, et celui à qui le Fils veut le révéler », ce propos est un parcours de vie pour chacune et chacun d'entre nous. Parce qu'à mesure que nous connaissons davantage le Père, parce que le Fils nous le fait connaître, nous grandissons sur le chemin de la vie, cette vie heureuse que Dieu nous a promise. Enfin, cette parole, ce que tu as caché aux sages et aux savants, tu l'as révélé aux tout petits, sonne pour nous comme un chemin. Ne croyons pas que Dieu décrète que définitivement il y ait les tout petits d'un côté, les sages et les savants de l'autre. Qui que nous soyons, quel que soit notre savoir, notre puissance, notre patrimoine, nos connaissances, Dieu nous appelle par ses mots à devenir des tout petits, à accepter que ce soit là notre destinée pour suivre le Christ et nous faire tout petits comme lui. Recevons cette parole comme un appel pour chacune et chacun d'entre nous à désirer être tout petit et à finalement le devenir. Cette parole résonne comme un chemin. Ce chemin, c'est la vie dans l'esprit, à l'inverse de la vie dans la chair. Nous avons entendu saint Paul dans la deuxième lecture nous le dire. Qu'est-ce que c'est que la chair ? Pas seulement tout ce qui est charnel, sensuel, sexuel. La chair, c'est tout ce que l'être humain est capable de posséder, d'appréhender, de saisir, de dominer parfois. Alors que les réalités spirituelles sont des réalités de douceur, de réception, de don de Dieu dans nos vies, pour nous permettre d'entrevoir tout ce qu'il y a au-delà de ces réalités terrestres, matérielles, charnelles, qui passeront, que nous quitterons. Dieu, par les réalités spirituelles, veut nous inviter à envisager, à entrevoir et à désirer la vie sainte qu'il nous promet et qu'il nous a obtenu. Ce chemin, c'est ce chemin d'une vie dans l'esprit. Ce chemin, c'est un chemin qui nous permette d'entendre et de vivre la parole du Christ. Prenez sur vous mon joug
Devenez mes disciples, car je suis doux et humble de cœur, et vous trouverez le repos pour votre âme. Le joug, ça n'est pas une contrainte. Le joug, ça n'est pas ce qui pèse. Mais si l'on se représente l'image, certes, à laquelle nous sommes peu habitués dans nos réalités urbaines, du joug posé sur le cou de deux animaux qui traînent la charrue, nous comprenons que le joug est un guide, que le joug est ce qui permet de rester sur le chemin. Le joug, finalement, c'est le Christ lui-même qui chemine avec nous et qui nous dit « Non, pas par là, tu te trompes, reste sur ce chemin sur lequel je t'invite à marcher, parce que c'est là que tu seras heureux, c'est là que tu trouveras la vie, c'est là que tu rayonneras et que tu permettras à d'autres d'être heureux autour de toi. » Ce joug, nous dit Jésus, il est facile à porter. Et ce joug avec la vie dans l'esprit, il est ce chemin qui nous permet de devenir chacune et chacun d'entre nous des tout petits, ceux qui ressemblent au Christ, ceux qu'il aime et ceux qu'il sauve. Amen.

0: Frères et sœurs, sans relâche, prions pour toute l'Église et pour le monde entier.
1: Confions au Christ, doux et humble, le pape Léon, les évêques et tous les prêtres, afin qu'il manifeste toujours mieux son visage dans l'Église et dans le monde, et que l'Église donne à tous ceux qui souffrent de se tourner vers toi et de te remettre leur fardeau. Prions le Seigneur.

Le Fils de Dieu est venu parmi nous pour détruire la haine et proclamer la paix. Qu'il répande cette paix dans les pays et dans les cœurs qui ne l'ont pas encore accueillie, et que les responsables de nos sociétés respectent la vie humaine et la dignité des plus petits. Prions le Seigneur.

Seigneur Dieu, aide chacun de nous à venir à toi pendant la saison estivale, en te consacrant du temps de prière et de discernement pour nous ressourcer. Que les ruptures de rythme ouvrent nos cœurs à la beauté de la nature et que l'Esprit Saint nous éveille à la joie de répondre à l'Évangile. Prions le Seigneur.

Dieu qui connaît le cœur de chacune et chacun, exauce en ta bonté les prières que nous t'avons adressées et visite le fond de nos cœurs pour nous délivrer de tout ce qui nous pèse par Jésus le Christ, notre Seigneur. Amen. Amen.

Priez, frères et sœurs, que mon sacrifice, qui est aussi le vôtre, soit agréable à Dieu, le Père Tout-Puissant. Puissions-nous être purifiés, Seigneur, par l'offrande consacrée à ton nom, qu'elle nous conduise de jour en jour à vivre.

reconnaissons le signe de ton immense gloire quand tu portes secours à la faiblesse humaine par ta puissance divine, mais plus encore quand ton Fils prend notre

Tu es vraiment saint, Dieu de l'univers, et il est juste que toute la création proclame ta louange. Car c'est toi qui donnes la vie, c'est toi qui sanctifies toutes choses par ton Fils, Jésus-Christ notre Seigneur, avec la puissance de l'Esprit-Saint. Et tu ne cesses de rassembler ton peuple, afin que du levant au couchant du soleil, une offrande pure soit présentée à ton nom. C'est pourquoi nous voici rassemblés devant toi, Dieu notre Père, et dans la communion de toute l'Église, nous célébrons le jour où le Christ est ressuscité d'entre les morts. Par lui que tu as élevé à ta droite, nous te supplions de consacrer toi-même les offrandes que nous apportons. Sanctifie-les par ton Esprit, pour qu'elles deviennent le corps et le sang de ton Fils, Jésus-Christ notre Seigneur, qui nous a dit de célébrer ce mystère.

0: en faisant ainsi mémoire de ton Fils, de sa passion qui nous sauve, de sa glorieuse résurrection et de son ascension dans le ciel, alors que nous attendons son dernier avènement, nous t'offrons, Seigneur, en action de grâce, ce sacrifice vivant et saint. Regarde, nous t'en prions, l'oblation de ton Église, et daigne y reconnaître ton Fils, qui, selon ta volonté, s'est offert en sacrifice pour nous réconcilier avec toi. Quand nous serons nourris de son corps et de son sang, et remplis de l'Esprit Saint, accorde-nous d'être un seul corps et un seul esprit dans le Christ.
1: Que l'Esprit Saint fasse de nous une éternelle offrande à ta gloire, pour que nous obtenions un jour l'héritage promis avec tes élus, en premier lieu la bienheureuse Vierge Marie, Mère de Dieu, avec Saint Joseph, son époux, les bienheureux apôtres, les glorieux martyrs, Saint Denis, Sainte Geneviève, et tous les saints qui ne cessent d'intercéder auprès de toi et nous assurent de ton secours. Et maintenant, nous te supplions, Seigneur, par le sacrifice qui nous réconcilie avec toi, étends au monde entier le salut et la paix. Affermis ton Église en pèlerinage sur la terre, dans la foi et la charité, en union avec ton serviteur, notre pape Léon, notre archevêque Laurent, ses auxiliaires, Philippe, Emmanuel ici présent, l'ensemble des évêques, les prêtres, les diacres et tout le peuple que tu as racheté. Écoute en ta bonté les prières de ta famille que tu as voulu rassembler devant toi. Dans ta miséricorde, ramène à toi, Père très aimant, tous tes enfants dispersés.
0: Pour nos frères et sœurs défunts, et pour tous ceux qui ont quitté ce monde et trouvent grâce devant toi, nous te prions. En ta bienveillance, accueille-les dans ton royaume, où nous espérons être comblés de ta gloire tous ensemble et pour l'éternité, par le Christ, notre Seigneur, par qui tu donnes au monde toute grâce et tout bien.

délivre-nous de tout mal, Seigneur, et donne la paix à notre temps. Soutenus par ta miséricorde, nous serons libérés de tout péché, à l'abri de toute épreuve, nous qui attendons que se réalise cette bienheureuse espérance, l'avènement de Jésus-Christ, notre Sauveur.

0: Voici l'agneau de Dieu. Voici celui qui enlève les péchés du monde. Heureux les invités au repas des noces de l'agneau.
1: Ceux d'entre nous qui ne communient pas parce qu'ils ne sont pas baptisés ou pour toute autre raison qu'ils connaissent peuvent s'avancer en croisant les bras sur la poitrine pour recevoir la bénédiction de Dieu. This is the Holy Communion. If you are not a Catholic, you can cross your arms over your chest to receive God's blessing.

Prions encore le Seigneur. Comblés de si grands bienfaits, nous te supplions, Seigneur, fais que nous en retirions des fruits pour notre salut et que jamais nous ne cessions de

0: C'était la messe du 14e dimanche du temps ordinaire en la cathédrale Notre-Dame de Paris, messe célébrée ce soir par le père Augustin Ntotaba Libaco. Nous pourrons toujours prier en cette soirée, en cette semaine, pour tous ceux qui sont écrasés par la guerre, par la violence, tous ces enfants qui sont détruits par ceux qui sont leurs ennemis et qui veulent arriver à détruire une race, un pays et son avenir. Et je vous propose, dans Magnificat, il y avait en ce début de mois de juillet, qui pour beaucoup est un temps de repos peut-être, de vacances, une méditation du père François Bouédec. François Bouédec est jésuite, il a été provincial de la Compagnie de Jésus et il est recteur de l'université Saint-Joseph de Beyrouth. Et l'on imagine assez aisément la dureté de ce qui l'entoure et de ce qu'il voit. La promesse d'une vie, dit-il, et d'un amour plus fort que la mort trouve en moi une résonance et un appui. Et je trouve que cela vaut la peine d'y croire. Quoi de plus important dans une existence que de croire en la force de l'amour? C'est cela qu'il faut dire et annoncer, principalement à ceux qui souffrent, qui vivent l'épreuve d'une manière ou d'une autre, qui par exemple ont perdu un être cher. Qu'en raison de la mort et de la résurrection du Christ, tout ce qui a été vécu par amour ne disparaîtra pas. C'est cette parole-là que le monde attend. Il attend confusément des hommes et des femmes qui parlent à ce niveau de sens et de profondeur et qui vivent de cette promesse. Voilà le cœur de la foi, source d'un renouvellement de nos sociétés. Mais sommes-nous de cette nouveauté-là? Ne sommes-nous pas tentés, parfois, de retourner à nos tombeaux? Sommes-nous suffisamment chrétiens pour croire que le ressuscité a définitivement gagné? Alors même qu'autour de nous, tout parle d'effondrement et de fin. C'est sur ces paroles de François Bouédec que je vous souhaite une belle soirée, une belle semaine, et pour certains qui ont cette chance, de bonnes vacances.
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2: Et je vous souhaite la bienvenue dans cette dernière émission avant les vacances, avant la grille d'été. Et une dernière fois, avant le mois de septembre, Monseigneur Jean-Pierre Delville, évêque de Liège, est venu me rejoindre. Bonjour Monseigneur.
3: Bonjour Al.
2: Et avant de vous laisser partir en vacances, vous allez nous raconter l'histoire notamment de Saint Ulrich d'Augsbourg que nous fêtons chaque année le 4 juillet. Et dans la deuxième partie de l'émission, on va jeter un coup d'œil vers une fête que nous fêtons seulement le 15 août, mais à cause notamment des rediffusions, on n'aura pas le temps de la présenter. Donc c'est l'Assomption de Marie. Saint Ulrich d'Augsbourg, ou Ulrich comme on dit en allemand, c'est un religieux alémanique ou souabe du Xe siècle, évêque d'Augsbourg pendant 50 ans, de 923 à 973. Il a d'ailleurs été le premier catholique canonisé par décision de Rome. Son culte de saint thérapeute s'est propagé précocement dans le duché d'Allemagne, réunissant Alsace et Souabe, puis répandu au XIe siècle dans l'ensemble de l'Empire ottonien. Alors, quelqu'un qui a été évêque pendant 50 ans, ça doit vous rendre jaloux, non?
3: pas trop envieux, quand même. oui, voilà, il est évêque donc à Augsbourg, notre saint Ulrich. Il vivait en fait à l'époque de Nodje, évêque de Liège, hein. Mm-hmm. Une génération auparavant, je dirais.
2: Oui, c'est ça.
3: Mais il était comme lui, originaire de Souabe ou d'Allemagne. Donc c'est cette région qui est tout près du lac de Constance, au sud de l'Allemagne, où il y a aussi la ville d'Augsbourg, la ville de Stuttgart.
2: Il est d'ailleurs né à Zurich, donc vraiment...
3: Et en fait, il est né à Zurich dans l'actuelle Suisse, oui, c'est ça. On dit aussi que l'abbaye de Saint-Gall était en Souabe, que Nodje provenait sans doute de l'abbaye de Saint-Gall. Mm-hmm. Et donc, c'est, tout ça, c'est la même région. C'est ça qu'on appelait l'Allemagne. Aujourd'hui, le mot Allemagne provient du mot Allemagne, mais à l'époque, l'Allemagne, c'était uniquement cette petite région-là, si je puis dire, hein. Sinon, le reste de ce que nous appelons l'Allemagne s'appelait la Germanie.
2: C'est ça.
3: Alors, il est né donc en 890 près de Zurich. Sa famille était responsable du comté de Dillingen. Ulrich était de nature gracile et frêle. Il a été accepté comme novice, justement, au monastère de Saint-Gall, où il a vécu dans la simplicité et la pauvreté. Il termine ses études déjà à 16 ans. Il hésite entre la prêtrise et la vie monastique. Sur ce, il est envoyé en 909 auprès de son oncle Adalbéron, qui était évêque d'Augsbourg, personnage puissant, ville importante, où notre Ulrich a servi de camérier et où il a approfondi ses études. Il reste là jusqu'à la mort de l'évêque Adalbéron en 910, puis il retourne chez ses parents, où il reste jusqu'en 923. En outre, son oncle est Burkhard, duc d'Alsace et de Souabe, et c'est grâce à lui que Ulrich est alors nommé évêque d'Augsbourg. Il est nommé par Henri Ier, empereur de Germanie, et ordonné évêque le 28 décembre 923. Mmh. Henri qu'on appelle Henri Loiseleur. C'est à ce poste d'évêque d'Augsbourg qu'il s'engage à améliorer la condition du clergé, où il renforce l'observance des lois de l'Église. Effectivement, donc au Xe siècle, on est encore dans une période relativement anarchique, je dirais. Et donc... c'était important de faire respecter les lois de l'Église. Il fait construire d'ailleurs de nombreuses églises, rendant ainsi la religion plus proche du peuple, et lui-même se dépense en visite pastorale.
2: Et il a aussi une action politique même.
3: Oui, il défend la ville d'Augsbourg contre les menaces des Hongrois. Donc les envahisseurs hongrois menaçaient justement le territoire de Souabe et d'ailleurs celui de Bavière. Et pour éviter les attaques, il fait construire d'importantes fortifications autour de la ville d'Augsbourg et même un réseau de châteaux dans les environs pour se défendre contre ces attaques. À l'époque, de nombreuses églises sont détruites par les Hongrois. Ulrich les fait reconstruire. Il évite aussi un conflit armé entre l'empereur Otton Ier et son fils. Et il restera toujours fidèle à l'empereur qui lance la dynastie des Ottoniens, laquelle, effectivement, nommera Nogé comme évêque de Liège.
2: Alors, il va aussi participer à plusieurs synodes.
3: Oui. Par exemple, à Ingelheim, en 948, à Augsbourg même, en 952, à Rome, en 972. Ça montre que les synodes étaient importants dans l'Église de l'époque, que les évêques se déplaçaient, pouvaient même aller jusqu'à Rome pour un synode. Et la pratique synodale était donc à l'ordre du jour. C'est l'époque post-carolingienne. On est à l'époque où la dynastie carolingienne pratiquement arrive à sa fin et est remplacée par la dynastie ottonienne.
2: Et puis il va mourir après un synode qui a eu lieu à Ingelheim.
3: Voilà, c'est en 973, après ce synode, qu'il est inhumé dans une église dédiée à Sainte Afre à Augsbourg, église qu'il avait fait construire lui-même, d'ailleurs pour y enterrer ses prédécesseurs. Et voilà, de nombreuses guérisons sont observées auprès de sa tombe.
2: Et c'est pour ça qu'il est canonisé assez rapidement, donc en 993 déjà.
3: Voilà, il est canonisé dès 993 par le pape Jean XV, qui était un personnage ouvert à pas mal de réalités de son temps, et en particulier qui était aussi en relation avec l'Église d'Orient. Donc, peut dire, attentif à la situation contemporaine.
2: Donc il est en fait le premier catholique canonisé par décision du pape.
3: En effet, c'est un peu sa réputation de sainteté qui a poussé le pape, en effet, à être attentif à la vox populi, à la voix du peuple, et donc d'être canonisé alors de façon un peu plus officielle par lui, le pape. C'était de facto une nouveauté dans le sens où, en général, les canonisations étaient plutôt un acte fait par l'évêque du lieu ou par la réputation populaire, suite à une réputation populaire, mais si le pape intervient en personne, quoi. Donc, Ulrich a eu un culte qui doit beaucoup aussi à sa propre sœur, Ludgarde, qui le vénérait beaucoup et qui elle-même était la mère du duc d'Alsace, Conrad. Donc c'est vraiment une famille qui était à la tête de ses duchés et de ses comtés.
2: Alors est-ce qu'on peut dire qu'il brille surtout par ses dons de gestionnaire, d'organisateur, d'administrateur ?
3: Oui, parce qu'il va contribuer à aider l'empereur à organiser la gestion fiscale et administrative de l'Empire. Ça nous montre aussi, disons, l'émergence de ce qu'on appelle l'Église impériale, donc c'est-à-dire des évêques qui sont au service de l'empereur, comme Nogé, pour revenir sur lui une génération après, parce que grâce à ces personnages que sont les évêques, l'empereur disposait de conseillers à la fois bien formés, intègres et qui ne pouvaient pas être soupçonnés de favoriser leur famille et leurs descendants, puisque l'évêque n'est pas marié et n'a pas de descendants. Et donc l'Église impériale donnait une certaine garantie d'intégrité à l'Empire. C'était la grande trouvaille en fait de Othon Ier, au service duquel Ulrich s'est mis.
2: Alors il paraît que lui aussi est considéré comme un auxiliateur puisqu'il est invoqué notamment pour soigner la gale, c'est ça ?
3: Et
2: les maladies de la peau.
3: Oui, donc en ce sens-là, il est honoré pour soigner la gale et les maladies de la peau, peut-être parce que son culte était associé à celui de Saint Gall, à l'endroit où il y avait des thermes romains et donc des sources. En ce sens-là, donc, voilà, la réputation a été faite. Il faut aussi savoir qu'il a été un acteur important de la défense de l'Empire contre les incursions hongroises et considéré un petit peu comme le chef caché qui a permis de vaincre les Hongrois à la bataille de l'Eschfeld et donc de bloquer en quelque sorte les invasions hongroises. Les invasions hongroises vont être cantonnées par le fait que l'empereur trouvera la solution en casernant les Hongrois en Hongrie. Donc, en incitant les Hongrois à occuper le territoire de ce qu'on appelait la Pannonie et à se caser là-bas plutôt qu'à faire des incursions dans toute l'Europe. Ce qui fait que, dès l'an 1000, donc 30 ans ici, en gros, après la mort de notre évêque Ulrich, les Hongrois sont casés en Hongrie et leur roi Étienne va se convertir au christianisme en l'an 1000. Et donc, c'est une date connue, si vous voulez, qui contribue à la fondation de l'Europe, puisqu'il y a un nouveau royaume qui s'installe en Europe avec une culture qui n'était ni germanique, ni slave, ni latine, mais originale, quoi, la culture hongroise.
2: Est-ce qu'on peut dire qu'ici, Saint Ulrich n'est pas un saint au service des petits et des pauvres, mais plutôt des puissants ?
3: En tout cas, au service de la société. Il est manifeste qu'il contribue en quelque sorte à établir une société, on va dire, plus juste, suite à l'anarchie qui régnait avec les derniers empereurs issus de la dynastie des Carolingiens. Et donc, par le fait même, il va contribuer à établir une justice, disons, sur le territoire de l'Empire germanique. Et donc, en ce sens-là aussi, à créer la paix, puisqu'il va contribuer en quelque sorte à bloquer les Hongrois et manifester son soutien à leur installation dans la future Hongrie.
2: Voilà donc l'histoire de Saint Ulrich ou Ulrich d'Augsbourg que nous fêtons chaque année le 4 juillet. Dans quelques instants, il sera question de la Vierge Marie, mais tout d'abord un peu de musique, évidemment, qui parle aussi de Marie. Mais...

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1: Nous sommes toujours avec Mgr Jean-Pierre Delville, évêque de Liège, pour cette deuxième partie de notre émission. Mgr, à la veille de ces vacances, et puisque pendant les vacances on est toujours obligé de faire des rediffusions, je vous propose de parler déjà de la seule grande fête pendant ces mois des vacances, qui est l'Assomption de la Vierge Marie. Évidemment, une fête importante, à Liège aussi, notamment en Outre-Meuse. Alors, que fêtons-nous exactement le 15 août, en quelques mots?
2: Oui, nous fêtons la Vierge Marie, nous fêtons l'Assomption de la Vierge Marie, c'est-à-dire le fait que le corps de la Vierge Marie est emportée dans la gloire de Dieu et qu'elle vit une rédemption qui a eu lieu immédiatement après sa mort. Donc c'est un peu notre foi chrétienne, c'est que Marie vit comme sainte dans la gloire de Dieu et à ce titre-là, nous pouvons l'invoquer sans complexe.
1: Alors beaucoup de gens confondent l'ascension de Jésus avec l'assomption de Marie. Je crois que le but et la direction est la même, c'est-à-dire vers le ciel, mais les deux mots ne veulent pas dire la même chose.
2: Pas directement. L'ascension de Jésus fait surtout allusion à l'élévation de Jésus dans la gloire de Dieu. Et donc, ça correspond à ce que l'évangile de Saint Jean appelle l'exaltation de Jésus ou son élévation. L'évangéliste Saint Jean insiste sur cette dimension qu'il relie d'ailleurs à la croix. Il y a l'élévation sur la croix qui qui étrangement correspond à l'élévation dans la gloire de Dieu. Et donc, pour Saint Jean, la croix est une prémonition de l'élévation de Jésus dans la gloire de Dieu, et donc la reconnaissance de la divinité de Jésus, qui alors siège à la droite du Père. Donc c'est vraiment participer totalement à la nature divine. Mmh. C'est ça l'ascension de Jésus, c'est sa glorification dans la vie divine de Dieu. L'assomption de Marie, c'est l'idée que, un peu comme certains prophètes de l'Ancien Testament, comme le prophète Élie, par exemple, dont on parle aussi de l'assomption dans le ciel, telle personne entre dans la gloire de Dieu dès le moment après sa mort et elle est quelque part déjà ressuscitée, d'où l'idée que le corps n'est plus visible sur terre, par exemple le corps de Marie n'est plus visible dans un tombeau, signifiant de manière symbolique que le corps, c'est-à-dire la personne dans son individualité, est présent dans la gloire de Dieu, non pas donc d'une manière floue et je dirais indéterminée, mais d'une manière personnelle. Bien sûr, c'est un peu un mystère de foi, mais c'est un peu notre mystère que chacun de nous est appelé, au fait, un jour, à aussi vivre une assomption dans la gloire de Dieu par notre résurrection. Donc, la gloire de Dieu, c'est la vie en Dieu, où nous sommes invités à vivre avec notre individualité, qui continue dans la vie éternelle.
1: Alors évidemment, une grande question qu'on peut se poser, mais qu'est-ce qui s'est passé réellement dans les derniers moments de la vie terrestre de Marie? En fait, les orthodoxes parlent notamment de la dormition de Marie, donc ils veulent peut-être dire « Marie s'est endormie avant d'être reçue au ciel ». Est-ce que c'est la même chose, assomption et dormition?
2: Donc, en fait, ses parents... les chrétiens catholiques reconnaissent aussi la validité de la théologie orthodoxe. Donc, il y a de toute façon un certain mystère autour du comment de la Vierge Marie, puisqu'il n'y a pas de texte évangélique ou biblique qui nous en parle, mais uniquement des traditions qui n'ont rien d'historique et qui ne sont pas nécessairement et qui ne sont pas des objets de foi. Donc, la manière dont Marie décède, pour les orthodoxes, c'est un endormissement, mais c'est représenté souvent avec une petite représentation de Marie enfant qui est emportée en paradis par un ange. Donc, on voit Marie qui est couchée dans un tombeau, mais on voit Marie enfant, ce qui signifie en quelque sorte l'âme de Marie qui est emportée dans la gloire de Dieu. Pour les catholiques, on insiste plus sur la dimension d'élévation, d'où le mot assomption, qui veut dire être pris, être emporté vers. Et donc, Il y a un peu cette image qui est un peu plus différente. Mais dans les deux cas, c'est une manière de dire que nous croyons que la Vierge Marie vit dans la gloire de Dieu et qu'elle vit avec son individualité. Donc les deux types, disons, de théologie ou de représentation sont acceptables pour les catholiques de toute façon.
1: Alors, il y a plusieurs dogmes aussi autour de la Vierge Marie, de sa vie, et notamment aussi autour de l'Assomption. On en a fait un dogme. Pourquoi ? Est-ce que les gens n'y croyaient pas assez ?
2: C'est plutôt l'inverse, hein ? C'est le pape Pie XII en 1950. Oui, c'est ça, qui en a fait une proclamation solennelle, justement parce qu'il voyait que partout Marie était fêtée dans son Assomption, mais que ça n'avait pas encore été dit de manière officielle dans les expressions de la foi au niveau catholique. Et donc, il a voulu en faire une proclamation officielle, donc en faire une proclamation dogmatique. Donc, c'est plutôt parce qu'il voyait qu'il y avait une convergence un peu partout qu'il a décidé que cette dimension de l'Assomption de Marie soit officialisée par une déclaration d'infaillibilité.
1: Alors, à Liège, évidemment, le 15 août donne lieu aussi à des festivités folkloriques autour, justement, de, notamment des messes et des processions. Pour vous, est-ce une bonne chose ? Est-ce que ça augmente encore, je dirais, la popularité de la Vierge Marie ? Ou bien est-ce qu'il y a des choses qui vous dérangent peut-être dans toutes ces festivités ?
2: Donc, je pense que c'est important de fêter Marie, effectivement, quelle que soit la manière. C'est important qu'il y ait cette dimension de procession qui montre aussi que Marie est en chemin. Et c'est quand même caractéristique, alors là, de la Marie historique, ou en tout cas telle que les évangiles historiques nous la représentent. Marie qui va visiter sa cousine Élisabeth, Marie qui est en chemin et qui accouche sur la route à Bethléem. Marie qui doit fuir en Égypte. Donc, cette dimension de Marie qui est en chemin est valorisée par la procession mariale qui met effectivement Marie en chemin, quoi. Donc, en ce sens-là, je pense que c'est quelque chose de tout à fait respectable et éloquent, en quelque sorte, au niveau de la foi chrétienne. Et donc, il y aura des processions, en particulier, évidemment, en Outre-Meuse à Liège, mais aussi cette année-ci, tout spécialement à Huy, pour les fêtes septennales.
1: C'est ça.
2: Voilà, où il y a une neuvaine autour de la Vierge Marie.
1: Où RCF va retransmettre l'Eucharistie aussi.
2: Exactement, et où il y aura une procession le 15 août après-midi dans la ville de Huy, sans compter la procession qui ramènera alors la statue de la Vierge Marie à Notre-Dame de la Sarthe sur les hauteurs de Huy. Donc c'est intéressant qu'il y ait cette dimension de procession autour du 15 août, en effet, oui.
1: Donc pour vous, folklore et religiosité ne s'opposent pas du tout.
2: Non, c'est ça. Évidemment, après la procession, il y a le péché. Et donc on sait bien qu'en Outre-Meuse, il peut y avoir des abus de péché et que la procession est oubliée. Par contre, dans le cadre de l'église Saint-Nicolas, en Outre-Meuse, le curé doyen Jean-Pierre Pire organise chaque année une grande prière l'après-midi qui est la bénédiction des amoureux. Et donc, voilà, il invite la personne à passer dans l'église, à recevoir une bénédiction et on leur donne un pain béni. Et donc, il y a un accueil, une prière qui est organisée aussi et qui permet aux personnes en train de déambuler dans les rues d'avoir aussi cette dimension spirituelle à leur disposition, quoi.
1: Dernière petite question. À Marie, on a donné aussi le titre de Reine du Ciel. Alors, qu'est-ce que ça veut dire, Marie, Reine du Ciel ?
2: Mais là, c'est la représentation de l'Apocalypse, hein, qui représente Marie, ou plus exactement la femme qui écrase le dragon et qui est couronnée d'étoiles. Et donc, cette représentation de la femme qui vint le mal représenté par le dragon, a été alors considéré comme une vision de la Vierge Marie, qui incarne cette femme, elle-même en écrasant le dragon tout simplement par sa vie de sainteté, et en étant par conséquent représentée comme la nouvelle Ève, avec cette dimension un peu cosmique. Ève a succombé au mal, et Marie est la nouvelle Ève qui vainc le mal. Donc, en ce sens-là, elle est reine du ciel parce qu'elle est couronnée d'étoiles.
1: Mais elle ne devient pas une déesse en étant la mère du ciel.
2: Non, ce n'est pas une déesse, en effet. Marie est toujours aussi une image du peuple de Dieu. Donc, c'est plutôt l'image de l'alliance qu'elle fait, qu'elle représente, l'alliance entre le peuple de Dieu et le Christ lui-même. Et donc, Marie représente le peuple de Dieu qui est couronné et qui vainc le mal et dont elle est membre éminent.
1: Merci beaucoup, Monseigneur, donc, pour cette perspective, puisque au moment où nous parlons, on est encore loin de l'Assomption, mais ça donne peut-être envie de participer à l'une ou l'autre procession. Il y a aussi les processions paroissiales, mais il y a aussi les deux grandes processions en Outremeuse et à Huy pour les septennales. Voilà pour cette année, pas seulement pour cette émission, mais ici se termine notre cursus de l'année. On reprendra évidemment au mois de septembre. Merci beaucoup, chères auditrices et auditeurs, et peut-être déjà à la semaine prochaine, mais pour des rediffusions. Et puis, on se retrouvera avec Monseigneur au mois de septembre. Au revoir.

0: Esprit, est né de la Vierge Marie, a souffert sous Ponce Pilate, a été crucifié et mort, a été enseveli, est descendu aux enfers. Le troisième jour est ressuscité des morts, est monté aux cieux, est assis à la droite de Dieu le Père Tout-Puissant. Il viendra juger les vivants et les morts. Je crois en l'Esprit Saint, à la Sainte Église catholique, à la communion des saints, à la rémission des péchés, à la résurrection de la chair. Amen. Prions pour notre pape Léon, notre Père qui es aux cieux, que ton nom soit sanctifié, que ton règne vienne, que ta volonté soit faite sur la terre comme au ciel.
1: Donne-nous aujourd'hui notre pain de ce jour. Pardonne-nous nos offenses, comme nous pardonnons aussi à ceux qui nous ont offensés. Et ne nous laisse pas entrer en tentation. Mais délivre-nous du mal.
0: Je vous salue Marie, pleine de grâce, le Seigneur est avec vous. Vous êtes bénie entre toutes les femmes, et Jésus, le fruit de vos entrailles, est béni.
2: Sainte Marie, Mère de Dieu, priez pour nous pécheurs, maintenant et à l'heure de notre mort.
0: Je vous salue, Marie, pleine de grâce, le Seigneur est avec vous. Vous êtes bénie entre toutes les femmes, et Jésus, le fruit de vos entrailles, est béni.
2: Sainte Marie, Mère de Dieu, priez pour nous pécheurs, maintenant et à l'heure de notre mort.
0: Je vous salue, Marie, pleine de grâce, le Seigneur est avec vous. Vous êtes bénie entre toutes les femmes, et Jésus, le fruit de vos entrailles, est béni.
2: Sainte Marie, Mère de Dieu, priez pour nous pauvres pécheurs, maintenant et à l'heure de notre mort. Amen.
3: Gloria.

0: et lucet semper, et in saecula saeculorum. Amen.
1: Premier mystère glorieux, la résurrection. Ressuscité d'entre les morts, le Christ ne meurt plus, écrit Paul aux Romains. Avec le pape Léon, prions pour les victimes du récent tremblement de terre au Venezuela, pour leurs familles et pour tous ceux qui subissent les conséquences de cette tragédie.
2: Notre Père qui es aux cieux, que ton nom soit sanctifié, que ton règne vienne, que ta volonté soit faite sur la terre comme au ciel.
3: Donne-nous aujourd'hui notre pain de ce jour. Pardonne-nous nos offenses, comme nous pardonnons aussi à ceux qui nous ont offensés. Et ne nous laisse pas entrer en tentation, mais délivre-nous du mal.
4: Je vous salue, Marie, pleine de grâce. Le Seigneur est avec vous. Vous êtes bénie entre toutes les femmes, et Jésus, le fruit de vos entrailles, est béni.
3: Sainte Marie, Mère de Dieu, priez pour nous pauvres pécheurs, maintenant et à l'heure de notre mort. Amen.
4: Je vous salue, Marie, pleine de grâce. Le Seigneur est avec vous. Vous êtes bénie entre toutes les femmes, et Jésus, le fruit de vos entrailles, est béni.
3: Sainte Marie, Mère de Dieu, priez pour nous pauvres pécheurs, maintenant et à l'heure de notre mort. Amen.
4: Je vous salue, Marie, pleine de grâce. Le Seigneur est avec vous. Vous êtes bénie entre toutes les femmes, et Jésus, le fruit de vos entrailles, est béni.
3: Sainte Marie, Mère de Dieu, priez pour nous pauvres pécheurs, maintenant et à l'heure de notre mort. Amen.
4: Je vous salue, Marie, pleine de grâce. Le Seigneur est avec vous. Vous êtes bénie entre toutes les femmes, et Jésus, le fruit de vos entrailles, est béni.
3: Sainte Marie, Mère de Dieu, priez pour nous pauvres pécheurs, maintenant et à l'heure de notre mort. Amen.
4: Je vous salue, Marie, pleine de grâce. Le Seigneur est avec vous. Vous êtes bénie entre toutes les femmes, et Jésus, le fruit de vos entrailles, est béni.
3: Sainte Marie, Mère de Dieu, priez pour nous pauvres pécheurs, maintenant et à l'heure de notre mort. Amen.
4: Je vous salue, Marie, pleine de grâce. Le Seigneur est avec vous. Vous êtes bénie entre toutes les femmes, et Jésus, le fruit de vos entrailles, est béni.
3: Sainte Marie, Mère de Dieu, priez pour nous pauvres pécheurs, maintenant et à l'heure de notre mort. Amen.
4: Je vous salue, Marie, pleine de grâce. Le Seigneur est avec vous. Vous êtes bénie entre toutes les femmes, et Jésus, le fruit de vos entrailles, est béni.
3: Sainte Marie, Mère de Dieu, priez pour nous pauvres pécheurs, maintenant et à l'heure de notre mort. Amen.
4: Je vous salue, Marie, pleine de grâce. Le Seigneur est avec vous. Vous êtes bénie entre toutes les femmes, et Jésus, le fruit de vos entrailles, est béni.
3: Sainte Marie, Mère de Dieu, priez pour nous pauvres pécheurs, maintenant et à l'heure de notre mort. Amen.
4: Je vous salue, Marie, pleine de grâce. Le Seigneur est avec vous. Vous êtes bénie entre toutes les femmes, et

0: Jésus, le fruit de vos entrailles, est béni.
1: Sainte Marie, Mère de Dieu, priez pour nos pauvres pécheurs, maintenant et à l'heure de notre mort. Amen.
0: Je vous salue, Marie, pleine de grâce. Le Seigneur est avec vous. Vous êtes bénie entre toutes les femmes, et Jésus, le fruit de vos entrailles, est béni.
1: Sainte Marie, Mère de Dieu, priez pour nos pauvres pécheurs, maintenant et à l'heure de notre mort. Amen.
0: Gloria, Patri et Filio, et Spiritui Sancto.
2: Ô Marie conçue sans péché,
1: priez pour nous qui avons recours à vous.
2: Deuxième mystère glorieux, l'Ascension. Je suis avec vous tous les jours jusqu'à la fin du monde. Prions pour les hôteliers, les hospitaliers, pour tous celles et ceux dont le métier est d'accueillir, que leur visage soit rayonnant et leurs paroles chaleureuses.
3: Notre Père qui es aux cieux, que ton nom soit sanctifié, que ton règne vienne, que ta volonté soit faite sur la terre comme au ciel.
1: Donne-nous aujourd'hui notre pain de ce jour. Pardonne-nous nos offenses, comme nous pardonnons à ceux qui nous ont offensés.
4: Mais ne laissons
1: pas entrer en tentation,
4: mais délivre-nous du mal.
5: Je vous salue Marie, pleine de grâce, le Seigneur est avec vous. Vous êtes bénie entre toutes les femmes, et Jésus, le fruit de vos entrailles, est béni.
1: Sainte Marie, Mère de Dieu, priez pour nous pauvres pécheurs, maintenant et à l'heure de notre mort. Amen.
5: Je vous salue Marie, pleine de grâce, le Seigneur est avec vous. Vous êtes bénie entre toutes les femmes, et Jésus, le fruit de vos entrailles, est béni.
1: Sainte Marie, Mère de Dieu, priez pour nous pauvres pécheurs, maintenant et à l'heure de notre mort. Amen.
5: Je vous salue Marie, pleine de grâce, le Seigneur est avec vous. Vous êtes bénie entre toutes les femmes, et Jésus, le fruit de vos entrailles, est béni.
1: Sainte Marie, Mère de Dieu, priez pour nous pauvres pécheurs, maintenant et à l'heure de notre mort. Amen.
5: Je vous salue Marie, pleine de grâce, le Seigneur est avec vous. Vous êtes bénie entre toutes les femmes, et Jésus, le fruit de vos entrailles, est béni.
1: Sainte Marie, Mère de Dieu, priez pour nous pauvres pécheurs, maintenant et à l'heure de notre mort. Amen.
5: Je vous salue Marie, pleine de grâce, le Seigneur est avec vous. Vous êtes bénie entre toutes les femmes, et Jésus, le fruit de vos entrailles, est béni.
1: Sainte Marie, Mère de Dieu, priez pour nous pauvres pécheurs, maintenant et à l'heure de notre mort. Amen.
5: Je vous salue Marie, pleine de grâce, le Seigneur est avec vous. Vous êtes bénie entre toutes les femmes, et Jésus, le fruit de vos entrailles, est béni.
1: Sainte Marie, Mère de Dieu, priez pour nous pauvres pécheurs, maintenant et à l'heure de notre mort. Amen.
5: Je vous salue Marie, pleine de grâce, le Seigneur est avec vous. Vous êtes bénie entre toutes les femmes, et Jésus, le fruit de vos entrailles, est béni.
1: Sainte Marie, Mère de Dieu, priez pour nous pauvres pécheurs, maintenant et à l'heure de notre mort. Amen.
5: Je vous salue Marie, pleine de grâce, le Seigneur est avec vous. Vous êtes bénie entre toutes les femmes, et Jésus, le fruit de vos entrailles, est béni.
1: Sainte Marie, Mère de Dieu, priez pour nous pauvres pécheurs, maintenant et à l'heure de notre mort. Amen.
5: Je vous salue Marie, pleine de grâce, le Seigneur est avec vous. Vous êtes bénie entre toutes les femmes, et Jésus, le fruit de vos entrailles, est béni.
1: Sainte Marie, Mère de Dieu, priez pour nous pauvres pécheurs, maintenant et à l'heure de notre mort. Amen.
5: Je vous salue Marie, pleine de grâce, le Seigneur est avec vous. Vous êtes bénie entre toutes les femmes, et Jésus, le fruit de vos entrailles, est béni.
1: Sainte Marie, Mère de Dieu, priez pour nous pauvres pécheurs, maintenant et à l'heure de notre mort. Amen.
5: Gloria

Ô Marie conçue sans péché. Troisième mystère glorieux, la Pentecôte. Prions pour les missionnaires qui annoncent à ceux qui ne la connaissent pas encore la bonne nouvelle du salut. Qu'à l'exemple de la femme de Sunam, accueillant le prophète Élisée, ceux qui les accueillent découvrent celui qui les envoie.

0: fasses la terre comme au ciel.
1: Donne-nous aujourd'hui notre pain de ce jour. Pardonne-nous nos offenses, comme nous pardonnons aussi à ceux qui nous ont offensés. Et ne nous laisse pas entrer en tentation, mais délivre-nous du mal.
2: Je vous salue, Marie, pleine de grâce. Le Seigneur est avec vous. Vous êtes bénie entre toutes les femmes, et Jésus, le fruit de vos entrailles, est béni.
1: Sainte Marie, Mère de Dieu, priez pour nous pauvres pécheurs, maintenant et à l'heure de notre mort. Amen.
2: Je vous salue, Marie, pleine de grâce. Le Seigneur est avec vous. Vous êtes bénie entre toutes les femmes, et Jésus, le fruit de vos entrailles, est béni.
1: Sainte Marie, Mère de Dieu, priez pour nous pauvres pécheurs, maintenant et à l'heure de notre mort. Amen.
2: Je vous salue, Marie, pleine de grâce. Le Seigneur est avec vous. Vous êtes bénie entre toutes les femmes, et Jésus, le fruit de vos entrailles, est béni.
1: Sainte Marie, Mère de Dieu, priez pour nous pauvres pécheurs, maintenant et à l'heure de notre mort. Amen.
2: Je vous salue, Marie, pleine de grâce. Le Seigneur est avec vous. Vous êtes bénie entre toutes les femmes, et Jésus, le fruit de vos entrailles, est béni.
1: Sainte Marie, Mère de Dieu, priez pour nous pauvres pécheurs, maintenant et à l'heure de notre mort. Amen.
2: Je vous salue, Marie, pleine de grâce. Le Seigneur est avec vous. Vous êtes bénie entre toutes les femmes, et Jésus, le fruit de vos entrailles, est béni.
1: Sainte Marie, Mère de Dieu, priez pour nous pauvres pécheurs, maintenant et à l'heure de notre mort. Amen.
2: Je vous salue, Marie, pleine de grâce. Le Seigneur est avec vous. Vous êtes bénie entre toutes les femmes, et Jésus, le fruit de vos entrailles, est béni.
1: Sainte Marie, Mère de Dieu, priez pour nous pauvres pécheurs, maintenant et à l'heure de notre mort. Amen.
2: Je vous salue, Marie, pleine de grâce. Le Seigneur est avec vous. Vous êtes bénie entre toutes les femmes, et Jésus, le fruit de vos entrailles, est béni.
1: Sainte Marie, Mère de Dieu, priez pour nous pauvres pécheurs, maintenant et à l'heure de notre mort. Amen.
2: Je vous salue, Marie, pleine de grâce. Le Seigneur est avec vous. Vous êtes bénie entre toutes les femmes, et Jésus, le fruit de vos entrailles, est béni.
1: Sainte Marie, Mère de Dieu, priez pour nous pauvres pécheurs, maintenant et à l'heure de notre mort. Amen.
2: Je vous salue, Marie, pleine de grâce. Le Seigneur est avec vous. Vous êtes bénie entre toutes les femmes, et Jésus, le fruit de vos entrailles, est béni.
1: Sainte Marie, Mère de Dieu, priez pour nous pauvres pécheurs, maintenant et à l'heure de notre mort. Amen.
2: Je vous salue, Marie, pleine de grâce. Le Seigneur est avec vous. Vous êtes bénie entre toutes les femmes, et Jésus, le fruit de vos entrailles, est béni.
1: Sainte Marie, Mère de Dieu, priez pour nous pauvres pécheurs, maintenant et à l'heure de notre mort. Amen.
3: Et gloria, Patri et Filio, et Spiritui Sancto.
4: Ô Marie conçue sans péché,
1: priez pour nous qui avons recours à vous.
4: Quatrième mystère glorieux, l'Assomption. Prions pour les réfugiés, les démunis, les exclus, qu'ils soient regardés avec respect et trouvent des frères et sœurs accueillants.
0: Notre Père qui es aux cieux, que ton nom soit sanctifié, que ton règne vienne, que ta volonté soit faite sur la terre comme au ciel.
5: Donne-nous aujourd'hui notre pain de ce jour. Pardonne-nous nos offenses, comme nous pardonnons aussi à ceux qui nous ont offensés. Et ne nous laisse pas entrer en tentation, mais délivre-nous du mal.
1: Je vous salue Marie, pleine de grâce, le Seigneur est avec vous. Vous êtes bénie entre toutes les femmes et Jésus, le fruit de vos entrailles, est béni.
5: Sainte Marie, Mère de Dieu, priez pour nous pauvres pécheurs, maintenant et à l'heure de notre mort. Amen.
1: Je vous salue Marie, pleine de grâce, le Seigneur est avec vous. Vous êtes bénie entre toutes les femmes et Jésus, le fruit de vos entrailles, est béni.
5: Sainte Marie, Mère de Dieu, priez pour nous pauvres pécheurs, maintenant et à l'heure de notre mort. Amen.
1: Je vous salue Marie, pleine de grâce, le Seigneur est avec vous. Vous êtes bénie entre toutes les femmes et Jésus, le fruit de vos entrailles, est béni.
5: Sainte Marie, Mère de Dieu, priez pour nous pauvres pécheurs, maintenant et à l'heure de notre mort. Amen.
1: Je vous salue Marie, pleine de grâce, le Seigneur est avec vous. Vous êtes bénie entre toutes les femmes et Jésus, le fruit de vos entrailles, est béni.
5: Sainte Marie, Mère de Dieu, priez pour nous pauvres pécheurs, maintenant et à l'heure de notre mort. Amen.
1: Je vous salue Marie, pleine de grâce, le Seigneur est avec vous. Vous êtes bénie entre toutes les femmes et Jésus, le fruit de vos entrailles, est béni.
5: Sainte Marie, Mère de Dieu, priez priez pour nous pauvres pécheurs, maintenant et à l'heure de notre mort. Amen.
1: Je vous salue Marie, pleine de grâce, le Seigneur est avec vous. Vous êtes bénie entre toutes les femmes, et Jésus, le fruit de vos entrailles, est béni.
5: Sainte Marie, Mère de Dieu, priez pour nous pauvres pécheurs, maintenant et à l'heure de notre mort.
1: Je vous salue Marie, pleine de grâce, le Seigneur est avec vous. Vous êtes bénie entre toutes les femmes, et Jésus, le fruit de vos entrailles, est béni.
5: Sainte Marie, Mère de Dieu, priez pour nous pauvres pécheurs, maintenant et à l'heure de notre mort. Amen.
1: Je vous salue Marie, pleine de grâce, le Seigneur est avec vous. Vous êtes bénie entre toutes les femmes, et Jésus, le fruit de vos entrailles, est béni.
5: Sainte Marie, Mère de Dieu, priez pour nous pauvres pécheurs, maintenant et à l'heure de notre mort. Amen.
1: Je vous salue Marie, pleine de grâce, le Seigneur est avec vous. Vous êtes bénie entre toutes les femmes, et Jésus, le fruit de vos entrailles, est béni.
5: Sainte Marie, Mère de Dieu, priez pour nous pauvres pécheurs, maintenant et à l'heure de notre mort. Amen.
1: Je vous salue Marie, pleine de grâce, le Seigneur est avec vous. Vous êtes bénie entre toutes les femmes, et Jésus, le fruit de vos entrailles, est béni.
5: Sainte Marie, Mère de Dieu, priez pour nous pauvres pécheurs, maintenant et à l'heure de notre mort. Amen.
6: Gloria Patri et Filio, et Spiritui Sancto.
4: Ô Marie conçue sans péché,
7: priez pour nous, bienvenue pour nos âmes.
4: Cinquième mystère glorieux, le couronnement de la Vierge Marie. Prions pour ceux qui viennent de recevoir ou se préparent à recevoir le sacrement de l'ordre. Qu'ils sachent être accueillants, écouter, dire la parole de Dieu avec la douceur de l'Esprit.

0: Père, comme au ciel,
1: donne-nous aujourd'hui notre pain de ce jour. Pardonne-nous nos offenses, comme nous pardonnons aussi à ceux qui nous ont offensés. Et ne nous laisse pas entrer en tentation, mais délivre-nous du mal.
2: Je vous salue, Marie, pleine de grâce. Le Seigneur est avec vous. Vous êtes bénie entre toutes les femmes, et Jésus, le fruit de vos entrailles, est béni.
1: Sainte Marie, Mère de Dieu, priez pour nous pauvres pécheurs, maintenant et à l'heure de notre mort. Amen.
2: Je vous salue, Marie, pleine de grâce. Le Seigneur est avec vous. Vous êtes bénie entre toutes les femmes, et Jésus, le fruit de vos entrailles, est béni.
1: Sainte Marie, Mère de Dieu, priez pour nous pauvres pécheurs, maintenant et à l'heure de notre mort. Amen.
2: Je vous salue, Marie, pleine de grâce. Le Seigneur est avec vous. Vous êtes bénie entre toutes les femmes, et Jésus, le fruit de vos entrailles, est béni.
1: Sainte Marie, Mère de Dieu, priez pour nous pauvres pécheurs, maintenant et à l'heure de notre mort. Amen.
2: Je vous salue, Marie, pleine de grâce. Le Seigneur est avec vous. Vous êtes bénie entre toutes les femmes, et Jésus, le fruit de vos entrailles, est béni.
1: Sainte Marie, Mère de Dieu, priez pour nous pauvres pécheurs, maintenant et à l'heure de notre mort. Amen.
2: Je vous salue, Marie, pleine de grâce. Le Seigneur est avec vous. Vous êtes bénie entre toutes les femmes, et Jésus, le fruit de vos entrailles, est béni.
1: Sainte Marie, Mère de Dieu, priez pour nous pauvres pécheurs, maintenant et à l'heure de notre mort. Amen.
2: Je vous salue, Marie, pleine de grâce. Le Seigneur est avec vous. Vous êtes bénie entre toutes les femmes, et Jésus, le fruit de vos entrailles, est béni.
1: Sainte Marie, Mère de Dieu, priez pour nous pauvres pécheurs, maintenant et à l'heure de notre mort. Amen.
2: Je vous salue, Marie, pleine de grâce. Le Seigneur est avec vous. Vous êtes bénie entre toutes les femmes, et Jésus, le fruit de vos entrailles, est béni.
1: Sainte Marie, Mère de Dieu, priez pour nous pauvres pécheurs, maintenant et à l'heure de notre mort. Amen.
2: Je vous salue, Marie, pleine de grâce. Le Seigneur est avec vous. Vous êtes bénie entre toutes les femmes, et Jésus, le fruit de vos entrailles, est béni.
1: Sainte Marie, Mère de Dieu, priez pour nous pauvres pécheurs, maintenant et à l'heure de notre mort. Amen.
2: Je vous salue, Marie, pleine de grâce. Le Seigneur est avec vous. Vous êtes bénie entre toutes les femmes, et Jésus, le fruit de vos entrailles, est béni.
1: Sainte Marie, Mère de Dieu, priez pour nous pauvres pécheurs, maintenant et à l'heure de notre mort. Amen.
2: Je vous salue, Marie, pleine de grâce. Le Seigneur est avec vous. Vous êtes bénie entre toutes les femmes, et Jésus, le fruit de vos entrailles, est béni.
1: Sainte Marie, Mère de Dieu, priez pour nous pauvres pécheurs, maintenant et à l'heure de notre mort. Amen.
3: Gloria Patri et Filio et Spiritui Sancto.
1: Sic ut erat in principio, et nunc et semper,
4: et in saecula saeculorum. Amen.
5: Ô Marie conçue sans péché,
6: priez pour nous pauvres pécheurs.
5: Deux grands malades partageaient la même chambre d'hôpital. Pendant des heures, ils parlaient ensemble de leurs épouses, de leurs familles, de leur maison. Celui dont le lit était placé à côté de la fenêtre avait pris l'habitude, chaque après-midi, de décrire à son compagnon tout ce qu'il pouvait voir au dehors. Pour celui qui était contraint de passer ses journées couché sur le dos, c'était comme si son univers s'élargissait et s'égayait de toutes les activités et couleurs du monde extérieur. Un matin, l'infirmière retrouva le corps sans vie du malade près de la fenêtre. Il était mort paisiblement durant son sommeil. L'autre malade demanda à prendre sa place, dans l'espoir de pouvoir jeter son premier coup d'œil dehors. Terrible surprise. Il n'y avait rien d'autre à voir qu'un long mur gris. Interloqué, il demanda à l'infirmière pourquoi son compagnon de chambre avait décrit de si merveilleuses choses. Elle lui répondit : « Oh, il était aveugle, il n'a même pas pu voir le mur. Sans doute a-t-il simplement voulu vous encourager. » Frères et sœurs, cette historiette illustre à merveille ce qu'est l'accueil de l'autre, le rendre heureux en dépit de nos propres misères. Accueillir n'est pas un simple geste d'hospitalité, une marque de courtoisie ou de bienveillance. Ce n'est pas se montrer simplement aimable et plein de civilité. L'accueil noue une relation interpersonnelle. C'est ce que fit la femme de Sunam avec Élisée. Elle l'a hébergé, a partagé avec lui le repas du foyer. Plus encore, elle lui a aménagé en lieu de solitude et de tranquillité une petite chambre sur la terrasse. De quoi refaire ses forces et se préparer à repartir le lendemain. On a vu dans cette chambre une préfiguration de ce que sera plus tard le cénacle pour les apôtres et pour la Vierge Marie. Qui m'accueille, accueille celui qui m'a envoyé. Parole de grande actualité à plus d'un titre, et combien dérangeante. La migration d'aujourd'hui est un scandale social de l'humanité, disait le pape François. Grave sujet de réflexion et d'action pour les chrétiens et pour tout homme de bonne volonté. Frères et sœurs, les belles déclarations ne suffisent pas, ne suffisent plus. Le défi quotidien de l'accueil des autres, de leurs différences, demande du discernement, mais aussi des remises en question difficiles. Habités que nous sommes par la crainte de perdre des privilèges ou de mettre à l'abri un modeste patrimoine. Il y a une mer rouge à traverser pour passer du côté de ceux qui se savent vulnérables, a-t-on dit. La mer rouge de celui qui jouit de toutes les commodités et oublie ceux qui en sont privés. Frères et sœurs, nous ne gagnerons pas notre salut derrière des portes barricadées. Ayons le courage de ne pas laisser notre esprit s'engourdir, ni notre cœur se ratatiner. Ayons le courage de faire des choix qui rendent plus libres par rapport à des habitudes qui racornissent nos vies. Ayons le courage de mener une vie nouvelle, comme l'écrit Paul aux Romains. Ce passage exige que nous mettions à mort ce qu'il y a de pernicieux et de vieux dans nos cœurs, que nous acceptions de nous défaire de tout ce qui ligote, les soucis inutiles, les charges futiles, la pression des modes, autant de tyrans qui enlèvent le goût de mener une vie nouvelle, de laisser Dieu susciter en nous sa propre nouveauté. Mais cette nouveauté, la désirons-nous vraiment? Bien sûr, nous voulons tous du nouveau, mais à condition, disait avec ironie Paul Claudel, qu'il soit conforme à l'ancien. Car le changement dérange, il fait peur. Comme il faisait peur hier aux Nazaréens, pour qui il était hors de portée d'accueillir Jésus, de reconnaître en lui le Messie, de se laisser entraîner sur un chemin non battu. Frères et sœurs, la nouveauté, la grande nouveauté, c'est qu'il n'y a pas de sauveur d'en haut, disait saint Irénée, dont nous célébrons la fête aujourd'hui. Le lieu de rendez-vous du Seigneur, c'est notre quotidien. Une jeune enseignante, interrogée lors d'une enquête sur le thème « Que signifie être chrétien aujourd'hui ?», l'avait parfaitement compris. « Être chrétien, c'est être aimé », dit-elle. Bonne réponse qui rachetait des tonnes de bêtises. Ne l'oublions pas, c'est quand Jésus nous regarde de bas en haut, comme il le fit lors du geste du lavement des pieds, c'est à ce moment-là, notait le père Varillon, qu'il nous dit qui est Dieu. Le Christ nous a rejoints dans notre mort pour que nous puissions le rejoindre dans sa vie. Frères et sœurs, ne mettons plus notre référence en nous-mêmes, mais en lui. Laissons-le nous prendre par la main sur le chemin de l'accueil, du service, du partage. Nous sommes et nous restons de ceux que Dieu est allé chercher parmi les morts pour en faire des vivants. Amen. Prions le Seigneur. Dieu notre Père, que ton esprit nous donne d'accueillir les messagers de la bonne nouvelle. Quand nous les recevons, c'est toi, Seigneur, que nous accueillons. Quand nous demeurons à leur écoute, c'est ta parole que nous entendons. et les eaux vives qui comblent toute soif et le trésor sans cesse à découvrir. Que ta parole fasse la lumière dans nos vies et que nous te suivions sans détour, toi qui règnes pour les siècles des siècles. Le Seigneur soit avec vous. Que Dieu Tout-Puissant vous bénisse, le Père, le Fils et le Saint-Esprit.
0: Amen.
5: Notre-Dame de Lourdes, Sainte Bernadette, ô Marie conçue sans péché, Seigneur, Prince de la Paix, écoute notre prière. Nous nous tournons vers toi alors que des bruits de guerre résonnent en Europe. Nous te prions pour l'Ukraine, nous te prions pour la Russie, nous te prions pour le Moyen-Orient. Sois le soutien de tous ceux qui sont secoués, ébranlés par la peur, l'angoisse et la violence. Brise l'orgueil des puissants, inspire la sagesse aux gouvernants, change les cœurs de pierre en cœurs de chair. Maintiens en chacun de nous l'esprit d'amour qui distingue en l'autre un frère, une sœur et non un ennemi. Seigneur, fais de nous des artisans de paix. Avec tous les chrétiens à travers le monde, prions les mots que Jésus nous a enseignés pour que sa volonté soit faite sur la terre comme au ciel. Notre Père qui es aux cieux, que ton règne vienne, que ta volonté soit faite sur la terre comme au ciel. Donne-nous aujourd'hui notre pain de ce jour. Pardonne-nous nos offenses, comme nous pardonnons aussi à ceux qui nous ont offensés. Et ne nous laisse pas entrer en tentation, mais délivre-nous.

Du livre de l'Apocalypse. Le salut est donné par notre Dieu, lui qui siège sur le trône, et par l'Agneau. Louange, gloire, sagesse et action de grâce, honneur, puissance et force à notre Dieu pour les siècles des siècles.

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2: Amis auditeurs des dialogues sur la mort et donc sur la vie, bonjour. Notre invité aujourd'hui est un père dont la fille, Lorraine, a été assassinée par un élève de sa classe de seconde en avril dernier à Nantes. De ce drame qui a touché la France entière, il a fait avec son épouse un élan de générosité en faveur de la santé mentale des jeunes en fondant l'association Effervescence Jeunes. Johan Gourmaud, bonjour.
3: Bonjour Christian.
2: Et merci d'être avec nous pour témoigner. Alors, première question que tout le monde se pose en entendant le récit dramatique de ce qui s'est passé en avril dernier. Comment, de cette douleur, on fait vie? C'est-à-dire, comment est-ce qu'on peut dépasser ce que l'on ressent dans ses entrailles pour se tourner vers la vraie question qui est comment en est-on arrivé là? Et comment on peut éviter que ça n'arrive à nouveau? Quel a été cet élan? Quels ont été les signes qui vous ont permis ce relèvement, je dirais, en tout cas
3: Alors, notre fille a toujours regardé vers l'avant, nous également. Donc, c'est dans notre ADN, en fait, de regarder vers l'avant et de voir comment est-ce qu'on peut construire différemment. Ce qu'on avait vu également autour de nous, c'est des parents qui étaient un peu désorientés pour accompagner leurs enfants qui avaient des problèmes de santé mentale, des jeunes qui avaient du mal à avoir des rendez-vous chez les psys. Mmh. Et donc là, on s'est dit, il y a un réel sujet et on a essayé de tourner notre regard dans ce sens-là pour construire, puisque ce qu'on voyait aussi, c'est les amis de Lorraine qui, eux-mêmes, vivaient très mal la situation et Lorraine aurait tout fait pour qu'eux-mêmes le vivent bien.
2: Qu'est-ce qui s'est passé? Parce que ce drame a, comme je l'ai dit, concerné tout le monde dans notre pays et sans doute même au-delà. Qu'est-ce qui s'est passé autour de vous? Les gens, bien sûr, ont dû vouloir être présents, se manifester. Est-ce que ça a contribué aussi à cette belle idée de cette association?
3: Oui, alors en effet, il y a eu un élan de solidarité énorme autour de nous, autour de Lorraine. Déjà je dirais des milliers de fleurs autour de l'établissement en hommage de Lorraine. Et là, on s'est dit, c'est bien, ça veut dire que les gens veulent faire quelque chose pour nous aider, pour accompagner Lorraine. Mais qu'est-ce qu'on peut faire aujourd'hui de différent? Parce qu'il y avait assez de fleurs. Et là, c'est là où on s'est décidé de lancer une cagnotte. Et de lancer une cagnotte, très rapidement, on avait compris que c'était autour de la santé mentale. Mais alors, est-ce que c'était pour une asso précise? On ne savait pas. Alors, il y a eu cet élan de générosité-là. Et puis, autour de nous, dans les associations, le quartier, des gens qui venaient et qui nous apportaient à manger, qui nous apportaient... un moment de soutien, d'accolade, qui était important pour nous.
2: Le diagnostic concernant la santé mentale, il est terrible, hein. Il est en tout cas très alarmant. Moi, j'ai vu passer une enquête qui disait que 30% des 18-24 ans se disent avoir un syndrome dépressif, qu'il soit modéré ou sévère. Plus de 35% présentent des symptômes d'anxiété. Bref, tout ça va pas bien, les indicateurs sont mauvais et ils sont bien plus mauvais qu'avant la pandémie du Covid. Donc on est vraiment dans un contexte, j'allais dire, d'urgence, d'urgence à agir.
3: Oui, puis c'est un contexte international. Mais ces résultats, ces chiffres-là, on les a partagés avec le ministre de l'Éducation nationale et il est lui-même convaincu de la situation. On a eu pour cette année, cette année était c'était la grande cause nationale à travers la santé mentale. C'est renouvelé à nouveau pour 2026. Ce qu'on dit, c'est que c'est bien, mais il faut qu'on fasse le bilan de 2025. Et 2025, oui, en effet, on en parle. En termes d'action concrète auprès des jeunes, on a du mal à voir concrètement ce qui a été fait et ce qu'on voit, c'est qu'il y a des actions, il y a des paroles, je veux dire, il y a des paroles, les paroles se délient, les langues se délient, mais il faut qu'on ait des actions concrètes auprès des jeunes. Et c'est là où, à travers notre asso, on se dit, il y a plein d'associations qui œuvrent sur la prévention de la santé mentale. Comment est-ce qu'on peut les aider? Parce que dans certains cas, ça peut être les aider financièrement sur l'année pour finaliser leurs actions et qu'elles aient la possibilité de se déplacer sur un département, sur une région auprès des jeunes. Voilà, c'est toutes ces actions-là qu'il faut qu'on essaye de chiffrer pour voir comment est-ce qu'on peut aider des actions concrètes.
2: La prévention, c'est évidemment un sujet majeur. Qu'est-ce qui manque le plus aujourd'hui? C'est le diagnostic, c'est la main tendue pour qu'un jeune qui ne se sent pas bien dans sa peau puisse être pris en charge, entendu, et qu'un diagnostic soit posé. Est-ce que c'est ça qui est le plus prioritaire?
3: Alors, c'est compliqué parce que chaque cas est spécifique, mais on a quand même des tendances où on voit que les jeunes garçons ont du mal à s'exprimer. À aller aussi vers les psys, que ce soit les jeunes garçons ou les hommes en général. Et donc, quand il y a des ateliers, notamment, on a pu le voir avec l'établissement Notre-Dame de Toutes Aides qui a connu le drame, les ateliers d'art-thérapie ont été très, très mince. Il y a beaucoup de jeunes qui ont participé à ces ateliers, mais plus de jeunes filles que de jeunes hommes.
2: D'accord.
3: C'est très sensible. Donc, y a d'autres manières d'atteindre les jeunes garçons, peut-être avec la médiation animale. Le sport également. Enfin, il y a plein de sujets qui peuvent toucher les jeunes garçons et qui peuvent les aider à s'exprimer. Après, comme je disais, oui, c'est très disparate en fonction des situations.
2: Effervescence jeune, c'est un beau titre, ce mot d'effervescence. Qu'est-ce qu'il y a derrière pour vous?
3: Alors, effervescence, c'est notre fille qui, un jour, a posé la question à sa mère. Mais j'en ai marre, là, de l'adolescence. Il y a plein de choses qui m'énervent, que je ne maîtrise pas, que... Et ma femme a pris cet exemple d'effervescence comme étant des bulles d'adultes qui arrivent à la surface et qui font que le jeune devient progressivement adulte et se transforme.
2: Elle exprimait à travers ça le désir de quitter ces rivages de l'adolescence avec cette espèce de révolte et de mal-être, quoi, au fond.
3: Oui, tout à fait.
2: Donc, prévention... Sur la position et l'action des pouvoirs publics, quel est votre discours? Vous trouvez qu'on en fait suffisamment, qu'il faudrait renforcer davantage l'action publique?
3: C'est un petit peu ce que je disais tout à l'heure, c'est-à-dire qu'il y a pas, il y a une volonté, mais les moyens ne sont pas mis. Alors, on connaît tous le contexte économique actuel de l'État, du gouvernement, mais... quand on voit qu'il y a des décisions sur le budget, de réduire le budget du ministère de la Jeunesse de manière assez drastique, on se dit qu'on ne va pas dans le bon sens, clairement.
2: Yoann Gourmaud, quelle est la place de votre engagement personnel et de couple, familial, je dirais, dans votre deuil? Quelle place ça tient? Est-ce que ça vous tient debout? Est-ce que c'est important pour vous? Et de quelle manière vous le vivez?
3: Oui, merci. Alors, ça nous tient debout, en effet. C'est ce qui nous permet de garder du sens. Alors, notre famille est aussi une colonne vertébrale pour tenir debout. Mais l'association nous aide à nous dire que Lorraine n'est pas partie pour rien et qu'il faut... garder cette espérance pour la jeunesse, que la jeunesse aille mieux. Les jeunes d'aujourd'hui, c'est les adultes de demain, et donc c'est eux la société de demain. Donc il faut qu'on les aide à aller mieux.
2: Aujourd'hui, vous parlez sur les radios chrétiennes de France, donc sur tout le territoire. Qu'est-ce que ce drame vous donne envie de dire aux parents qui auraient un enfant qui ne va pas bien, qui se referme? Quels sont les messages? On vient de parler de prévention. Comment est-ce que vous résumeriez le message, message d'espoir, vous venez d'en donner un, mais aussi de prévention? Qu'est-ce qu'il faut faire si on sent qu'un jeune ne va pas bien?
3: Alors, avant tout, les jeunes, ils ont besoin d'écoute et non pas de conseils. On est dans une société où on donne facilement des conseils, et c'est vrai qu'on a envie en même temps de conseiller avec l'expérience qu'on peut avoir en tant qu'adulte, les jeunes, mais il vaut mieux les questionner que leur donner des conseils, et les écouter dans le sens où des difficultés qu'ils rencontrent au quotidien peuvent nous paraître, pour nous adultes, anecdotiques, mais en fait ça ne l'est pas. En fait, on se rend compte que certains jeunes se suicident pour des sujets qui sont, ils avaient pu en partager à un adulte et qu'on avait pu les aider, ça aurait pu être, l'acte aurait pu être évité.
2: On vit dans un monde anxiogène, la peur règne, souvent fondée, mais chez les jeunes, peut-être qu'elle prend des proportions terribles et se manifeste notamment à travers des crises d'angoisse. Comment créer un climat plus apaisant, plus sécurisant?
3: Je pense que il faut pas éviter les informations, hein. Il faut prendre la réalité, la regarder en face. Mais le fait d'avoir des chaînes d'infos en continu, je pense que c'est assez anxiogène. Et certains journalistes se sont rendus compte que les informations qui sont diffusées le soir sont traitées de manière plus grave que le matin. Donc, il faut en avoir conscience également.
2: Merci, Johan Gourmaud. Merci pour ce témoignage.
3: Merci, Christian.
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5: Bienvenue dans notre émission consacrée à la musique chrétienne moderne.

de l'intérieur pour la rendre plus accueillante et joyeuse à l'image de Jésus. Il y a tout juste un an, le 1er juin, elle a dévoilé son tout premier EP proche, inspiré de plusieurs psaumes et de ses temps d'intimité avec le Seigneur. Cet opus reflète la profondeur de sa foi et de son cheminement spirituel. Il comprend 4 titres que nous aurons le temps d'écouter. Voici un premier titre, « Ta main ».

Florence Smith s'impose comme une figure montante de la chanson chrétienne. Issue d'une famille catholique engagée dans la communauté du Chemin Neuf, elle vit très tôt une rencontre personnelle avec le Christ. À 11 ans, la foi a pris une place centrale dans ma vie, témoigne-t-elle. Adolescente, elle envisage la vie religieuse avant de discerner que son appel passe par le mariage et l'engagement dans l'Église autrement. Je veux que toute ma vie soit tournée vers le Christ, que ce soit dans ma famille, mon métier ou ma musique, dit-elle encore. Une passion qui s'impose d'ailleurs vite comme une évidence. J'animais la louange dans les camps de jeunes, puis

j'ai voulu aller plus loin. En 2022, elle intègre l'école Pierre à Lyon, une année de formation à la musique et à la communication au service de l'Église. Elle y découvre la composition, la scène et fait la rencontre de nombreux artistes chrétiens. Après l'école, en juin 2025, Florine sort son premier EP qui s'appelle « Proche », tout en développant sa présence sur Instagram. Au départ, c'était pour faire connaître ma musique, mais j'ai vite compris que le Seigneur m'appelait aussi à transmettre la foi par ce biais. Sur son compte, elle propose des prières quotidiennes, des conseils pour vivre sa foi, des réflexions sur l'écologie ou la théologie et partage son quotidien de jeune chrétienne. Florine Smith anime des mariages, funérailles et événements d'aumônerie pour vivre de l'intermittence du spectacle tout en gardant la création artistique comme un espace de liberté. Voici un deuxième titre de son EP proche, « Comme un enfant ».

Florence Smith a aussi une dévotion pour la Vierge Marie. Le 6 mars dernier, elle a publié d'ailleurs un single intitulé « Comblé de grâce » que nous allons écouter aussi. Cet Ave Maria est aussi le fruit d'un cheminement personnel. « Je n'ai pas grandi dans une spiritualité mariale, dit-elle, mais un jour, en confession, j'ai ressenti la présence réconfortante de Marie. Depuis, j'apprends à prier avec elle, notamment à travers le chapelet. Pour sa chanson à Marie, elle a voulu offrir une mélodie simple, facilement reprise en assemblée et marquée par une vraie sensibilité contemporaine. Nous l'écoutons. »

Vous êtes à l'écoute de RCF dans l'émission consacrée à la musique chrétienne dans toutes ses facettes aujourd'hui avec Florine Smith qui a publié un EP proche l'an dernier. Pour cette jeune femme, chaque vie chrétienne est un appel. On croit parfois que la vie religieuse est supérieure, mais Dieu a un projet unique pour chacun, confie-t-elle. Le mariage, le travail, la musique peuvent être des chemins de sainteté. Ce qui compte, c'est d'aller au bout de l'appel reçu. Elle confie que sa mission de musicienne l'a fait grandir en amour et en foi, tout en lui permettant de rester proche de l'Eucharistie. « Je peux aller à la messe tous les matins, c'est un vrai cadeau. » Écoutons un troisième titre de son EP, « Privilège ».

Florine Smith animera une soirée d'adoration au festival Ker Maria le 4 juillet prochain au sanctuaire Notre-Dame de Toutaide à Kerien en Bretagne. Elle espère organiser d'autres soirées de louanges, notamment à Lyon et ailleurs. Et la jeune femme de conclure, je veux diffuser ce projet, toucher le plus grand nombre et continuer à transmettre la foi, la beauté et la joie de la louange. Écoutons le quatrième titre de son EP proche, Tu es là.

0: Grâce à Mauve, l'incubateur artistique fondé par Sébastien Korn, Florine Smith a bénéficié d'un accompagnement tout au long de la réalisation de son projet musical que nous avons présenté dans cette émission. Un soutien qu'elle juge essentiel pour mener ce projet au maximum de son potentiel. Nous avons écouté toutes ces compositions personnelles, mais pour terminer cette émission, je vous propose encore au moins un extrait d'un des temps de prière qu'elle anime régulièrement sur les réseaux sociaux. J'espère que cette belle voix vous a touché aussi. Je suis sûr et certain qu'elle a encore une belle carrière devant elle. Je vous laisse avec elle pour ce temps de prière. À bientôt.
1: Hello! Si tu veux vivre un bon temps de prière ce matin, que tu as envie d'entrer dans la joie du Seigneur, de laisser son Esprit Saint te donner sa force pour vivre toute cette journée, t'es au bon endroit, on va prier ensemble. Sois béni. Seigneur, comme j'aime commencer les journées avec toi, je passe de tellement meilleures journées quand je les ai commencées dans ta présence, Seigneur. Aide-moi à être fidèle à cette prière. Viens me remplir de ta joie. Je vis cette journée dans ta joie.

0: Et ton temple, Seigneur, c'est mon esprit, c'est mon corps qui est temple de ta présence. Seigneur, je veux pas gâcher une journée de plus à vivre par moi-même. Je veux vivre dans ta joie, je veux vivre à travers toi. Inonde-moi de ton amour ce matin, Seigneur. Pour entrer plus dans sa présence, maintenant, je vais lire un passage de Romains 12. Je vous exhorte donc, frères, par la tendresse de Dieu, à lui présenter votre corps, votre personne tout entière, en sacrifice vivant, saint, capable de plaire à Dieu. C'est là pour vous la juste manière de lui rendre un culte. Ne prenez pas pour modèle le monde présent, mais transformez-vous en renouvelant votre façon de penser pour discerner quelle est la volonté de Dieu, ce qui est bon, ce qui est capable de lui plaire, ce qui est parfait. Oui, Seigneur, viens m'habiter complètement, viens renouveler mon intelligence par ta présence. Seigneur, tu vois plus que nous, tu vois plus loin que nous. Ta vision du monde, elle est complètement différente. Alors viens m'aider à voir le monde avec tes yeux, à penser le monde avec ton esprit, pour avoir ton espérance, parce que c'est cette espérance qui me donnera la joie, Seigneur. Et Seigneur, viens aussi m'habiter pour que je puisse discerner là où tu m'appelles, que je puisse discerner quelle est ta volonté pour ma vie, comment faire advenir un peu plus le royaume chaque jour, en te laissant faire dans ma vie, en te laissant guider mes choix.
1: Vive Dieu aujourd'hui à l'instant en compagnie de Ralph Schmeder et voici notre duo Dominique Villard, Laurent Verporten qui s'intéresse à la question du sabbat dans le Nouveau Testament.
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3: Dominique Villard, bonjour.
4: Bonjour.
3: Dominique Villard, nouvelle émission consacrée aux relations que Jésus a entretenues avec la loi juive, avec un coup de projecteur placé sur le rapport que Jésus entretenait avec cette institution de la religion, de la tradition et de la culture juive que constitue le sabbat. Alors Dominique Villard, la question qu'on peut se poser au début de cette émission, c'est responsable, ces représentants, ces références à la loi qui étaient les pharisiens et parfois les scribes, ont-ils fait un mauvais procès à Jésus en lui reprochant de réaliser des miracles le jour du sabbat? C'est évidemment bien souvent à travers ces polémiques que l'on réfléchit ou que l'on essaye d'établir le rapport que Jésus entretenait avec le sabbat, même si on verra qu'il s'est aussi exprimé dans d'autres circonstances. Mais pour l'instant, nous nous intéressons au miracle. Et nous nous posions dans les émissions précédentes, Dominique Villard, cette question, puisque on voulait savoir si les pharisiens appuyaient leur discours sur une tradition qui aurait existé et dont on pourrait donc retrouver les traces dans les textes de la Torah, chez les prophètes, voire même dans des traditions juives qui ne sont pas bibliques, des traditions qui auraient montré qu'il était habituel de reprocher à des personnes qui en auraient guéri d'autres, des médecins, peut-être, ou qui sait, des cas de miracles, eh bien cela, il était traditionnel, ou en tous les cas, on était légitime à les reprocher s'ils étaient réalisés le jour du sabbat. On ne revient pas sur ces émissions, Dominique Villard, mais on revient à bredouille de tout cela. Il n'y a pas grand-chose du tout.
4: Vous remettez l'accent sur une découverte essentielle de ce travail historique, et je renvoie les auditeurs aux émissions précédentes, nous revenons effectivement bredouille. Et donc nous devons faire attention quand nous analysons le Jésus historique de ne pas nous placer trop facilement peut-être dans un type de discours qui peut sortir de ce qu'on entend peut-être dans des messes ou dans ce qu'on peut lire par rapport à la relation entre Jésus et le sabbat, où il y aurait une espèce de simplification qui se présenterait comme ceci. Jésus a enfreint le sabbat, il ne l'a pas respecté dans plusieurs cas, il a guéri et les pharisiens ont jugé que c'était une infraction à une loi fondamentale du judaïsme de l'époque. Attention, tout le travail que Meyer a produit jusqu'ici, montre qu'il ne faut pas tomber dans ce genre de simplification, puisque le premier élément que nous ramenons de notre quête historique, c'est précisément la certitude que les pharisiens ne pouvaient pas appuyer leur discours accusateur de Jésus, disant « tu as enfreint le sabbat en guérissant ce jour-là ». Nous n'avons pas pu ramener des documents que nous avons analysés, aucun texte qui pourrait appuyer cette accusation. On voit que c'est le vide. Il n'y a pas d'allusion à la guérison, sauf des allusions tardives que nous trouvons dans la Mishnah. La Mishnah commence tout doucement à créer une espèce de sillon de réflexion autour de l'acte de guérir, mais sinon dans les textes qui étaient présents au premier siècle, nous n'avons rien détecté.
3: Alors Dominique Villard, est-ce que l'explication concernant ce reproche et même cette accusation de blasphème, en tous les cas de faire un acte qui ne respecte pas eh bien la Torah, la loi, la religion, qui est donc proférée par, généralement par les pharisiens, est-ce que cette, l'explication de ce reproche se trouverait dans la situation même de la réalisation de ces miracles? C'est le point que nous avons commencé à analyser d'un point de vue historico-critique dans la dernière émission. Et à la suite de l'historien américain John Paul Meyer, nous avons d'abord ausculté les miracles réalisés par Jésus entre un vendredi soir et un samedi soir, le jour du sabbat donc, mais qui eux n'ont pas fait de polémique. Donc est-ce qu'on a retiré quelque chose de cela, puisque justement là on lui reproche rien?
4: Absolument, donc Meyer fait le job, on l'a dit plusieurs fois à l'occasion de ces émissions, Meyer disons ne néglige aucun texte qui pourrait apporter une lumière sur le Jésus historique, et donc il reprend des miracles qui ont lieu le jour du sabbat. Et c'est malgré tout instructif. Donc, le premier groupe de miracles, c'est un groupe de trois miracles qui montre que Jésus a guéri le jour du sabbat ou a réalisé des miracles le jour du sabbat sans que ça ne suscite de polémique. Et donc, nous avons parcouru trois péricopes. La première péricope, c'était un miracle qui se passe dans une synagogue, qui est un miracle public. Et cela nous est rapporté chez Marc. Jésus guérit quelqu'un le jour du sabbat et personne ne se frappe. Il n'y a pas de polémique qui en découle.
3: Ce qui montre d'ailleurs que ce reproche-là ne pouvait pas être appuyé sur une tradition bien connue, parce que sinon, quel que soit l'endroit où Jésus aurait réalisé un miracle le jour du sabbat, cela lui aurait été reproché.
4: S'il y avait une espèce d'automatisme établi par la tradition entre miracle le jour du sabbat ou acte de guérison le jour du sabbat et infraction au sabbat, on peut imaginer que n'importe quelle guérison qui aurait eu lieu aurait nécessairement dégénéré en querelle. En tout cas, nous avons un exemple ici où cela n'était pas le cas. Nous avons écarté également de notre base de textes intéressante pour étudier les rapports entre Jésus et le sabbat, un autre miracle qui est bien connu et qui est un miracle privé. Jésus est dit guérir la belle-mère de Pierre le jour du sabbat. Nous l'écartons puisque là encore, Jésus est entouré de ses partisans, de ses amis, pourrait-on même dire, et donc il n'y a pas de polémique. Nous écartons encore un troisième miracle qui, souvenons-nous, c'est quand Jésus revient à Nazareth et finalement on le rejette. Les gens sont hostiles à Jésus parce qu'il a fait des miracles. Mais ce n'est jamais le fait d'avoir fait des miracles le jour du sabbat qui lui est reproché. Donc voilà un troisième texte qu'on écarte. En outre, dans ces deux derniers textes, il faut bien voir que c'est compliqué de savoir si les miracles auxquels on fait référence se passent réellement le jour du sabbat. En effet, les évangélistes qui racontent ces péricopes placent ça dans une espèce de grande journée idéale, qui est en l'occurrence un jour de sabbat, de Jésus. Donc ils reprennent un certain nombre d'épisodes qu'ils placent comme une journée idéale de Jésus, un jour de sabbat. Or, comme on sent trop bien qu'il y a un rassemblement de différents événements ou paroles de la vie de Jésus sous cette espèce de grand portique, il est même difficile de savoir si il y avait là véritablement sabbat, même s'il y a une référence dans les textes. Peu importe ces éléments, puisque la conclusion finale, c'est que nous écartons ces textes-là comme des sources qui peuvent apporter une lumière sur le Jésus historique, même si, comme vous l'avez rappelé avec raison, le fait que nous ayons un miracle le jour du sabbat qui n'est pas suivi d'une dispute peut nous mettre la puce à l'oreille sur le fait que nous avons déjà établi précédemment, qu'il n'y avait pas une espèce d'association automatique.
5: Il n'y avait pas de consensus.
4: Il n'y avait pas de consensus entre le fait de guérir quelqu'un le jour du sabbat et une infraction à ce sabbat.
5: Alors, nous progressons, Dominique Villard, car maintenant, nous allons passer en revue les cas où il y a polémique, où il y a dispute. Et donc, il s'agira de voir si cette dispute provient du fait que les pharisiens, ou en tous les cas ceux qui font les reproches, suivent une autre tradition, une autre lecture de ce qu'est le sabbat, mais visiblement une lecture qui leur serait vraiment propre, puisqu'on ne la retrouve pas dans la tradition, et à l'époque même, on vient de le dire, on ne la retrouve pas dans d'autres groupes religieux juifs, ou alors ils n'ont pas une autre manière de voir les choses, mais ce qu'il reproche à Jésus, ce n'est pas uniquement le sabbat, c'est les circonstances plus générales dans lesquelles ces miracles sont faits. On voit, ça va être très intéressant. Et on avait commencé la fois dernière, Dominique Villard, avec différents extraits. On était arrivé au chapitre 3 de l'évangile de Marc, le verset 1 à 6. On va réécouter ce passage et puis on dira ce qu'il nous en restait à en dire d'un point de vue historico-critique.
6: Jésus entra une autre fois dans la synagogue, où il se trouva un homme qui avait une main sèche. Et il l'observait pour voir s'il le guérirait un jour de sabbat, afin d'en prendre sujet de l'accuser. Alors il dit à cet homme qui avait une main sèche, « Levez-vous, tenez-vous là au milieu. » Puis il leur dit, « Est-il permis au jour du sabbat de faire du bien ou du mal ?» de sauver la vie ou de l'ôter ? Et ils demeurèrent dans le silence. Mais lui, les regardant avec colère, affligé qu'il était de l'aveuglement de leur cœur, il dit à cet homme, « Étendez votre main. » Il l'étendit, et elle devint saine. Aussitôt les pharisiens étant sortis, tinrent conseil contre lui avec les Hérodiens sur les moyens de le perdre.
5: Évangile de Marc, chapitre 3, les versets 1 à 6, Dominique Villard. Il s'agit donc du premier miracle sur lequel nous nous penchons, un miracle réalisé par Jésus un jour de sabbat qui s'accompagne de querelles, de polémiques. C'est le premier, mais il va en avoir plusieurs autres. Il est peut-être important d'expliquer la méthode suivie par John Paul Meyer, une méthode qu'il va essayer d'appliquer à chacun des miracles pour essayer de le comprendre et d'en ramener des informations sur cette question
3: Quel rapport Jésus entretenait-il avec le sabbat ?
4: Absolument, et merci de me donner l'occasion de rappeler la méthode, parce que nous allons appliquer cette méthode sur chacune des 5 péricopes que nous allons étudier. 5 péricopes qui chacune présentent Jésus qui opère une guérison dans différentes circonstances, un jour de sabbat, et ces guérisons sont systématiquement suivies d'une querelle avec des interlocuteurs. Pourquoi il me semble important, avant de procéder méthodiquement dans l'analyse de ces 5 péricopes, pourquoi est-il important de rappeler la méthode ? Parce qu'elle va être appliquée systématiquement, et ce qu'il y a de beau aussi dans cette méthode, c'est qu'on va pouvoir observer le caractère cumulatif du travail de l'historien John Paul Meyer. Les auditeurs peuvent peut-être parfois avoir l'impression que Meyer prend beaucoup de précautions, que parfois il y a des passages qui sont longs pour analyser vraiment l'arrière-fond, pour vraiment analyser un récit jusque dans les détails. Mais on voit que cela paye, par exemple ici. Meyer nous déclare d'emblée que pour analyser ces 5 péricopes où l'enjeu est précisément la relation de Jésus avec le sabbat, il ne va pas répéter tout ce qu'il a déjà pu établir sur l'historicité de chaque miracle. Non, il nous dit d'emblée qu'il repêche ses conclusions qui nous viennent du volume 2. Je renvoie les auditeurs à toutes les émissions sur cette grosse partie du volume 2 consacrée aux miracles. Nous avons analysé d'un point de vue historique chacun des miracles opérés par Jésus et nous avons attribué à chacun de ces miracles une espèce de score d'authenticité historique. Et donc Meyer ne refait pas le travail ici, il nous dit « Je récupère mes conclusions du volume 2 et je les mêle parce qu'elles apportent un éclairage supplémentaire avec ce que nous avons déjà vu dans les textes qui précèdent sur les rapports entre guérison et sabbat. Et on va voir que certains miracles en ressortent encore plus affaiblis du point de vue de l'historicité ou au contraire fortifiés du point de vue de l'historicité. Donc les auditeurs doivent être bien conscients qu'on ne va pas tout rappeler, on va déclarer d'emblée que tel miracle, probablement, en tout cas sur la base des critères de la critique historique, ne peut pas être ancré scientifiquement, pourrait-on dire, dans le ministère de Jésus. On ne va pas rappeler pourquoi, ça c'était le volume 2, mais on va voir ce qu'amène comme lumière supplémentaire le fait qu'il s'agit bien d'une guérison le jour du sabbat et le fait que nous n'avons pas pu établir beaucoup de liens entre cet acte de guérison et des actes prohibés le jour du sabbat. Et donc nous pouvons appliquer systématiquement cette méthode sur chacune des péricopes.
3: Alors c'est ce qu'on avait commencé dans la dernière émission, Dominique Villard, et qu'est-ce qu'on n'avait pas encore dit sur cet épisode de l'homme à la main desséchée ?
4: L'homme à la main desséchée obtient dans le volume 2 un score d'historicité non liquide. Non liquide, qu'est-ce que ça signifie ? Ça signifie qu'avec les instruments de la critique historique, on ne peut pas établir de façon sûre que cet épisode remonte au Jésus historique. Ça ne signifie pas, je le rappelle aux auditeurs, que l'événement ne s'est pas passé, mais la manière dont il est raconté peut amener une hypothèse selon laquelle il s'agirait davantage d'un travail rédactionnel. Attention ! Le travail rédactionnel de l'évangéliste, c'est-à-dire la création d'une histoire, est non liquide aussi, si on peut dire. Le non liquide précisément montre que nous ne pouvons faire tomber notre jugement ni dans un sens ni dans un autre. Et évidemment, Meyer, qui est un historien au plein sens du terme, nous dit « Je choisis la voie la plus prudente, puisque je ne peux pas établir l'historicité, je ne peux pas non plus établir que ce n'est pas historique, mais je ne veux pas finalement faire un acte qui me ferait choisir l'historicité contre la non-historicité. En tant qu'historien, je donne le privilège à l'hypothèse qui est la moins engageante d'un point de vue de l'histoire, c'est-à-dire je ne le ratifie pas comme historique. Donc nous avons sur l'homme à la main desséchée un diagnostic de non-liquet pour toute une série de raisons que nous avons vues dans l'analyse de ce récit lors de l'émission précédente. Alors vous me demandez ce qui manque. Eh bien, ce qui manque, c'est une analyse spéciale réservée à la question que Jésus pose. Et donc Meyer, et on va voir qu'il procède de la même façon dans chacune des péricopes que nous analyserons, il faut faire une différence entre le caractère historique de l'action de Jésus, c'est-à-dire le miracle, et les paroles de Jésus, ou la parole, ou la question que Jésus pose à propos de ce miracle. Je n'en dis pas plus parce que Meyer reporte, après l'analyse de l'historicité des miracles eux-mêmes, c'est-à-dire de l'action, il reporte l'analyse de l'historicité des paroles de Jésus. Mais en tout cas, ce non-liquet que nous avions obtenu dans notre analyse des miracles dans le volume 2 est d'une certaine manière renforcé par le fait que Jésus, lorsqu'il guérit l'homme à la main desséchée, et ça les auditeurs peuvent être attentifs à tout ce qu'on a dit sur la littérature qui permettrait peut-être d'appuyer une accusation, Jésus, dans cet épisode de l'homme à la main desséchée, se contente de parler. Il ne fait même aucun geste, il ne produit aucune action. Et donc, est-ce qu'il y aurait une raison de l'accuser ? C'est la seule hypothèse qu'on pourrait trouver par rapport à l'attitude des pharisiens. Est-ce qu'on pourrait imaginer une accusation de Jésus sur la base d'un discours qui guérit ? Et l'on voit ici tout le bénéfice que nous tirons de la quête précédente sur toutes les sources au sujet du sabbat. C'est que dans cet épisode, qui était déjà boiteux du point de vue de l'historicité, dans l'analyse que nous avons faite de tous les miracles dans le volume 2, tire de tout ce travail préalable sur le sabbat une hésitation supplémentaire. Puisqu'évidemment, à partir de nos conclusions, il est difficile de penser qu'un épisode déjà considéré comme non historique puisse trouver une historicité supplémentaire dans le fait que Jésus guérit un jour de sabbat, puisque nous n'avons précisément trouvé aucun lien entre guérison et infraction. Et donc on voit le travail cumulatif de Meyer, sur base d'un certain nombre de critères d'analyse de miracles, de l'historicité de miracles. Ce miracle n'était déjà pas retenu comme historique, et d'une certaine manière, ce que nous avons vu sur cette absence de liaison entre guérison et prohibition, met une seconde couche de non-historicité sur le même miracle.
5: Merci Dominique Villard. Nous allons analyser un second miracle, mais auparavant, 1992, une chanson de Kim Wilde qui parle de miracle. A miracle is coming.

0: Et nous écoutions à l'instant Kim Wilde en 1992 avec A Miracle is Coming, un miracle est en train d'arriver. Eh bien, en effet, toute une série de miracles vont être analysés dans cette émission et dans les suivantes afin de déterminer comment, lors de ces miracles, Jésus et ceux qui l'écoutent et le regardent se positionnent, comprennent l'institution du sabbat.
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0: Dominique Villard. Nous parlions avant la chanson de l'épisode du miracle de l'homme à la main desséchée. À présent, on va dans l'évangile de Luc au chapitre 13, le verset 10 à 17. Il s'agit d'une femme miraculée.
2: Une femme miraculée, c'est une femme qui est courbée depuis 18 ans.
0: On écoute.
3: Jésus enseignait dans une des synagogues le jour du sabbat. Et voici, il y avait là une femme possédée d'un esprit qui la rendait infirme depuis 18 ans. Elle était courbée et ne pouvait pas du tout se redresser. Lorsqu'il la vit, Jésus lui adressa la parole et lui dit « Femme, tu es délivrée de ton infirmité. » Et il lui imposa les mains. À l'instant, elle se redressa et glorifia Dieu. Mais le chef de la synagogue, indigné de ce que Jésus avait opéré cette guérison un jour de sabbat, dit à la foule « Il y a 6 jours pour travailler. Venez donc vous faire guérir 6 jours-là, et non pas le jour du sabbat. » Hypocrite, lui répondit le Seigneur. Est-ce que chacun de vous, le jour du sabbat, ne détache pas de la crèche son bœuf ou son âne pour le mener boire? Et cette femme qui est une fille d'Abraham, et que Satan tenait liée depuis 18 ans, ne fallait-il pas la délivrer de cette chaîne le jour du sabbat? Tandis qu'il parlait ainsi, tous ses adversaires étaient confus et la foule se réjouissait de toutes les choses glorieuses qu'il faisait.
0: Dominique Villard, on exposait il y a quelques instants la méthode utilisée par John Paul Meyer pour analyser ces récits de miracles. Appliquons-la sur ce passage de l'Évangile de Luc.
2: Absolument, et donc comme nous l'avions rappelé du point de vue de la méthode de Meyer, regardons les conclusions de notre analyse de ce miracle dans le livre 2, et ce miracle recevait la note, si je peux dire, de non-liquet également. Si l'on reprend le texte précédent, nous observons que dans ce miracle de la femme courbée depuis 18 ans, il y a, contrairement au précédent, un mot qui est dit par Jésus et un geste qui est posé, puisque Jésus impose les mains et Jésus dit « Femme, te voilà délivrée de ton infirmité », alors que dans le miracle rapporté précédemment, nous avions seulement Jésus qui guérissait tout simplement le malade, l'homme à la main desséchée. Ici, nous avons un mot et un geste et à nouveau, nous retrouvons notre préoccupation. Est-ce que ce mot ou ce geste pourrait être qualifié d'infraction par Jésus de la loi sur le sabbat? Évidemment que non, en tout cas aucun texte que nous avons pu trouver jusqu'ici, que nous avons pu analyser, ne mentionne le fait de guérir en parlant ou même en posant un geste. Donc nous ne pouvons pas rentrer dans un autre diagnostic sur ce texte que celui qui était préalablement posé. C'est un non-liquet et même un non-liquet renforcé, puisque à nouveau, puisque aucun texte ne peut appuyer la liaison, guérison, sabbat que l'on observe dans ce texte, il est difficile, il est encore plus difficile de le rapporter à un épisode qui se serait passé pendant le ministère de Jésus, je rappelle, selon en tout cas les règles de la critique historique. Le non-liquet vaut pour « cela s'est passé dans la vie de Jésus » où cela ne s'est pas passé dans la vie terrestre de Jésus. Nous restons sur une incertitude, nous ne pouvons pas balancer notre jugement d'un côté ou d'un autre, et même ici, il y a un renforcement supplémentaire de ce non-liquet par le fait que, effectivement, ce qu'on nous dit de ce texte, infraction, guérison, n'a pas pu être attesté dans la littérature de l'époque.
0: Alors en sera-t-il de même, Dominique Villard, pour le miracle suivant? Il s'agit à nouveau de l'évangile de Luc. On passe au chapitre suivant, le chapitre 14, les versets 1 à 6, l'épisode de la guérison de l'homme hydropique.
3: Jésus étant entré un jour de sabbat dans la maison de l'un des chefs des pharisiens pour prendre un repas, les pharisiens l'observaient. Et voici, un homme hydropique était devant lui. Jésus prit la parole et dit au docteur de la loi et aux pharisiens, « Est-il permis ou non de faire une guérison le jour du sabbat ?» Ils gardèrent le silence. Alors Jésus avança la main sur cet homme, le guérit et le renvoya. Puis il leur dit, « Lequel de vous, si son fils ou son bœuf tombe dans un puits, ne l'en retirera pas aussitôt, le jour du sabbat ?» Et ils ne purent rien répondre à cela.
0: Dominique Villard, à nouveau, nous allons évaluer le degré d'historicité de ce récit, et puis après on restera un peu sur sa fin à nouveau, sur notre fin.
2: Oui, en effet, nous resterons probablement un peu sur notre fin, même si l'analyse des péricopes chez Jean va se présenter sous un autre jour que celle que nous repérons dans les synoptiques.
0: Alors Luc d'abord.
2: Luc d'abord, et nous avons donc cette guérison d'un homme hydropique. Retournons dans notre chapitre 2 et ce miracle recevait lui aussi le label de non-liquet. Si l'on fait une analyse comparative avec les deux qui précèdent, on peut dire que le geste posé par Jésus est extrêmement vague, puisqu'on nous dit simplement qu'il prend le malade, il le guérit et le renvoie à nouveau. Dans cette suite d'actions

0: on discute, précisément. Dans le miracle que nous avons analysé juste avant, cette femme courbée depuis 18 ans, il y a un geste qui est une imposition des mains, il y a une phrase, même chose. On ne peut rien trouver à redire à Jésus, et certainement pas d'enfreindre le sabbat par ce mot et cette parole. Dans cet épisode de l'homme hydropique, même constat, l'action est extrêmement vague et ne rentre certainement dans aucune des listes d'actions interdites pendant le sabbat que nous avons pu trouver dans la littérature existante. Que faut-il donc conclure au terme de ce passage en revue méthodique des miracles effectués le jour du sabbat et qui entraînent une polémique?
1: Dans les synoptiques.
0: Dans les synoptiques. Dans les synoptiques, c'est important de le souligner puisque nous allons passer à Jean. Mais la conclusion, c'est qu'il serait extrêmement hasardeux pour éclairer le rapport de Jésus avec le sabbat de s'appuyer sur ces textes, puisque nous sommes avec des textes de non-liquette et des textes de non-liquette qui, en outre, amènent une liaison entre infraction du sabbat et acte de guérison, liaison que nous n'avons pu trouver dans aucun texte que nous avons analysé. Et donc, tout comme les miracles effectués le jour du sabbat sans polémique, nous devons mettre à distance dans notre analyse les actions de Jésus pour guérir un jour de sabbat et qui entraînent la polémique.
1: Dominique Villard, merci pour cette synthèse claire de ce que l'on peut dire, ou plutôt de ce que l'on peut attendre comme information au sujet de la conception du sabbat par Jésus. Et je le répète encore une fois par ceux qui sont en sa compagnie dans ces moments-là. Ça, c'était pour les synoptiques. Alors, l'évangile de Jean va peut-être nous donner des informations supplémentaires. Parce qu'on est toujours dans le brouillard, on est dans le blizzard, Dominique Villard. Si on s'arrêtait ici, on ne saurait pas exactement d'où ces pharisiens, parfois ces scribes, tirent leur légitimité ou estiment que Jésus est sacrilège lorsqu'il soigne des gens le jour du sabbat.
0: Oui, je trouve personnellement que c'est assez énorme. Les conclusions que nous tirons pour l'instant nous montrent que cette association que d'aucuns considèrent peut-être comme naturelle pour toute une série de raisons, jusqu'ici n'existe pas.
1: Il n'est pas... Enfin, elles existent, mais on ne sait pas sur quoi elles se fondent, elles ne sont pas vraiment justifiées, quoi.
0: C'est-à-dire, elles existent dans des récits dont on ne peut pas établir de façon assurée qu'ils ont un ancrage dans le ministère historique de Jésus. Et donc, il n'est pas possible pour l'instant de valider cette association sabbat, infraction de ce sabbat et guérison, sur base de tout ce que nous avons pu passer en revue, à la fois dans le Nouveau Testament, avec les synoptiques, et dans toute la littérature qui précède et qui était celle dans laquelle baignaient à la fois Jésus et ses adversaires. Donc c'est une conclusion absolument, pour moi, remarquable. Est-ce que cette accusation des pharisiens est vraiment fondée? Est-ce que cette accusation des pharisiens contiendrait implicitement une autre forme d'accusation qui ne s'exprimerait pas comme cela? Qu'est-ce qui a poussé les évangélistes à mettre en évidence une association entre guérison et infraction du sabbat alors qu'on ne peut pas l'établir de façon claire? Oui, nous sommes dans une espèce de blizzard d'informations et il faut voir si Jean va davantage nous éclairer.
1: Alors, le premier passage de Jean que nous allons analyser, on le trouve au chapitre 5e, il est constitué des versets 1 à 13.
2: Après cela, il y eut une fête des Juifs, et Jésus monta à Jérusalem. Or, à Jérusalem, près de la porte des brebis, il y a une piscine qui s'appelle en hébreu Bethesda, et qui a 5 portiques. Sous ces portiques étaient couchés en grand nombre des malades, des aveugles, des boiteux, des paralytiques, qui attendaient le mouvement de l'eau, car un ange descendait de temps en temps dans la piscine et agitait l'eau. Et celui qui descendait le premier, après que l'eau avait été agitée, était guéri, quelle que fût sa maladie. Là se trouvait un homme malade depuis

0: 38 ans. Jésus l'ayant vu coucher, et sachant qu'il était malade depuis longtemps, lui dit, « Veux-tu être guéri ?» Le malade lui répondit, « Seigneur, je n'ai personne pour me jeter dans la piscine quand l'eau est agitée, et, pendant que j'y vais, un autre descend avant moi. » « Lève-toi, lui dit Jésus, prends ton lit et marche. » Aussitôt cet homme fut guéri, et il prit son lit et marcha. C'était un jour de sabbat. Les Juifs dirent donc à celui qui avait été guéri, « C'est le sabbat, il ne t'est pas permis d'emporter ton lit. » Il leur répondit, « Celui qui m'a guéri m'a dit, « Prends ton lit et marche. » Ils lui demandèrent, « Qui est l'homme qui t'a dit, « Prends ton lit et marche ?» Mais celui qui avait été guéri ne savait pas qui c'était, car Jésus avait disparu de la foule qui était en ce lieu.
1: Dominique Villard, cette émission est consacrée à l'approche historico-critique des textes. Profitons-en donc pour rappeler que, d'un point de vue historique, d'un point de vue archéologique, cette piscine de Bethesda, on l'a retrouvée en réalité. C'était en 1988. À Jérusalem donc, lors de travaux réalisés sur une autre église, eh bien on a retrouvé cette piscine et il ne fait aucun doute qu'il s'agit de celle dont on nous parle dans ce passage de Jean, puisqu'elle est bien décrite comme ayant cinq portiques. C'est le cas de celle qui a été retrouvée. On y indique un bouillonnement des eaux. On retrouve des petites gravures sur les piliers de cette piscine qu'on peut donc visiter si on va à Jérusalem. On peut aller sur les fouilles qui sont terminées. On voit donc des petites figurines qui chevauchent des bouillons d'eau. La situation géographique est également la même. Alors, ça n'a été retrouvé qu'en 1988. Ça laisse rêveur, Dominique Villard. C'est en fait plus de 1900 ans après. On constate le sol extrêmement crédible du point de vue de la description des lieux, des distances, des cultures, dans les évangiles. J'imagine que nos auditeurs sont habitués, mais des personnes qui voudraient évacuer d'un revers de main les évangiles sous prétexte que ce qu'il y a de religieux n'est pas quelque chose de l'ordre de la preuve, auraient bien tort, car il s'agit là de textes en réalité extrêmement réalistes.
2: L'archéologie, certainement, vient en soutien du caractère historique de cette péricope, mais l'analyse textuelle que nous avons menée, une analyse textuelle extrêmement serrée sur base des critères de la critique historique que nous avons menée dans le volume 2, confirme qu'il s'agit bien ici d'un miracle qui a un ancrage certain dans le ministère public de Jésus. Que pouvons-nous en dire d'autre? C'est que le récit primitif, et c'est là où nous allons à nouveau avoir une surprise, c'est que le récit primitif, donc je rappelle que dans le volume 2, on a pratiqué pour chaque miracle de la même manière, on a établi son historicité ou l'impossibilité de le qualifier de historique. Et on a systématiquement, méthodiquement dépouillé le texte tel qu'il nous est donné dans les évangiles de tout élément qui aurait pu être ajouté soit par l'évangéliste lui-même, soit par la tradition. Nous avons opéré ce travail sur l'épisode de l'infirme de la piscine de Bethesda. Et je ramène ici nos conclusions du volume 2. C'est que l'allusion au sabbat qui vient tard dans ce récit-là ne fait pas partie du premier récit qui a été rapporté. Donc, c'est un ajout ou c'est un élément venu de la tradition. Donc, le miracle lui-même a un ancrage dans la vie de Jésus, mais le fait que ce miracle ait été effectué un jour de sabbat n'a pas d'ancrage historique. Voilà une première conclusion, et si nous allons un petit peu plus loin, nous observons que Jean se sert du sabbat comme d'un motif littéraire, comme d'une manière d'articuler à une action de Jésus, un des grands discours théologiques de Jésus, qui est d'ailleurs un discours ici qui est relativement compliqué sur la préséance de Dieu, etc., surtout. Et on retrouve aussi comme argument pour dire que le sabbat n'est ici qu'un outil pratique mis par Jean au service de sa narration, c'est le fait que quand on observe les miracles chez Jean, on observe toujours la même structure littéraire, et c'est le cas ici. Jésus effectue une action, c'est suivi d'un certain nombre de dialogues, de polémiques sur l'action qui vient de se passer, on va le voir très nettement dans les deux épisodes rapportés par Jean, et cela se termine par une espèce de conclusion de Jésus sur un thème. C'est un des grands discours de Jésus qui prend place sur cette base-là. Nous retrouvons exactement cela ici, puisqu'il y a la guérison de Jésus, un certain nombre de dialogues qui interviennent, et puis ce grand discours de Jésus, discours compliqué sur la grandeur de Dieu, sa primauté, etc. Et dans le deuxième miracle, le grand discours qui suivra, c'est celui sur le bon berger, mais dans la même structure. Et donc, si on reprend tous ces éléments d'une analyse stylistique chez Jean, on voit bien que Jean utilise le motif du sabbat à des fins narratives. Et donc, nous sommes dans ce premier récit, et ce sera confirmé par le second, nous sommes dans une position inverse à celle que nous avons pu dégager pour les synoptiques. Dans les synoptiques, dès la première phrase, il est annoncé que le jour du sabbat, Jésus, etc., etc. Donc le sabbat vient très tôt, mais nous avons des non-liquettes. Chez Jean, c'est exactement le contraire. Nous avons des miracles bien établis d'un point de vue historique, mais où la référence au sabbat arrive très très tard et semble finalement quelque chose qui est joué de façon adroite par l'évangéliste Jean.
1: Alors Dominique Villard, la remarque que vous venez de dire est très éclairante et très intéressante, mais je vous fais part de mes craintes parce que si on constate une approche différente concernant cette thématique du sabbat entre les synoptiques et l'évangile de Jean, dans les deux cas, je me demande ce qu'on va pouvoir en retenir. Vous allez sans doute m'expliquer tout cela, Dominique Villard, après avoir écouté un second passage tiré de l'évangile de Jean. Il s'agit du chapitre 9, mais ce sera après avoir écouté un morceau de musique du groupe Hertz qui, en 2012, sortait une chanson intitulée Miracle.

0: Et à l'instant, sur la radio chrétienne francophone Miracle du groupe Hurt, puisque dans cette émission, nous nous intéressons à l'attitude que Jésus avait par rapport au sabbat, et cela à travers les miracles qu'il a réalisés et qui lui ont été reprochés.
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0: Dominique Villard, nous devons encore passer en revue un miracle. Il s'agit de celui qui est raconté au chapitre 9 de l'Évangile de Jean, les versets 1 à 7.
2: Jésus vit en passant un homme aveugle de naissance. Ses disciples lui firent cette question. « Rabbi, qui a péché, cet homme ou ses parents, pour qu'il soit né aveugle ?» Jésus répondit. Ce n'est pas que lui ou ses parents aient péché, mais c'est afin que les œuvres de Dieu soient manifestées en lui. Il faut que je fasse, tandis qu'il est jour, les œuvres de celui qui m'a envoyé. La nuit vient, où personne ne peut travailler. Pendant que je suis dans le monde, je suis la lumière du monde. Après avoir dit cela, il cracha à terre et fit de la boue avec sa salive. Puis il appliqua cette boue sur les yeux de l'aveugle et lui dit « Va et lave-toi au réservoir de Siloé », nom qui signifie « envoyé ». Il y alla, se lava et s'en retourna, voyant clair.
0: Dominique Villard, il s'agit ici d'un aveugle né. C'est un passage assez long, plutôt connu. Que nous apprend-il au sujet des accusations, des reproches qui sont faits à Jésus, qui donc soigne cet aveugle-né, manifestement, le jour du sabbat ?
3: Eh bien, ce passage est intéressant quand on l'écoute directement dans la foulée du premier, parce qu'on peut retrouver la même structure que ce que nous avons déjà pu observer sur le premier récit. Nous avons un récit de miracle que nous pouvons déclarer historique sur base de nos conclusions de son analyse dans le volume 2. Voilà un miracle qui a un ancrage solide et certain dans le ministère public de Jésus. Première chose. La deuxième chose, c'est que nous retrouvons le même placement du sabbat dans ce texte que dans le premier texte, à savoir une évocation du sabbat qui est tardive. Troisième élément, de parfaite similitude, cette référence au sabbat est exploitée par Jean au service de sa narration. Donc c'est, pourrait-on dire, une utilisation du motif du sabbat intéressée. Pourquoi ? Parce que cela permet à Jean d'articuler un épisode historique de la vie de Jésus à un discours de Jésus. Dans le premier cas, nous avions un discours que j'avais qualifié de compliqué, qui concernait la relation entre Jésus, c'est-à-dire le Fils, et le Père. Donc Jean, dans le premier récit que nous avons écouté, prend l'infirme de la piscine de Bethesda comme une espèce d'entrée en matière vers un discours de Jésus sur le fait que le Père a délégué son autorité au Fils et que c'est pour cela que le Fils guérit. Discours sur les relations Père-Fils au sein donc de la Trinité. Avec comme liant entre cette action, ce miracle historique de Jésus et ce discours, la référence au sabbat. Dans ce deuxième extrait sur l'aveugle-né, exactement la même structure, nous avons l'articulation d'un miracle historique de Jésus avec le discours sur le berger qui connaît ses brebis, le berger qui prend leur défense, qui va rechercher la brebis égarée. Donc un certain nombre de paroles de Jésus rassemblées par Jean dans un long discours qu'on qualifie généralement de discours du bon berger, avec à nouveau l'interface entre ce miracle historique et ce discours, le thème du sabbat, utilisé donc dans une perspective narrative par Jean. C'est extrêmement intéressant d'observer cette similitude, puisque nous avons une image inversée entre les textes des synoptiques et les textes johanniques, qui, soit dit en passant, sont à nouveau revalorisés par Meyer. Nous avons vu que un des grands apports de Meyer à l'étude historique des évangiles consiste à revaloriser l'évangéliste Jean comme un témoin rapportant des éléments historiques, alors qu'on a tendance, notamment l'école de Bultmann, à ne voir dans Jean que un prosateur, que quelqu'un qui raconte une expérience qu'il a eue avec Jésus et qui, disons, y met beaucoup de lui-même. Non, nous avons vu par exemple à l'époque du volume 1 combien la chronologie des trois derniers jours de l'existence terrestre de Jésus est probablement plus juste d'un point de vue historique chez Jean que chez les synoptiques. C'est la même chose ici. Nous avons deux récits de miracles qui ont une probabilité très élevée d'historicité, mais ce qui se met en place dans notre analyse, c'est justement ce reflet en miroir. Chez les synoptiques, nous avons du non-liquet, on ne peut pas assurer l'historicité de ces récits de miracles, et en même temps, nous avons un sabbat qui est affirmé d'entrée de jeu dans ces récits. Chez Jean, c'est exactement l'inverse. Nous avons du liquet. Effectivement, ce sont des miracles dont on retrouve la trace dans le ministère public de Jésus. Mais la référence de ces miracles avec le sabbat n'est pas nette, puisque ce sabbat vient tard dans le récit. Et j'ajoute un élément, il vient tard dans le récit. C'est une utilisation pratique qui est faite du motif du sabbat. Et attention, le dernier argument, c'est d'observer que dans aucun des deux grands discours de Jésus qui suit ces épisodes de miracles historiques, le sabbat n'est un enjeu.
0: Dominique Villard, j'ai l'impression à vous entendre nous expliquer les conclusions de John Paul Meyer que les évangiles finalement ne nous en apprennent pas plus sur la manière dont le sabbat était envisagé dans la culture juive que les textes du Pentateuque, les textes de la Torah, de notre Ancien Testament et même d'autres textes d'ailleurs par ailleurs, car en début d'émission j'avais oublié de signaler qu'on avait aussi analysé des textes d'historiens de l'époque ou d'une époque un peu plus tardive. Qu'est-ce qu'on a dans les mains, Dominique Villard, jusqu'à présent? Puisque vous l'avez dit, d'un côté, il y a des textes, mais visiblement, il ne serait pas prudent de les prendre en compte puisqu'on ne dispose pas d'une garantie d'historicité, ce sont les synoptiques. Et de l'autre côté, on a des garanties d'historicité, sauf justement sur le poids du sabbat. Est-ce que notre série d'émissions sur les rapports de Jésus avec le sabbat s'arrête aujourd'hui, Dominique Villard? C'est comme cela que se conclut ce chapitre. Vous nous aviez pourtant dit qu'il faisait 50 pages.
3: Tout à fait, vous faites bien d'amener cet élément en conclusion. Vous résumez parfaitement notre récolte jusqu'ici. Oui, nous avons des textes auxquels nous ne pouvons pas attribuer une historicité qui évoque d'entrée de jeu le sabbat, pour qui le sabbat semble être important, mais nous ne pouvons pas nous appuyer sur ces textes en raison de leur caractère non historique prouvé, si je peux dire. Nous ne pouvons pas nous appuyer sur ces textes pour travailler la relation de Jésus avec le sabbat. Et de l'autre côté, nous avons des récits historiques pour lesquels la mention au sabbat n'est pas avéré d'un point de vue historique. Donc nous avons là une dissociation des deux termes qui nous intéressent. Sabbat, miracle. Miracle, c'est-à-dire guérison, c'est-à-dire éventuellement geste prohibé le jour du sabbat. Voilà notre schéma logique. Alors, est-ce que nous nous arrêtons là? Certainement pas. Meyer continue son analyse et ce que nous verrons la fois prochaine, c'est que de ces péricope, il est intéressant de retirer les paroles de Jésus. Et nous allons observer que d'un point de vue historique, le même statut d'historicité ou de lien entre sabbat et action de Jésus le jour du sabbat, que ce lien ne se joue pas de la même manière d'un point de vue historique dans le récit des actions de Jésus pour guérir et dans ce qu'il dit à l'occasion de ces miracles.
0: Le degré d'historicité des récits de miracles doit donc être découplé du degré d'historicité des paroles de Jésus, C'est elles qui nous occuperont dans la prochaine émission. À bientôt, Dominique Villard.
3: À bientôt et merci.

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Du livre de l'Apocalypse. Le salut est donné par notre Dieu, lui qui siège sur le trône, et par l'agneau. Louange, gloire, sagesse et action de grâce, honneur, puissance et force à notre Dieu pour les siècles des siècles.

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1: Bonjour, bonjour à toutes et à tous et bienvenue dans le téléphone du dimanche. 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
1: Le premier message est de Sophie.
2: Oui, bonjour, c'est un message pour Blanche. C'est Sophie, là. Bah, écoute, j'espère que tu vas bien. J'espère que il fait pas trop chaud, mais et que tu as survécu un peu à la canicule. J'espère quand même que vous avez les douches et tout, que ça a l'air d'être la galère, là. J'espère que tu as un ventilo et tout. En tout cas, plein de force, plein de courage à vous toutes, à tes amis Luc et Gégé aussi. Franchement, tenez bon et j'espère que ça va se calmer la chaleur. Allez, des bises, à bientôt. Ciao, ciao.
1: Ce prochain message est pour Noël.
3: Oui, bonjour Noël. J'espère que tu vas bien. Bon, moi, pour moi, ça pourrait aller, malgré que c'est un peu dur avec ces chaleurs. Oui, je suis toute seule à la maison. Il n'y a personne qui rentre à la maison, quoi que je fasse ou que je sois. Tu me manques beaucoup. Je te cherche partout. Je pleure sans arrêt en pensant à toi. J'ai récupéré une photo sur un de tes téléphones que j'ai actuellement sur mon téléphone que je regarde tout le temps parce que tu me manques tellement. Deuxièmement, je t'ai envoyé des courriers. J'ai répondu à tes courriers, du moins. Mais les courriers ne correspondent pas à ce que je t'ai écrit. Serait-il possible que tu répondes aux courriers que je t'envoie, si tu peux? Et j'ai hâte de t'avoir au téléphone le plus vite possible, car j'ai beaucoup de choses à te demander, ainsi que ta voix me manque, ton âme me manque, du moins ta présence me manque. Et puis, je t'aime. Je te fais des gros bisous.
1: Et voici un message pour une personne qui se reconnaîtra.
4: Message d'un bébé chat pour son petit chat. Coucou mon chat. J'espère que tu vas bien malgré tout. Ça fait une semaine que je suis dehors. J'enchaîne les rendez-vous téléphoniques, les rendez-vous un peu partout. Et toutes les démarches qu'il peut y avoir à faire. Je ne me repose pas des masses, je cogite pas mal. Je pense beaucoup à toi. Tiens un coup, mon chat. Essaye d'être positive. Je t'envoie toute la force que je peux pour te donner plein de positifs autour de toi. J'ai attaqué les démarches et je vais continuer de toute façon. Je te fais plein de bisous. Je pense énormément à toi. Tu me manques terriblement. Je t'aime.
1: Je vous lis à présent le message de CC pour Auré, reçu par courriel. Bonjour, j'aimerais que vous passiez cette chanson. Je t'attendrai le temps qu'il faudra à l'antenne du téléphone du dimanche, de la part de CC pour Auré, s'il vous plaît. Avec la dédicace suivante, je t'aime, mon cœur. Merci, la radio.

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1: On écoute à présent le message de Sandra.
2: Coucou mon gros chat, ta petite femme, c'est Sandra. Bah écoute, j'ai bien reçu tes courriers. J'ai bien reçu ton courrier tamponné du 29 que tu as fait le 27. Ça fait d'un certain côté très plaisir à lire. Mais d'un autre côté, bah voilà, la chaleur, c'est pas bon en fait pour toi. Donc fais très très attention à ta santé. Surtout là où tu es, c'est compliqué. Donc bah voilà, je t'ai fait un joli petit courrier. Je t'ai envoyé plein de photos, dont une que je t'ai refaite, parce que je comprends pas pourquoi tu ne l'as pas eue, d'après ce que j'ai cru comprendre. Donc c'est certainement une photo qui a circulé dans les bureaux et qui, on va dire, entre guillemets, s'est perdue. Hein, tout ça parce que c'est une photo de moi sur mon lit, avec juste un deux pièces. C'est absurde, mais bon, ça prouve un peu certaines choses. Donc enfin voilà, moi du coup, ma formation m'apporte rien de plus pour l'instant. Donc je suis maintenant actuellement en recherche de nouvelles formations pour valider mes acquis. Recherche d'emploi en tant que secrétaire ou adjointe de assistante de direction, parce que c'est les postes vers lesquels je peux m'orienter. Il faut que je fasse valider mes compétences pour ça. Tu me manques énormément. Franchement, voilà, c'est dur d'être sans toi. La recherche de logement, bah, pour l'instant, voilà, c'est toujours les mêmes choses. Hein. Ils veulent certaines garanties que des gens ne peuvent pas apporter. Comme avoir certains revenus mensuels pour justifier de payer 3 ou 4 loyers, alors que voilà, les personnes qui ont ces revenus-là préfèrent acheter. C'est complètement absurde. Mais que veux-tu, c'est comme ça. T'inquiète pas, on va finir par trouver. Il y a des possibilités, donc voilà. Du coup, je travaille beaucoup au centre. Et ils m'ont orienté vers quelques pistes, justement, pour des logements. Donc voilà, je vais aller les voir, et puis on verra bien ce que ça donne. Bah, j'espère que tu tiens le coup, que c'est pas trop trop dur avec la chaleur, avec les autres, avec le personnel, le travail. J'espère que ça va aller. Donc voilà. Sinon, pour la radio, les messages reprennent le 5 septembre. J'ai eu l'information. Bon, bah, du coup, voilà, mon courrier, j'ai bien noté ce qu'il y avait dedans. Le nombre de lettres écrites, le nombre de photos, comme ça. Peut-être qu'il y en a qui ne manqueront pas. Bon, je te laisse pour l'instant, par téléphone. Je t'aime très, très fort. Tu me manques franchement, mais à un point, c'est horrible. Je t'envoie plein, plein, plein de pensées positives, plein de force. Je te dis à très vite. J'espère que les choses vont avancer, pour qu'on puisse enfin se téléphoner, s'entendre au téléphone et se voir. Je t'aime fort, fort, fort.
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Les livres de Christian Bobin, et notamment celui intitulé « La grande vie », sont comme des sources rafraîchissantes qui balayent la routine, la lassitude. Ce sont des textes qui nous mettent chaque fois dans l'urgence d'un vrai regard envers tout ce qui nous entoure, du plus anodin au plus invisible. Une des joies éphémères de l'été, c'est de traverser une rivière en sautant sur des pierres. On écarte les bras comme s'ils étaient des ailes. On appuie les mains sur l'air. On peut glisser, se mouiller un peu, beaucoup. Si l'on est à plusieurs à vivre cette épopée, on rit aussi bien de l'échec que de la réussite. Et peut-être même l'échec entraîne-t-il une joie plus grande. On a alors 10 ans, 15 ans. C'est l'âge des bandes. On ne sait pas alors qu'on est en train de traverser la chambre en feu de la vie, celle dont chaque fenêtre donne sur l'éternel. On ne sait pas non plus qu'il est aussi indifférent de perdre que de gagner. 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

Et voilà, la fin de la saison s'achève. Pour le téléphone du dimanche, le temps de la pause estivale, comme chaque année sur RCF Notre-Dame, nous n'avons pas pu passer les messages de Laurence pour Gérard et de Chico pour Hamza, faute de temps. Avec toutes nos excuses, on se retrouve le dimanche 6 septembre avec de nouveaux messages dans la boîte vocale du 04 28 29 04 17 que vous pourrez déposer dès le 23 août prochain. RCF Notre-Dame et toute l'équipe du téléphone du dimanche vous souhaite tout le courage et l'endurance nécessaires pour un été ressourçant et salutaire. Merci à Pascal, à la technique, merci à tous pour votre écoute et haut les cœurs.

0: Restez bien avec nous, on parle santé dans un instant. C'est l'émission de Vincent Bellotti, portez-vous bien.
1: Comment ça va? Moyen. Eh bien, pour cette dernière de la saison, des pistes pour se refaire une bonne santé mentale, tout de suite avec notre invité.
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3: 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J'espère que vous passez une agréable soirée ou nuit, à vous de choisir. À notre écoute, c'est Sandy Louis qui nous rejoint pour parler cinéma.
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4: Bonjour à toutes et à tous, vous êtes à l'écoute d'On se fait une toile, le tout dernier numéro pour cette saison. Et à mes côtés, nos deux chroniqueurs cinéma, Pierre Germet, bonjour.
5: Bonjour Sandy.
4: Marceau Pirouette est avec nous également.
6: Bonjour, bonjour.
4: C'est la première fois, messieurs, qu'on se retrouve tous les trois en même temps dans le studio, parce que moi j'ai la chance de vous côtoyer l'un et l'autre pour vos diverses émissions. C'est important pour nous de pouvoir faire cette émission tous les trois, déjà parce que Marceau, vous nous avez rejoint en cours de route. Ça va, vous prenez vos marques?
6: Je prends de plus en plus mes marques, déjà 4 émissions, et ben j'ai hâte justement d'être là pour la prochaine saison.
4: Ça fait du bien d'avoir des nouvelles têtes, non Pierre?
5: Tout à fait.
4: Tout à fait, dit-il. Comment s'est passé votre début de, je vais dire, d'année cinéma? Alors, on va pas encore rentrer dans les coups de cœur, mais est-ce qu'on est content d'avoir été s'asseoir dans les salles obscures depuis le mois de janvier?
6: Bah, en tout cas, j'ai l'impression que le cinéma, c'est un peu une année sur deux. Et là, on est sur une belle année, en tout cas 2026 pour le cinéma. Je me suis assis beaucoup plus encore que l'année passée. L'avantage, c'est que avec mon travail d'étudiant, j'ai le droit à mes places gratuites. Mais ça n'empêche pas que là, vraiment, j'ai pu m'asseoir longtemps. J'ai vu plein de films. Et c'est justement pour ça que je suis ici, pour raconter un peu tout ce que j'ai vu.
4: Pas de place gratuite pour vous, Pierre Germet. Par contre, vous êtes quand même non. Au cinéma toutes les semaines.
5: Oui, je suis au cinéma toutes les semaines. Mais j'ai raconté peut-être une petite anecdote à ce sujet.
4: On vous écoute.
5: C'est que, alors, les plus anciens se souviendront certainement de Selim Sasson à la RTBF Télévision. Un jour, à Cannes, j'ai l'occasion de discuter avec lui. Et je lui demande si, quand il sera pensionné,

0: Justement, j'ai un peu eu ça pour l'instant avec Projet Dernière Chance, le film avec Ryan Gosling, justement, qui a, je trouve, réinvente ou donne un coup de nouveau un peu à la science-fiction. Mais en même temps, il était un peu tôt. Et de se dire, OK, là, j'ai quand même une bonne pépite. Et justement, j'ai hâte alors de voir les films qui vont arriver pour voir un peu quelle va être la concurrence un peu derrière tout ça. Mais quand même, j'ai envie de dire que ma pépite, c'est vraiment Projet Dernière Chance.
1: Et pour vous, Pierre, ça arrive ce sentiment?
2: Oui, ça arrive parfois de, mais parfois c'est, je veux dire, c'est un film qu'on n'attendait pas. On sort de la salle et on se dit, tiens, ça j'aurais jamais cru, mais j'ai accroché, je trouve ça génial, et on s'attendait pas du tout à ça en lisant le synopsis, en voyant qui était réalisateur, qui étaient les acteurs et tout ça, et puis on sort en se disant, là j'ai vu quelque chose qui va rester sur l'année.
1: Vous nous avez à l'instant, Marceau, déjà livré votre pépite pour ce début d'année 2026 et ça me permet d'aborder une différence cruciale peut-être entre vous dans vos différentes émissions. C'est évidemment le choix des films que vous allez voir et c'est ça qui est chouette aussi. On l'a déjà évoqué plusieurs fois avec vous, Pierre Germet, au cours des différentes saisons, mais les sorties, on est noyé toutes les semaines. Il y en a, allez, parfois 15, 20 en fonction de certains cinémas. Ça fait du bien aussi de pouvoir se dire que finalement, il y en a encore pour tous les goûts. Vous êtes deux générations tout à fait différentes, avec pas la même expérience. Je sais que vous avez un point de vue très tranché sur la question, Pierre, sur le nombre de sorties et la qualité des films qui sortent à l'heure actuelle.
2: Oui, c'est vrai, il y en a trop, c'est impossible à suivre. Un seul critique cinéma ne peut pas voir, même si c'est à les 9, 10 sorties par semaine, c'est impossible. Quand on en a déjà vu 3 ou 4, c'est déjà très bien. Et donc, est-ce que la quantité équivaut à de la qualité? J'en doute.
1: Elle fait quoi? Alors, c'est pour moi ce qui est une richesse de différence, je veux dire, de goût entre vous deux. Ça pourrait, je veux dire, apporter quelle plus-value, Marceau?
0: Bah, la plus-value, c'est vraiment le côté diversifié, dans le sens où moi, je me base un peu plus sur des grosses sorties, des gros blockbusters, des films un peu plus hollywoodiens, on va dire, ou parfois français. Alors que justement, Pierre, bah, c'est des films un peu plus indépendants, peut-être un peu plus européens aussi. Et c'est justement ça, c'est le cinéma, c'est quand même pour tous, parce que bah, ça va pas être non plus le même public, forcément. Et c'est ça qui est intéressant, c'est de pouvoir parler pour tout le monde aussi.
1: C'est vrai que si plusieurs chaînes de médias ont leur monsieur cinéma, nous on a notre monsieur Cannes à nous, on ne cesse de le répéter. Pierre, vous êtes un habitué de ce festival, c'est pas le seul, vous faites Deauville, etc., le festival de comédie de Liège aussi. Est-ce qu'on ressent vraiment fort ces disparités de scénarios quand on se rend dans les festivals entre des films d'auteur, par exemple, ou alors des films à plus gros budget, on dit des blockbusters, entre guillemets?
2: Oui, mais les blockbusters, voilà, Cannes essaye toujours d'avoir au moins un ou l'autre blockbuster à l'affiche. Pour le grand public, il n'a pas que des films d'auteur, même si c'est la priorité. Mais le but des festivals est quand même normalement d'essayer de faire découvrir des cinémas auxquels on n'a pas nécessairement accès. Deauville, il y a la programmation compétition des films indépendants américains. C'est fait pour montrer des films qui n'auraient peut-être pas l'occasion de trouver un distributeur s'ils n'avaient pas cette porte et cette fenêtre qui s'ouvre sur l'Europe grâce à ces festivals.
1: On en arrive à vos pépites pour ce début d'année 2026. Alors, on a déjà le coup de cœur de Marceau. J'imagine qu'il y a d'autres petites pépites à voir aussi dans votre champ. Mais on va se tourner d'abord vers Pierre. Est-ce que vous avez une première pépite à nous donner, vous?
2: Oui, alors moi, là dans les coups de cœur, il faut savoir que je suis très francophone. J'ai une préférence naturelle pour c'est ma langue maternelle, le français. J'ai une préférence pour le cinéma francophone. Et c'est précisément un film francophone qui a eu ma préférence cette année, 2025-2026, c'est On vous croit, de Charlotte de Villiers et Arnaud Dufay, qui a eu le prix qu'a gagné le festival le Bayard d'or, j'arriverai à trouver le mot, du festival de Namur, et son actrice Myriam Akédiou a eu le prix d'interprétation aussi, le Bayard d'interprétation, un prix 100 fois mérité. On se souvient qu'elle joue la maman d'enfant qui se retrouve devant un tribunal parce que le papa a des attitudes violente vis-à-vis de ses enfants. Il y a d'ailleurs une procédure pénale dont il fait l'objet. Et j'avais trouvé l'interprétation de la maman extraordinaire, avec vérité, sensibilité. On trouvait vraiment, on revivait le trouble que vivait son personnage. Et j'ai adoré ce film qui se passe presque exclusivement dans le bureau de la juge de la famille.
1: C'est une thématique qui est, les violences intrafamiliales sont une thématique qui est largement exploitée depuis quelques temps au cinéma. Qu'est-ce qui vous a valu ce coup de cœur, outre l'interprétation dans ce film?
2: L'idée de résumer tout en presque une heure, rien que dans le bureau de la juge de la famille, avec les caméras qui allaient en gros plan sur l'un et sur l'autre. Et par exemple, quand on voit l'acteur Laurent Capuleto qui joue le père,

0: Donc, parallèlement accusé d'avoir eu des attouchements sur les enfants avec une procédure pénale en cours, c'est qu'à un moment donné, la caméra se fixe sur lui. Je n'ai pas chronométré, mais je parie que c'était bien 8-10 secondes. C'est très long, hein, ça. Et on voit son visage se transformer. C'est cette idée de mise en scène à travers le jeu des acteurs, même silencieux, avec des non-dits qui en disent plus parfois que bien des discours.
1: Puisque c'est votre coup de cœur, Pierre, je vous propose d'écouter la bande-annonce et on se retrouve juste après.
2: Surtout ce qui est important, madame. C'est vraiment, essayez de ne pas montrer que vous hésitez. Soyez bien convaincue, convaincante de tout ce que vous dites. Pensez à ce que vous allez dire.
3: Maman, tu crois que papa va s'asseoir ici?
4: Non, mon cœur, il ne va pas s'asseoir ici. On a demandé pour qu'il soit assis ailleurs. Ok?
2: C'est madame la juge qui peut prendre des mesures concernant les enfants.
4: À quoi elle peut me les enlever?
5: Je vais commencer par un résumé succinct de ce qu'ont dit les enfants. Lorsque je demande à Étienne s'il peut décrire ces images, il reste très évasif.
6: Madame Piron alimente chez les enfants cette volonté de rompre complètement la relation avec leur papa.
7: Moi, je comprends pas. Et je suis très inquiet pour les enfants. Je comprends pas ce qu'on me reproche, en fait.
8: Oh, ils sont où?
9: On les a installés dans une autre salle. Vous inquiétez pas, c'est la procédure.
6: Je veux voir mes enfants.
10: C'est normal.
6: Je veux voir Étienne.
11: Je pensais que j'allais être soutenue, qu'en déclarant les faits, j'allais être encadrée, quoi, soutenue, protégée, accompagnée par la justice, par mes proches. La plupart des gens préfèrent penser que ce que mes enfants ou moi nous disons est faux, que nous mentons, plutôt que de croire en ce que nous avons vécu.
1: Et vous êtes à l'écoute de On se fait une toile aujourd'hui en compagnie de Pierre Jarmet et Marceau Pirotte. Et oui, pour une fois, je les ai tous les deux avec moi pour cette dernière émission de la saison. Pierre, on vient d'entendre la bande-annonce de votre coup de cœur. Vous nous rappelez le titre du film et son réalisateur, s'il vous plaît.
0: On vous croit. On vous croit de Charlotte Devillet et Arnaud Dufay.
1: Voilà, donc n'hésitez pas, est-ce qu'il est encore en salle ou bien on se tourne plutôt vers différentes plateformes?
0: Sinon, il faut aller voir sur les plateformes, à mon avis.
1: Voilà, tournez-vous vers les plateformes légales, hein, évidemment, on n'est pas là pour vous donner des mauvais plans. Marceau, est-ce qu'il y a encore peut-être un coup de cœur, vous, dans votre poche?
12: Bah justement, j'en ai plusieurs, mais si je devais vraiment choisir, eh ben on va aller sur le choix du cœur, presque, et qui est récent même, c'est Toy Story 5. Alors pourquoi Toy Story 5? Eh ben d'abord, le choix du cœur, c'est un film qui a bercé mon enfance, le 2, le 1, le 2, le 3, le 4 un petit peu moins quand même, mais le 5, je trouve qu'il a réussi à bien se réinventer. C'est quand même le réalisateur Andrew Staton qui a fait Wall-E, qui est quand même un Pixar excellent, Nemo, Dory aussi. Donc ça, vraiment, on a senti un peu sa patte et son expérience derrière. Et je trouve que justement, ils ont réussi à ajouter une patte nouvelle avec justement, c'est plus Buzz et Woody qui gère un peu le bazar, mais c'est Jessie, donc c'est la cow-boy. Et aussi avec l'apparition des technologies. C'est vrai que ça, justement, on n'avait pas encore un peu ce côté technologique-là dans les Toy Story. Là, on l'a enfin. Et je trouve que c'est finement amené. Et j'ai pas arrêté de rigoler dans toute la salle. Je pense que justement, toute la salle n'a pas arrêté de rigoler du début à la fin. Les blagues sont bien amenées pour petits et pour les grands. Donc je pense que ça arrive quand même un peu en fin de saison, justement. Mais c'est parfait en plus pour la famille et pour l'été.
1: Vous vouliez réagir, Pierre?
0: Mais tu vois, voyez, Sandy, un truc amusant, c'est que moi, j'ai vu le film aussi en salle, avec du public. Je n'ai pas entendu une seule fois rire. Et je me suis posé beaucoup de questions. Je me dis, c'est bizarre, ça. Il y avait des familles avec des enfants, des parents, des grands-parents. Personne n'a ri. Je n'ai pas entendu une seule fois rire. Donc c'est assez amusant de vous entendre dire que lors de la projection à laquelle vous avez assisté, Marceau, il y avait des gens qui riaient.
12: Oui, la salle était... La salle était comble, entre 250 et 300 personnes dans la salle, petits, grands, et tout le monde rigolait. Je sais pas si
0: je suis mal tombé.
12: Bah, peut-être, et c'est justement ça aussi qui est beau avec le cinéma, c'est que finalement, on partage un peu une expérience, on est avec des gens qu'on ne connaît pas dans la salle. Pendant 2 heures, on va vivre la même expérience, on rigole avec ces gens, on vit les mêmes émotions, et c'est vraiment ce côté humain qui est très beau.
0: Le rire est très communicatif.
12: Aussi, oui. Ouais, je pense que le film n'a pas, finalement, on ne sort pas avec la même impression du film que si on a passé 2 heures à regarder un dessin animé sans rigoler, ou 2 heures justement où on n'a pas arrêté de rire et on a même mal aux abdos à la fin.
1: Allez, on écoute la bande-annonce et on se retrouve juste après.

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1: Et toujours en compagnie de mes deux acolytes, Marceau Pierrotte et Pierre Germet, pour cette dernière émission de la saison. Et oui, déjà la dernière, on évoque avec vous, messieurs, vos coups de cœur pour ce début d'année 2026. On parlait juste avant la pause musicale de Toy Story 5, qui est en ce moment même dans les salles. Vous évoquiez un petit peu en off un point qui est intéressant justement à ce propos, c'est le choc des générations en termes de technologie. Puisque si on a connu les premiers Toy Story, alors Pierre, vous étiez un peu plus adulte que nous au moment où le premier Toy Story est sorti. Est-ce que c'était déjà une révolution technologique pour l'époque ?
2: Oui, tout à fait. C'était une révolution technologique pour l'époque. Et aujourd'hui, ça paraît complètement dépassé et démodé. Mais il y avait ce petit quelque chose d'émotionnel, de tendresse qui passait. C'était merveilleux. Je suis tombé sous le charme. Alors, c'est vrai qu'évidemment, le cinquième me paraît moins... apporter quelque chose de nouveau, parce qu'il est différent au niveau des technologies, et parce qu'aussi au niveau du scénario, il apporte ce que les tablettes, les écrans, etc. apportent comme concurrence aux bons vieux jouets de ma génération, quoi. Mais on est en train de faire l'émission, Marceau suit son papier sur son smartphone, et moi sur une feuille de papier. Tout est dit.
1: C'est vrai que vous le ressentez, vous Marceau, ce choc, vous qui êtes, je vais y arriver, vous qui êtes plus jeune, ou bien c'est plutôt l'effet Obélix, vous êtes tombé dedans quand vous étiez petit?
3: Je suis quand même tombé dedans quand j'étais petit. Il faut savoir que le premier Toy Story, c'est en 95, il me semble. Je suis né en 2003, donc déjà. Et puis, un point intéressant, c'est aussi... que oui, on doit évoluer avec la technologie, mais comment est-ce que les films vont évoluer aussi, dans le sens où là, ben avec ma copine, elle n'avait jamais vu les Toy Story, on se les a refait avant d'aller en salle, passer du 1 au 2 déjà, on voit qu'il y a une évolution au niveau de la technologie, puis avec le 3 à chaque fois, et on voit aussi que ben, quand on regarde des films du passé, on voit vraiment la belle évolution, et on peut faire une petite parenthèse avec si on veut regarder les Star Wars, si on veut les regarder du coup dans un ordre chronologique lié à l'histoire, donc le 1, 2 et 3 sont sortis au début des années 2000, et puis hop, on repasse à l'épisode 4 qui est sorti dans les années 70, et là, ben, y a quand même un petit coup, et donc justement c'est à quel point les films vont évoluer et comment on va regarder les films aussi, enfin, je ne sais pas si vous me suivez, mais c'est assez particulier.
1: C'est une saga que vous avez suivie, vous, Star Wars ?
2: Alors, je ne suis pas très branché science-fiction, Star Wars, etc. Oui, j'ai regardé le premier, et puis après, oui, j'en ai vu, mais ce n'est pas ma tasse de thé.
1: Bon, je vous pose la question parce qu'il y a un mois maintenant, un mois et demi, Marceau a consacré une émission spéciale à la saga Star Wars à l'occasion de la sortie du dernier, de Mandalorian and Grogu, et j'ai dû lui faire l'aveu, Pierre, que je n'avais jamais regardé la saga.
3: Je suis donc le seul ici dans cette pièce qui a tout regardé. C'est, l'avantage, c'est que maintenant, il va y avoir une pause de 2 mois. Donc, ça vous laisse, je vous donne des devoirs, en fait, finalement, pour le mois de septembre.
1: On aborde depuis le début de cette émission vos coups de cœur. Est-ce qu'on en a encore un petit dernier dans la poche ou bien on passe aux projections de cet été ? Dites-moi,
2: on va dire, voilà, je ne suis pas branché Star Wars, mais j'ai aimé This Glorious Day, le dernier Spielberg, espèce de film testament avec tous les thèmes qui lui sont chers et ce retour à cette obsession chez lui qu'il y a d'autres êtres vivants dans l'univers. Donc, c'est parfois contradictoire.
1: Et est-ce qu'il peut faire partie de vos pépites ?
2: Mais si, il fait partie des films que j'ai aimés durant la saison écoulée. Si, tout à fait.
1: Ok, allez, une autre petite pépite encore, Pierre. Vous en avez presque pas parlé.
2: Allez, moi, je vais vous dire Les rayons et les ombres. Hein, mais là, on retombe plus dans mon cinéma de ma génération à moi. C'est beaucoup plus classique, ce film de Xavier Giannoli, qui filme donc un patron de presse français pendant les années de collaboration, où il est à la fois du côté des Allemands et il essaye de ne pas être trop considéré comme collabo. Et puis, il y a sa fille, qui est la fille de Léo Carax dans le film. Et le patron en question, qui joue le rôle, c'est Jean Dujardin, qui est assez exceptionnel dans ce rôle-là.
1: On ne vous met pas les bandes annonces parce que le temps passe et qu'on a eu les bandes annonces de vos plus gros coups de cœur pour ce début d'année 2026. Pour vous, Marceau, encore un autre coup de cœur dans la poche ?
3: Obsession. Un budget à 750 000 dollars ou euros. Là, ça a dépassé les 300 millions au box-office mondial. C'est énorme. Ça réinvente le cinéma d'horreur aussi. Et justement, dans la salle, j'aime bien vivre un peu des émotions et des expériences quand je regarde un film. Et là, je riais, mais nerveusement, en fait. C'était vraiment un rire nerveux constant pendant tout le film. Je trouve que justement, le fait que le budget soit très court et très petit, eh ben, ça permet vraiment au film d'être exploité.
2: Oui, Backrooms, qui vient de sortir la semaine dernière, s'inscrit dans le même ordre d'idées. Petit budget.
3: Oui, c'est ça. Maintenant, 277 millions au box-office aussi. Ouais. Des réalisateurs très jeunes aussi et issus de ma génération. Il y en a un, Backrooms, il a 20 ans. Celui de Obsession, il en a 26. Un YouTuber aussi. Et ça montre que justement, eh ben, ça utilise en fait les codes maintenant, justement, on va dire, de la Gen Z au cinéma, et ben, apparemment, ça fonctionne bien.
2: Et ça veut dire que les grands studios vont devoir se remettre méchamment en question parce qu'il y a une bonne partie du public qui leur passe sous le nez, là. Mm-hmm.
1: Et là, vous venez parler d'un genre précis qu'on a déjà évoqué avec l'un et l'autre, d'ailleurs, dans diverses émissions auxquelles vous avez pu participer. Mais est-ce que ça montre aussi que les genres, je vais dire, plébiscités par le grand public, les genres populaires, sont amenés à être un peu en mouvance également? On ne parlait pas autant de cinéma d'horreur avant, c'était un peu plus un cinéma de niche.
3: Oui, c'est sûr. Et même là, il y avait peut-être un ras-le-bol avec le cinéma d'horreur. Conjuring 5, Insidious encore, qui va sortir cette année, on a compris. Donc je pense que là, maintenant, ce que les gens veulent, c'est un scénario complètement original. On a montré aussi que le budget d'un film n'était pas... Il ne fallait pas qu'il y ait un budget de 100 millions d'euros pour que le film soit une réussite. Justement, Obsession est la preuve formelle. Et je pense que cette évolution va... peut-être aller des films d'horreur, mais va peut-être aussi aller vers peut-être la science-fiction ou le cinéma comédie ou autre encore.
2: Je partage l'analyse de Marceau.
1: Messieurs, je pense qu'on en a assez, ou en tout cas, il y a peut-être toujours encore d'autres coups de cœur, mais on a fait le tour pour cette émission. Je me suis fait titiller tout à l'heure par Pierre, parce qu'il me dit, et vous alors, on n'a pas droit à un coup de cœur, je vais quand même vous en citer. Hein. C'est peut-être pas le plus gros coup de cœur pour ma part de ce début de saison, mais déjà c'est un film qui n'a pas été cité depuis qu'on a débuté cette émission ensemble. Et c'est un film que j'aime beaucoup pour plusieurs raisons, parce que j'adore son réalisateur, et parce qu'il contient un de mes chouchous absolus en musique ou en cinéma, à savoir Tom Waits. Et ce film, c'est Father, Mother, Sister, Brother, qui est sorti au tout début du mois de janvier, qui a été réalisé par Jim Jarmusch et qui pour moi est une vraie pépite parce que c'est un film qui fait du bien par rapport aux liens familiaux. On y voit une famille avec des liens forts, des liens qui parfois se dilitent. On fait face à certains non-dits, on fait face en réalité à la vraie vie, et Jim Jarmusch a cette écriture tranquille que j'aime, ce regard, cette photographie qui est tout à fait fabuleuse. Donc merci à ses équipes et merci à son travail, et c'est peut-être ce film-là que j'épinglerai parce que il a un petit quelque chose que j'ai pas vu dans les autres sorties de cette année 2026. Voilà.
2: C'est typique du cinéma de Jarmusch.
1: Typique. Là, on est bien d'accord. Ça va, vous êtes content pour mon coup de cœur?
3: Il a l'air.
2: Oui, tout à fait. Mais j'ai déjà raconté cette anecdote-là. J'ai déjà partagé une soirée avec Jim Jarmusch à Cannes, mais alors dans les années 80, à une brasserie qui était ouverte sur le trottoir, là, un peu comme dans le carré à Liège, quoi, près de la rue d'Antibes. Et il était là à parler avec tout le monde, pour peu d'un peu se débrouiller en anglais. On pouvait converser avec lui. Et on voit tout de suite son humanité, son humanisme. Ça saute à l'œil nu. Et ça se ressent dans ses films.
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1: Vous êtes à l'écoute de On se fait une toile pour la toute dernière partie de cette émission en compagnie de nos deux chroniqueurs Pierre Germet et Marceau Pirotte. Avec vous, messieurs, on a fait le tour de vos coups de cœur. On a parlé aussi des changements un petit peu dans le cinéma. Alors, de façon sommaire, évidemment, on n'a qu'une demi-heure ensemble. Mais en tout cas, on a déjà des petites pistes pour la saison prochaine. Je vous propose peut-être maintenant de jeter un coup d'œil à cet été. Pourquoi pas proposer toujours des coups de cœur que vous avez eus dans les années précédentes? Alors là, on peut regarder peut-être un peu plus loin que l'année 2026, ou des sorties peut-être pour cet été. Pierre, vous avez l'air prêt.
2: Ah, pour les sorties de cet été, c'est assez grand public et plutôt star system. Hein. Il y a Supergirl, par exemple, c'est le féminin de Superman. Superman au féminin, pourquoi pas. Il y a aussi Spider-Man Brand New Days. Pourquoi pas, avec Zendaya notamment et Tom Holland. Oui, je ne sais pas si je vais aller les voir. Quoi.
1: Davantage la cam de Marceau, à mon avis. Ouais.
2: Voilà, je vous laisse volontiers, Marceau, le soin d'aller voir ces films-là. Moi, ce n'est pas vraiment mon truc. Hein. Vaiana, la légende du bout du monde. On sent à nouveau tout le côté science-fiction qui revient. Et puis le film attendu, probablement trop attendu, et on risque d'être déçu, c'est l'Odyssée de Christopher Nolan, avec un casting 5 étoiles, Matt Damon, Robert Pattinson, Zendaya, Charlize Theron, Anne Hathaway, c'est l'adaptation de l'Odyssée d'Homère. Après, j'attends de voir.
3: Justement, Oppenheimer, on l'attendait fort, oui. Et bah, je trouve que les gens n'étaient pas si déçus que ça, finalement.
2: Non, ça restait
3: un casting XXL, oui. Et je pense que Nolan a le charisme pour gérer ce genre d'équipe.
2: Ça, j'irai le voir, ça c'est certain.
1: Rien d'autre dans le catalogue?
2: Oh, si, il y a la fin d'Oak Street. C'est à nouveau un film avec Anne Hathaway, mais également Ewan McGregor. C'est un film qui rend un peu hommage à Spielberg et à E.T. avec une histoire mystérieuse d'une famille dans un village qui trouve une destination nouvelle dans un voyage mystérieux, un nouvel environnement hostile. Voilà. Mais c'est encore une fois pas mon truc au départ, mais pourquoi pas?
3: Pour donc, tous les films qu'il a dit là, en fait, la semaine passée, je pense, j'ai été invité au Kinépolis de Gand à la journée des distributeurs. Et donc bah là, on doit d'abord signer un papier de confidentialité. Donc j'espère qu'ils ne nous écouteront pas trop. Mais bon, je vous rassure, je ne vais rien
1: discret,
3: dire sur les films.
1: Discret.
3: Mais donc j'ai vu plein d'extraits et de bandes-annonces de tous ces films-là. J'ai vu un extrait de 15 minutes de Supergirl. Je peux vous dire que ça redonne un vent d'air frais, encore une fois, à l'univers DC depuis que James Gunn a repris l'univers. Spider-Man, j'ai pu voir la bande-annonce avant qu'elle ne sorte, et un extrait aussi. Ça fait plaisir aussi de retrouver un peu, on retrouve un peu le Spider-Man de Sam Raimi, un peu, avec Tobey Maguire, et The Odyssey surtout. Je pense que c'est vraiment la sortie, j'ai très très hâte. Et enfin, comme Pierre l'a dit, The End ou la fin d'Oak Street, c'est Ewan McGregor, donc le fan de Star Wars en moi est content, et c'est le retour des dinosaures au cinéma aussi. Ça va être sympa, je pense.
1: Est-ce qu'en dehors des sorties alors de cet été, Pierre, vous avez peut-être des films à conseiller, des films que vous proposez pour les temps un peu caniculaires, comme ce qu'on vit en ce moment par exemple, un film pour rester chez soi au frais?
2: Chez soi?
1: Oui.
2: Ah oui, bon, vous n'allez pas au cinéma.
1: Ah bah, on peut aller au cinéma, mais là, je vous propose hors sortie.
2: Si, parce qu'en plus, il y a la clim dans les cinémas.
1: Je vous proposais hors sortie, là, parce qu'on essaie d'aller voir un petit peu dans les vieux films que vous aimez bien.
2: Oh, on peut toujours se refaire une petite rétrospective. Hein. Moi, je serais à nouveau au cinéma français si je me faisais une rétrospective.
1: Mais c'est très bien.
2: Voilà. Vous savez, par exemple, Claude Lelouch, on parlait de technologie. Il a tourné un film rien qu'avec un smartphone. Personne ne l'a vu, personne ne veut le distribuer. C'est une erreur. On distribue et on fait des films américain qui remporte plus de 200 millions de dollars après 15 jours de sortie, et on ne veut pas du Lelouch qui fait la même chose avec un smartphone.
1: Vous, Marceau, petite pépite pour l'été?
3: Petite pépite pour l'été, soit 3, pour justement se remettre un peu dans l'ambiance de The Odyssey, ou alors peut-être, justement, on vient d'en reparler, Oppenheimer, pour se remettre dans l'ambiance de Christopher Nolan. Je pense que Christopher Nolan, le nom sera là pendant tout l'été, on va pas arrêter d'en parler justement, et je pense que voir son dernier film où il a justement eu l'Oscar pour le meilleur film, et l'Oscar pour le meilleur acteur aussi avec Cillian Murphy, je pense que ça permet un peu de se dire, ok, voilà un peu ce dont je suis censé m'attendre, pour un peu y aller au cinéma avec quand même une attente derrière ce film.
1: On arrive tout doucement à la fin de cette émission. Rassurez-moi, on vous retrouve tous les deux dès le mois de septembre.
3: Oui.
1: Vous me faites oui de la tête, ouais, mais on veut l'entendre, oui. Votre oui. Ah, voilà.
2: D'abord en direct de Deauville. Hein.
1: D'abord en direct de Deauville. Pierre, on vous retrouve toujours une fois par mois pour vos émissions longues, et puis une fois par semaine pour vos
2: les sorties
1: de la semaine. Exactement. Merci de terminer mes phrases. Marceau, vous aussi, on vous retrouve la saison prochaine.
3: Bien sûr. Justement, les batteries rechargées à fond, avec tous les films en plus qu'il y a eu cet été. Je pense que l'émission de septembre va être conséquente. J'ai hâte justement de pouvoir continuer à parler au micro.
1: Je vais vous laisser à l'un et à l'autre le mot de la fin. Je vais vous laisser vous adresser aux auditeurs. Dites-leur ce que vous avez envie de leur dire. C'est votre clôture d'émission, Marceau.
3: Il fait chaud. Je pense que c'est le moment justement, comme Pierre l'a dit, d'aller profiter un peu de la clim dans nos salles obscures. Profiter quand même évidemment du soleil et du beau temps, du peu de beau temps qu'on a en Belgique. Et passer un agréable été devant tous les films que vous allez voir, parce que je suis sûr qu'il va y avoir quand même pas mal de très beaux films.
2: Oui, je pense aussi. Et puis n'oubliez pas que, par exemple, Le Souvenir dans la cour propose toujours, je crois, cet été, si ces films
3: à l'extérieur.
2: Hein, il faut en profiter, parce que la concurrence va être dure. Hein, le Tour de France, le Mondial de foot, ça fait beaucoup de concurrence. Mm-hmm.
1: Merci beaucoup à vous deux d'avoir participé à cette émission, et merci beaucoup à vous d'avoir été à notre écoute. Et puis, je vous souhaite de très belles vacances, et on se retrouve dès le mois de septembre.
2: À vous aussi, Sandy. Merci.
3: Merci, Sandy.

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2: Bonjour madame, bonjour mademoiselle, bonjour monsieur, soyez les bienvenus pour une nouvelle histoire de Multimusic, cette grande aventure que nous vous faisons vivre chaque semaine, Sarah Kim et moi-même. Une émission coproduite avec la maison d'édition et de production de CD Outir Music, avec la Fondation Internationale Yehudi Menuhin, la CDM, les Amis des Concerts du Dimanche Matin, et l'Académie Gretry de la ville de Liège. Une émission que je vous présente chaque semaine aux côtés de Sarah Kim, organiste de renommée mondiale et titulaire des grandes orgues de l'Oratoire du Louvre de Paris. Bonjour Sarah, comment allez-vous ?
3: Bonjour Fabrice, ça va très bien, merci. Et vous ?
2: Je vais très bien, toujours très bien quand je suis dans ce studio. Et notre invitée que nous retrouvons avec plaisir aujourd'hui, c'est la jeune pianiste française Hélène Foucart. Bonjour Hélène.
4: Bonjour Sarah, bonjour Fabrice, heureuse de vous retrouver aujourd'hui.
2: Le plaisir est partagé, comme vous vous en doutez. Première question, elle vous est posée par Sarah.
3: Oui, Hélène, vous avez déjà gagné beaucoup de prix, mais vous êtes également lauréate de l'Académie Maurice Ravel, où vous avez reçu le prix des musiciens entre guerre et paix. Mais que signifie cette appellation ?
4: Alors, il faut savoir qu'en France, l'Académie Ravel est vraiment une institution qui a lieu tous les ans. Pendant 15 jours, on bénéficie de masterclass, de concerts, de concours du coup. Et à la fin, certains jeunes participants au masterclass, où il y a déjà une sélection, hein, donc n'importe qui ne peut pas participer à ces masterclass, on est déjà sélectionné sur dossier et enregistrement. Et à la fin, il y a donc des récompenses. Et j'ai eu la chance d'avoir cette récompense Maurice Ravel. Cette distinction, en fait, offrait des concerts dans la région sur Maurice Ravel. Et ça permettait aussi de se souvenir que la musique, elle est importante, et particulièrement dans des temps troublés. Et ça permettait vraiment d'inclure l'histoire dans la musique. C'était très enrichissant et ça a fait partie aussi d'une reconnaissance qui était très agréable quand on est jeune musicien.
2: Hélène Foucart, à ce jour, vous vous êtes déjà produite au sein de nombreux festivals et sur des scènes vraiment prestigieuses. Pourriez-vous nous en dire un peu plus et nous citer quelques lieux ?
4: Oui, effectivement, j'ai eu la chance de jouer à l'Auditorium de Radio France, à la scène musicale à Boulogne-Billancourt, qui est une grande salle de concert. Aussi à l'étranger, j'ai joué en Allemagne, en Espagne, en Italie. Et c'est vrai que ça permet vraiment, en fait, de découvrir d'autres endroits, d'autres acoustiques, d'autres publics aussi, parce que le public allemand n'est pas le même que le public espagnol. Ils ont d'autres affinités et le climat aussi des salles de concert change. Je me souviens d'une salle de concert en Espagne, à Valence, qui était très colorée, qui donnait envie vraiment de voir le concert comme une fête et qui enlevait tout stress, alors que certaines salles sont plus conventionnelles. Et en même temps, c'est ce qu'on recherche aussi. Donc, le fait de pouvoir voyager grâce à la musique est vraiment une chance et j'espère le faire le plus possible et le plus longtemps possible.
2: Peut-être une première pause musicale, qu'en dites-vous ?
4: Eh bien, écoutez, je vous propose peut-être de découvrir une sonate enregistrée avec la violoncelliste Hermine Oriot. On était toutes les deux lauréates de la Fondation Banque Populaire, donc lauréates d'une fondation qui a compté extrêmement pour nous et qui nous a permis d'enregistrer cette œuvre.

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2: Oui, Hélène, par le passé, vous avez été soutenue par de nombreuses fondations. Pourriez-vous nous les citer et nous expliquer en quoi consiste le soutien d'une fondation à un jeune artiste ?
3: Alors effectivement, donc je vous ai déjà cité la Fondation Banque Populaire, et il y a eu aussi la Fondation de la Dami, la Fondation L'Or du Rhin. Et en fait, chaque concours réussi, chaque audition réussie pour une fondation nous offre, quand on est au conservatoire, déjà une aide financière et aussi une reconnaissance, un suivi en fait dans le parcours qui va s'échelonner devant nous, c'est-à-dire la sortie du conservatoire, le début de se faire un réseau, se promouvoir sur scène, de rencontrer d'autres musiciens aussi issus de ces fondations et dans lesquels après on entretient des collaborations qui sont toujours d'actualité. Donc les fondations sont très importantes. Elles sont vraiment aussi importantes que les diplômes obtenus, que les concours réussis. Ça nous permet de vraiment entrer pleinement dans le métier.
2: Vous avez un agent également ?
3: Alors, pour le moment, je n'ai pas d'agent, mais figurez-vous que c'est en pourparlers.
1: Hélène Foucard, vous vous intéressez aussi à d'autres formes d'expression artistique, je pense.
3: Exactement, et vous ne savez pas si bien dire, parce que j'ai travaillé pendant 5 ou 6 ans avec une compagnie théâtrale, et j'ai fait beaucoup de spectacles mêlant théâtre et piano sur Debussy, sur Schumann aussi, sur Franz Liszt, et je trouve que justement le fait de... C'était des expériences très enrichissantes, car le fait de se retrouver dans une troupe, eux ont l'habitude, moi beaucoup moins car je suis pianiste, me permettait de vraiment me sentir dans une famille, on se soutenait les uns les autres, il y a vraiment l'esprit théâtre qui était très important et qui m'a énormément enrichi aussi pour mon parcours artistique.
2: Parlons à présent de votre dernier CD, un véritable chef-d'œuvre qui démontre tellement bien tout votre talent musical exceptionnel et toute votre intelligence, toute votre maturité professionnelle. En fonction de quels critères avez-vous choisi le programme de ce CD ?
3: Alors, merci beaucoup pour tous ces compliments qui me touchent. Le CD, en fait, Schumann s'est imposé à moi comme une évidence. L'urgence, comme je vous l'ai dit, dans sa musique me touche. Le fait qu'il y ait Eusebius et Florestan, ces deux personnalités en une seule. Ces David Spindler-Tanzeux sont une succession de 18 danses, 18 petites danses, mais qui forment un long cycle. Et en fait, on est vraiment... porté par une mélancolie, puis soudainement une énergie incroyable nous arrive et il faut que nous, on passe par ces phases. En fait, on ne joue pas Schumann, on vit Schumann. Il y a vraiment quelque chose avec ce compositeur qui est intrinsèquement physique et donc Schumann devait être sur ce disque. Et figurez-vous que Schumann disait souvent à ses élèves qu'il fallait travailler Bach, que c'était vraiment quelque chose qui était fondamental. Et cette deuxième partita, c'est aussi une succession de danses. Les deux se couplent bien. La partita numéro 2 me touche aussi particulièrement par cette énergie qui la suit, par cette beauté aussi, puis cette perfection de style et d'écriture. Bach est important pour moi dans ma vie de tous les jours et je trouve que Bach et Schumann vont bien ensemble.
1: Alors je vous propose naturellement de découvrir ce CD. Qu'est-ce que vous allez nous faire entendre ?
3: Eh bien, vu qu'on vient de parler de Bach, écoutons la Sinfonia de la deuxième partita.

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1: Bonjour chers auditeurs et bienvenue sous le figuier, à l'ombre de la sagesse, où j'échange avec le père Xavier Dijon. Bonjour père Xavier Dijon.
2: Bonjour Véronique.
1: Merci d'être là. Dans nos émissions enregistrées sous le figuier, nous cherchons vraiment à voir clair, à partir évidemment d'un discernement chrétien sur certains sujets qui appellent une décision ou au moins un jugement de notre part. Pas un jugement sur autrui, mais un jugement de notre part. Nous cherchons en particulier à nous situer devant les éléments fondamentaux qui concernent notre propre nature humaine et que Thomas d'Aquin énonce dans les quatre constituants de la loi naturelle. Et c'est intéressant de les retenir, je les rappelle. Le premier, c'est persévérer dans l'existence. Le deuxième, c'est engendrer par l'accouplement. Le troisième, vivre en société. Et enfin, chercher la vérité sur Dieu. Déjà là, nous ne savons pas si tout le monde est d'accord avec ces quatre points. Dans nos dernières émissions, nous avons abordé le premier point de cette série, à savoir persévérer dans l'existence. Et vous avez mené pour nous une réflexion sur le don de ce premier bien naturel qu'est la vie et sur son respect. Respect qui lui est dû, non seulement à l'échelle des choix personnels, par exemple vers l'enfant conçu ou envers le grand malade, mais encore à l'échelle plus large des choix de société, tels les migrations, le climat ou la guerre. Vous savez, chers auditeurs, que vous pouvez retrouver ces émissions sur notre site. Alors nous allons poursuivre, père Xavier Dijon, et aujourd'hui, comment va-t-on poursuivre l'examen de cette série de biens naturels ?
2: Ben, tout simplement, après le premier bien, nous prenons le deuxième. Après persévérer dans l'existence, c'est transmettre la vie. Et ce que nous dit la nature, c'est qu'on transmet la vie par la différence sexuelle, par la relation sexuelle. Et donc c'est une matière que les Anglais appellent touchy, elle est

0: matrice. Et le deuxième point de repère que nous avons choisi, c'est de dire que cette bienveillance créatrice qui a fait ce que nous sommes, qui nous habite dans notre nature, nous nous y sommes dérobés.
1: Donc je rappelle qu'on regarde tout ça avec justement bienveillance, sans jugement, on essaye d'éclairer.
0: Oui, c'est bien ça. Donc c'est bien ça. Donc quand la Bible juge, elle juge toujours pour relever, ce n'est pas pour condamner. Et alors, c'est vrai que nous allons le voir, la Bible a de temps en temps des menaces, mais on pourrait dire ce sont des menaces d'amour, c'est-à-dire que mais vous allez vous casser la figure si vous continuez comme ça. Donc,
1: parce que l'amour est exigeant, au fond.
0: Oui, tout à fait. Et donc, lorsque Dieu lance dans l'existence l'homme et la femme, c'est un projet fou de la part de Dieu, de dire, ils vont s'aimer l'un l'autre, ils vont s'aimer comme je les aime. Donc, il a voulu que l'homme et la femme soient à son image et à ses ressemblances, c'est-à-dire qu'il a inscrit en eux, jusque précisément dans la différence sexuelle, une promesse d'alliance. Et son grand souhait, son vœu, c'est que l'homme et la femme puissent vivre cette alliance dans l'alliance avec lui. Et le chrétien, à la suite du juif d'ailleurs, dira que c'est là que se trouve la vérité de tout être humain. C'est de former une seule chair et dans cet amour humain va être comme l'amour divin lui-même. L'amour divin lui-même est créateur de vie. Eh bien, à l'image et à la ressemblance de l'amour divin créateur de vie, l'amour humain sera créateur de vie lui aussi. Et cette vérité de l'Ancien Testament est évidemment confirmée par le Nouveau Testament, par le Christ qui vient épouser l'humanité et qui fait de la rencontre de l'homme et de la femme non seulement un fait de nature devant Dieu, mais un sacrement proprement dit, où l'homme et la femme rencontrent Dieu dans leur propre alliance.
1: Pouvez-vous préciser pour nous la différence entre un fait de nature et un sacrement ?
0: Eh bien, le sacrement fait appel à la réalité surnaturelle de Dieu. Le fait de nature, c'est celui que tout le monde peut constater. Alors, vision biblique et chrétienne du mariage, on peut dire qu'elle a imprégné la société occidentale, et puis par la société occidentale les autres continents, elle a imprégné la société pour précisément lire cette différence sexuelle comme une promesse d'alliance et finalement un chemin de sainteté en régime chrétien. Et donc vous allez avoir sur ce chemin de sainteté quatre caractéristiques particulières du mariage, c'est-à-dire l'unicité, ça c'est à l'encontre de la polygamie, la fidélité à l'encontre de l'adultère, l'indissolubilité à l'encontre du divorce et la fécondité à l'encontre du refus d'enfant.
1: Ces quatre éléments que vous rappelez, ces quatre caractéristiques, elles sont là depuis quand ?
0: Elles se sont instaurées petit à petit, d'après ce qu'on peut voir dans l'Ancienne Alliance, où il pouvait y avoir la polygamie dans l'Ancien Testament. Mais à partir du Christ, on peut dire que c'est certainement l'unicité, la fidélité, tu ne prendras pas la femme de ton prochain, l'indissolubilité, on va y revenir tout à l'heure, et la fécondité, c'est naturel aussi. Donc ce sont des caractéristiques qui vont de soi, étant éclairées, si vous voulez, par la religion, par la Bible judéo-chrétienne. Mais alors, même au moment où le mariage religieux a vu apparaître à côté de lui le mariage civil, donc c'est au siècle des Lumières,

0: Donc la Révolution française, il n'est plus nécessaire de passer par monsieur le curé pour se marier, il suffit de passer devant monsieur le maire, donc l'institution d'un mariage civil. Donc même au moment de la constitution du mariage civil, ce mariage reste une institution naturelle. Il y a, si vous voulez, une espèce de transcendance, non plus du Christ comme ça l'est dans le sacrement, mais il y a une transcendance de la nature qui fait que, ben, non, d'emblée, l'homme et la femme, ils sont faits l'un pour l'autre et ils vont donner la vie et c'est la fidélité. Les époux se doivent fidélité, secours et assistance, dit le Code civil. Donc on voit que c'est un fait de nature. Et c'est peut-être intéressant de lire ce que Portalis, un des principaux rédacteurs du Code civil de Napoléon, le Code civil de 1804, dit à propos du mariage. Est-ce que vous voulez lire?
1: Chez les hommes, la raison se mêle toujours, plus ou moins, à tous les actes de leur vie. Le sentiment est à côté de l'appétit, le droit succède à l'instinct, et tout s'épure et s'ennoblit. Ainsi, précédés par la nature qui n'a fait les sexes si différents que pour les unir, la raison propre au droit institue le mariage, qui dérive de la constitution même de notre être.
0: Donc, voilà, Portalis dit, le mariage, ce n'est pas une création du législateur. Le législateur ne fait que enregistrer, si vous voulez, ce que la nature nous dit, à savoir que l'homme et la femme sont là pour s'unir et accueillir l'enfant. Et donc, la famille est alors conçue comme le fondement de la société. Donc, il importe à la société qu'il y ait des familles stables parce que c'est son propre socle. Et donc, la nature dicte sa loi au mariage. Et dans ce sens-là, on parle aujourd'hui d'orientation sexuelle. Et pour cette donnée naturelle-là, il n'y a qu'une seule orientation sexuelle, c'est celle qui oriente l'homme vers la femme et la femme vers l'homme. Bon, on aura l'occasion de reparler plus tard de l'homosexualité, mais au moins, c'est un point de repère fondamental ici, cette hétérosexualité. Et l'alliance entre l'homme et la femme dans le mariage, c'est-à-dire cette parole de liberté, cet engagement de s'aimer pour toujours, c'est une institution qui donne raison à leur différence corporelle. L'homme et la femme, dans leur chair, vont être symboles d'union, vont former une seule chair, et ils vont être source de vie. Et donc, leur différence corporelle, elle est assumée dans un acte de liberté où ils vont se promettre fidélité l'un à l'autre. Donc ils s'engagent et ils donnent, si vous voulez, ils permettent à leurs différences sexuelles de se déployer dans un amour qui va être lui-même donneur de vie.
1: C'est impressionnant, hein? Ce n'est pas simple à vivre.
0: Non, bien sûr, bien sûr. Donc la fidélité, par exemple, il y a toujours moyen d'aller voir ailleurs, mais est-ce que, ce faisant, il n'y a pas la perte d'une richesse qui est d'approfondir la relation à celui, à celle qui est unique? Donc ils sont uniques l'un pour l'autre, et le fait de rester fidèle à cette unicité-là va leur faire découvrir des richesses et permettre de donner à leurs enfants, dont chacun est unique aussi, de donner à leurs enfants le milieu, l'environnement qui va leur donner une stabilité impressionnante.
1: Est-ce que Père Xavier Dijon, on pourrait prendre une petite pause musicale?
0: Oui, eh bien, j'ai choisi un chant pour le mariage à l'église. Sous ton regard, Seigneur d'amour, nos deux chemins ne font qu'un.

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1: Dans cette émission, où avec le père Xavier Dijon, nous essayons d'y voir clair sous le figuier, nous parlons de la différence sexuelle comme base du mariage. Et avant la pause musicale, vous nous avez dit que l'institution du mariage était perçue comme une réalité naturelle, même après sa sécularisation à la fin du XVIIIe siècle. Mais est-ce encore le cas aujourd'hui? On a l'impression que tout s'effondre un peu.
2: Ce n'est plus tellement le cas, parce que quand on parle de fidélité ou d'indissolubilité...
1: On voit que c'est exigeant, que c'est difficile, et que peut-être les gens rêvent de ça, mais qu'ils n'arrivent pas à le réaliser.
2: Oui. En tout cas, il y a une prise de distance où la différence sexuelle n'est plus d'abord perçue comme... une promesse d'alliance et un don de vie. Si vous voulez, si je prends les dispositions juridiques des 60 dernières années, on voit que ces dispositions juridiques étant prises comme étant une lecture, disons c'est la lecture commune de ce que nous sommes.
1: De l'évolution de la société, d'une
2: voilà,
1: certaine manière.
2: Le droit explique ce que nous sommes. Et donc, là-bas, dans cette nouvelle philosophie, si vous voulez, de la modernité contemporaine, chaque sujet, à égalité avec les autres sujets, choisit lui-même la lecture, j'aime bien le mot lecture, il choisit lui-même la lecture qu'il fait de son propre être sexué. Puisqu'il s'agit de moi, eh bien, c'est moi qui vais décider. Si vous voulez.
1: Et qui va décider de quoi ?
2: Qui va décider de mon destin, de ma destinée. Et donc, la famille, à ce moment-là, qui était conçue comme l'institution dont il faut sauvegarder la stabilité par, justement, l'unicité, la fidélité, l'indissolubilité, etc., ce n'est plus le point de repère. Un professeur de droit civil qui s'appelle Yves-Henri Leleu, qui est professeur à l'université de Liège, qui donnait le droit de la famille, parle maintenant du droit des familles, dit « Le mariage du code civil est un accident de l'histoire. Le temps où l'individu acceptait la préséance de la société sur son intérêt personnel semble révolu. »
1: On voit le basculement.
2: Oui.
1: Ouais. L'individu est plus important que
2: Voilà. Et donc, du coup, c'est la perte, enfin une diminution en tout cas, de l'exigence aussi bien dans la fidélité que dans l'indissolubilité. Et le droit n'est plus, comme dit le droit n'est plus sanctionnateur, où on sanctionne les comportements qui ne sont plus conformes, qui ne sont pas conformes, au modèle unique de la famille stable, le droit est accompagnateur. Le droit essaye d'arranger au mieux les situations où l'homme et la femme essayent de nouer des relations affectives et de les dénouer aussi, lorsque ça ne marche pas, dans les conditions les plus favorables. Et donc, par exemple, l'adultère n'est plus réprimé pénalement, c'est juste la porte ouverte au divorce, et le divorce lui-même est facilité pour, disons, on obtient plus facilement le divorce pour des raisons, même plus à la limite, pour des raisons de convenance. En tout cas, la société ne veut plus faire peser sa contrainte institutionnelle. Alors, ça s'est marqué aussi dans les enfants. Autrefois, on faisait une différence entre les enfants nés du mariage, on les appelait les enfants légitimes, et les enfants nés hors mariage, on les appelait enfants naturels. Jusqu'à ce qu'en 1979, la Cour européenne des droits de l'homme, dans le célèbre arrêt Marx, a décidé que cette distinction était une discrimination selon la naissance. Donc, la Belgique et puis tous les autres pays européens, finalement, se sont adaptés à cette injonction. Ce qui veut dire que la société n'accorde plus d'importance à ce que la naissance d'un enfant ait lieu au sein d'un couple marié. Il y avait dans le mariage la promesse de vivre ensemble pour toujours et d'accueillir les enfants qui viendraient. Donc, par là, la société souhaitait que l'enfant soit élevé dans un milieu stable où il va lui-même se fortifier. Mais à partir du moment où, si vous voulez, par en dessous, on supprime la différence entre les enfants légitimes et les enfants naturels, eh bien, cette différence qui a sauté va avoir des répercussions sur le mariage. Autrement dit, on dira ben, il n'y a plus beaucoup d'intérêt à se marier.
1: Et donc le cadre du mariage a changé.
2: Le cadre du mariage a changé, ça devient une option, mais il est parfaitement possible d'avoir des enfants en dehors du mariage. Mais ce qui veut dire aussi que si l'enfant, lui, est stable et que l'union conjugale n'est plus stable, enfin elle n'est plus conjugale, justement elle est libre, ça veut dire que ça devient, c'est l'enfant, c'est sur l'enfant que va reposer le poids de la famille. Alors qu'il aurait dû être accueilli dans une relation stable, c'est lui qui est le stable et c'est les parents qui vont tourner autour de lui. Le mariage, dans ces conditions-là, devient un moyen, un cadre, mais qui n'est plus obligatoire. C'est un moyen de rechercher le bonheur, mais c'est un moyen qui doit rester à ma disposition. Ce n'est pas une institution qui s'impose à moi, c'est un moyen qui doit rester à ma disposition pour pouvoir précisément continuer à trouver le bonheur. Ça, c'est du côté de l'indissolubilité et de la fidélité. Mais alors, du côté de l'unicité, on commence à mettre en doute aussi la nécessité de l'unicité d'un mariage. On parle du mariage open. On ne doit pas être emprisonné dans une relation privilégiée avec le conjoint. Il faut pouvoir aller entretenir d'autres relations. On parle aussi de polyamour. Donc, dans la culture du temps, et les applications de rencontres ou les réseaux sociaux sont une ressource formidable pour, ou quand on dit sur des grandes affiches, un amant coûte moins cher que la sécurité sociale contre la dépression. Donc la culture ne favorise plus, on le voit bien, la fidélité et l'unicité dans le mariage.
1: Mais Père Xavier Dijon, comment y voir clair alors? Est-ce qu'il faut encore y croire à ce mariage d'amour?
2: Tout dépend d'où vous allez trouver l'énergie. C'est la grande question. Où vais-je trouver l'énergie de continuer à aimer?
1: Parce que c'est difficile d'aimer, au fond. C'est exigeant.
2: Vous connaissez la chanson, hein? Qu'il est difficile d'aimer, qu'il est difficile. Mais oui, c'est vrai. C'est plus qu'une chanson, c'est une réalité. Et on voit que le parti pris que nous prenons pour la liberté personnelle fait que ça devient à la limite insupportable d'avoir au-dessus de soi la contrainte du mariage. Et c'est la même chose, on parlait tout à l'heure de l'unicité, mais c'est la même chose pour la fécondité. Il y a quand même une certaine culture qui se répand aussi, zéro enfant, ou en anglais, no kids. Voilà, parce que là aussi, l'enfant, c'est une contrainte. Donc les époux n'ont plus la liberté qu'ils avaient avant, et donc prendre soin d'un enfant, c'est une exigence. Bon, c'est une merveille, on veut bien, mais c'est une merveille exigeante, et donc... Et d'autant que, avec ce qu'on nous promet dans les années à venir, des cataclysmes, soit des cataclysmes politiques comme les guerres, avec la bombe atomique, ou des cataclysmes climatiques, donc le monde n'est pas drôle, donc on ne va pas risquer de mettre des enfants au monde. Oui. Pour répondre à votre question, Véronique, je vous invite à lire ce que dit le pape François dans Amoris Laetitia, comment est-ce que nous allons tenir un mariage, lui-même propose sa réponse.
1: Oui, je le lis donc dans Amoris Laetitia au numéro 52. Personne ne peut penser qu'affaiblir la famille comme société naturelle fondée sur le mariage soit une chose qui favorise la société. C'est le contraire qui arrive. Cela porte préjudice à la maturation des enfants, à la culture des valeurs communautaires et au développement moral des villes et des villages. On ne se rend plus clairement compte que seule l'union exclusive et indissoluble entre un homme et une femme remplit une fonction sociale pleine, du fait qu'elle est un engagement stable et permet la fécondité.
2: Et donc, vous voyez, Véronique, en parlant ainsi, l'Église veut aider non seulement les chrétiens, mais toute personne de bonne volonté à percevoir la beauté de leur destinée propre, puisqu'aussi bien l'Église sait que cette destinée vient de Dieu et elle va à Dieu.
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1: Et aujourd'hui, on s'intéresse à un groupe belge. Merci d'écouter RCF. Évidemment, vous le savez, c'est cette émission qui est consacrée aux artistes de notre beau pays. Aujourd'hui, le quartet Barizi est notre talent belge. Merci de votre fidélité. Installez-vous et attrapez ça.

Alors, vous l'avez remarqué aujourd'hui, nous nous intéressons à un groupe qui a fait de la musique plutôt instrumentale, dont ce sont les Frères Barisi. Les Frères Barisi forment un ensemble mêlant musique du monde et sonorités progressives, ancrées dans les influences gitanes andalouses et manouches, comme vous avez pu le constater. Alors, le trio est formé en 2016 par les guitaristes Louis Henry et Robin Rhys et par le percussionniste Thomas Cass. Il devient un quartet avec l'arrivée du bassiste Enad Friedman en 2021. Alors, ils viennent donc de commettre un nouveau projet. Leur nouveau projet reflète une direction fraîche et mature, façonnée par des voyages et des explorations musicales variées. Et après le premier extrait qu'on a entendu tout à l'heure, voici le deuxième, c'est la carte.

Ah, c'est beau et c'est frais, n'est-ce pas? La carte, les frères Barézi qui sont aujourd'hui dans cette émission Talent Belge. Évidemment, c'est notre talent belge du jour. Alors, je vous ai un peu raconté l'histoire du groupe. Ils ont démarré en trio, un trio formé, je le rappelle encore, en 2016. Et le groupe débute donc en trio avec les guitaristes Lou Henry et Robin Rees. Et rejoint par le percussionniste Tana Cass, réunis par leur passion commune pour le jazz. Donc vous entendez, c'est un peu du jazz manouche qu'on entend là. Et après 7 ans d'autoproduction, les artistes ont écumé les scènes du monde. Donc on parle de 7 ans, non, en 2026, donc pratiquement après presque 10 ans d'autoproduction, ils reviennent avec un magnifique album. Un album produit par Home Records. Rappelons également que le groupe a fait des tournées au Mexique, en France, et leur univers ne cesse d'évoluer, nourri par les traditions musicales du monde entier. Un peu comme ce son qui arrive dans vos oreilles. Attention, voici Aratacamba. Barézi, nouvel album.

Et là, on a vraiment parlé d'un voyage. À l'instant, Aratakamba, extrait de leur album, le tout premier album, hein, un album de 11 titres. Alors là, c'est un univers musical qui oscille entre jazz, manouche, flamenco et musique du monde. Un voyage vibrant, plein d'énergie et de complicité. Alors, ils nous proposent aussi leur saison à eux. Allons écouter musicalement l'automne.

L'automne à l'instant balade entre les saisons sur un plan purement musical. C'est un disque qui trace là un voyage vibrant où les guitares se répondent entre Energy Groove et Liberté. Extrait de leur tout premier album, un album de 11 titres paru chez Home Record, le quartet Barisi est notre talent belge du jour.

Dounia par les frères Barisi. Une occasion de rappeler tout de même que la plupart des musiques qu'on entend, ce sont des compositions originales mêlant diverses sonorités inspirées de leur voyage. Alors leur musique se situe quelque part entre la musique du monde et la musique progressive, alternant l'acoustique et l'électrique. Alors vous remarquerez certainement que les frères Barisi, à la base, c'est aussi un univers musical fortement inspiré et imprégné par la musique et les folklores gitans, andalous et manouches occidentaux. Après ce titre-là, je vous invite maintenant à écouter Les larmes du babouin.

Les larmes du babouin, toute la beauté de la musique avec les frères Barisi, un groupe né à Bruxelles mais nourri par les routes du monde. Barisi signe donc un album où le flamenco, le manouche et le jazz se croisent sans frontières. Guitare incandescente, percussions organiques et groove profond racontent des voyages et des rencontres. Un projet vibrant, solaire et nomade. Alors on va se quitter avec un autre extrait de ce magnifique album. Merci d'avoir été avec nous. Voici Con Calma. Salut.

0: Je vais écouter les radios, même les journaux là. Faites le compte rendu, je vais passer à la télé d'abord et puis après vous venez, je vais vous remettre le transport. 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
3: Et tout le plaisir pour moi de vous retrouver, mesdames, mesdemoiselles, messieurs, bien sûr, sur RCF, vous avez dit la radio chrétienne francophone, et ceci dans votre émission Popourri africain, votre rendez-vous avec l'Afrique. Au sommaire de cette émission, quelques informations en provenance du continent africain. Suivra notre éphéméride RCF Memo Afrique, le passage en revue de quelques grandes dates africaines, semaine du 29 juin au 5 juillet, et finir d'ici deux quarts d'heure avec la sagesse africaine de la semaine, un proverbe, un adage africain à méditer tout au long de ce week-end, et le tout bien assaisonné, le tout bien agrémenté de la chaleureuse et bien dansante musique africaine. 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Et musique pour démarrer depuis le Mali avec Salif Keita, Sumbuya.

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1: Information en provenance du continent Info Africa News, la Tanzanie déploie d'importantes forces de sécurité à Dar es Salaam. Les autorités tanzaniennes ont renforcé leur dispositif de sécurité dans plusieurs quartiers de

mobilisation annoncée. Les rassemblements ont été appelés par des militants de la société civile et des opposants qui réclament une enquête indépendante sur les violences ayant suivi l'élection générale de l'an dernier. Ils dénoncent également la détention de figures de l'opposition et demandent des réformes politiques et électorales. Le gouvernement a prévu qu'il ne tolérerait aucun trouble à l'ordre public. Le ministre de l'Intérieur a récemment annoncé l'interdiction des rassemblements politiques avant le 7 juillet, une décision vivement critiquée par les partis d'opposition qui y voient une restriction des libertés publiques. Les autorités restent particulièrement vigilantes en raison du traumatisme laissé par les violences post-électorales de 2025. Selon une commission d'enquête mise en place par le gouvernement, au moins 518 personnes ont été tuées lors des affrontements. L'opposition et plusieurs organisations religieuses contestent ce bilan, affirmant que les forces de sécurité ont fait plusieurs milliers de victimes, tandis que des diplomates occidentaux estiment le nombre de morts entre 1000 et 2000. Les manifestations sont prévues à l'occasion du Saba Saba, journée symbolique de l'histoire politique tanzanienne qui coïncide chaque année avec l'ouverture de la foire internationale de Dar es Salaam. Les autorités craignent que l'afflux de visiteurs et la mobilisation annoncée des manifestants ne provoquent des tensions dans la métropole, principal centre économique du pays. Aération musicale en provenance du Cameroun, c'est avec Prince Ndedi et Yango. Un consamba.

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1: Information provenance du continent, info de nos confrères RFI Radio France Internationale. Après le Niger, le Mali et le Burkina Faso rompent à leur tour avec la Cour pénale internationale. Quelques jours après Niamey, Bamako et Ouagadougou ont officialisé leur retrait de l'institution dans un courrier adressé au secrétaire général de l'ONU qui a acté leur départ mardi 30 juin. Par ce geste, les trois pays de l'Alliance des États du Sahel entendent dénoncer ce qu'ils considèrent être un manque d'impartialité de la Cour pénale internationale qu'ils accusent de politiser les droits humains. Après le Niger, la semaine dernière, le Mali et le Burkina Faso ont à leur tour officialisé leur retrait de la Cour pénale internationale en adressant un courrier au secrétaire général de l'ONU, Antonio Guterres, le 24 juin dernier, qui a acté leur départ mardi 30 juin, selon des documents officiels publiés le mercredi 1er juillet. Si les trois pays membres de l'Alliance des États du Sahel, AES, avaient annoncé leur décision de manière conjointe en septembre dernier, indiquant vouloir créer en lieu et place un tribunal sur le Sahel, celle-ci n'avait jusqu'alors pas été formalisée, ce dernier n'ayant pas effectué les démarches en ce sens. C'est donc désormais chose faite. En passant à l'acte, le Niger, le Mali et le Burkina Faso ont tous trois dénoncé une cour qui est à leurs yeux instrumentalisée à des fins politiques au détriment de l'impartialité et de l'objectivité et qui politise les droits humains, greffe qu'ils adressent également de façon récurrente aux ONG qui relèvent les exactions commises par leur armée respectives ou dénoncent les restrictions drastiques des libertés publiques mises en place par les juntes au pouvoir à Bamako, Niamey et à Ouagadougou. La présidence des assemblées des 125 États membres de la CPI, qui a invité les trois pays à rester et à débattre en son sein, leur a aussi rappelé leurs obligations, rapporte le correspondant de RFI à la Haye, Stéphane Mopa. Leur retrait ne sera ainsi effectif que dans un an, le 24 juin 2024, comme le prévoient les textes de l'institution pour empêcher les États de la quitter en réaction au déclenchement de poursuites judiciaires. Durant cette année, le Niger, le Mali et le Burkina Faso ont donc l'obligation de continuer à coopérer avec elle. Tant que le retrait des trois pays n'est pas effectif, toutes les affaires en cours continuent comme si de rien n'était, confirme à ce poste Maître Xavier Chanqueta, avocat et secrétaire général adjoint de la Conférence internationale des barreaux, qui fut également pendant 17 ans conseiller principal de la défense à la Cour pénale internationale. Et après, celle-ci pourra toujours enquêter, mais dans un cadre plus restreint, poursuit l'avocat. Dans le champ de compétences de la Cour pénale internationale, il est possible qu'une situation soit déférée à l'initiative du seul Conseil de sécurité des Nations Unies pour des situations où des crimes contre l'humanité, des crimes de guerre, de génocide ou d'agression sont avérés, explique-t-il, à condition toutefois qu'aucun des pays membres du CESONU, la France, les États-Unis, la Chine, le Royaume-Uni et la Russie n'y opposent son veto. Des trois pays, le Mali est celui où la question des conséquences de ces retraits sur les procédures en cours et sur d'éventuels autres à venir se pose avec plus d'acuité. Plusieurs enquêtes sur les crimes commis en 2012 et 2013 dans le pays lors de l'occupation du Nord et de Tombouctou par des groupes djihadistes liés à Al-Qaïda n'étant pas closes. Nouvelle aération musicale depuis l'Afrique du Sud avec Flying Jazz King, Langamore, Tep Tep.

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1: Et de retrouver à présent, mesdames, mesdemoiselles, messieurs, notre éphéméride RCF Mémo Afrique, le passage en revue de quelques grandes dates africaines, semaine du 29 juin au 5 juillet. Et ces quelques dates de retrouver pour vous, on commence donc par celle-ci. 1er juillet 1962, le président malien Modibo Keïta retire de facto le Mali de la zone franc en créant le franc malien. Deuxième date, 1er juillet 1962, Rwanda-Burundi, les deux territoires accèdent séparément à l'indépendance et deviennent la République du Rwanda sous la présidence de Grégoire Kayibanda et le Royaume de Burundi sous le règne de Mwambutsa IV. Troisième date, 5 juillet 1973, Rwanda, un coup d'État dirigé par le ministre de la Défense Juvénal Habyarimana renverse le président Grégoire Kayibanda. Quatrième date, 30 juin 1975, Cameroun, le président Amadou Ahidjo nomme Paul Biya Premier ministre. Et enfin, cette date, 30 juin 1989, Soudan, Sadek El Mahdi est renversé par un coup d'État militaire dirigé par le général Omar El Béchir. Le Parlement et les partis politiques sont dissous et la Constitution également. Voilà tout pour notre éphéméride de cette semaine et de retrouver à présent notre autre rétro, musical, une vieillerie musicale africaine ou afro-africaine à retrouver, dépoussiérer et retaper pour vous, histoire de vous rappeler quelques souvenirs, mesdames, mesdemoiselles, messieurs, mais aussi, pourquoi pas, histoire de vous faire bouger, de vous faire danser. Mais d'abord et toujours, la roue musicale à faire tourner de manière aléatoire. Ça va partir, c'est parti, ça tourne et ça s'arrête. Et sur Franco et Jolie d'État et le tout-puissant OK Jazz, le titre Massou. Souvenir, c'est parti.

Oui, Franco et joli détail, le tout puissant Ok Jazz, le titre Massou, chanson sortie en 1986. À vos souvenirs, mesdames, mesdemoiselles, messieurs. Et c'est bien sûr dans votre émission Popori Africain sur RCF, la radio chrétienne francophone, avec Campbell Lawson. Et c'est presque donc terminé pour votre émission de ce jour. Merci de nous avoir suivis, mais encore, la sagesse africaine de la semaine, un proverbe, un adage africain à méditer tout au long de ce week-end, et un proverbe qui nous dit ceci: l'herbe ne pousse jamais sur la route où tout le monde passe. Je reprends, l'herbe ne pousse jamais sur la route où tout le monde passe. À méditer, à bon entendeur, salut. Et terminé donc pour Popori Africain de ce jour. Merci de nous avoir suivis, merci d'avoir été des nôtres. On se retrouve la prochaine fois si Dieu le veut, mais Dieu toujours le veut quand c'est beau, quand c'est chouette. Popori Africain vous a été présenté par Campbell Lawson. Et on se quitte depuis l'Ouganda avec Charles Sonko et Frida Sonko, le titre Sifunanga Baluwayo. Au revoir.

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1: Chers auditeurs, chers auditrices, bonjour et quelle joie de vous retrouver. Bienvenue dans C'est notre histoire, l'émission où littéralement le passé reprend vie. Alors aujourd'hui, je vous propose de descendre sous les pavés de notre cité ardente pour explorer l'un des lieux les plus fascinants du patrimoine mosan, s'il n'y en a qu'un seul d'ailleurs, l'ancienne abbaye bénédictine de Saint-Laurent. Elle est dans toutes les actualités pour le moment, pendant près de 1000 ans. C'est un lieu qui a été un centre religieux, mais pas que, on va le découvrir, centre également économique, politique et intellectuel majeur de la principauté de Liège. Et aujourd'hui, pour en discuter avec nous, les archéologues qui fouillent le sol, les murs, les caves, à la recherche de ces traces du passé, Denis Henrard, Guillaume Moradieu, bonjour.
2: Bonjour, bonjour.
3: Bonjour.
1: Alors on va découvrir avec vous qu'est-ce que ce sous-sol cache, nous réserve des sépultures, des vestiges, des traces de la vie quotidienne des moines. Mais avant de parler des fouilles à proprement parler, j'aimerais revenir sur une simple question qui est de savoir exactement ce qu'est Saint-Laurent depuis les origines jusqu'à aujourd'hui.
2: Saint-Laurent est une abbaye bénédictine fondée autour de l'an 1000. Et elle va le rester jusqu'à la fin de l'Ancien Régime. Beaucoup de liégeoises savent que le site est devenu un hôpital militaire après l'occupation française révolutionnaire à la fin du XVIIIe siècle. Et ces révolutionnaires français vont raser l'abbatiale, l'église abbatiale de l'abbaye et réinvestir le reste des bâtiments en tant qu'hôpital militaire jusqu'il y a très peu, hein, finalement.
1: Mm-hmm. Ouais. Très bien. Et donc cette abbaye bénédictine, donc les origines remontent à l'an 1000, ça ce sont les écrits qui nous le disent.
2: Oui, oui. Comme souvent l'archéologue arrive sur chantier avec un dossier documentaire déjà bien fourni, les historiens depuis très longtemps s'intéressent aux origines de cette abbaye Saint-Laurent et on dispose de beaucoup de chartes dont certaines sont des fausses, sont forgées par le scriptorium de l'abbaye, mais au moins une d'entre elles datée de 1034 est une charte de dotation originelle, de fondation de cette abbaye bénédictine. Et là, on est à l'année 1034. Elle est datée de 1034, donc on arrive sur chantier avec cette information
1: c'est
2: importante.
1: C'est ça, ouais. 11e siècle, plus ouais, ou tout moins. À fait, oui. Alors, est-ce que vous avez déjà eu l'occasion de vous plonger un peu dans ces archives ou pour l'instant, on n'a pas encore réinterrogé ce travail qui, en réalité, c'est vrai, est un travail de post-fouille?
2: Ça peut être un travail avant la fouille. Ou, ici, on est surtout plongé dans la boue sur terrain, ça c'est un fait. Ce fonds d'archives de l'abbaye Saint-Laurent, il est relativement mal étudié et peut-être encore moins bien conservé. Une bonne part des archives sont conservées aux archives de l'État liège, vous le savez très bien. Par ailleurs aussi, au British Museum, certaines chartes importantes de l'abbaye Réginard sont conservées au British. Elles ont été, dans les années 60 et avant ça, éditées, mais partiellement. Mm-hmm. Et donc oui, ça nous on va déjà picorer des informations pour faire un peu dialogue avec nos découvertes de fouilles. Mais c'est un travail qui devra être fait systématiquement à l'aide d'historiens et d'historiennes.
1: Alors, ce chantier de fouilles, dans quel cadre est-ce qu'il a été ouvert?
2: Alors, il est initié à partir de travaux de géothermie, donc c'est des travaux de chauffage par le sol, que les nouveaux acquéreurs de ces bâtiments, la province de Liège, a initié fin de l'année dernière. Alors, ces travaux étaient un peu passés hors de nos radars d'archéologues du patrimoine intégrés à l'aménagement du territoire. Pour tout dire, il a mené à une découverte fortuite, avec beaucoup de guillemets. Mais donc fin novembre de l'année dernière, on a été appelé par des collègues qui passaient un peu par hasard, des collègues de l'Université de Liège, et qui se sont rendus compte que ces travaux de géothermie avaient des impacts non négligeables sur le sous-sol. Et là, on est intervenu un peu dans l'urgence, il faut le dire. Et après un petit moment de dialogue avec les propriétaires de la province de Liège, on a pu négocier une emprise de fouille correcte et des conditions de fouille qui, ma foi, pour une fois, sont tout à fait acceptables.
1: Acceptables, ouais. Tout à fait. Alors rappelons qu'en Wallonie, l'archéologie est ce qu'on appelle une archéologie préventive. Donc on n'est pas sur des grands chantiers, comme on peut voir dans les beaux reportages. Mais ce qu'on y découvre reste quand même exceptionnel. Alors concrètement, quand vous êtes arrivé sur ce chantier de fouilles, à quoi est-ce que vous pouviez vous attendre?
2: Alors,
1: de Niorard.
2: On s'attendait évidemment, on n'a pas découvert qu'il y avait une église abbatiale au sein de cette abbaye. On était tout à fait avertis de l'existence de cette église. On découvre le chantier, il ressemble un peu à Verdun, il faut le dire, c'est des tranchées dans tous les sens. Et donc le premier travail, c'est un peu d'éclaircir la situation, de déterminer une zone de fouille sur laquelle on va se pencher de manière plus appuyée. Dans ce cas-ci, on a choisi des fouilles qui étaient tout à fait contiguës, connexes à des fouilles qui avaient déjà eu lieu dans la cour de l'abbaye dans les années 60, histoire de rattacher les informations d'archives avec la fouille actuelle.
1: Ouais. Oui, je me rappelle, puisque j'ai eu la chance de pouvoir venir sur le chantier, de voir cette fameuse image, très belle image, donc qui est en fait une image du cœur, hein, si je ne m'abuse.
2: Oui, une photographie des fouilles des années 60, avec des médecins militaires qui viennent inspecter les fouilles. Oui, tout à fait. Dans la crypte, en fait, c'est pas le cœur, c'est la crypte accolée au cœur.
1: Exactement. Voilà. Très bien. Et donc, votre fouille s'inscrit, elle, dans la continuité de celle-ci. Alors, qu'est-ce qu'on trouve ? Des murs, des sols, des objets ? Dites-nous tout.
3: Alors, quand on arrive, effectivement, Denis vient de le dire, l'entreprise a fait la jonction entre toutes ces sondes géothermiques. Et donc, ils ont lacéré le site dans tous les sens. Et notamment, cette zone contiguë à la fouille de Florent Ulrix dans les années 60. Mm-hmm. Je reviens un tout petit peu en arrière. C'est juste pour dire qu'on a aussi choisi cet endroit-là. Parce qu'effectivement, Ulrix avait fouillé et qu'on pouvait compléter ces données, mais c'est aussi parce qu'on s'aperçoit très vite que dans la zone qui a été ouverte, on a des infos supplémentaires et plus anciennes par rapport à ce que Ulrix a pu récupérer. Donc notamment, on devine assez bien la structure de la grande église abbatiale, qui est assez nette en plan, mais on voit assez vite qu'il y a un bâtiment en dessous. Et donc ça a aussi fait qu'on s'est intéressé plus particulièrement à cette zone-là. Il faut dire aussi qu'on fouille pour l'instant cette zone-là, mais que toutes les autres zones des cours orientales et occidentales de l'ancienne abbaye, on a fait un suivi archéologique sur toutes les tranchées qui ont été faites. Donc ça a duré 2 mois et demi, 3 mois, on va dire durant le printemps de cette année-ci. Et ça a mené aussi à d'autres découvertes, notamment un four à cloche, mais dont on parlera un peu plus tard probablement.
1: Alors Guillaume Moradieu, donc, des soupçons de quelque chose d'antérieur, alors que, comme on l'a dit avec Denis Henrard, les textes nous orientent vers une abbaye du 10 ou du 11e siècle.
3: Oui, alors antérieur, mais pas de beaucoup. Donc on découvre un bâtiment, au départ on n'a pas tout de suite identifié sa fonction, mais bon voilà, il apparaît maintenant que c'est un bâtiment religieux, c'est une église plus petite que la grande abbatiale, mais c'est pas non plus une petite chapelle ou une église de taille restreinte, c'est quelque chose d'assez conséquent. Cette église, donc, elle doit être construite aux alentours des années, dans les années qui précèdent, pardon, la dotation, la création de l'abbaye, hein, 1030. Mais pour l'instant, on ne sait pas du tout, on ne connaît pas sa période d'émergence, sa période précise. On va le savoir avec les dates C14 qu'on va faire sur les individus qui se sont fait enterrer sur le parvis de cette on va l'appeler « petite église », entre guillemets. Mais voilà, d'expérience, on sait que quand la date se joue à une génération humaine, puisque ici, finalement, on va se trouver soit dans le règne d'Héracle, soit dans celui de Nodjé, soit un peu après, le C14 ne va pas nous amener une fourchette statistique précise. Hein, on va se trouver probablement dans ce secteur-là. Et on va voir. Il faut qu'on a d'autres choses qu'on peut explorer pour mieux identifier cette petite église, toujours entre guillemets.
1: D'autres objets, peut-être ?
3: Plutôt ? Pas des objets. En fait, on a retrouvé sous les murs de la grande église abbatiale, il y a un caveau qu'on a découvert. Ce caveau est englobé par les murs de la grande abbatiale. C'est un caveau d'un personnage qui doit être un dignitaire, en tout cas qui a un statut plus élevé par rapport aux tombes communes que nous avons trouvées sur le parvis. Et surtout, ce caveau est vraiment installé au centre du parvis, plus ou moins devant ce qui devait être l'entrée de cette église. Et donc, on est là en présence au moins d'un notable ou d'un instigateur ou d'un, voilà, quelqu'un qui est en lien avec la création de ce bâtiment. Et donc là, toutes les hypothèses peuvent se mettre en route. Donc nous, ce qu'on espère, c'est qu'on va avoir d'abord un peu de mobilier pour essayer d'étoffer encore les dates, mais aussi peut-être pouvoir identifier la personne de haut rang qui est enterrée en face de cette première église. Et alors, une toute dernière chose, c'est qu'on a pu constater aussi que cette première église, elle est, quand elle a été détruite, dans la foulée, immédiatement après, on construisait la grande abbatiale. Donc c'est vraiment quelque chose de simultané. On abandonne un bâtiment et on en refait un plus grand, mais c'est directement. Voilà.

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1: Alors Guillaume Moradieu, on est à la radio, mais on aimerait bien comprendre, je pense que les auditeurs doivent se poser la même question que moi, comment est-ce qu'on sait donc qu'entre cette église plus ancienne et cette abbatiale, il y a peu de temps qui s'est écoulé?
2: C'est entre guillemets simplement via l'examen des couches stratigraphiques, de la stratigraphie qui nous a été laissée, donc grosso modo la succession verticale des couches de terre, de remblai, etc., qui s'est accumulée sur le site. Et ce qu'on constate, c'est que toute la décoration intérieure, tous les moellons, tous les enduits de cette première église, au moment où ils ont été détruits et abattus et mis au sol, eh bien, directement, on les a utilisés pour niveler les murs, on les a utilisés dans la construction, si vous voulez, des murs de la grande église abbatiale. Et sans temps de latence, il n'y a pas, c'est vraiment une opération directe, on démolit la superstructure de cette première église, mais en même temps, les maçons sont déjà occupés à la maçonnerie des grands murs de l'abbatiale.
1: C'est ça, Denis.
3: Oui, donc je rebondis sur les propos de mon collègue. Et à nos yeux, c'est assez clair maintenant sur terrain, et c'est vraiment, à notre sens, très significatif historiquement, puisqu'il ne s'agit pas d'une reconstruction d'un édifice en ruine ou qui se serait désagrégé, qui serait tombé en désuétude au cours du temps, mais c'est une volonté manifeste de reconstruire un édifice à l'échelle x3 peut-être. Et donc là, ça dit quelque chose. Il faut s'imaginer la génération qui a vu Liège autour de l'an 1000 et sur les quelques décennies qui ont suivi. Ils ont vu le chantier de la cathédrale reconstruite par Nogé aboutir. Avec mon collègue Guillaume Moradieu, on a beaucoup fouillé à Saint-Jean, qui est aussi une collégiale totalement construite depuis les fondations à la fin du Xe siècle. La voie corps de Saint-Jean est construite vers les années 1030, on le sait par l'analyse des bois d'œuvre, par d'ordre chronologie. Donc Liège est un immense chantier, et la reconstruction de l'abbaye Saint-Laurent participe à cet élan. À cette époque, c'était quelque chose qui devait être incroyable à vivre. Ouais. Liège change un peu de dimension sur cette génération-là.
1: Et donc, Saint-Laurent viendrait nourrir ces questions qu'a déjà soulevé l'archéologie, donc, qui a fouillé donc, d'autres chantiers dans la ville.
3: Oui, c'est tout ça. À fait, de fil en aiguille. Mais ici, on a la preuve concrète sur terrain. Au-delà des sources historiques et du reflet apporté par la production des sources historiques, sur terrain, on constate qu'une église en fonctionnement, qui agrège déjà des tombes, qui est consacrée, et quelques générations après sa construction, démolie et reconstruite comme une abbaye d'empire.
1: C'est ça, oui. Et ça dit finalement quelque chose aussi du statut de cette église.
2: Sans laisser d'ailleurs trop de traces, puisque cette première église, avec notamment le caveau, en tout cas d'un personnage qui est probablement lié à sa fondation, cette première église, elle disparaît du paysage. Le caveau, assez important, il n'est pas détruit. C'est souvent le cas pour des tombes de moindre ampleur. Ici, il n'est pas détruit, mais il n'est pas non plus mis en évidence. On découvre le caveau, enfin, en tout cas, les constructeurs de la grande abbatiale découvrent le caveau au moment où ils établissent les fondations. Alors, ils choisissent de ne pas le détruire, mais en fait, ils ne le mettent pas en valeur non plus. Ils vont simplement contourner le caveau. Enfin, non, même pas contourner. Ils vont passer au-dessus du caveau via un système assez frustre de claveaux. Ils font une sorte de petite voûte qui préserve le claveau, mais ils ne mettent pas en évidence. On ne veut pas dire que ce caveau était là dans les superstructures de la grande abbatiale. Oui, ça, c'est un indice aussi.
1: C'est ça, ça jouera dans l'interprétation. Oui. Une fois qu'on connaîtra, peut-être, on l'espère, donc l'identité de ce personnage. Alors, on le disait, donc le statut de l'Église qui pourrait alors rejoindre celui des grandes collégiales liégeoises.
3: Peut-être. Et là, c'est toute la question de la différence entre l'archéologie et l'histoire. On va avoir du mal à rattacher cet édifice concret qu'on trouve sur terrain des catégories collégiales, abbatiales, surtout pour ces époques qui précèdent l'an 1000. C'est des catégorisations qui ont un peu moins de sens que pour plus tard dans le Moyen-Âge. On va rester prudent à ce sujet, mais on n'est pas du tout certain qu'il y ait une communauté monastique avant Réginard. Mais cette église, ce qui est certain, c'est qu'elle agrège des sépultures qui ne sont pas réservées exclusivement à des quadragénaires, quinquagénaires, à des moines. On a des femmes, des enfants, des très jeunes enfants d'ailleurs, Il y a toute une communauté qui va s'agréger autour de cette première église. Je pense qu'on peut déjà rester sur ce constat pour l'instant.
1: Ouais. C'est ça, oui.
2: Avec aussi des petites greffes hein, qui viennent se mettre sur le bâtiment au cours du temps. On a des structures qui viennent des structures latérales qui viennent être qui sont construites durant le fonctionnement de cette église.
1: Est-ce qu'on peut dire que cette église, elle était richement décorée?
3: Oui, en tout cas, elle était terminée. Le papier peint avait été posé, si je veux dire. On a beaucoup d'enduits blancs, hein, mais quelques fragments d'enduits polychromes,
1: tout à fait.
3: Un tessel, si je ne me trompe pas, Guillaume, de
2: mosaïque. Qui, là, par contre, au niveau du sol, on a plus de difficultés pour l'imaginer, mais effectivement, donc, les parois verticales sont bien enduites, bien finies, avec quelque chose de relativement sobre, mais probablement aussi des parties décorées et, légendées. Hein, c'est-à-dire qu'on a aussi des fragments de lettrage qui apparaissent. Donc on a probablement les noms des saints ou des objets qui sont représentés. Je pense qu'on va avoir du mal à reconstituer l'ensemble, puisque ça a été mis au sol. Mais voilà, on sait au moins que c'est un édifice d'une très bonne qualité, notamment dans sa finition intérieure.
1: Pour remonter encore dans les strates, est-ce que vous avez eu l'occasion d'aller encore plus au loin et de découvrir alors des vestiges plus antérieurs ?
3: Oui, tout à fait. Oui. Il est rare que... Le site en tant que tel, on est sur la colline qui domine Liège, la colline du Publément, comme on l'appelle actuellement. Et c'est un endroit privilégié pour la plantation humaine. Et quand on investigue un endroit, évidemment ici, les églises successives attirent toute notre attention, mais on reste très ouvert à ce qui se passe avant sur le site. Et là, il y a quelque chose qu'on peut appeler un peu joliment un bruit de fond. Donc des objets plus anciens qui se retrouvent incorporés à des remblais du Moyen-Âge parce qu'on a remué beaucoup de terre lors de ces chantiers successifs, du silex taillé. Donc on a pas mal de silex taillé et qui sont taillés sur place ou aux alentours directs parce qu'on ne retrouve pas que les grosses pièces, on a aussi les tout petits déchets de débitage. Il faut savoir que nos collègues de la WAP ont fouillé des sites préhistoriques importants sous le Publément. Donc c'est connu pour être un endroit où... Les couches préhistoriques sont piégées par la sédimentation, donc c'est des contextes où on peut retrouver de la préhistoire, on en retrouve ici. Quelques tessons romains aussi. Donc on a la suite de la fouille. Un des enjeux de la poursuite de la fouille, c'est de trouver des petites fenêtres d'observation qui n'ont pas été impactées par cette grande église, où on pourra retrouver des occupations plus anciennes.
1: Et peut-être, comme pour l'église, les rattacher à d'autres sites de Liège.
3: C'est toujours le jeu en archéologie,
1: bien sûr.
3: Du particulier au général.
1: Alors, on a évoqué les autres coupes qui ont été réalisées avec de belles découvertes, donc notamment celle d'un four. Un four, pas de potier, mais...
2: Un four à cloche.
1: Un four à
2: cloche qui a été découvert pendant le suivi archéologique qui était effectué dans la cour occidentale. Donc finalement, quand on accède au site, c'est la cour qui se trouve sur notre droite. Et là, dans un fond de tranchée, on a vu une petite lamelle de sédiments qui était brûlée, qui n'avait rien à faire là. Et on a demandé au machiniste d'ouvrir un petit peu. Effectivement, on est retombé sur une structure que Denis et moi, on connaît assez bien pour en avoir fouillé une à la collégiale Saint-Jean. C'est donc un four à cloche. Ici, on avait l'ensemble du dispositif. On avait le fourneau qui servait à arriver au point de fusion, si vous voulez, du métal. Et puis ensuite, on avait juste à côté le moule en lui-même, dans lequel était déversé le métal en fusion. Comme à Saint-Jean, ce moule à cloche est situé à l'ouest du bâtiment où probablement les cloches vont devoir trouver leur fonction. Et on a aussi récupéré, comme souvent, du charbon de bois qui va nous permettre de dater ça plus ou moins correctement.
1: Alors, est-ce qu'on a d'autres traces de cette vie monastique ? Parce qu'en fait, finalement, on se dit abbaye, moine, prière, mais en réalité, c'est un vrai centre de vie économique, politique, qui se joue autour de cette abbaye.
2: Oui, alors bah, comme dans tous les lieux de culte assez importants, eh bien, il y a une petite marchandisation qui se fait. Donc on a retrouvé par exemple des fragments de moules en terre cuite qui servaient à fabriquer des petites statuettes qui étaient probablement vendues aux pèlerins qui venaient, parce que l'église drainait vraiment un nombre assez grand d'invités extérieurs, de pèlerins. Il y a beaucoup d'hôtels qui étaient réputés. Bon, il y a la Vierge de Don Rupert qui était là, entre autres. Donc, voilà, des activités telles qu'on peut en retrouver dans encore, d'ailleurs, même des abbayes qui fonctionnent aujourd'hui.
1: Alors, on le voit, c'est un site qui promet encore de belles découvertes. Alors, Guillaume Moradieu, Denis Henrard, merci d'être venu en discuter avec nous dans C'est notre histoire. Comme vous le voyez, chers auditeurs, chères auditrices, l'archéologie, au même titre que l'histoire écrite, est une science du vivant. Et chacune, en parfaite complémentarité, fait vivre notre passé. Chaque pierre exhumée à Saint-Laurent nous rappelle que notre histoire est là, sous nos pas. Je vous remercie pour votre fidélité et je vous souhaite d'ores et déjà un très bel été. À la rentrée, bientôt.

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0: Il faut se concentrer pour atteindre la fréquence du coq.
1: Disons, si j'ai pu maîtriser ces sons, c'est parce que ces sons-là me sont familiers. J'ai pu les répéter plusieurs fois pour arriver à produire le son exact. Même le coq, ça, c'est qu'une phase. Parce qu'en fait, c'est... Bon, il y en a plusieurs. Mais un coq qui apprend à s'y faire, c'est...
0: Vous avez des liens particuliers avec les oiseaux, monsieur Sénégal.
1: Oui, mais bon, je les écoute. Autour de moi, il y en a les oiseaux. C'est pas moi, Angousso, j'en ai beaucoup autour de moi. Ça, le matin, je suis très attentif parce que je veux guetter quelques nouveaux chants.
2: Le méditoire du Jala. Le méditoire, c'est l'atelier de l'artiste Joseph-Francis Soumeigné. Il se situe dans un quartier du centre-ville de Yaoundé, la capitale du Cameroun. Nous sommes en bordure de route, face au bar de Maestro. Le méditoire est mitoyen à un atelier de menuiserie métallique. Un menuisier a installé sa machine sur le trottoir, juste en face de ce que le sculpteur appelle son trou. C'est l'endroit le plus bruyant du monde. Le méditoire se résume en une pièce grande comme une chambre à coucher. La pénombre règne. Un carré de tôle ondulée laisse pénétrer un peu de lumière. L'atelier est divisé en deux par un sentier qui sert de passage au voisin direct. Ce dernier sépare deux montagnes d'objets de toutes sortes, tous de récupération. Des pneus abîmés, des vieux bidons, une chaise éclopée, un cadre de vélo, des tuyaux de plomberie, canettes, cuillères, fourchettes, des clés et puis des moteurs électriques dans lesquels l'artiste récupère le précieux fil de cuivre.
1: L'artiste a toujours une pléiade de choses. Lorsque on se trouve dans ce que j'appelle le méditoire, ce n'est pas un atelier, le vouloir est tellement fort que lorsqu'on veut éliminer le bruit, on le fait comme on fait avec le temps. Si on veut accepter le bruit, on l'intègre seulement. Et puis, répugner le bruit, je dis oui, bon, peut-être. Parce que ça t'empêche de travailler, de suivre une direction. Mais ça, c'est pour les gens qui sont à l'étape primaire de la méditation ou bien de la création. Parce que la création elle-même, c'est l'intelligence en mouvement. C'est mettre ton cerveau en fonction, dans le sens de produire des idées, de produire des formes. Et quand tu refoules une pensée, ça veut dire que tu ne veux pas du boulot autour de cette idée-là. Cette idée-là va te faire trop du vacarme. Les choses qui veulent se faire, les choses qui ne veulent pas se faire, ta conscience qui n'est pas droite avec tout ça, c'est du bruit. Ça, le bruit du silence, c'est dans le cerveau.